0: Rien. Autant de perfecto dans son armoire et de Harley dans son garage. Allez, combien d'albums Johnny? 25, 38, 51, top chrono 10 secondes. Vite,
1: allez,
0: réponds-moi chérie.
1: Karine?
2: 38?
0: Non, c'est 51. Entre 1960 et 2018, de Hello Johnny à Mon pays c'est l'amour, sorti quelques mois après sa disparition, c'est presque 60 ans de chansons françaises et 51 albums. Voilà. C'est quoi ton morceau préféré de Johnny, toi, Karine?
2: J'aurais pas dû changer d'avis finalement.
1: Je la connais
2: vous
1: pas, celle-là.
2: Entendu le premier 51 en fait, c'est ça. Hein,
0: ouais, 25, 38, 51.
2: Non, plein de morceaux.
0: Et ben voilà. Bon ben pas. Maître Coupès, voilà. T'as entendu 51, toi? Non, Maître Coupès n'a pas entendu. Allez, c'est à Mickaël.
1: Oui, Mickaël, avec ici Armorique. Mickaël, qui habite à Brec, dans le Morbihan, qui est notre boucher, qui aime faire du chip parmentier, du poulet tandoori aussi. Il sait cuisiner la blanquette et le bourguignon. Pareil que t'es un peu un spécialiste de l'hypnose, parce que t'as été voir Mesmer en spectacle. Et toi, Mika, mon petit cri-cri-cri, t'es très réactif. Et il a joué de toi.
0: Qu'est-ce que t'as fait?
1: C'est-à-dire, t'as été son cobaye?
3: Ouais, j'étais son cobaye pendant la moitié du spectacle.
1: Ah ouais?
0: Qu'est-ce qu'il t'a fait faire? Le dauphin
1: Raconte.
3: Non, il m'a mis en couple avec un autre homme que je voyais comme une femme et qui accouchait d'un enfant.
1: D'accord.
3: Entre autres.
1: Alors, il t'a demandé de te transformer en Australopithèque également.
3: Oui.
1: Et il t'a demandé de revivre ta naissance, donc tu t'es retrouvé à faire le bébé quoi, quand t'arrives au monde.
3: Tout à fait, ouais.
1: Est-ce que très honnêtement, t'en as gardé un bon souvenir ou pas?
3: Oui.
1: Ah bon, ça va.
3: C'est du spectacle. Hein,
1: oui, c'est du spectacle. Ouais.
0: Non, c'est du spectacle.
1: Je n'ai pas convaincu. Voici la question. Qu'est-ce qu'un polotarien? Voici quatre propositions même. Un végétarien qui mange quand même du poulet. Un végétarien qui ne mange rien, qui a des poils. Un végétarien qui ne se nourrit qu'avec des épluchures de fruits et légumes. Ou un fan de Volkswagen qui prend tous ses repas dans sa polo. Top chrono, 5 secondes.
0: 10.
1: Un polotarien.
3: Qui prend que des pots de légumes.
1: Qui se nourrit avec des épluchures de fruits et légumes.
3: Ouais,
1: c'est ça que tu m'as dit.
3: Des pots, ouais, c'est ça, ouais.
1: Eh bien non, malheureusement, un polotarien est un végétarien qui mange quand même du poulet, voilà, qui évite la viande rouge, le porc, le poisson, les fruits de mer, mais qui inclut donc la volaille, donc la dinde et le poulet, tu connais bien puisque t'es charcutier. Je suis désolé, pas de point là.

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1: Voilà. Alors, Guillaume a 2 points, Cécile a 2 points. Guillaume, attention, il a un petit rituel. Et Guillaume, le café du matin avant la douche.
2: Pour bien commencer ma petite journée et me réveiller, moi j'ai pris un café.
1: Eh oui, parce que sinon, si tu prends pas ce café, qu'est-ce qui se passe, Guillaume?
3: Je suis de mauvaise humeur.
4: L'échauffement.
1: Eh oui. Et pourquoi? Parce qu'il paraît que tu es un petit peu râleur.
3: Un petit peu. Alors.
1: C'est-à-dire, tu râles sur quoi, par exemple?
3: Par moment, je râle tout seul. Hein. Je râle sur tout, en fait.
1: Ah oui.
3: C'est pas mal, non, de râler, non?
4: Bah, je confirme.
1: Je sais pas, moi, je partage l'antenne avec quelqu'un qui ronchonne et qui râle tout le temps. Les auditeurs, comment
4: vous survivez?
1: Bon, écoutez, j'ai beaucoup de mal. Hein. Elle dit rien, ta femme, que tu râles?
3: Ah bah si, elle râle aussi.
1: D'ailleurs, on parle de ta femme. Tu es avec elle depuis 14 ans et tu l'as rencontrée dans un camping.
3: Oui, c'est ça, tout à fait.
4: Carrément, camping, ouais. Comme ça, David et Jonathan, camping.
1: Bah oui, parce que c'était pendant les vacances. Ah. Parce que toi, t'étais animateur de soirée, c'est ça?
3: C'est ça, tout à fait.
1: Et c'était ton job d'été, et elle faisait quoi?
3: Alors elle était salariée du camping, en fait. Elle faisait l'accueil, la réception, elle guidait les clients, enfin voilà quoi.
1: Alors, c'était en 2011, ça fait 14 ans que vous êtes ensemble, c'est bien, c'est un vrai amour là, on est quand même... Hein ouais.
3: Ah oui, c'est plus l'amour de vacances.
1: Non, c'est un vrai love. Alors, y a un petit truc qui me fait rire, c'est que quand même, il paraît que tu ressembles à Danny Boone.
3: Oui.
1: C'est vrai ?
3: On me le dit souvent, oui.
1: C'est-à-dire dans la rue, il y a les gens qui t'arrêtent, c'est ça ?
3: Ouais, c'est ça. Ou quand je me sers d'un truc, ils me disent mais vous avez un air de ressemblance. Je leur dis oui, je sais, merci, mais j'ai pas le même compte en banque.
1: Ça, c'est sûr.
3: voilà.
1: Eh ben, tu ressembles à Danny Boone. Je veux une photo de toi immédiatement sur le téléphone du professeur Coupez.
4: Ah oui, d'ailleurs, on a eu les petits chats de Cécile.
1: Ah ouais, on a eu tes petits chats. Je te jure, je suis à deux doigts de prendre le plus clair là, dans les trois là. Alors, on va jouer à la question qui peut te rapporter 3 points. C'est la question à choix multiple. Je te pose la question. Je te fais des propositions à mon top chrono. Tu auras 10 secondes pour me donner ton choix. Tiens, je te mets une petite chanson d'Alain Chamfort.
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1: Et oui, on va parler de whisky. Alors, Guillaume, quelle céréale est à la base du whisky? Le blé, l'orge, le seigle, les cornflakes. Voilà. Quelle céréale est à la base du whisky? Blé, orge, seigle. Top chrono 10 secondes. Et tu me dis quoi?
3: L'orge.
1: Est-ce l'orge?
4: Je sais pas. Moi, je connais pas la réponse. Hein.
1: Oui, c'est l'orge. Bravo. Bien sûr que c'est l'orge, absolument. C'est de l'orge maltée, pour être plus précis. C'est le maltage, c'est-à-dire la fermentation, la distillation, qui vont donner les arômes différents et uniques au whisky. Eh ben, bravo. 3 points de plus, tu as 5.
4: Cécile, on parlait du côté chonchon là, de Guillaume. T'as bien des petits défauts, toi, quand même, Cécile?
6: Bon, non, pas du tout, hein, voyons.
4: Et on en parle de ton côté un peu maniaque qui ressurgit de temps en temps?
6: Oui, bon, c'est vrai que j'aime bien replacer les choses qui sont pas droites.
4: Oui.
6: Voilà, on va dire ça comme ça.
4: Donc, par exemple, quand tu vas chez le médecin, t'as une espèce de petite phobie. Chez le médecin, il faut que
6: les tableaux soient droits dans la salle d'attente, les encadrements. Donc, je peux replacer.
4: Tu te lèves dans la salle d'attente pour les remettre, les tableaux. T'es sérieuse, là?
6: Oui, les magazines, faut que ça soit droit.
1: Eh ben, tu sais que moi, je fais ça.
4: Ah ouais.
6: Ah, et ça m'étonne pas parce que tu es une super décoratrice. Donc
1: merci ma chérie, mais je peux pas supporter un tableau de travers ou les trucs. Ça m'angoisse.
4: Mais alors, elle, par exemple, elle supporte pas quand elle va chercher, elle va chez le buraliste. Genre, il a un pendentif de Trabiol. Elle ne le supporte pas.
1: Eh ben moi aussi, je le remets.
4: Tu lui remets ou t'oses peut-être pas ou...
6: Je te remets pour lui dire ton pendentif, il est à l'envers.
4: Ah oui,
6: voilà,
4: quand même.
6: Faut le remettre.
4: D'accord. Bon, il y a aussi une petite particularité. T'es la fille d'un collectionneur unique de pins.
7: Hey mec, t'as vu mon pins? Tu collectionnes?
4: Et d'ailleurs, le titre, ça s'appelle les copins, copains. Jeu de mots. Alors attends, tiens-toi bien. Combien il a de pièces, ton papa?
6: Il avoisine les 35 000 pins,
4: hein.
6: C'est
1: 35 000
4: pins. 35 000 pins.
1: Ouais.
4: Tu les mets où?
6: Et comme vous avez dit, je suis l'enfant unique.
4: Ah ouais, non, ah ouais. 35 000 pins, c'est quand même énorme, quoi.
1: Ah oui, c'est énorme.
4: Bravo.

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1: Alors, Noureddine habite à Trets, dans le 13, hein, dans les Bouches-du-Rhône. Il jouait avec ici, Provence. Et Noureddine, il travaille dans le bâtiment, évidemment, donc forcément, c'est mon chouchou. Et tu es fan de l'OM. Tu jouais au foot, mais t'as arrêté, mais t'es toujours complètement fan.
2: Ah ouais, je suis à fond.
3: Génial, ça.
1: C'est-à-dire que tu vas voir tous les matchs, quoi.
2: Les voir, ouais, ça m'arrive, mais sinon, ouais, c'est à la télé.
1: Ah ouais, tu rates pas un match.
2: Je rate pas un match, exactement.
3: Et t'as vu le Classico contre Paris ou pas?
2: Eh oui.
1: Bah évidemment.
2: S'il aime, ça a changé la donne.
3: Ah bah ça va, détends-toi. Hein, ça va.
1: À jamais, les premiers.
3: Ah, on a perdu quand même, à Paris.
1: Alors, il paraît que t'as les maillots, les survêtes, les caleçons de l'OM.
2: Ouais, j'ai eu la chance de travailler pour un joueur, deux joueurs de l'OM.
1: Et bah du coup.
2: Et du coup, j'ai eu la chance d'avoir des maillots.
1: Ouais, mais alors je savais pas qu'il y avait des caleçons de l'OM, mais bon, écoute, voilà.
2: Ouais, un caleçon, ouais. Ça, c'est
3: un haut sur la fesse gauche, le M sur la fesse droite. Caleçon, quoi.
2: Là, tout autour.
1: Non, ouais. Voilà, la bonne soirée à tous. Là, j'ai cru que t'allais faire des blagues sur des. Enfin, bref. Alors.
3: Sur le string de l'OM.
1: Oui,
3: bien
1: sûr.
3: Ça existe.
1: Il paraît que tu adores cuisiner, que tu sais faire plein de trucs.
2: J'adore.
1: C'est quoi tes plats à signature?
2: Écoute, le classique provençal, hein, tu sais, la daube, j'adore ça.
1: Ouais.
2: Là, midi, j'ai ramené au boulot avec moi du popiette de volaille. Oh. Avec sauce forestière, tu vois.
3: Oh, et des
2: tagliatelles.
1: Oh là là. Mais c'est pas possible, ça.
3: Tu peux pas arrêter d'en parler tous les jours, là. C'est horrible.
2: Et j'ai la chance d'avoir un micro-ondes chez les clients, donc ça va, tu vois.
1: Oh là là. Alors mon petit nounou, mon petit cordonnier, deuxième question à un point, j'aimerais bien que tu marques s'il te plaît. Je t'emmène en Thaïlande.
2: Ouais.
1: Écoute bien cette question. Une fois par an, en Thaïlande, une ville organise un buffet à volonté pour les singes. Une fois par an en Thaïlande, une ville organise un buffet à volonté pour les singes. Est-ce que c'est vrai? Est-ce que c'est faux? Top chrono, 5 secondes.
2: Je dirais vrai, par hasard.
1: T'as bien raison, ça s'appelle le Monkey Buffet Festival. Ça a lieu à Lopburi en Thaïlande. On rend hommage aux singes du temple et on leur sert un banquet géant de fruits, de légumes. Et voilà, donc bravo, un point.
2: Ouais.
3: Vous savez quoi? On va continuer à parler de bonne bouffe parce que vous nous avez vraiment donné faim. Et notre Martine, avec ici Normandie, adore cuisiner une spécialité normande très connue, le couscous, bien sûr. Connu, couscous normand.
1: J'adore le couscous normand, moi.
3: Alors, t'es une pro du couscous, c'est vrai?
4: Oui, j'adore ça. Et puis, paraît-il qu'il est très bon.
3: Alors, je sais pas, tu mets quoi dedans? Qu'est-ce qui fait qu'il se distingue des autres?
1: Non, déjà, est-ce que tu prépares la semoule la veille comme tout bon cuisinier de couscous?
4: Non, pas vraiment.
3: Bon, en tous les cas, c'est le plat que tu adores faire et tu le fais notamment pour tes enfants. Oui. Mais on avait un Noureddine qui est pas spécialiste de dessert. Toi, en revanche, les tartes, ça, c'est tu sais faire, toi.
4: Oui, les tartes au citron, tartes au chocolat.
3: Ok, gâteau au chocolat, bah voilà, on les met tous les deux, puis on a un bon petit repas.
1: Ah bah on a le buffet spécial au taquet, j'ai envie de dire.
3: Et puis on pourra se faire cette petite partie de pétanque, je l'ai évoqué tout à l'heure, mais j'ai pas eu l'occasion de dire, en fait t'es une championne de pétanque toi.
4: Championne non, mais je me débrouille pas mal.
3: Alors attends, excuse-moi, t'as participé à divers championnats, t'es arrivée deux fois vice-championne en mixte en Seine-Maritime, pour moi t'es une championne quoi, pardon hein.
4: Bon, bah écoutez, si vous
3: le dites. Bah oui, non, mais c'est énorme. Mais
1: c'est vrai qu'en fait, tu sais, il a jamais réussi à marquer un point. Donc, il sait pas, il comprend toujours pas le cochonnet, tout ça.
3: Moi, je sais lancer le cochonnet. Après, je m'arrête là, c'était voilà, je ne sais plus.
1: Allez,
3: collectionneuse de pins et des timbres. Martine, on y va avec les pins et les timbres. Est-ce qu'on a une question sur ça? Pas du tout. On va s'intéresser au français. Le tout premier texte écrit en français était un sketch. Selon toi, vrai ou faux, 5 secondes.
1: Top chrono.
4: Vrai.
3: Non. Le tout premier texte écrit en français remonte à 842. Il s'agissait du serment de Strasbourg.
1: Un accord politique entre les petits-fils de Charlemagne.
3: Bref, le français est né dans un contrat, Valérie, mais pas dans un...
1: sketch.
3: Exactement. Désolé, pas de quoi, Martine.
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1: Alors, Linda à 2 points, René à 3 points, Linda via Gennevilliers, Linda range les maisons de ses amis. Je vais de ce pas demander ton téléphone personnel à Maître Coupez. Voilà, alors il paraît que tu aimes aussi les activités à sensation, tu fais du parapente.
2: Je n'en fais pas tous les jours, hein, mais oui, je me suis offert ça, ouais.
1: C'est-à-dire qu'à Gennevilliers, c'est compliqué le parapente tous les jours, mais bon.
2: Non, je me suis offert ça parce que ça vient du fait qu'à 15 ans, on m'a proposé et ma mère a mis son veto. Et du coup, bah, je me suis offert ça, j'avais 44 ans et j'étais en vacances en Savoie, dans la Maurienne. Et voilà, il y a quelqu'un qui proposait ça et je me suis dit, allez, on y va. Et il paraît que j'étais hyper à l'aise. Il prenait des photos avec sa petite caméra perche. Et en fait, moi, je commentais tout. Enfin, vraiment, il me dit, mais franchement, c'est hyper rare. Donc, je suis bien dans les airs, je vous confirme.
1: Ah bah, c'est super. Moi, je vous raconterai un jour mon expérience en parapente, où j'ai failli mourir. Voilà. Alors, ça va bien avec ton super
3: c'est
1: pouvoir.
3: C'est quel jour, à quelle heure?
1: Parce que je te dirai, je te dirai, je te raconterai.
3: Je veux bien, ouais.
1: Ton super pouvoir, bah, ça serait de voler.
4: Oui.
1: Eh oui.
4: Jusqu'à
1: bah oui, t'aimerais voler, mais donc du coup être un oiseau, avoir des ailes et tout ça, c'est ça?
2: Ouais, exactement. Après, les ailes que je pourrais ranger quand même, hein, faut pas que ça soit tout le temps visible, mais oui,
1: c'est pas pratique pour les fringues.
2: J'aimerais voler.
3: C'est moins glamour.
1: C'est moins.
3: Personne n'a révélé, mais elle est très bonne, la blague de Valérie, hein, avec les ailes comme ça. Moi, donc, moi j'aime beaucoup.
1: Oui, ouais. Voilà. Allez. Ouais. Bon, alors là, c'est la question qui peut te rapporter 3 points. C'est la question à choix multiples. Je te pose la question. Je te fais des propositions. À mon top chrono, tu as 10 secondes pour me donner ta proposition. Alors, écoute bien. Quel est l'instrument de musique le plus ancien jamais découvert? Alors, je te propose un tam-tam en peau de zébu. Un xylophone en terre séchée, une flûte en os de vautour ou l'accordéon d'Yvette Horner sculpté par Cro-Magnon. Top chrono, 10 secondes.
2: Je pense que c'est une flûte.
1: La flûte?
2: Ouais.
1: Eh ben, on va écouter immédiatement la réponse.
2: Ah, cool.
1: Et oui.
3: Oh là là. Oh là non.
1: Ah oui, c'est la flûte en os de vautour, hein. Ça a été découvert en Allemagne, elle a 40 000 ans et ça montre que les premiers homo sapiens d'Europe pratiquaient déjà la musique, voilà.
3: Eh bien, dites donc.
1: 3 points de plus, ça fait 5.
3: Oui, Linda. C'est très bien, ça veut dire René qu'elle est en train de prendre la tête, c'est normal, elle vient de jouer. On va continuer hein, d'ici 13h.
5: Ouais.
3: T'as envie d'aller à Reims, tu aimes Clara Luciani, tout te plaît cette semaine, ça va?
5: Bon, Clara Luciani, oui, on peut aller voir. Je préfère encore Pomme ou Suzanne que Luciani, mais bon.
3: C'est vrai que tu es très nouvelle génération. C'est vrai que tu écoutes Suzanne, justement. Ça fait partie des artistes que tu adores. Tu aimes Pomme, tu aimes Santa. On a un extrait de Suzanne avant 13h. On veut lui préparer ça pour lui faire plaisir à notre René. Vous savez quoi, Valérie? Et ça va vous faire plaisir.
1: Ah.
3: René.
1: Ça c'est Suzanne. Suzanne, voilà.
3: C'est pour toi, René. Hein. Elle est sympa, Céline.
5: Oui, oui, merci, gentil, merci.
3: Je sais que tu suis l'épisode très souvent sur Au Taquet, sur ici, de nos aventures, de la grande saga. Oui, après les romans policiers de...
1: Nadine Mousselet.
3: Après ceux de Linda Hailey.
1: Lucinda.
3: Valérie, que va-t-il se passer? Est-ce que le frère de la sœur de l'oncle sera présent au château?
1: Et je ne sais pas, peut-être que Saint-Priest est attaqué par des Manon.
3: Est-ce que René sera là avec son chien Undo? Est-ce que Undo Tres, bien sûr? Je dis ça parce que tu écris des romans policiers, René.
5: Oui, depuis 4 ans.
3: C'est génial, ça. T'en as sorti combien,
5: les
3: romans?
5: J'en ai sorti 4.
3: 5? Ah oui, oui, le cinquième est en cours, hein, c'est ça?
5: Oui, le cinquième est en cours et je vais venir un peu sur mon village.
3: C'est quoi l'histoire en 2 secondes du dernier, là, le pitch, là, en 30 secondes?
5: En 30 secondes, c'est l'histoire de personnes qui sont assassinées. Enfin, c'est des cambriolages où des personnes sont assassinées. Et voilà. On se demande si c'est des cambriolages qui tournent mal ou mal si c'est une vengeance très ancienne.
3: La vengeance sera-t-elle au rendez-vous?
1: Eh ben, disons, c'est bien d'écrire comme ça. Bravo, René.
3: Tu connais déjà le titre? Tu sais comment il va s'appeler, ce livre?
5: Non, j'hésite. J'écris en impro. J'ai pas de plan. J'ai rien. Donc j'écris au jour le jour.
3: Écoute, on suivra donc, ça avec plaisir.
5: Je découvre moi-même l'histoire au fur et à mesure. Donc voilà.
1: Ah génial. Bah c'est super ça.
3: Super. En tous les cas, après Nadine Mousselet, René de Dromardèche, on a hâte de découvrir les aventures.
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1: Alors, Linda, il paraît que tu as une phobie qui est venue en vieillissant, c'est quoi ?
2: En fait, la phobie, c'est d'être enfermée dans les ascenseurs. C'est mieux parce que la même année, il y a genre 10 ans, j'ai été enfermée dans un ascenseur à mon bureau, dans un ascenseur chez moi, chez une amie. Et pendant 2-3 ans, j'avais vraiment du mal. Et même s'il fallait monter 6 étages, je les faisais. Alors, je me soigne, hein, mais je prends sur moi. Mais c'est vrai que je suis très vigilante quand je suis dans un ascenseur.
3: Et tu te soignes comment ? C'est important pour les gens qui ont peur comme toi. Tu fais quoi ?
2: Je prends sur moi et je me dis, c'est ok, t'es pas en danger, ça va quoi, ça, tu vas survivre. Et puis j'ai pas été coincée depuis ces tristes événements là où j'ai eu un cumul d'incarcération. Et en plus je sais comment, même si on n'a pas le droit de le faire, je sais comment se désincarcérer, donc quand on est entre deux étages.
1: Ah ouais.
3: Oui, alors on en parlera sur une prochaine émission, je pense.
1: On en parlera sur une prochaine émission. Se désincarcérer d'un ascenseur. Vous écoutez ici, vous écoutez la désincarcération. Ouais, non mais moi je suis comme toi, j'ai peur des ascenseurs et je me soigne en montant dans les ascenseurs de Radio France, et comment te dire. Voilà, alors, pour t'encourager à gagner, je sais que tu aimes bien Lucky Love, tu aimes bien Goldman, tu aimes bien Elton John, et tu aimes aussi ça.
3: On va mettre ça comme musique dans les ascenseurs. Ça détendrait tout le monde.
2: Sing the live.
1: Mais oui, sing the live aussi.
3: Je suis coincé, je m'en fous.
1: Je fais une choré. Ouais.

0: ça me désangoisse.
1: Tout de suite, on a plus peur.
0: Bah ouais, t'as raison. Alors, Linda, c'est le bingo. Aujourd'hui, on est sur des célébrités. À mon top chrono, je vais te demander de me citer un maximum de Michel, célèbre. Un maximum de Michel. Ce que tu veux. Michel.
1: Les deux, mon capitaine.
0: Les deux, mon capitaine. Michel, célèbre. C'est parti.
2: Michel Audiard, Michel Blanc, Michel Jonas, Michel Sardou, Michel Polnareff, Michel Thor, Michel
0: Lambroche. Il y en a six, c'est magnifique.
1: Bravo, hein.
0: Six.
1: Et on salue Michel Otis, bien sûr.
0: Oui, il y a Michel Serrault, il y a Michel Legrand, Michel Barnier, Michel Boujna, Michel Galabru. Mais c'est très bien.
1: Et Michel Otis. Tu es des ascenseurs,
0: c'est oui, Michel bien Otis. Sûr. Le frère
1: de Joe Malongo.
0: De Joe Malongo,
1: évidemment. Ouais, voilà. Patrick, qu'est-ce que c'est que ça? Envoyez-moi la musique de la chèvre avant de jouer. Pourquoi je dis Patrick? René. C'est pas pourquoi. René, la chèvre.
3: Oui.
1: Mais alors, c'est pas vraiment de la chèvre, mais t'as un bouc. Tu avais un bouc ilanès.
3: Oui, il était avec sa copine Annès depuis oui. 12 ans.
1: Oui, et ils avaient l'habitude de s'échapper rapidement.
3: Oui, l'Annès ne pouvait plus vivre seul, et comme on voyage beaucoup, on l'a donné à des gens qui la gardent dans un bar.
1: L'anecdote, c'était qu'un jour, tu étais en train de boire un café ou je ne sais pas ce qui s'est passé, les deux bêtes se sont échappées de l'endroit où elles étaient avec toi, et elles se sont posées sur une place handicapée devant un café, et on t'a appelé pour dire je peux pas me garer, quoi, enlevez votre bouc.
3: Oui, mais c'était, je me rappelle, c'était à 6h30 du matin, on a un coup de téléphone
1: oui, ça fait bizarre.
3: Du barman qui est un peu plus bas de chez nous. Il a dit, bon, avoir un bouc blanc et une ânesse, je suppose que c'est les tiennes. Je fais, oui. Il m'a dit, si tu veux, là, ils sont stationnés sur la place handicapée. Si tu veux les récupérer, t'attends.
1: Entre le désincarcération là, de l'ascenseur et le stationnement des boucs, là, aujourd'hui,
0: c'est magnifique.
1: On est royal au bar. Bon, allez, on y va, on joue pour 10 secondes. Juste après avoir écouté Santa, que tu adores, évidemment. Et comme t'es hyper dans la solidarité, que tu vas faire rire des personnes âgées dans les EHPAD, que t'es bénévole au Resto du Cœur, rappelons que Santa sera la marraine du Téléthon les 5 et 6 décembre prochains. Ton bingo, le voici, 10 secondes pour me citer un maximum de prénoms, enfin non, pas de prénoms, mais de célébrités portant le prénom que je vais te donner. Score à battre, 6 points, c'est celui de Linda. C'est pas anodin si j'ai parlé de Patrick, parce que c'est Patrick, top chrono, Patrick.
3: Patrick Bruel, Patrick Juvet, Patrick Hernandez, Patricia Cass, Patricia...
1: Paul Newman, c'était vraiment les Patrick, donc Patricia Cass
0: et Paul Newman, non.
1: Et Paul, c'est Paul, c'est pas Patrick. Par contre, j'en ai trois. Il y en avait d'autres, hein. Patrick Chirac, personnage, Patrick Swayze, Patrick Roy,
0: Patrick Devers, Patrick Dupont, Patrick Topalov,
1: Patrick Chabotier.
0: Ouais, j'en ai trois.
1: Ça suffira pas, je suis désolé, René.
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2: Salut à toutes, salut à tous et bienvenue sur votre radio ici dans Décibel. Ils s'appellent Gwen, Laurent, Jean-Maurice, Patricia, Julie et Ève. Et ce soir, ils vont choisir les chansons qui passent dans Décibel. C'est comme ça depuis la rentrée. Les auditrices et les auditeurs ont leur émission dédiée. C'est le dimanche soir que ça se passe. Et si vous voulez rejoindre la bande, vous n'hésitez pas. Il suffit d'envoyer un email dans lequel vous mettrez la chanson que vous avez envie de partager et votre numéro de téléphone pour qu'on puisse vous rappeler. Notre adresse mail, c'est décibel avec un S à la fin, @radiofrance.com. Bienvenue. Et c'est Gwen qui ouvre le bal ce soir. Salut Gwen.
3: Salut Émilie.
2: Comment vas-tu?
3: Mais écoute, ça va. Le dimanche avec toi, ça va forcément.
2: Merci, ça me fait tellement plaisir. Et tu sais que j'avais envie, ça fait un moment que je pense à te le dire, et puis voilà, on est en direct et on n'a pas le temps, et nanana. Mais merci pour ta fidélité, Gwen. Et c'est pas que toi, Gwen, il y a plein d'auditrices et d'auditeurs qui suivent Décibel depuis le début. Hein, c'est la 4e saison sur la radio ici. Il y en a même carrément des vieux de la vieille qui me suivent des radios où j'étais avant, mais là, j'ai pas le droit d'en parler, vous voyez ce que je veux dire. Mais c'est fou quand même, parce que voilà, c'est dans des moments comme ça qu'on se rend compte à quel point vous et nous, on tisse un lien, même si on se voit jamais en vrai. On a rencard quoi, tous les soirs à 20h et c'est pas
3: rien. Exactement. Alors, c'est comme une bande de potes qui se donnent rendez-vous.
2: Mais oui, c'est ça. Moi, je trouve ça génial. Sans les groupes WhatsApp avec des cagnottes pour les anniversaires. On fait pas ça.
3: Ouais, voilà.
2: On fait pas ces trucs-là. On fait pas ça. Comment ça va, Gwen? Quelles sont les nouvelles de ta structure, ta plateforme qui s'appelle Inclusique, avec des K partout, et qui est là pour mettre en lumière les nouveaux talents, hein. C'est ça que t'aimes bien faire, toi.
3: Ouais. C'est mon petit hobby et voilà, j'écoute plein de choses et puis ce qui me tape dans l'oreille et dans le cœur, j'essaye de le partager et puis pour que les oreilles curieuses découvrent plein d'univers musicaux différents.
2: C'est trop bien. Moi, je le suis, le compte de Gwen sur Instagram, et c'est vraiment chouette. Il y a plein de nouveautés. Donc, je vous invite à faire la même chose si vous avez envie, un, de découvrir des bonnes choses, et deux, de donner de la force à un fan de musique qui partage ses coups de cœur. Inclusique. Et donc, quand vous entendez un que, vous mettez un K et vous tomberez dessus assez facilement. Alors là, c'est pas un nouveau talent, Gwen.
3: Non.
2: Quoique, si on remonte le temps, c'est le nouveau talent de 2006, puisqu'il avait gagné une nouvelle star cette année-là, c'est Christophe. Exactement. Willem. Alors
3: ouais, la tortue.
2: Oui. C'est vrai. J'avais oublié que c'était son surnom, la tortue.
3: Et oui. Parce qu'il se tenait comme ça.
2: Et oui, il se tenait un peu les épaules en l'air et la tête en avant. Ça faisait un peu tortue, oui.
3: Ouais, mais quel talent. Avec l'année d'après, il a sorti son album Inventaire. Et je l'ai usé, que ce soit à la maison ou au magasin de disques où je travaillais, ça tournait en boucle. Et il y avait un titre dessus qui m'a marqué et puis qui revient régulièrement dans des soirées karaoké. C'est Double Jeu. Et qui est devenu un incontournable, enfin, je pense.
2: Ah oui, alors la preuve, c'est que Théodora, qui est quand même l'artiste de l'année, qui a tout gagné, que ce soit aux Victoires de la Musique ou aux Flammes, qui sont les Victoires de la Musique des Jeunes, c'est vraiment l'artiste incontournable, la plus jouée en radio, etc.
3: C'est
2: une boss lady. Quand elle a fait son premier Zénith de Paris, son invité, c'était Christophe Willem, et ils ont chanté Double Jeu ensemble. Et cette fille, elle est née après la sortie de la chanson. Ou à peine, où elle avait 2 ans, j'en sais rien, mais voilà, Théodora, elle a 22 ans, donc comme la chanson en fait, oui, c'est ça, je trouve ça complètement fou, moi.
3: C'est fou, mais en même temps, ça prouve que la musique, elle est intemporelle et intergénérationnelle.
2: Ouais, c'est
3: ça qui est bien. Ça relie, c'est la force de la musique, c'est que ça relie les humains.
2: Oh, c'est beau ce que tu dis. Alors, relions-nous tous ensemble ?
3: C'est ça, et dansons et chantons.
2: Et c'est pas cochon, on est dimanche. Non mais oh, je vous vois là, vous reliez entre vous, genre. On va se relier par la musique. Avec cette chanson qui a obtenu la victoire de la musique de la chanson originale de l'année en 2008. Donc là, oui, Théodora, elle était née quand même. Elle a pas 12 ans non plus. C'est Double Jeu, c'est Christophe Willem et c'est signé Zazie pour les paroles. Super bonne idée, mon cher Gwen, merci.
3: Non mais avec grand plaisir.
2: Toujours bien de t'avoir à l'antenne. Bonne soirée, à bientôt.
3: À très vite, les bisous.

0: un ton que les moins de 20 ans ne peuvent pas connaître, mais si, ils connaissent aussi Double Jeu de Christophe Willem, Les Jeunes, une chanson qui a traversé les époques, c'est ce qu'on disait avec Gwen, qui a choisi de la partager avec vous ce soir. Et bonne nouvelle, Christophe Willem est de retour, nouveau single, puis nouvel album et nouvelle tournée. On va beaucoup entendre parler de lui, et évidemment, il sera notre invité, vous savez que c'est un ami de la maison.
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0: Laurent est avec nous pour choisir la deuxième chanson de la soirée. Celle-ci parle anglais, mais avec des mots simples. On comprend que c'est une chanson anti-militariste et anti-guerre. Bonsoir Laurent.
2: Bonsoir Émilie.
0: Comment ça va ?
2: Ça va bien, merci. Quand je t'entends, ça va bien.
0: Oh, ça c'est gentil. Merci Laurent. Ouais. Quand j'ai vu arriver l'email avec la chanson que tu as choisie, je me suis dit, waouh, il est fort, il nous emmène en 1970. Comment s'appelle le client du jour, Laurent ?
2: C'est Edwin Starr. Je ne sais pas si ça parlera à beaucoup de monde.
0: Alors, pas forcément. Je pense que sa chanson, elle a été pas mal... Ouais, c'est ça. Elle a été pas mal utilisée dans des films. Quand vous l'entendrez tout à l'heure, ça va tout de suite vous dire quelque chose. Mais c'est vrai que lui, bah, c'est un chanteur Motown, mais qui n'avait pas forcément l'aura ou le succès international d'autres chanteurs Motown, on va dire.
2: Ouais, c'est ça. Puis en même temps, j'ai découvert assez récemment que c'était en fait un chanteur Motown par rachat. Qui était sur un autre label de Détroit, qui s'appelait Rick Tick, et qui faisait un petit peu, qui commençait à tailler un petit peu des croupières à la Motown, et Billy Grandi les a rachetés carrément.
0: Mais il a raison.
2: Il a racheté les chanteurs, les contrats des chanteurs, et puis le catalogue.
0: Quand t'as un concurrent, tu le rachètes, c'est plus ton concurrent. Ouais, non, mais ok, quand on a des sous, c'est pas mal.
2: Voilà, c'est pas que maintenant que ça se fait. Voilà, il y a déjà 50 ans, c'était déjà une technique.
0: Bah, tu m'étonnes.
2: Voilà. Alors effectivement, en plus, on va parler d'Edwin Starr, mais effectivement, la chanson, je pense qu'on la connaît un petit peu plus par la version de Springsteen. Moi, c'est comme ça que je l'ai découverte.
0: Ah, c'est drôle. Parce que oui, alors, c'est une chanson culte, War, donc qui veut dire guerre, qui a été enregistrée par plein de gens. Mais alors moi, la première fois que je l'ai entendue, c'est la version d'Edwin Starr, et c'était dans un film, je sais plus lequel. Mais donc moi, c'est pas la version de Springsteen, tu vois.
2: Ouais, parce que moi, je l'ai découvert en 86, en fait. Tu sais, après Born in the USA, c'est un hyper tour, une tournée, et il avait sorti son premier album live. Il n'avait jamais sorti d'album live avant.
0: Ouais.
2: Et c'était un super événement. C'était un 5-33 tours, et ça reprenait ses titres de 75 à 85. C'était un gros coffret. Et le premier single qui avait été sorti de ça, c'était War, justement.
0: D'accord.
2: Et c'était explosif, parce que bon, t'avais le clip sur scène, donc il passait un peu assez facilement. Et c'était vraiment explosif, et c'est comme ça que j'ai découvert la chanson. Et là, j'ai entendu que c'était une chanson d'Edwin Starr. Mais évidemment, en 86, c'était compliqué de retrouver des disques un peu anciens. Bon, moi j'étais à Grenoble étudiant, mais il y avait quand même des disquaires à l'époque, mais il n'y avait pas Internet, donc c'était un peu compliqué.
0: Mais c'est intéressant ce que tu dis, Laurent, parce que effectivement, aujourd'hui, quand on cherche un disque, ou même des infos, qui a écrit, qui a produit, dans quel studio, on va sur Internet, on trouve toutes ces infos. Mais en 86, fallait être drôlement futé pour aller trouver les auteurs, les compositeurs, les studios, les références. Effectivement, les disquaires pouvaient nous aider, mais si le disquaire savait pas, bah, qu'est-ce qu'on faisait, tu vois, c'est vrai qu'aujourd'hui, c'est plus facile, je trouve, d'être fan de musique. T'as accès à plus d'infos, en tout cas.
2: Ouais, ouais, moi j'avais une hyper bibliothèque avec plein de trucs de références.
0: Oui, des bouquins, mais
2: après, trouver les disques, c'était des fois plus compliqué. et en fait, ce qui est marrant, c'est que c'est une chanson, on va tous dire que c'est une chanson des Twin Stars, mais en fait, c'est une chanson des Temptations.
0: Non.
2: Si.
0: Ah, je savais pas.
2: C'était sorti sur un album des Temptations en 70.
0: Ouais.
2: Et la chanson a fait un petit peu me parler, il y avait volonté de le sentir en 45 tours. En même temps, c'était un petit peu un sujet peut-être un petit peu contentieux. C'était contre la guerre du Vietnam, la chanson à l'époque. Hein. Et du coup, ils se sont dit, bon, finalement, on va la sortir, mais pas avec les Temptations.
0: Incroyable.
2: Norman Whitfield, donc le producteur des Temptations et pas mal de trucs chez Motown, qui avait aussi coécrit la chanson. Ben, du coup, il a réenregistré la chanson avec Edwin Starr.
0: Ok.
2: Et c'est vachement bien parce qu'en fait, j'ai réécouté tout à l'heure la version des Temptations. Ben, les Temptations sont un groupe énorme, génial, etc. Mais ils n'ont pas la fougue et la colère d'Edwin Starr dans son interprétation. Et ça marche beaucoup mieux quand c'est Edwin Starr qui chante ça que les Temptations, quoi.
0: Alors, on est très content d'écouter grâce à toi ce soir la version d'Edwin Starr. War, what is it good for? Absolutely nothing. La guerre, c'est bon pour quoi? Absolument rien. C'est ce que dit cette chanson choisie pour vous par Laurent. Merci infiniment, Laurent. Et bah, je te dis à bientôt parce que tu reviens régulièrement, toi.
2: Voilà, oui, tant que tu m'invites.
0: Génial. Merci beaucoup, Laurent. Bonne
2: Merci
0: soirée. Salut, les amis. Régalez-vous avec Edwin Starr, War. Et vous allez me dire, ah, mais oui, on connaissait. Oui, vous connaissez.

0: Edwin Starr, War. Et grâce à Laurent, on sait maintenant qu'on a des devoirs à faire. On doit aussi écouter la version originale, celle des Temptations, et la reprise de Bruce Springsteen.
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0: Vos chansons préférées de l'année 2002. Oh, c'était il y a 24 ans. On était jeunes, on était fous. Et certaines personnes dans ce studio n'étaient même pas encore nées. En tout cas, en 2002, c'était le premier succès de Jennifer.
2: J'attends l'amour.
0: D'ailleurs, de la même promo Star Academy que Jennifer, Olivia Ruiz sortait aussi en 2002 son premier single. On découvrait Kyo avec Le Chemin et Magic System, après quelques années de galère, avait enfin leur premier tube.
3: On dit premier gaou n'est pas gaou. 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
0: Magic System en tournée pour les 30 ans du groupe. Ils sont venus annoncer ça dans Décibel. Si vous n'avez pas écouté l'émission, allez faire un petit tour sur votre appli ici ou votre appli Radio France pour réécouter. C'était un grand moment, Magic System dans Décibel. 2002, c'est aussi l'année où on a découvert la voix de velours de Norah Jones, la fille de Ravi Shankar, star de Sitar. C'était aussi une bonne année pour 50 Cent, Avril Lavigne, Maroon 5, tous ces gens. Voilà, c'est 2002 qui leur a porté bonheur, tout comme Carla Bruni qui se lançait en musique avec Quelqu'un m'a dit, et avec le succès que l'on connaît. Enfin, 2002, c'est l'année où Indochine revient sur le devant de la scène grâce à une chanson écrite par Mickey 3D. Elle s'appelle J'ai demandé à la lune et c'est un des plus grands tubes de cette année-là. On était en 2002.

0: les fans d'Indochine vont m'engueuler. J'ai dit que ça avait été écrite par Michael Furnon de Mickey 3D, cette chanson. Non, elle a été co-écrite avec Nicolas Sirkis. Évidemment, c'était Indochine.
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0: Mais quelle joie de passer ce dimanche soir avec vous et en musique jusqu'à 21h, c'est Décibel avec les chansons préférées des auditrices et des auditeurs. Si vous voulez nous rejoindre et vous aussi la semaine prochaine ou la semaine suivante choisir une chanson, il suffit de nous envoyer un email. Notre adresse, c'est Décibel avec un S à la fin @radiofrance.com. Et c'est à cette adresse que nous a écrit Jean-Maurice. Bonsoir Jean-Maurice.
4: Bonsoir.
0: Comment vas-tu?
4: Très bien, très très bien.
0: Bon, alors je vais me répéter car il me semble que la dernière fois que tu es passé à l'antenne, je t'ai exactement dit cette phrase, mais tant pis, c'est toujours vrai. Tu m'as encore fait découvrir une chanteuse que je ne connaissais pas. Jean-Maurice, il faut le savoir les amis, est un découvreur de talents, mais uniquement des filles.
4: Ah non, non, ça c'est faux.
0: Mais bah t'écoutes, non, puisque... t'écoutes que des chanteuses.
4: Ah oui, ça, c'est à peu vrai, mais il y a également Bruno Mars. Que
0: ah oui, mais je le connaissais déjà, Bruno Mars, quand même.
4: Ah, voilà.
0: Mais en fait, t'as un truc, je sais pas, mais peut-être que t'as une oreille qui est faite pour ça, tu captes les bonnes ondes des voix féminines, et alors tu as ce bon réflexe de venir les partager avec nous. Et alors parfois c'est des tout jeunes artistes, alors parfois, comme ce soir, Raël, en fait c'est une artiste, j'ai bossé un peu après, une fois que tu me l'as proposé, que j'ai trouvé ça cool, depuis 2017 en fait, elle sort des albums, etc. C'est une américaine, c'est ça?
4: Oui, oui, oui. Je crois que c'est, enfin, le titre, donc, de Oulalala, hein, que je vais...
0: Oulalalala! Oulalalala! Oui, la chanson s'appelle
4: c'est
0: comme ça.
4: C'est 2021. C'est cet après-midi. Hein.
0: Bon, alors, comment ça marche? Comment, toi, tu l'as découverte et pas moi? Raconte-moi.
4: Oui, avec le flow de... Enfin, je t'ai déjà parlé du flow de Deezer, voyons, et puis...
0: Ah, c'est vrai, c'est ton algorithme. Il est très, très bien dressé, ton algorithme, je dois dire, Jean-Marc.
4: Bah, oui, oui, c'est facile, hein, on peut... C'est pas... Et puis, alors, c'est une chanteuse qui me rappelle un peu Sia.
0: Ouais.
4: Qui me rappelle un peu Sia au début, hein, c'est-à-dire Clap Your Hands.
0: Oui, oh, c'était bien Clap Your Hands de Sia. C'était super. Voilà. C'était bien avant Chandelier, mais qu'est-ce que c'est bien.
4: Oui.
0: Ah, ouais.
4: Oui, voilà, c'est très rythmé, comme j'aime, quoi. Très frais, et puis enfin, c'est la tendance actuelle, quoi, des chanteuses feel good. Là.
0: Formidable, et puis effectivement, les paroles, c'est pas bien compliqué. Ouh là là là là. Merci.
4: Je fais mieux quoi, forcément.
0: Merci Jean-Maurice, je pense que ça va effectivement envoyer plein de bonnes ondes à toutes celles et tous ceux qui nous écoutent, et c'est à ça que ça sert aussi parfois la musique. Je te souhaite une bonne soirée et merci beaucoup d'être venu nous voir. À la prochaine Jean-Mo.
4: De même, et à bientôt sur Décibel.

0: s'appelle Rayel et elle vient de Nashville, Tennessee, aux États-Unis.
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0: Olivia Ruiz vient de sortir aux éditions Lattès un nouveau roman. Car oui, si vous connaissez sa carrière musicale depuis le début des années 2000, n'oubliez pas qu'elle est aussi une autrice à succès. La commode au tiroir de couleurs en 2020, Écoute la pluie tomber en 2022 et Baos qui vient de sortir donc chez Lattès. Dans ce livre, toujours un petit peu autobiographique, c'est la patte d'Olivia Ruiz. Elle raconte l'histoire de Lola, une femme de 45 ans, tiens, comme elle, qui décide de parcourir le monde pendant un an avec son petit garçon Ennio. Tiens, c'est marrant, elle a un petit garçon, Olivia Ruiz. Allez, on l'écoute chanter ses souvenirs d'enfance, Je traîne des pieds, et on vous encourage à la lire. Donc, Vamos est disponible.

0: Olivia Ruiz et Je traîne des pieds. Lisez Olivia Ruiz en plus de l'écouter.
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0: Il y a une chanson qui s'appelle Night Call, sortie en 2010, rendue très très très célèbre en 2011 par le film Drive. C'est une chanson de Kavinsky qui a été reprise à la cérémonie de clôture des JO de Paris avec Angèle et le groupe Phoenix, souvenez-vous.

0: bien, ce soir, Patricia est avec nous pour vous faire découvrir une nouvelle version, enfin une nouvelle, elle n'est pas nouvelle, mais une autre version voilà, de Night Call, et peut-être nouvelle pour celles et ceux qui ne l'avaient jamais entendue. Bonsoir Patricia.
1: Bonsoir Émilie.
0: Comment ça va?
1: Écoutez, très bien, c'est toujours un plaisir.
0: Ah, merci beaucoup. Merci d'être avec nous, chère Patricia, pour nous parler donc de cette chanson Night Call, dans une version peut surprendre, on va dire, pour celles et ceux qui ne la connaissent pas encore. Comment on pourrait décrire cette version qu'on va écouter?
1: Alors, cette version de Night Call, c'est un album de London Grammar, ouais, sorti en 2013. Et le premier titre qui était connu, c'était Wasting My Young Years.
0: Oui, c'est vrai, c'était un Grammar, immense tube, ça. Ouais, très beau.
1: Et très, très beau. Et puis le timbre de la voix de la chanteuse est vraiment magnifique.
0: C'est vrai. Après, c'est très dur de le chanter sous la douche, parce qu'elle chante tellement aigu, tellement bien, j'ai jamais réussi, moi.
1: Si on veut éviter qu'ils pleuvent dehors. Mais c'est vrai que ce titre-là, Night Call, est vraiment très très beau. Et le clip aussi, la vidéo, le clip est très très joli, très beau.
0: Alors, London Grammar, donc c'est un groupe anglais. Kavinsky, qui a initié Night Call, lui, est français. Et la voix originale, la voix féminine originale de Night Call, c'est Love Fox, une chanteuse brésilienne. Donc c'est bien, voilà, c'est la classe internationale. Cette version-là, elle est, on peut dire, plus douce que celle de Kavinsky.
1: Je ne connaissais pas, je ne savais pas que c'était une reprise, en fait, vous m'apprenez quelque chose, Émilie.
0: Ah, mais je suis contente. Ah, c'est-à-dire que vous, en fait, pour vous, Patricia, Night Call, c'est une chanson de London Grammar.
1: Exactement, je pensais que c'était de l'album Wait de London Grammar. En fait, vous m'apprenez que c'est une reprise, je ne savais pas.
0: Et c'est du Made in France, en plus, vous vous rendez compte?
1: Ok, d'accord. Ben, écoutez, je vais me coucher moins bête ce soir.
0: Et nous, beaucoup plus heureux et détendus. Car pour le coup, la version que vous avez choisie, Patricia, de London Grammar, elle est absolument magique, magnifique et parfaite pour une soirée comme la nôtre. Alors je vous remercie beaucoup et on l'écoute ensemble.
1: Merci à vous. Merci pour votre émission.
0: Merci.
1: C'est formidable aussi.
0: À bientôt, Patricia. Merci.

0: de nous l'avoir passé ce soir.
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0: Dans un mood beaucoup plus énergique, c'est Pink, la prochaine chanson de Décibel ce soir. Pink choisie par Julie qui va nous dire, tiens d'ailleurs, pourquoi. Bonsoir Julie.
2: Bonsoir Émilie, bonsoir à tout le monde.
0: Comment ça va Julie?
2: Très bien, j'ai eu la fin de semaine, c'est cool.
0: On adore les fins de semaine, c'est sûr. Julie, la chanteuse Pink, c'est quand même un cas à part dans l'industrie du disque. Voilà une fille qui n'a pas peur d'appeler un chat, et encore moins une chatte, et pour autant, et ben personne n'est choqué. On est tous très contents qu'elle ait une grande gueule, Pink, et c'est vrai que dans un monde de plus en plus aseptisé, c'est chouette d'avoir des artistes comme ça, non?
2: Ah oui, ouais, moi c'est un coup de cœur, j'ai craqué dès son premier single qui est arrivé en Europe avec Just Like a Pill.
0: Ah oui.
2: Et depuis, ah ouais, non mais c'est... au niveau graphique, ça faisait penser un peu à du Madonna, mais en même temps c'était pas le même, tout à fait le même style de musique. Ouais. Donc et puis je la suis depuis ce temps-là.
0: Ah là là. Et puis moi, ce que j'aime, c'est qu'elle a, oui, on va dire, la fantaisie d'une artiste pop. Oui, alors Madonna, ou même, allons-y carrément, même une Britney à la grande époque. Elle s'éclate sur les fringues, le maquillage et tout. Et à côté de ça, c'est quand même une rockeuse, quoi.
2: Ouais. Alors ça, c'est très agréable parce qu'elle y va. Elle y va sur la voix, elle y va sur les arrangements. Ça bouge, ça pulse. C'est vraiment, c'est pour ça que je l'adore. Je crois. Oh,
0: moi, je l'ai vue en concert une fois. Elle a chanté. Tenez-vous bien, ça c'est un truc, normalement, personne ne le chante. Bohemian Rhapsody de Queen, et ben elle a réussi. En fait, elle peut tout chanter, cette fille, elle a une voix de déesse. Julie, la chanson qu'on écoute, c'est Try. Pourquoi celle-là?
2: Alors, pour plein de raisons. C'est le moment où, parce qu'on a parlé de l'artiste, mais c'est aussi une athlète incroyable.
0: C'est vrai.
2: Et dans une athlète incroyable au niveau... performance scénique, elle danse, elle fait des acrobaties. Enfin, moi, j'ai vu une rediffusion d'un de ses spectacles. Enfin, je t'appelle ça spectacle, hein, parce que
0: oui,
2: c'est incroyable.
0: C'est plus qu'un concert.
2: Partout, tout le temps. Ouais. Voilà. Et là, c'est le premier clip où elle va vraiment très loin dans la mise en scène dansée.
0: Ouais.
2: Donc ça, c'est le premier. Le deuxième, eh ben, tout simplement parce que moi, quand je suis en colère ou j'ai besoin de me défouler ou je suis découragée, c'est la chanson pour se remettre d'aplomb et y retourner.
0: C'est
2: donc
0: vrai.
2: Je me suis dit, je vais la partager, parce que le dimanche soir, oui, peut-être que certains ont besoin soit de se défouler, soit d'avoir le courage d'aller le lundi.
0: C'est vrai.
2: Donc je me suis dit que c'était super de partager celle-là.
0: Elle s'appelle Try, et elle va vous faire effectivement beaucoup de bien. Et puis si après vous avez envie d'aller voir le clip, n'hésitez pas, c'est testé et approuvé donc par Julie. Merci pour cet excellent

0: c'est vrai que ça fait du bien dimanche soir. Merci à notre auditrice Julie d'avoir choisi Pink. La chanson, c'est Try.
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0: Cette semaine, j'ai repensé à Françoise Hardy. Ça va faire 2 ans qu'elle nous a quittés, au mois de juin. Et je me disais, c'est dingue, parce que une des premières chansons auxquelles on pense en pensant à Françoise, c'est celle qu'elle aimait le moins.
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0: Elle confiait même à ses proches, vous allez voir, quand je serai morte, il y aura un sujet au JT et il y aura un extrait de ce clip, de cette chanson que je ne peux plus supporter. Voilà. Après, Françoise Hardy, elle a connu le succès avec des chansons qu'elle aimait un petit peu moins et avec des chansons dont elle était restée très fière.
2: Merci.

qu'elle faisait aussi Françoise Hardy très très bien, c'est donner son avis sur les chansons qu'on lui proposait. Les auteurs-compositeurs parfois se cassaient les dents sur elle, mais elle savait aussi faire de très très beaux compliments. C'est ce que nous avait confié Marc Lavoine. Elle aimait tellement sa chanson « Cher ami » qu'elle avait même accepté de la réenregistrer en duo avec lui.

Marc Lavoine nous avait d'ailleurs confié en interview que c'était un des grands, grands moments de sa carrière. Alors j'ai pensé à Françoise Hardy et je me suis dit que j'aimerais bien réécouter une chanson des années 60, mais avec un petit cadeau en plus. Après tout, si vous êtes avec nous le dimanche soir, c'est que vous avez envie de bonnes choses. Alors le temps de l'amour, oui, mais chanté en italien, la délicatesse, la grâce et la précision de Françoise Hardy. Les

0: Vanessa Azzardi qui chantait en italien Le temps de l'amour. Elle a aussi chanté pendant sa carrière en anglais ou encore en allemand. Amusez-vous à trouver ça sur les plateformes de streaming, vous allez vous régaler.
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0: C'est déjà l'heure de la dernière chanson de la soirée et c'est Ève qui porte la terrible responsabilité de la choisir. Salut Ève.
2: Coucou Émilie.
0: Comment ça va?
2: Épuisée et en pleine forme.
0: Ah, j'aime bien ce mélange. Ça veut dire que parfois les nerfs lâchent un peu. À tout moment, elle part en fou rire, on ne sait pas. Ève, t'as décidé de passer du Eminem à la radio. Je t'en félicite.
2: D'autant que cette chanson me donne un fou rire chaque fois que je l'entends.
0: Ah
2: oui, hein, c'est étonnant.
0: Mais oui, explique-nous. Alors c'est Stan, hein, la chanson avec Dido. Et ça date de l'an 2000. Mais pourquoi ça te fait rire depuis l'an 2000?
2: Eh bien, grâce à toi, et grâce il y a presque 7 ans, tout pile, le 7 mai 2019, j'ai fait un blind test.
0: Ouais.
2: Dont le thème était les chansons dont le titre est un prénom.
0: Ok. Jusque-là, tout va bien.
2: J'ai joué contre Fabrice, qui était un habitué de l'émission à l'époque, de Faboune sur Twitter. Ouais. Je lui fais un énorme bisou. Et ben en fait, il s'est fait avoir parce que lui, il a donné en réponse Stan, qui est un prénom, certes, mais enfin voilà, c'était pas le prénom des artistes.
0: Mais oui, il s'est trompé. Au lieu de donner l'interprète, il a donné le titre de la chanson.
2: Et oui.
0: Et toi, tu t'es jeté dessus et tu lui as pris son point?
2: Ben oui, et en plus, comme moi, j'ai donné les noms des deux interprètes, tu as décidé de me donner deux points.
0: Deux points.
2: Tu comprends pourquoi maintenant cette chanson me fait rire.
0: J'adore, mais c'est très bien, ça s'appelle un braquage et tu es une parfaite braqueuse, Ève. C'est génial, j'adore l'idée.
2: Sinon, à part ça, j'aime beaucoup, beaucoup la chanson. Moi, j'avais d'abord entendu celle de Dido, Thank You, qui a ensuite été samplée pour le refrain.
0: Ouais.
2: Et voilà, vraiment, c'est super. Alors, pas du tout, hein, l'histoire est terrible, mais...
0: Oui, c'est l'histoire d'un fan absolument fou qui écrit à sa star préférée. C'est pour ça que vous entendez... Pendant toute la chanson, c'est en fait le bruit du stylo sur le papier et des lettres donc que ce fan écrit. Et puis finalement, à la fin, la star lui répond, mais trop tard, le fan a déjà commis l'irréparable. Elle est vraiment terrible, cette chanson. Mais effectivement, c'est d'une intensité, d'une beauté avec la voix de Dido, assez inégalée, je dois dire.
2: Ouais. Et du coup, le prénom Stan est quand même rentré non seulement dans le vocabulaire courant des gens pour désigner le fan qui devient à moitié fou, mais c'est même rentré dans le dictionnaire officiellement.
0: Alors,
2: dans le dictionnaire anglophone, mais quand même.
0: Alors, on s'incline devant Stan qui a tout réussi.
2: Ah ben, obligé.
0: Et bon, on va se l'écouter maintenant, grâce à toi, Ève, pour terminer cette session de Décibel. Et je t'embrasse et je te remercie. Et si tu veux te faire un petit fou rire, n'hésite pas.
2: Ah ben, tu penses bien.
0: Merci, Ève, à bientôt.
2: Gros bisous.
0: Salut.

0: histoire terrible, histoire vraie, paraît-il, de fans qui vont un petit peu trop loin. Eminem et Dido, la chanson s'appelle Stan et elle datait de l'an 2000. Allez, Décibels, c'est terminé pour ce soir. Merci d'avoir été là, les amis, et merci aux auditrices et aux auditeurs, toujours plus nombreux à participer. L'équipe de l'émission, c'était ce soir Iris Guitoni, Elorie Roussillon, Yanis Kalem et Franck Moilier. Merci, les amis. À demain, 20h.
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6: Bonjour, bon dimanche, sous vos applaudissements, c'est Willy vient déjeuner chez vous, numéro 1052.
7: Ça filoche,
6: mes amis, bonjour la tribu.
7: Bonjour.
6: Alors, qui est là aujourd'hui? Nicolas Malabeuf, notre enfant de la télé, bonjour mon bon Nicolas.
7: Bonjour Willy, bonjour tout le monde.
6: Et Fabien et mon autre geek, bonjour mon famille.
7: Bonjour Willy, bonjour à tous.
6: Et bienvenue à tous, voilà, merci d'avoir choisi votre talk show utile sur votre radio utile. Aujourd'hui, nous sommes dans les locaux de Ici La Rochelle, à La Rochelle. Donc merci pour votre accueil, 55 minutes pour apprendre, comprendre et s'amuser de l'actu avec nos invités, nos chroniques, notre musique, nos cadeaux. Alors notez bien nos dossiers du jour parce que c'est dès qu'on part au plus près de vous. On aime bien parler de l'actualité nationale avec des acteurs locaux. Alors aujourd'hui, dans un instant, comment faire face au surtourisme? Le département de la Charente-Maritime où nous sommes aujourd'hui, n'y échappe pas. Il y a du monde partout, il y a eu plein de monde hier, avant-hier, il faisait très très beau. C'est dans le cas, c'est aussi le cas dans plein de régions de France. Eh bien, on va voir dans un instant comment faire pour à la fois parler business et puis aussi faire en sorte que la population locale vive bien avec le touriste. On en parle dans une minute. Et à 12h30, comment vont nos jeunes entrepreneurs? On dit toujours que monter son affaire en France, c'est compliqué. Il y a de la paperasse à n'en plus finir et puis on paye de tous les côtés. Mais heureusement, nos jeunes aiment se lancer malgré tout. Eh bien, on parle de tout ça dans 20 minutes. Et bien sûr, vous le savez, on fait cette émission ensemble, vous faites partie de cette tribu, mes amis. Réagissez sur tout ce que vous entendez. D'abord sur le groupe Facebook.
7: Alors là, sur Facebook, alors, oui, c'est complètement gratuit. Et pour nous trouver, vous tapez Youpi la vie avec Willy Rovelli, vous tombez sur nous. Et le sondage de ce dimanche, alors, quel est l'ingrédient obligatoire pour un vrai apéro?
6: Ah oui, ça c'est sérieux. On va parler apéro après. Oui.
7: Alors le podium pour l'instant, on retrouve le saucisson en première place. Deuxième place pour les chips.
6: Ah oui,
7: les
6: chips.
7: Et troisième place pour les cacahuètes.
6: Ah, les cacahuètes. La cacahuète est bien placée.
7: Il n'y
6: a pas d'olive.
7: Les olives, pas terrible.
6: Avec le noyau.
7: Avec le noyau. Ah bon?
6: Verte. Et avec le noyau.
7: Ah bon, pourquoi?
6: Oui, j'aime bien moi.
7: Ah oui.
6: Jeff, tu l'enlèves comme ça.
7: Donc continuez à réagir sur le groupe Facebook, c'est complètement gratuit. C'est Youpi la vie avec Willy Rovelli.
6: Merci beaucoup. Et n'oubliez pas, mes amis, dans 10 minutes, quelqu'un parmi vous repartira, c'est un événement, repartira avec 10 000 euros.
7: C'est incroyable.
6: Ouais, ça c'est bien, on a un beau cadeau à vous offrir, 10 000 euros, grâce, 10 000 euros de vacances, grâce à nos amis de Bellambra. Vous avez été très nombreux à jouer tout au long de cette semaine au disque rayé. Est-ce que vous avez bien noté les mots ou les groupes de mots? Eh bien la réponse dans 10 minutes, le tirage au sort en direct.
7: Là.
6: Donc soyez bien avec nous, c'est vers 12h15. On a tout dit. Allez, jingle.
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6: Et on va ouvrir ouvrir notre premier dossier. Bonjour Stéphane Villain. Bonjour. Bienvenue ici mon cher Stéphane. Vous êtes le président de l'agence départementale Charente Tourisme. C'est combien de touristes chaque année dans votre joli département ?
8: Écoutez, en fait, il faut considérer qu'aujourd'hui, c'est à peu près 44 millions de nuitées, tout hébergement confondu, quand vous prenez à la fois les hôtels, les campings, les maisons d'hôtes, les locations.
6: Bon, ça fait du monde.
8: On est des départements les plus touristiques de France, avec nos amis du Var et de l'Hérault.
6: Ouais.
8: Donc c'est vrai qu'aujourd'hui, le tourisme pour nous, c'est important.
6: Important, et puis il y a pas mal d'emplois aussi à la clé, je suppose.
8: Ben, c'est 20 000 emplois, à peu près. Donc 17 500 en fait, emplois directs, et puis le reste en emplois induits. Non, mais c'est vrai qu'aujourd'hui, le tourisme fait partie vraiment de notre ADN, si je puis dire. C'est un beau département, avec une côte de 470 km de côte, avec le Fort Boyard qui est au large de l'île d'Aix.
6: Et ils viennent d'où, là, tous ces touristes? Ils viennent plutôt de France,
8: c'est quoi? En fait, allez, 85% de notre clientèle est française, effectivement, et puis après le reste, 15% de l'étranger, sachant que c'est souvent les gens de Paris. Hein, Paris,
6: il y a des salles Paris-Gaulle qui
8: rigolent. Paris, Orléans, Tours, Dior, Poitiers, facile à 10.
6: Ben voilà, mais les Paris-Gaulle sont ici. Bon, je pense que pour cet été, là, ça s'annonce plutôt bien. Là, il y a déjà eu des beaux week-ends, là, déjà. Hein.
8: Mais oui, en fait, bon, il faut savoir qu'on sort quand même d'une période un peu difficile. Les vacances d'hiver, les vacances de printemps ont pu être exceptionnelles. Là, depuis, en fait, ces vacances de Pâques, on peut dire que ça y est, il y a enfin du monde.
6: Bon.
8: Et que ça va être, voilà, je pense, annonciateur d'une belle saison.
6: Voilà.
8: S'il y a un peu de beau temps, c'est sûr qu'il y aura du monde.
6: Il y aura du monde. En plus, vous l'avez dit, il y a pas mal de Français qui viennent, on va dire, 80%, vous disiez. Là, comme il y a des problèmes de carburant, peut-être qu'il y aura encore plus de monde. Qui vont venir chez vous. Comment on fait pour concilier à la fois les touristes qui viennent et puis que la population locale se dise pas...
8: Déjà, répondre à votre question, c'est vrai que le kérosène, le gasoil font qu'effectivement, on attend beaucoup de monde cet été. Après, vous savez, en fait, on parle de pic de fréquentation. Nous, on ne parle pas de surtourisme. Parce qu'on a 3-4 jours.
6: Vous n'avez pas ce mot-là.
8: Voilà, 14 juillet, 15 août, où il y a beaucoup de monde, mais le reste du temps, on a de la place, on peut vivre sans aucun problème, même quand on est résident, accueillir en fait, les touristes dans les meilleures conditions. D'ailleurs, il y a beaucoup de sondages qui sont faits ici en Charente-Maritime. Il faut savoir que finalement, les Charentais-Maritimes sont fiers, sont des ambassadeurs.
6: Oui, c'est ce que vous disiez. Vous aimeriez que les habitants soient acteurs et ambassadeurs.
8: C'est ça, mais en fait, ils accueillent les gens avec le sourire parce qu'ils savent que c'est important.
6: Ouais.
8: Et vraiment, aujourd'hui, c'est plutôt bienvenue chez nous. Et donc, c'est plutôt une bonne chose. C'est-à-dire qu'on voit bien qu'il n'y a pas d'animosité vis-à-vis des touristes, bien au contraire.
6: Mais comment on peut faire pour accueillir sans saturer? Alors, c'est quoi c'est l'équation? Bah,
8: écoutez,
6: elle doit pas être
8: déjà,
6: simple.
8: On fait en sorte que les ailes de saison, en fait, mai, juin, septembre, octobre soit très attractif. En fait, il y a beaucoup d'animation. Et puis, après, on fait en sorte aussi...
6: C'est ça, donc pour étaler au maximum. Quoi.
8: Et puis après, on fait aussi en sorte que, il y ait aussi notre campagne qui se mette en mouvement. Et vous savez qu'on parle beaucoup de la façade atlantique, le tourisme bleu, mais le tourisme vert fonctionne de mieux en mieux.
6: Le tourisme vert, c'est la campagne.
8: Alors là, il y a plein de choses. Vous savez, en fait, finalement, la Charente-Maritime, je le dis souvent, a un patrimoine culturel, architectural, historique, préhistorique, gastronomique, viticole, de balades, caisses, pédestres, cyclables.
6: Il y a tout, on a compris. Mais donc vous qui êtes donc président de l'agence départementale donc de ce bel endroit donc de Charente Tourisme, agence départementale Charente Tourisme, c'est quelque chose dont vous pensez tout le temps, de se dire les gens doivent venir et en même temps faut penser à l'écologie et faut penser aux populations.
8: Vous avez raison, aujourd'hui si on est en dehors du tourisme durable, c'est qu'on passe à côté de quelque chose. Notre faune, notre flore, même à la limite l'eau, les déchets, l'électricité, tout ça doit être pris en compte. Et on voit bien qu'aujourd'hui la filière touristique se met en mouvement. Aujourd'hui on est très vigilant justement à toutes ces dépenses qui pourraient être faites par les uns et les autres, donc on informe et on leur demande de respecter les lieux, parce que c'est un lieu, magique, vous l'avez bien compris. Et donc, respectez, venez chez nous. Mais ça se fait bien maintenant.
6: Ouais.
8: D'ailleurs, vous savez, quand vous allez à l'hôtel... Aujourd'hui, vous avez beaucoup d'informations sur la consommation de l'eau, sur attention aux serviettes, etc. Mmh. Les campings, en fait, maintenant mettent en place un nombre incalculable de dispositifs pour faire en sorte qu'effectivement, on soit vigilant sur la dépense de la flotte. Donc, on est plutôt très vigilant et on donne vraiment beaucoup d'informations à nos touristes.
6: Voilà. Donc, je suppose que c'est comme ça partout en France, avec tous vos collègues, partout.
8: J'ai la chance de présider au niveau national le tourisme.
6: Voilà.
8: Et avec nos amis, aujourd'hui, c'est une constante. D'ailleurs, faites, venez, prenez du plaisir, voilà. Profitez, mais respectez.
6: Voilà, profitez, mais respectez. C'est le message de Stéphane Villain. Merci infiniment, président de l'Agence départementale Charente Tourisme et maire de Châtelaillon-Palage. Oui. C'est là où on va, je vous le dis, la petite info, comme on parlait de Fort Boyard hier, c'est là où vont dormir les candidats.
7: D'accord.
6: Quand on est candidat, on vient nous chercher à la gare de La Rochelle.
7: D'accord.
6: Et on nous emmène dans un hôtel à Châtelaillon-Plage.
7: Oh,
6: et puis le soir, après, on dîne entre nous, on se découvre, on se dit t'es là.
7: Et après le dîner,
6: alors après.
7: Tout ce qui se passe à Châtelaillon.
6: Reste à Châtelaillon. Hein, monsieur le maire. Merci beaucoup, Stéphane, d'être passé nous voir.
7: Bientôt,
6: merci infiniment. Allez, dans un instant, mes amis. Oh là là.
7: C'est le tirage.
6: Ah, le tirage que vous attendez tous. Quelqu'un parmi vous va partir avec 10 000 euros de vacances Bel Embras. C'est un magnifique cadeau qu'on va vous offrir dans un instant. On va appeler. Il y a un tirage au sort qui a été fait.
7: Une personne en France va remporter 10 000 euros.
6: 10 000 euros. Et je vais être intraitable tout à l'heure. Il me faudra vraiment que vous nous donniez les 5 mots du disque rayé. Mais je vous en parle dans un instant. D'abord, on va écouter Michael Jackson. Il est là.
7: Enfin, votre chanteur.
6: Là, il est pas. Oui, c'est mon chanteur mort préféré. Tout à fait. Voici Black or White. Stéphane Villain, vous avez un chanteur mort préféré?
8: Charles Aznavour.
6: Charles Aznavour.
7: Il est mort.

0: incroyable Michael Jackson. T'as vu le film Michael au cinéma là?
1: Vous l'avez vu deux fois.
0: Je l'ai vu deux fois. 2 millions de spectateurs là en quelques jours. Hein. C'est extraordinaire. Allez le voir ce film. Il y a tous les tubes. Et voilà.
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0: Alors allez, là, comme promis, mes amis, on ne rigole plus maintenant. Non. C'est le grand moment du tirage Bel en bras. Vous avez été des milliers à jouer tout au long de la semaine sur ici.fr.
4: Et ça sonne
0: voilà. 10 000
4: déjà.
0: 10 000 euros à gagner. Je vais être intraitable, mes amis. Hein.
4: Oui, parce là, que vraiment... toute la semaine, il y a eu...
0: Ah, attends, on va voir. Julie ?
5: Oui, bonjour.
0: Ça va, ma Julie ?
5: Ça va, et vous ?
0: Tu sais qui t'appelle, ma Julie ?
5: Willy.
0: Ah oui, déjà, wow. Déjà c'est bien.
4: Déjà,
0: c'est bien. Tu as gagné 1 euro de vacances, déjà. Parce que c'est bien, déjà, c'est déjà ça. Il y a 1 euro de vacances. Bon, ma chère Julie, tu sais pourquoi on t'appelle ?
5: Oui.
0: Bon, alors vas-y, pourquoi on t'appelle ?
5: Vas-y, dis-nous pourquoi. Pour gagner 10 000 euros de vacances.
0: Eh, peut-être. Alors, je te rappelle que cette semaine, on va réexpliquer un petit peu le truc. Cette semaine, tout au long de la journée, il y a des chansons qui sont passées sur ta radio préférée. D'ailleurs, tu es où ?
5: En Normandie.
0: En Normandie, donc sur ICI Normandie, toute la semaine, voilà, et on sont passés des chansons, puis il y avait des disques rayés, comme à l'époque, quand il y avait des vinyles, tu sais. Donc il y avait des mots, oui, t'as pas connu, des mots, des groupes de mots rayés, il fallait les noter, d'accord? Donc là, je vais te demander, ma Julie, de nous redonner les mots rayés ou groupes de mots dans l'ordre. D'accord, je suis intraitable. Hein, ouais. Je suis comme Pierre Martinet, le traiteur intraitable. Je suis intraitable, ma Julie. D'accord. Donc vas-y. Okay. Quelle est ta réponse? Alors.
5: Hélène. Mmh. Pour que tu m'aimes encore. Mmh. Je te promets. Mmh. Tout simplement. Un autre monde.
0: Julie, on va...

0: et téléphone. Et ben voilà, bravo Julie. Bravo Julie. Quel âge tu as, Julie?
1: 21 ans.
0: Tu sais avec qui tu vas partir en vacances?
1: Ma famille, sûrement.
0: Ta famille, tu veux pas partir, je sais pas, avec nous?
2: ça nous arrange.
0: Parce que Nicolas, Fabien et moi, on peut faire partie de ta famille, tu sais.
2: J'ai pas l'impression qu'elle soit d'accord.
0: Non, elle a pas très envie. Tu sais déjà où tu vas partir, ma Julie? T'as déjà une idée?
1: Peut-être la Côte d'Azur.
0: Peut-être la Côte d'Azur. Bah, tu verras.
2: Avec 10 000 euros. Tu vas pouvoir faire de belles vacances.
0: Tu verras, Bellambra va te chouchouter. Ouais, il va s'occuper de tout. Tu verras, tu vas être très, très bien reçu. Et merci à Ici Normandie.
3: Bien sûr.
0: Voilà, qui nous a permis aussi. Comment, ma Julie? Qu'est-ce qu'elle voulait dire, Julie? Tu veux me dire un petit. Oui, vas-y.
1: Merci à eux, ça fait plaisir. Et merci à ma maman qui m'a aidé à trouver tous les mots en écoutant tous les jours aussi avec moi.
0: Et ben bravo, voilà, merci ma Julie, bravo. On est très contents, profite bien de tes vacances et merci infiniment à Bellambra pour ce magnifique cadeau. On t'embrasse très fort ma Julie, prends bien soin de toi et vive ici Normandie bien évidemment.
2: Et merci bien sûr tous les auditeurs qui ont participé tout au long de la semaine.
0: Voilà, j'espère que vous n'avez pas trop les boules.
2: Nous, en tout cas, oui, on a perdu.
0: Voilà, moi, en tout cas, on est très contents pour Julie. Merci beaucoup, on t'embrasse très très fort. Allez, dans un instant, mes amis, place à la personne pas banale du dimanche, parce qu'on aime vous présenter ici des invités pas banaux. Mais d'abord, on va écouter Amir. Tiens, tout de suite, Amir, avec Alain Parfait. Elle est là, regardez Amir, écoutez, hop.

0: dit, rien n'a parfaite. Jingle, s'il vous plaît. Voilà,
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0: Allez, comme promis, place à nos deux invités Pabano du dimanche. Bonjour Maya Dujardin.
3: Bonjour Willy.
0: Et bonjour Marine Valencien.
4: Bonjour Willy.
0: Bonjour, approchez-vous bien du micro ma chère Marine, n'ayez pas peur de moi. Bienvenue ici.
4: Merci.
0: Toutes les deux, vous avez écrit ensemble le livre L'apéro de la femme enceinte aux éditions Jouvence. Alors tout est dans le titre quand même, mais voilà, ça parle de quoi alors ce livre? Qui veut parler?
4: En fait, ce sont des recettes, il y a 40 recettes et 11 boissons qui sont sans alcool. Ça parle de quoi? On est parti d'un constat, c'est-à-dire que la femme enceinte, pendant l'apéro, elle a quelques doutes, elle se pose des questions, elle peut être un peu frustrée.
0: Ouais.
4: Alors que l'apéro, c'est quand même un moment qui
0: est convivial,
4: léger, on se prend pas la tête.
0: Ouais.
4: Et donc, on a réfléchi, Marine a imaginé des recettes qui sont adaptées à la femme enceinte et qui répondent à ses besoins nutritionnels.
0: Voilà. Parce que Marine est diététicienne, c'est bien ça. Parce que donc moi je savais que les boissons alcoolisées, fallait faire gaffe quand on était enceinte, voilà.
5: Faut pas en prendre.
0: Mais je savais pas aussi, faut faire gaffe aussi à ce qu'on mange.
5: Aux aliments, oui.
4: Il y a quelques effectivement aliments interdits.
0: Ouais. Comme quoi, c'est quoi par exemple? Parce que je vous le demande si un jour je tombe enceinte.
5: Oui. Ça peut arriver.
0: Ça, je l'ai noté.
4: Alors l'alimentation de la femme enceinte, en plus, elle convient aussi à l'alimentation de l'enfant jusqu'à 5 ans. Donc je sais pas, ça peut aussi correspondre si vous avez des enfants jusqu'à l'âge de 5 ans. Il y a des interdits, notamment par exemple sur certains fromages.
0: Le fromage.
4: Pour les crus. Donc là aussi, toutes les charcuteries qui sont non cuites, tout ce qui va être, par exemple aussi tous les poissons crus, les viandes crues, tout ce qui va être effectivement donc non cuit.
0: Et vous parliez du fromage, mais il y a plein de recettes avec du fromage justement dans votre livre.
4: Exactement. Voilà. C'était comme dit Maya, c'est pour montrer vraiment qu'en fait, en tant que femme enceinte, malgré le fait qu'il y ait pas mal d'interdits, on peut se faire plaisir, on peut manger finalement des super recettes hyper gourmandes, notamment avec pas mal de fromage, et montrer aussi des idées vraiment très concrètes, parce que on se dit ok, il y a certains fromages, mais comment les mettre en recette et comment faire plaisir aussi à ses invités. Alors que nous-mêmes on est enceinte, et ça c'était l'idée un peu du livre.
3: Et Willy, vous disiez que vous n'étiez pas sur le point de tomber enceinte, mais
0: pas encore.
3: Mais c'est un livre justement qui s'adresse à tous les fans de l'apéro. C'est ça qui est bien en fait.
0: Là vous allez les deux là, c'est bon.
3: Il n'y a pas besoin d'avoir un certificat médical de sa gynéco. En fait, on peut acheter le livre et puis avoir plein d'idées de recettes.
0: Alors donnez-nous des idées, tiens, allez. Maya ou Marine, qu'est-ce que
4: vous parliez par exemple effectivement de fromage, donc on a un savoureux croque-raclette.
0: Ça me plaît.
4: Je savais que ça allait faire des heureux.
0: Chips de parmesan.
4: On a des chips de parmesan.
0: Ça a l'air trop bon.
4: Qui sont hyper rapides et simples à faire donc au quotidien. Il faut juste un peu de parmesan et des fruits oléagineux et en 5 minutes c'est prêt après cuisson. Il y a des recettes très simples, enfin très originales aussi à base. Par exemple, on a le green tonic. On est sur kiwi, céleri et poire.
0: Green tonic. Ça fait du bruit là quand on voit.
5: Véronique et Davina débarquent.
0: Les sucettes de poireaux. J'adore ça, moi, les sucettes de poireaux. Donc c'est des poireaux.
5: Les photos de Montréal, en tout cas.
0: Non, mais en tout cas, c'est très bien illustré.
3: Les photos sont de Lise Segeti, qui est une photographe rochelaise, et grâce à elle, les recettes donnent vraiment envie.
0: Exactement. Marine, tiens, vous qui êtes diététicienne, c'est quoi la méthode Nutri-Family que vous avez mis en place?
4: L'idée, c'est de partir vraiment, justement, de la femme enceinte et du début de la vie jusqu'à passer par les bébés, les enfants et enfants ados, puis après l'adulte. Je fais aussi des consultations donc adultes et j'exerce donc sur La Rochelle et Rochefort dans des cabinets dans une maison de santé pluridisciplinaire et dans un cabinet de pédiatrie spécialisé de La Rochelle. Et l'idée, c'est vraiment de pouvoir mettre en pratique et d'avoir un aspect concret des recommandations nutritionnelles et de les adapter donc aux différents âges de la vie.
0: C'est ça. Et Maya, vous êtes journaliste de base, c'est ça Maya. Pourquoi est-ce que vous avez voulu faire ce livre avec Marine? Parce que je crois que vous êtes rencontrées où d'ailleurs toutes les deux?
3: On s'est rencontrées, nos parents sont amis, ils nous ont mis en relation au cours d'un apéro. Exactement. Et en fait, on a voulu travailler ensemble parce que déjà, je trouve que Marine a un super métier que j'avais envie de valoriser. Ouais. Et puis ensuite, on a réfléchi ensemble à ce qu'on pouvait, quel sujet n'avait pas été traité. En fait, il y a beaucoup de livres sur l'alimentation de la femme enceinte, c'est mais ça. Sur ce moment précis, voilà, qui est l'apéro, il y en avait pas encore. Donc voilà, on a travaillé ensemble.
0: Voilà, parce que souvent, grossesse rime avec privation. C'est ce que vous dites dans le livre.
4: Exactement.
0: Voilà.
4: Alors faut pas oublier que l'apéro, c'est un moment aussi. Enfin, plus d'un tiers des Français prennent l'apéro.
0: C'est ça.
4: Une fois par semaine, donc ça concerne, voilà, comme disait Maya, tout le monde. Et c'était l'occasion, voilà, d'avoir à la fois des conseils adaptés d'un point de vue nutritionnel, mais qui correspondent à la femme enceinte, mais aussi au plus grand nombre.
3: Et comme l'apéro, c'est quand même un moment qui est joyeux, festif, on a aussi voulu faire un livre qui est, voilà, avec des respirations colorées, des dessins. Il est assez joyeux, la mise en page est sympa.
0: Exactement.
3: Et c'est aussi important pour ce moment-là.
0: Exactement. Vous voulez rajouter quelque chose, Marine? Je vous vois lever un sourcil. Elle a levé un sourcil, Marine.
4: Non. C'était aussi, voilà. En fait, le livre, il est disposé, donc vous avez vraiment un compte, parce que, donc, comme vous l'avez dit, je suis diététicienne, je vois régulièrement, donc, des femmes enceintes en consultation, et souvent aussi leur question, c'est, est-ce que vous auriez pas des idées de recettes, des idées de menus, des choses vraiment concrètes qu'on peut s'appliquer tous les jours?
0: C'est simple.
4: C'est ça. Voilà. Et l'idée, c'est pas de leur dire, ben voilà, il faudrait manger plus d'oméga-3, par exemple, parce que oui, on est d'accord, mais les oméga-3, on les a déjà dans quoi, et comment on met des recettes par rapport à ça, par rapport aux oméga-3. Donc là, l'idée, c'est, voilà, de rentrer effectivement par le biais de la nutrition, donc, il faut, voilà, la consommation d'oméga-3, c'est super important pour la femme enceinte et le futur bébé. Et surtout, bah, comment on peut mettre en place dans une recette avec les bienfaits. Donc là, à chaque recette, vous avez les bienfaits. Et aussi des petites astuces, un peu du chef, pour là aussi faire des petits twists un peu sympas en termes de saisonnalité.
0: Très belle idée. L'apéro de la femme enceinte. Merci infiniment d'être venues, les filles. Maya Dujardin et Marine Valencien. Donc c'est aux éditions Jouvence. Merci beaucoup.

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2: Partons gaiement vers la deuxième demi-heure de votre talk show du dimanche. Alors ici, c'est comme la messe du dimanche,
3: mais non, pas pareil.
4: Mais sinon, c'est la même chose.
2: Nous sommes toujours en direct des locaux de Ici La Rochelle.
3: Oh, on est à La Rochelle.
2: Et votre tribu est là, notre enfant de la télé, Nicolas Malabeuf, qui est rentré tard.
3: Hop,
2: t'es rentré à quelle heure, mon chéri?
3: Non, 1h du matin.
2: Oh, quoi?
3: Mais oui, ça va.
2: Et je ne les reconnais plus, les deux, là. Attendez. Attends. Donc, Nico, 1h. Hier, il a perdu sa carte bleue avant-hier soir. Il l'a retrouvée hier soir dans le bar où il l'avait perdue. Non mais t'imagines.
3: Les Rochelais sont généreux.
2: Ouais.
3: Merci.
2: Ils sont honnêtes, surtout.
5: Les Rochelais sont honnêtes. Parce que moi, le Covid-15, je peux dire, je paye l'apéro à tout le monde.
2: On peut dire,
5: je vais flamber la carte.
2: Bon, connaissant ce qui gagne, il n'y a pas grand-chose à dépenser non plus, mais enfin,
3: servez-vous.
2: Et Fabien et moi, notre geek. Alors, mon Fabinou, hier soir, tu t'es couché à quelle heure?
6: Je sais pas, 22h30.
2: À 11h, tu étais au lit. Qu'est-ce qui se passe?
3: On ne le reconnaît plus.
2: Je ne vous reconnais plus, c'est moi qui je suis plus tard que vous.
3: Oh. C'est le monde à l'envers.
6: Ça, c'est rare.
2: C'est le monde à l'envers.
6: Je vieillis.
2: Fabien qui a voulu venir sans sa chérie. Écoutez-moi bien, mes chéris. Écoutez, je vous jure que c'est vrai. Il y a la chérie de Fabinou qui s'appelle Fleur. Quand elle a su qu'on venait là cette semaine, ce week-end, elle lui a dit la semaine dernière « Oh ben moi, je viendrai bien aussi à La Rochelle. » Et Fabien lui a sorti cette excuse extraordinaire. Non, ma chérie, avec le prix du gasoil, vaut mieux que tu restes à la maison.
5: Ah, on va être à retour.
3: Merci. Voilà. Il voulait être pédard.
2: Vive le détroit d'Ormuz.
5: Oui, merci.
2: Pour se débarrasser de votre
5: meuf. Il reste fermé le plus longtemps possible.
2: Et c'est pas le meilleur du monde, c'est pas la meilleure excuse. Je vous aime. Bon.
5: En tout cas, vous avez la parole Facebook, sur le groupe alors. Facebook Youpi la vie avec Willy Rovelli. Alors, le sondage apéro, ça fonctionne vraiment énormément. On a eu plus de 100 demandes pour venir dans le groupe Facebook. Donc, alors, le sondage, quel est l'aliment obligatoire pour un vrai apéro? Donc le podium pour l'instant, il ne bouge pas. En première position, saucisson, ensuite les chips et les cacahuètes.
4: Cacahuètes.
5: Et Jérôme, lui, il a un petit penchant pour les apéricubes.
3: Ah oui.
5: Et Nicolas, lui, je suis très belin pour l'apéricube.
4: Ah oui, les belins, c'est bien les belins. Ils sont bien les belins.
5: Donc continuez à réagir, c'est complètement gratuit. Le groupe Facebook, c'est Youpi la vie avec Willy Rovelli.
2: Voilà, dans un instant, la suite de nos invités. Mais d'abord, si vous n'avez pas suivi l'actu, pas de panique, l'actu vous suit. Il est temps pour nous de mettre les points sur les i.
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2: Et on commence avec ces deux séismes. Cette semaine, Elisabeth Borne a quitté la direction du parti politique Renaissance et Boris Vallaud, celui du parti socialiste. Putain. Je sais pas comment on va se remettre, ça, Lilo. Télévision, c'est le comédien Monsieur Poulpe qui se cachait dans le costume de la patate. Oui. Dans Mask Singer, et c'est toujours une patate qui se cache dans Gérard Larcher.
3: Oh.
2: Le gouvernement a décidé de renommer les EHPAD Maison France Autonomie, en attendant de rebaptiser l'URSSAF Maison France Raquette. Patrick Sébastien, tenté par voter pour le maire de Cannes, David Lisnard, aux prochaines présidentielles. Ah, on a hâte d'entendre la nouvelle chanson de Patrick Sébastien. Lisnard, si t'avais connu mon dard. Oh. Depuis le 1er mai en Charente-Maritime, un téléphone tenu en main au volant vaudra une suspension du permis de conduire. Alors la Charente-Maritime, c'est le département de Fort-Boyard. Alors après, sort. Maintenant, il y aura donc raccroche. À Singapour, un jeune Français risque la prison pour avoir léché une paille avant de la remettre dans un distributeur de boissons. En même temps, ça évitera toujours à cette paille de terminer dans le cul d'une tortue. En Essonne, un bus tombe dans la Seine. Les passagers vont bien. Ils ont failli chanter du Dalida. Moi, je veux mourir dans la Seine. En Essonne, toujours, un homme armé d'un fusil à pompe braque un magasin Action. Alors déjà, bon, braquer un magasin, c'est pas malin, mais braquer un magasin connu pour ses prix bas, c'est franchement con, hein, parce que par définition, il n'y a pas grand-chose dans les caisses, il est con, lui. Il s'est peut-être cru dans un film d'action. Après, normalement, un fusil à pompe, on l'utilise plutôt pour braquer des magasins de chaussures. Un virus principalement transmis par des rongeurs provoque plusieurs morts sur un bateau de croisière. La croisière s'amuse, le virus encore plus apparemment. Enfin, la question du jour. Ah. Tiens, c'est la foire de Paris en ce moment. Est-ce que c'est Patrick Sébastien qui animera le concours L'Épine?
3: Ouh.
2: Eh ben, vous avez 2 heures. Heureusement, dans 235 jours, c'est fini 2026.
3: Bravo.
4: Oui, voilà.
3: Alors,
4: voilà.
3: Je vous soupçonne d'être dans l'un des costumes de Mask Singer.
2: Encore
5: mais tous
2: année,
5: les ans,
2: tu me dis ça.
3: Dans le poney.
2: Dans le
5: Oh là là.
2: Ouh là, là
5: il va y avoir des sanctions.
2: Ouh, il va y avoir des sanctions. Là, tu m'as énervé.
5: Ah là, oui.
3: Pas de chronique.
5: Alors,
2: tu
5: n'es pas bien.
2: Alors là, je suis pas bien. Là, tu
5: bien.
2: M'as énervé. Je suis pas bien.
5: Ah non, ouais.
2: Mais heureusement, si vous n'êtes pas bien, mes amis, j'ai la solution.
3: Ah.
2: Si comme moi, vous n'êtes pas bien là, quand je vais vous dire à vous, vous allez me faire pas
4: là, bah, papa, là. Et ça irait beaucoup mieux. Tiens, écoute,
5: là, on
4: ça,
5: pas bien,
4: écoute
5: là.
4: Ça, t'es pas bien.
5: À cause du poney.
4: Là, t'es pas bien. C'est le poney. Là, il m'a mis le moral à zéro. Je suis pas bien.
0: Actu local.
4: Attention.
0: Et poney.
4: À vous.
5: Et là ça va mieux.
4: Ah ça va mieux là. T'as vu qu'on n'allait pas bien, mais là ça va beaucoup mieux. Je ne sais pas qui chante.
5: Jean Dassin.
4: Je ne connais pas. Ça doit être nouveau. Oui.
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2: Allez, ouvrons notre nouveau dossier. Bonjour Philippe Pétorin.
3: Bonjour Willy.
2: Bienvenue ici mon Philippe, vous êtes le président de la Chambre de Commerce et d'Industrie de La Rochelle.
3: Alors, et Charente Maritime.
2: Exactement, Charente Maritime, il ne faut pas m'engueuler.
3: Oui, non, vous pouvez reprendre, il n'y a pas de souci.
2: Alors, les créations d'entreprises, je crois qu'elles sont en hausse là. On va parler de création d'entreprise parce que c'est un sujet qui m'intéresse. Pourquoi à votre avis, là, ça marche bien les créations d'entreprises ici?
3: Alors, Charente-Maritime en particulier, parce que c'est dynamique.
2: Dynamique.
3: Parce que ici, l'économie fonctionne avec le tourisme, fonctionne avec le nautisme, et fonctionne également avec l'aéronautique. Donc, je pense que c'est une des raisons.
2: Bon, mais quel est le moral des troupes alors? Parce que c'est pas simple de créer sa boîte en France. Hein. Je sais que vous en savez quelque chose, vous avez été opticien, je crois, hein, c'est ça?
3: Je le suis toujours. Oui, ouais, absolument.
2: Un tube 2000, entre autres.
3: Exactement. Exactement.
2: Le meilleur tube de Johnny Hallyday.
3: Feu de génie.
2: Alors, c'est quoi le moral? On arrive quand même à monter sa boîte là, parce que on entend tout le temps, voilà, il faut payer toutes parts, c'est dur, il y a de la paperasse.
3: Oui, c'est sûr. Alors, effectivement, de monter sa boîte, c'est pas forcément évident en France, si ce n'est que la micro-entreprise a quand même permis de monter des boîtes rapidement et facilement. Et ce qu'il faut se savoir aujourd'hui, c'est que la moitié des boîtes qui se montent en France, ce sont des micro-entreprises.
2: Ouais.
3: Donc, ça veut dire que c'est très très dynamique parce que il y a besoin de peu de moyens en fait pour le faire. Ça peut être aussi des jeunes qui font ça. Il n'y a pas besoin d'avoir un capital, acheter du matériel, etc. Souvent, ce sont des services. Et là, c'est quelque chose d'assez simple. Je dirais qu'avec 50 euros et un service à la chambre, vous montez votre boîte.
2: Ah ouais. Mais pourquoi on monte sa boîte? Pourquoi on veut monter sa boîte?
3: Alors il y a un vrai engouement pour monter sa boîte. Il faut savoir qu'un Français sur trois veut monter sa boîte et un jeune sur deux veut monter sa boîte.
2: Ah quand même. Hein,
3: et on est revenu.
2: Un jeune sur deux.
3: Absolument. On est revenu à un niveau d'avant Covid.
2: Okay.
3: Donc ça veut dire que c'est quand même extrêmement extrêmement dynamique. Je pense que les personnes veulent maîtriser peut-être leur avenir, créer. Et puis il y a une notion de liberté. De créer sa boîte, c'est-à-dire qu'on est maître des prochains mois, des prochaines années, sachant que, comme je vous l'ai dit, avec les micro-entreprises, ce qui est très intéressant, c'est que vous pouvez avoir un double projet. C'est-à-dire, vous gardez votre job, c'est-à-dire, vous sécurisez un petit peu votre quotidien, et vous commencez à monter votre boîte à côté, qui petit à petit monte,

0: Bizarrement.
1: Ah.
0: En fait, souvent, les personnes se disent, bah, est-ce que, parce qu'on on a que fait l'image des grands capitaines d'industrie, etc., ouais. Mais monter sa boîte, c'est quelque chose qui peut être simple à partir du moment où vous trouvez une bonne idée et que vous préférez le faire à votre compte plutôt de le faire pour une autre personne.
1: Ouais.
0: Donc ça, cette légitimité, petit à petit, elle vient avec le temps, généralement. Après, les autres freins, en fait, ce qui inquiète, c'est l'instabilité financière que ça peut produire.
1: Ah, ouais, voilà.
0: Bah oui,
1: parce que c'est. Combien on va gagner. Forcément.
0: Et voilà. Donc, voilà, est-ce que je vais pouvoir vivre moins d'activité? Ouais. Est-ce que je vais pouvoir payer mon loyer? Ouais. Sécuriser mon avenir? Et puis, il y a aussi le doute sur le manque de confiance,
1: ouais,
0: qui arrive, mais ça à tout âge, hein. Je veux dire, on se lève pas un matin en disant ça y est, c'est bon, ce matin je monte ma boîte, je suis prêt.
1: Ouais.
0: Non, faut aller dedans, faut se mettre les mains dans le cambouis pour se dire bah oui, je suis capable de le faire comme les autres.
1: La solitude aussi, c'est quelque chose qui
0: ouais,
1: revient.
0: Alors la solitude, mais là pour le coup, vraiment, les chambres de commerce, elles servent
1: voilà,
0: à ça.
1: C'est ce que j'allais vous demander.
0: Complètement,
1: justement.
0: Elles servent à ça.
1: Sert à quoi, une
0: nous, on accompagne ceux qui créent,
1: ouais,
0: ceux qui reprennent et ceux qui développent leur boîte. Et donc les chambres de commerce, il y en a quand même 122 sur le territoire, donc ça veut dire qu'il y en a ouais, dans chaque département. Et toutes les 13 secondes, il y a un chef d'entreprise qui est reçu dans une chambre de commerce.
1: Ouais,
0: donc c'est pour
1: 13
0: vous dire,
1: secondes,
0: ouais,
1: voilà,
0: ça se calcule.
1: Ouais,
0: non, il y a beaucoup de collaborateurs et c'est vraiment quelque chose d'extrêmement utile, et je pense qu'une des raisons pour lesquelles, alors, chambre de commerce, puis chambre des métiers, qui sont les deux chambres consulaires, qui sont au service des entreprises.
1: Voilà. Vous le dites vous-même, hein, j'aime les entrepreneurs parce qu'ils ont une folie.
0: Absolument.
1: Il faut être un peu fou en France,
0: ouais,
1: pour
0: je
1: monter
0: crois,
1: sa
0: ouais,
1: boîte.
0: Oui.
1: Mais c'est quoi? C'est une jolie folie ou un peu d'inconscience, un peu de...
0: vous savez, y a, dans la ville, je crois qu'il y a quelquefois des étapes où ouais, il faut un minimum d'inconscience, et là, effectivement, il faut un peu d'inconscience, mais c'est une aventure tellement intéressante que je pense réellement qu'on peut avoir plus de frustration à pas le faire,
1: ouais,
0: plutôt qu'à pas le tenter un jour, et quitte à ce que ça réussisse pas, voilà, mais au moins vous aurez réussi ouais, votre expérience personnelle sur le fait de
1: bon,
0: de partir et
2: faut
0: d'avoir
2: pas avoir de regrets.
0: Non, faut pas avoir de regrets, parce que dans libre entreprise, il y a quand même liberté, et ça c'est quand même extrêmement intéressant.
1: Donc c'est un peu le message que vous donnez aux jeunes, justement, c'est allez-y, tentez le truc.
0: Absolument.
1: Si vous le sentez, quoi.
0: Tout à fait.
1: Voilà.
0: Je suis complètement d'accord, et d'ailleurs j'ai des exemples de jeunes, parce que on a tendance on fait des prix sur ouais, la jeune entreprise,
1: ouais,
0: et je pense à quelqu'un, Bloop, là, sur l'île de Léron, qui a fait des chaussettes avec Fort Boyard d'ailleurs
1: ouais,
0: dessus, avec un petit triporteur.
1: Avec ma tête à moi, non.
0: Alors pas encore, mais
1: si c'est en taille réelle, moi, tu peux faire
0: mais
1: des soquettes.
0: Mais ça peut se faire, et aujourd'hui, ils vendent des chaussettes aux États-Unis. Après, vous avez un ancien audiovisuel qui a ouais, monté sa boîte et qui a une fromagerie. Enfin,
1: bon,
0: il y a d'innombrables exemples aujourd'hui qui font que l'entrepreneuriat a vraiment de l'avenir.
1: Eh ben super, merci infiniment mon cher Philippe. Voilà,
0: merci,
1: je voulais
0: vous
1: avoir parce que je connais plein de potes, et puis on a souvent voilà des auditeurs qui nous disent j'ai monté ma boîte, j'ai monté ma petite structure, c'est galère, c'est pas toujours simple, mais j'y crois, je me bats. Voilà, toi t'as une micro-entreprise. Tu ne fais rien.
2: Alors, le chiffre d'affaires
1: est génial. Chiffre d'affaires, avoisine quoi les 0 euros à peu
2: ouais,
1: près.
2: Ouais. Oui, il y a des mois à zéro.
1: Il y a des mois à zéro.
0: En devenir.
2: Non, mais bon, moi, je sens le
1: bravo,
2: filon.
1: Vive les jeunes entrepreneurs comme Fabien Imo. Merci infiniment, Philippe Pétorin, président de la Chambre de commerce et d'industrie de
3: Charente-Maritime.
1: Allez, jingle.
0: Merci à vous.
1: Bravo, on peut applaudir.
2: Moi, je voulais applaudir.
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1: Merci beaucoup, mon Philippe. Au revoir, Philippe. Nicolas Malabeuf, notre enfant de la télé, je crois que là, ce coup-ci, tu as un invité. Parce qu'hier, j'ai dit, il a un invité, il n'en avait pas. Mais là, il y a un invité.
5: Et là, c'est le mien. Eh bien, Willy, en ce dimanche, je voulais vous faire plaisir.
1: Ah,
5: on va rendre hommage à votre profession préférée.
1: Ah, oui.
5: Après les joueurs de curling,
1: oui,
5: ce sont les boulangers.
1: Les boulangers, ouais.
5: Et donc, aujourd'hui, on a le plaisir d'accueillir Amaury Lafonta. Bonjour,
1: bonjour Amaury.
6: Bonjour à tous, messieurs. Comment allez-vous?
1: Ça va très bien, Amaury.
5: Il a toutes les qualités.
1: Ouais.
5: Et alors, vous avez votre propre boulangerie en plein cœur de La Rochelle. Et alors, pourquoi on vous reçoit? Puisque il y a moins de deux mois, en mars dernier, vous avez participé à une émission. Je vous ai vu devant mon téléviseur. C'est sur M6. C'est quelle émission?
6: Alors c'est la meilleure boulangerie de France, donc la saison 2026.
1: Ah,
5: voilà,
1: non.
5: Et c'est la 13e saison, ça cartonne sur M6 tous
1: bien,
5: les jours. Alors déjà, comment on vous a contacté pour participer?
6: Alors très simplement, ils nous ont appelé au magasin.
1: C'est eux qui vous ont appelé.
6: Ouais, c'est ça. Donc une de nos vendeuses a répondu au téléphone, m'a appelé.
1: C'est quoi ces conneries?
6: C'est ça. et donc du coup, je me suis présenté au magasin, j'ai eu au téléphone, ils nous ont posé la question si on était intéressé du coup de participer.
5: Donc vous avez accepté. Alors comment s'est passé le tournage? Vous avez dû faire quoi?
6: Alors ils se sont déplacés directement à la boulangerie, donc c'était au moment de la neige en janvier, donc c'était assez sport pour eux, et parce qu'ils sont en flux tendu en fait au niveau des diffusions, et donc ils sont arrivés dans la boulangerie, on avait des produits à préparer, ils ont goûté certains produits qui étaient déjà à la gamme, et on a préparé des produits spéciaux pour qu'ils puissent déguster.
5: Et alors,
6: pain, pardon.
5: Justement.

0: Il y avait plusieurs catégories dans l'émission, c'est ça ?
1: Oui, c'est ça. Donc ça reste quand même axé boulangerie-pâtissière et comment dire, un peu snacking. Ouais. Et donc du coup, donc on avait proposé donc un pain. Donc particulier fait par Timothée, mon chef boulanger, et donc de notre côté en pâtisserie, on avait présenté une tartelette exotique, pardon. Donc voilà, très sympathique.
0: Ça fait envie. Et alors je vois vos notes là, je suis un peu jaloux. J'aurais aimé voir ces notes à l'école. Vous avez eu combien à chaque catégorie?
1: Alors ça fait un petit peu loin. Je me rappelle.
0: Alors moi j'ai vos notes. Je suis
2: le proviseur.
0: La première impression 9,5 sur 10. Le produit fétiche 9,5 sur 10. Le pain signature 9,5 sur 10.
2: Un peu nul, hein.
0: Et le défi du jury, 9,7.
2: Tu peux avoir 10, feignant.
1: C'est vrai, on n'a pas été assez bon.
0: Et donc, ça veut dire que vous avez gagné l'émission? Comment ça s'est passé?
1: Alors, du coup, ça se fait en plusieurs étapes. Donc, en fait, on a passé la première étape, là, en gros, à la fin de cette semaine qui a été diffusée. On a été élu, entre guillemets, meilleure boulangerie pour cette saison.
0: De la région. Et donc, il y a eu une finale avec toutes les régions.
1: C'est ça, exactement. Donc, nous, on est monté à Paris maintenant, il y a un mois et demi. Donc pour filmer les finales, ouais. Et donc vous verrez, voilà, c'est diffusé la semaine du 25, donc du coup on
2: du
1: a
2: 25 hâte, mai
1: oui du ah, 25 mai bien. C'est très bientôt,
2: finale, bientôt.
1: C'est très
2: bientôt.
0: On peut pas avoir le petit non. secret un petit spoil
1: malheureusement je peux pas, mais vous allez voir, c'est très sympa. C'était une expérience incroyable qu'on a vécue avec Timothée, mon binôme, et donc hâte de vous montrer ça.
0: Et est-ce que depuis la diffusion il y a eu un avant et un après? Est-ce que des gens sont venus exprès dans votre
2: boulangerie? Est-ce que ça a boosté le chiffre d'affaires, la clientèle?
1: Oui, vraiment.
2: C'est instantané.
1: Il y a un essor de dingue autour de cette émission. On a des personnes qui sont venues vraiment
0: de loin, de
1: Paris, de tout le Poitou-Charentes. Donc vraiment impressionnant.
0: Vous avez vu, souvent on dit que la télé se meurt, mais la preuve que la télé a encore de la puissance.
1: Ah mais c'est là, nous on a été vraiment impressionnés parce qu'on les personnes de l'émission nous avaient dit: faites attention, préparez-vous, c'est impressionnant. Et nous on s'est dit un peu la fleur au fusil. C'est comme tout le monde, on nous dit que ça va cartonner. Et là, les deux premiers jours, on s'est fait éclater. On n'avait plus rien dans les. c'était impressionnant. C'était impressionnant.
0: Et on n'a pas n'importe qui autour de la table, puisque c'est un champion du monde, Amaury. champion du monde
1: de pâtisserie 2023.
2: Il a
0: tous les talents.
2: Ouais. C'est quoi votre best-seller chez vous, là, que vous avez
1: C'est le gâteau signature. Alors, signature. J'en avais plus au magasin, donc je vous ai amené quelques.
2: C'est beau.
1: Donc, vous m'en direz des nouvelles.
2: Merci beaucoup. Merci. Je te donnerai aussi des nouvelles, des kilos.
1: Ça marche.
2: Alors que je me casse la tête au sport tous les jours.
0: Ça se voit.
2: Et c'est massacré en deux secondes. Merci, bravo.
0: Bravo.
2: Voilà, on parlait de jeune entrepreneur. Quel âge tu as, Amaury?
1: J'ai 30 ans maintenant.
2: 30 ans, oui, t'es vieux. Bravo, franchement, bravo, bravo et bravo. Donc la finale, c'est la semaine du.
0: Dans deux semaines.
1: La semaine du 25, c'est ça.
2: Merci beaucoup. Vive les boulangers. J'adore ce métier-là. Les boulangers, les agriculteurs, les conducteurs de train, je ne sais pas, mais j'aime aussi. J'aime tout le monde. Merci beaucoup. Fabien, on parle de quoi avec toi dans
3: l'actu web? Je vais vous présenter une application qui va vous aider à sauver des vies.
2: Merci beaucoup. Est-ce qu'on écoute un petit peu de Marguerite?
0: Pourquoi pas?
2: Ouais, on va écouter un petit peu de Marguerite. Les filles, les meufs, c'est sa chanson, elle. C'est les filles, virgule, les meufs. Les gonzes. Les gonzesses.
0: Les nanas.
2: Merci d'être avec nous. A tout de suite, mes amis, sur votre radio ici.
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1: De retour ici, c'est Willy vient déjeuner chez vous. On passe à table tous ensemble le samedi et le dimanche en direct entre midi et 13h pour quelques minutes encore dans les locaux de ici La Rochelle.
2: À La Rochelle.
1: Mais vite, ce sont les 5 dernières minutes.
2: Oh, pas déjà.
1: Si, déjà. C'est 5 minutes avant la fin. C'est les 5 minutes avant la fin. Place à Fabien et moi. Oui. Alors, mon Fabien.
3: Eh bien, nous sommes à La Rochelle, vous l'avez dit. Mes invités web sont des pompiers originaires de Bordeaux. Ils ont fait plus de 2 heures de route pour être avec nous.
1: C'est le minimum, quand même.
3: Je vous présente David Da Silva et Nicolas Ramis. Merci d'être avec nous. Messieurs.
4: Merci de nous accueillir.
5: Bonjour,
4: merci de nous
5: accueillir.
3: Alors, vous avez créé une application, elle s'appelle Edma, A-I-D-M-A. Ah, donc, okay. C'est quoi Edma, Nicolas ?
4: Edma, c'est une application qui permet à toute personne formée ou non formée de pouvoir assister une victime d'une urgence vitale.
3: D'accord, Edma, en gros, voilà, c'est une application qui aide n'importe quelle personne à effectuer les gestes de premier secours, en gros.
4: Exactement, c'est ça, oui.
3: Alors, comment ça fonctionne concrètement ?
1: Très concrètement,
6: il y a deux systèmes possibles. Soit vous êtes responsable d'une entreprise, vous achetez des licences pour que les employés téléchargent l'application directement sur leur téléphone. Et ils l'ont tant que le contrat dur avec la société, où vous avez ce système là
1: qui est une
6: c'est une signalétique NFC qui peut se coller dans tous les lieux stratégiques d'un établissement, d'une collectivité,
1: une petite pancarte qui permet
6: en fait de déverrouiller l'application avec son téléphone. Il suffit de passer devant comme un paiement sans contact,
1: tout simplement,
6: et vous ouvrez l'application pendant une heure et demie, et ça permet à n'importe quelle personne d'effectuer donc les gestes d'urgence et surtout sans connaissance préalable.
3: Donc on a l'application, donc cette pancarte, il y a une croix rouge, une grosse croix
6: rouge.
3: On passe son téléphone dessus, bim, ça déverrouille complètement l'application.
6: Tout à fait.
3: Et par exemple, là, il y a une personne dans mon entreprise qui fait un arrêt cardiaque.
6: Et ben,
3: on scanne. Et donc là, qu'est-ce qui se passe?
6: Et ben, quand vous ouvrez l'application, en fait, ça va vous poser quelques petites questions, puisqu'on a besoin de cerner la situation pour exactement vous amener sur la bonne vidéo. Vous allez avoir une vidéo au bout de 3-4 questions
3: une sorte de tuto, mais extrêmement rapide.
6: Et c'est une application avec
5: le son qui va pouvoir vous guider et faire que vous puissiez reproduire les gestes de premier secours.
1: Voilà. Même si vous n'y connaissez rien.
6: En fait, c'est une application d'action de secours. On vous explique pas, c'est pas une application de formation, on vous explique pas pendant 10 minutes comment faire. On vous montre comment effectuer le geste. Le geste est salvateur, et donc vous tombez directement en moins d'une minute, une minute trente, vous avez le geste qui est effectué.
3: Et ça permet d'attendre les secours en toute sécurité.
6: Exactement.
3: Et d'essayer de faire le minimum, en tout cas.
5: C'est le minimum. Ça, l'idée était là, en fait, c'était trop souvent, on s'aperçoit que les gens, sur une situation d'urgence, ils ont peur, ils savent pas.
6: C'est exactement ça.
5: Et du coup, le temps de délai d'intervention des sapeurs-pompiers qui à peu près 13 minutes en France, eh ben il se passe rien. Donc l'idée, c'est vraiment de remettre le témoin au centre de l'action de secours et sauver des vies grâce à ça.
1: Mais là, par exemple, votre petite pancarte avec ce QR code qui peut s'ouvrir, on peut imaginer trouver cette pancarte dans la rue.
6: Alors c'est l'idée. L'idée pour nous, c'est de le démocratiser au maximum pour que ce soit dans toutes les collectivités, dans les établissements en centre public, au sein des sociétés aussi qui ont peut-être des grands entrepôts.
1: Ouais, peut-être sur des vitrines de magasins.
6: Partout. L'intérêt pour nous, c'est vraiment que le système soit connu le plus possible.
3: Oui, parce que ça vient tout juste de sortir.
6: Ça vient tout juste de sortir. C'est commercialisé depuis novembre 2025, donc c'est vraiment tout neuf. Et notre intérêt à nous, c'est de passer chez vous notamment pour se faire connaître et essayer de que tout le monde puisse l'avoir.
7: Et pour l'instant, on la trouve dans quels établissements ?
6: Alors pour l'instant, vous avez une dizaine d'hôtels qui sont partenaires à Bordeaux. Vous avez des campings, notamment la fédération des campings de Charente-Maritime qui a initié le projet. Donc ils ont offert une plaque par camping. Déjà, ils sont dans 250 campings.
5: La commune de Mirambeau aussi investit dans cette application de secours. Et là, on est en négociation justement avec la fédération nationale de l'hôtellerie de plein air pour pouvoir la distribuer dans les campings,
6: dans les 400 campings.
5: Les gens puissent intervenir s'il se passe quelque chose dans leurs établissements.
1: Quelle belle idée.
3: Eh bien voilà, donc si vous êtes intéressé, je vous invite vraiment à découvrir. C'est tout nouveau, ça vient de sortir, ça peut sauver des vies.
1: Donc ça va
3: sauver des vies.
1: Edma.
6: C'est l'acronyme de Aide Mobile Application.
1: Ah, je croyais que c'était l'acronyme du film. Edma.
6: Ça aurait pu, mais non.
3: Voilà, Edma, A-I-D-M-A. Merci beaucoup, messieurs.
1: Vous êtes pompiers tous les deux, c'est ça ?
6: Oui, on est pompiers professionnels tous les deux.
1: Est-ce qu'on vous voit tout nu dans des calendriers ou pas ?
6: Non, c'est pas prévu. Il y a des collègues qui feraient ça peut-être mieux que nous, mais non.
1: Eh bien, pensez-y. Merci beaucoup, en tout cas, c'est une superbe idée.
6: Merci à vous.
1: Fabinou. Bah voilà, mes amis, c'est fini.
2: Oh non, la
1: barbichette. On a été très heureux de passer ces deux jours tout près de vous, là, grâce à nos amis de ici, La Rochelle.
3: Toujours
1: bien reçu. Hier, on était à Foura, il y avait un monde incroyable. Et aujourd'hui, on était dans les locaux de ici La Rochelle. Merci infiniment pour votre accueil ici à La Rochelle. Moi, je vais rester ici le week-end prochain, mes amis.
3: Ah, d'accord.
1: Vous, vous dégagez.
3: Oui, papa, on a compris.
1: Vous retournez à la maison de la radio. Moi, je reste dans le coin puisqu'on continue évidemment les tournages de votre émission culte de l'été, Fort Boyard, bien évidemment.
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0: Bonjour à toutes et tous et bienvenue dans votre magazine Ma France, par ici les économies. Vous connaissez notre objectif, hein, chaque semaine, vous redonner du pouvoir d'achat. Et aujourd'hui, on va bricoler ensemble, même si vous êtes comme moi, un bricoleur du dimanche et encore, hein, franchement, que vous vouliez installer une étagère dans une chambre ou construire un abri de jardin, on va tout vous dire avec notre invité. Bonjour Cyril Julien.
1: Bonjour.
0: Vous êtes expert du bricolage au sens large, hein, auteur d'un ouvrage, Rénover sa maison du sol au plafond.
1: Exactement.
0: C'est paru chez Solar. French Rénovation sur les réseaux sociaux, autour d'un million d'abonnés quand même. Je vous propose pour commencer, Cyril, de répondre à une première question d'une auditrice.
2: Bonjour, Inès, 34 ans, professeure de poterie. J'habite dans les Hauts-de-Seine. J'ai le projet de réaménager mon appartement. Et j'ai notamment l'idée de refaire entièrement ma décoration intérieure et aussi d'abattre quelques cloisons pour ouvrir certaines de mes pièces. Le problème, c'est que je souhaite faire ça en autonomie, mais que je n'y connais pas grand-chose en bricolage. Donc, je ne sais pas comment me lancer et pire, j'ai peur de faire n'importe quoi. Quels conseils pouvez-vous me donner pour savoir par où commencer pour apprendre à bricoler par moi-même? Merci.
0: Merci à vous Inès, Cyril, Julien, on commence fort là direct.
1: Oui.
0: En gros, elle est pas bricoleuse, mais elle a de grosses ambitions.
1: Qu'est-ce que vous pouvez dire? Casser des cloisons directement.
0: C'est ça.
1: Alors qu'est-ce qu'on peut dire? Déjà, faut différencier. Il y a bricolage et bricolage. Il y a les petites choses, donc refaire de la peinture, refaire, je sais pas moi, du papier peint ou voilà. Tout ce qui est un petit peu décoration, et puis il y a des choses qui sont un petit peu plus lourdes, un peu plus grosses, qui ont plus de risques forcément. Mmh, mmh. Quand on parle d'abattre des cloisons, par exemple, il faut s'assurer de certaines choses. Déjà que le mur ne soit pas porteur,
0: ouais.
1: Parce que sinon ça peut s'effondrer,
0: donc
1: ça c'est pas terrible. Et puis après, il peut y avoir des réseaux dans les murs. Il peut y avoir de la plomberie, donc de l'eau,
0: ah oui.
1: Il peut y avoir de l'électricité aussi.
0: Des passages techniques.
1: Des
0: quoi.
1: Passages techniques. Ouais, donc il faut s'assurer qu'il y ait absolument rien dans les murs. Enfin voilà, avoir des, comment dire, faire des petites vérifications de base avant de pouvoir abattre.
0: Alors, on va discuter justement des petits travaux, des plus gros, de comment faire des économies en faisant nous-mêmes. C'est l'objet de cette émission. Mais juste pour finir la réponse pour Inès, en gros, ce que je comprends en creux, c'est tout ce qui est déco, pas de problème, allez-y, on peut se débrouiller soi-même et puis apprendre en marchant. Oui. Par contre, tout ce qui est un peu plus dans le dur, peut-être qu'il faut se faire aider, non?
1: Au moins avoir un conseil technique, c'est-à-dire okay. D'avoir un ami qui connaît vraiment ou une amie qui connaît vraiment bien le domaine et qui peut vous dire, ok, là, c'est bon, vous pouvez casser, démolir, commencer par-ci. Fait, voilà, c'est bien d'être accompagné. Et puis après, en effet, on a des tutos, on a pas mal de choses en ligne, on peut apprendre.
0: Bah, on va y revenir. Alors, bricoler, faire soi-même, c'est le thème de cette émission à la clé des économies, de la satisfaction aussi. Cyril Julien, j'aimerais qu'on parle petit et grand projet en commençant par cette question. Est-ce que c'est vraiment à portée de tout le monde de bricoler ou alors il faut des prédispositions?
1: Moi, je crois pas vraiment à la prédisposition.
0: Ouais.
1: Je pense qu'il y a des gens qui vont apprendre plus facilement que d'autres, peut-être plus vite que d'autres, peut-être pareil pour l'apprentissage d'un instrument ou de quelque chose comme ça, mais moi je pense que tout le monde peut s'y mettre et commencer à son niveau. Faut juste être réaliste sur ce qu'on se sent capable de faire ou pas. Voilà.
0: Ça a le mérite d'être clair, hein. Pour quelqu'un qui débute, quels sont les trois outils indispensables à avoir chez soi sans exploser son budget? J'imagine qu'il y a quand même la petite caisse à outils de base à avoir.
1: Oui, c'est ça, il y a les instruments à main, on va dire, les outils à main de base. Mais après, sinon, moi je dirais la visseuse, hein, la classique, la perceuse à béton, c'est toujours pratique pour fixer même une étagère ou une petite chose comme ça. Et après, un instrument qui facilite la vie tout le temps, c'est tout bête, il y en a des pas très chers aujourd'hui, c'est des niveaux laser. C'est un laser qui se met de niveau tout seul. Et ça facilite vraiment la tâche. Ouais.
0: Mais est-ce que ça vaut vraiment le coup d'acheter ces outils ou alors est-ce qu'il faut passer par la location? J'imagine qu'il faut aussi se caler selon ses usages. Enfin, on n'achète pas comme ça. Ça y est, j'ai des grands projets, je veux faire et on s'emballe parce que là, ça peut être des dépenses un peu inutiles.
1: Mais oui, c'est ça. Ouais. En fait, je pense qu'on peut acheter une petite base des outils dont on va servir vraiment très régulièrement parce que voilà, on va perdre énormément de temps à les louer et puis au final, ça va revenir cher. Et puis par contre, dès qu'on va avoir un travail à faire, quelque chose de ponctuel mais assez lourd, on va aller louer. En général, quand on loue dans une boutique de location, on a des outils professionnels.
0: Ah oui.
1: Je sais pas, par exemple, si on veut poncer son parquet, oui, on va utiliser une machine professionnelle parce que elle est adaptée, parce qu'on va, elle est faite pour ça. Donc c'est vraiment très bien. Ou démolir un mur, c'est bien d'avoir un marteau piqueur.
0: Le vrai bon.
1: On va gagner du temps et puis on va moins s'embêter. Donc c'est plus utile.
0: Parce que parfois on va acheter un équipement pas trop cher, et finalement le résultat est pas au rendez-vous. On a presque gaspillé notre argent parce que j'imagine qu'il y a des marteaux piqueurs, il y en a plein.
1: Alors je sais pas si Je ne sais pas si c'est une question de résultat forcément, mais c'est une question de temps et d'épuisement. C'est-à-dire qu'un outil pro, il est fait pour abattre du travail de manière professionnelle, il ne va pas griller, il est fait pour pouvoir travailler toute une journée en non-stop, alors qu'un outil amateur, bah, c'est ça en fait, il va être peut-être résistant pour une heure ou deux. Et c'est ça qui différencie en fait les outils. Donc on va arriver peut-être à la même chose, mais moins vite. Et surtout, on risque de brûler les appareils les moins chers.
3: Je parlais location, il y a aussi le prêt, la location entre particuliers, prêt entre particuliers. Il existe une communauté des bricoleurs, justement, qui s'entraident et qui parfois, je sais pas, on peut retrouver sur des groupes, sur les réseaux sociaux ou autres, pour se prêter du matos, par exemple, parce que ça, c'est une source d'économie aussi qui est géniale.
1: Alors, j'en ai entendu parler, honnêtement, je suis pas expert dans le domaine. C'est vrai que moi, de mon côté, je suis mon matériel, donc voilà, mais je sais que ça existe.
3: Ouais, c'est ça. Il y a pas mal de plateformes. Je pense à Allo Voisin et d'autres, effectivement, même sur Le Bon Coin, parfois, il y a même des choses à donner. Enfin, faut quand même chercher, on peut faire des économies. Alors, une autre question, si on veut s'équiper malin, Cyril Julien, vous conseillez plutôt quoi? Les grandes enseignes, les sites en ligne, l'occasion? Où est-ce qu'on va acheter ces outils?
1: Eh ben, je pense que c'est un petit mélange de tout ça. Il n'y a pas de solution miracle. On peut faire des très bonnes affaires sur de l'achat, en seconde main.
3: Ouais.
1: Et puis il peut y avoir aussi des promotions dans les grandes enseignes. Il peut y avoir
3: donc on va chercher un peu partout.
1: Qui commandent très loin aussi, qui mettent du temps à recevoir leurs outils.
3: Enfin, ah oui.
1: Il y a plein de façons de faire en fait. Je pense.
3: C'est-à-dire qu'ils achètent à l'étranger pour payer moins cher.
1: Il y a des sites, on peut acheter à l'autre bout du monde. Je ne vais pas citer les marques, il y a un peu de tout.
3: Vous pratiquez quoi comme type d'achat? J'imagine que vous cherchez la qualité, parce que vous avez quand même pas mal ambitieux.
1: Je suis plutôt professionnel, je construis une maison, après je touche à tous les corps de métier, on va dire. Je veux du matériel professionnel aujourd'hui, c'est même un plaisir de travailler avec des bons outils. Donc en général, je reste avec une marque. Et puis il y a cette histoire de batterie aussi, vous savez.
3: Oui.
1: Tout est aujourd'hui tout est sur batterie, donc on veut avoir les mêmes batteries pour gagner du temps. On veut pas aller chercher la batterie d'une marque, charger la batterie de l'autre marque. Enfin voilà, il y a une histoire comme ça.
3: Ce que vous me disiez, Cyril Julien aussi, ce que je comprends, c'est que ça peut valoir le coup d'acheter du matériel d'occasion pour bricoler quand on est un bricoleur, disons, occasionnel. Est-ce qu'il y a des points sur lesquels il faut faire attention? Vous parliez tout à l'heure un peu du kit de départ, donc je sais pas, vous parliez de la visseuse, vous parliez du truc laser. Je suis un bricoleur du dimanche.
1: Non, il n'y a pas de souci, niveau laser.
3: Niveau laser, ouais. Etc. Il faut faire attention à certaines choses, notamment en termes de sécurité, en termes de qualité. Quel serait votre regard, vous, si vous deviez acheter d'occasion?
1: Je dirais que y a des marques, on va dire, si on va acheter, je dirais, de l'occasion, moi j'irais sur des marques plutôt professionnelles.
3: Ok.
1: Parce que on est sur des marques qui sont, comme je vous le disais, les outils sont fabriqués pour être résistants. Donc on va avoir plus de chances d'avoir des choses qui durent dans le temps.
3: Ah oui, c'est intéressant. Ouais.
1: Si on est déjà sur des marques un petit peu plus amateurs, elles vont peut-être être beaucoup plus fatiguées facilement. En tout cas, peut-être moins réparables aussi, parce qu'en général, les grandes enseignes pro ont une réparabilité importante. On peut aller... Il y a des SAV, il y a tout ça, quoi. Donc on pourrait faire réparer plus facilement du matériel professionnel.
3: Ça, on retient. C'est quoi les marques professionnelles? Donnez-nous quelques exemples.
1: Eh bien, on a du DeWalt, on a du Bosch professionnel, on a du Hilti, on a... Voilà, et après, ces enseignes-là, on va dire que... Je ne veux pas dire que ça se vaut. Vous avez des spécificités. Hilti, ça va être spécialisé dans le béton, les marteaux-piqueurs, le gros. Et puis après, vous avez des marques Milwaukee aussi, pour en citer une autre. Festool pour le bois. Voilà, donc on est... ça permet, en fait, d'accéder à des outils qui sont quasiment inaccessibles pour le particulier
3: des prix plus accessibles et hyper solides, quoi. Enfin, je veux dire,
1: c'est ça. Puis c'est un plaisir. En fait, les marques pro, elles vont chercher à vous faciliter la vie. Donc, vous trouvez la petite astuce dans l'outil qui change un peu pour qu'en fait telle coupe soit plus aisée. Ou voilà, c'est ça qu'on va rechercher.
3: On retient cette info. Cyril Julien est notre invité, expert bricolage, auteur de Rénover sa maison du sol au plafond. Aujourd'hui, on essaie de vous donner des clés pour bricoler, faire vous-même et à la fin faire des économies. Cyril, est-ce qu'il y a une erreur classique des débutants qui finit par coûter plus cher que prévu quand on veut s'y mettre?
1: Je dirais que quand on veut commencer, en fait, il faut se dire que souvent le résultat d'un bricolage va dépendre surtout des choses qui sont invisibles. Et vu que c'est invisible à la fin, on va dire, eh bien, on va pas forcément imaginer qu'il faut passer par cette étape-là. Donc je parle par exemple pour de la peinture, si vous préparez pas votre support ou si vous posez du carrelage, et pareil, vous faites pas de primaire d'accrochage, vous alors je vous parle peut-être
3: Non mais préparer le support, c'est préparer le mur en fait,
1: préparer
3: c'est
1: le mur. Donc par exemple pour peindre, il faut garantir une adhérence. Donc si vous peignez sur un mur qui est sale, qui est gras ou qui n'a pas été égrené comme on dit, c'est-à-dire rayé. Alors j'en parle dans mon livre c'est toutes les étapes astuces de professionnels pour que ça tienne, eh bien on va avoir des peintures qui peuvent cloquer. Donc en fait c'est de l'argent complètement mis à la poubelle. Parce
3: donc, suivre bien les étapes et pas y aller à l'intuition, mais quand même se renseigner.
1: Voilà, c'est ça. Donc, aujourd'hui, en plus, on a des sources qui sont
3: justement, lesquelles
1: énormes.
3: Bon, il y a votre livre, on l'a compris.
1: Exactement.
3: C'est sorti chez
1: Solar. Très, très bien, vraiment.
3: Rénover sa maison du sol au plafond, ça, c'est OK.
1: Ouais.
3: Mais sinon, on peut aussi trouver sur YouTube, les réseaux sociaux.
1: Oui, alors sur YouTube, c'est vraiment...
3: Ouais.
1: C'est énorme la source là-dessus, les partages. Il y a énormément de créateurs de contenu qui font des vidéos, des tutos, des... Donc voilà, après...
3: Vous en recommandez un ou deux que vous aimez bien?
1: Après, il y a des créateurs de contenu qui sont spécialisés par domaine. Alors,
3: faut pas hésiter à aller dans les spécialités.
1: Ah oui, je pense, parce que forcément, un créateur de contenu qui a 20 ans de métier dans la plomberie, ça va être technique, mais vous allez avoir les meilleurs conseils parce que vous allez avoir l'expérience. Donc, pareil dans la peinture, si vous avez un peintre, il va vous donner les petites astuces, les petites choses. Donc oui, en fait, il y en a tellement.
3: Bah oui.
1: Et ils sont, franchement, pour moi, ils sont tous très bons.
3: Mais parfois, on a l'impression qu'on peut tout faire soi-même quand on les suit, elle et il. C'est-à-dire,
1: c'est ça.
3: Et effectivement, alors, il y a des passages parfois un peu invisibles, comme vous dites, ou qu'on peut zapper. Mais à quel moment vous conseillez, quand on veut faire soi-même et faire des économies, de s'arrêter, de dire là, il y a une limite?
1: Je pense que la limite, c'est une question de sécurité. C'est-à-dire que dans les travaux, par exemple, je sais pas, un exemple tout bête, mais ce qui touche au gaz, on va dire qu'on n'y touche pas. En plus, il y a des normes, il y a des sécurités, il y a de l'assurance. Alors, l'électricité complexe aussi, des tableaux électriques, des câblages complexes, tout ça, on va pas y toucher. En fait, il faut se dire que si on n'est pas capable vraiment de réparer d'éventuels dégâts, faut éviter.
3: Et à ce moment-là, on appelle un artisan, tout simplement, un professionnel.
1: Oui, on appelle un professionnel. On fait attention aussi parce que c'est aussi compliqué de faire travailler des professionnels. On fait des devis comparatifs. Hein, bref, j'en parle aussi dans le livre. C'est important de.
3: Ouais. On se précipite pas en fait.
1: On se précipite pas. Ouais.
3: La technologie ouvre des opportunités, avec par exemple l'impression 3D. J'aimerais qu'on en parle avec Marceau Renaud. Bonjour, Marceau.
4: Bonjour.
3: Vous êtes fondateur de 3DM Impression. Vous pouvez imprimer en 3D toutes sortes d'objets pour le compte de particuliers, c'est-à-dire
4: particuliers, aussi professionnels, que ce soit des artisans, des choses comme ça. Je peux imprimer toutes sortes de pièces en 3D.
3: Et quand vous dites toutes sortes de pièces, par exemple?
4: Alors, par exemple, ça peut être très bien des petites pièces des petites pièces en plastique qui sont cassées d'objets du quotidien. Ou alors tout simplement des petits gabarits qui peuvent aider pour les artisans fabriquer telle pièce ou pour pouvoir, faire une cale pour rehausser en fonction des chantiers, des choses comme ça. Donc ça peut vraiment être de tout. Pour du particulier, ça peut être aussi très bien de la figurine, de la personnalisation, des choses comme ça. Mais essentiellement, moi, on va dire la plupart de mes demandes, ça va être des pièces en plastique qui sont cassées pour divers objets, que ça soit pour la piscine pour l'été, des tondeuses, des choses comme ça. Et ces pièces-là en plastique, soit elles ne se trouvent pas à l'unité sur le commerce, donc sur Internet, choses comme ça, ou auprès du vendeur directement. Et donc, dans ce cas-là, moi, je viens les redessiner et les refaire directement pour pouvoir réparer la tondeuse, l'objet en question, si jamais...
3: Et le faire... Et le faire durer, en fait, c'est ça qui est super. Donc là encore, des économies à la clé, puis c'est aussi durable au passage. Mais qu'est-ce qu'on doit vous envoyer? La pièce défectueuse, c'est pas nous qui faisons le dessin, on est d'accord, parce que moi je sais pas dessiner.
4: Moi c'est mon travail principal, parce qu'en fait 3DM Impression, c'est ma micro-entreprise, donc c'est une activité secondaire que je fais.
3: Ouais.
4: Et mon travail principal, déjà, c'est de concevoir des machines. Donc moi je fais de la conception, ce qu'on appelle la conception assistée par ordinateur, donc de la CAO. Et en fait, ça va être mon but de reconcevoir entièrement la pièce. Donc si vous aujourd'hui vous avez une pièce qui est cassée, quelque chose comme ça, eh ben vous venez vers moi, que ça soit avec une pièce neuve si par exemple vous avez une symétrie, des choses comme ça, ou alors sinon la pièce directement cassée, si elle est pas trop cassée, moi je vais juste me recoller de façon à pouvoir prendre mes dimensions et je vais pouvoir la redessiner en 3D et après derrière pouvoir la réimprimer en trois dimensions. Avec des filaments qui peuvent être de différentes technologies.
3: Eh ben, j'ai l'impression que Cyril Julien valide. Hein,
1: oui,
3: c'est pas mal.
1: Je suis fan de l'impression 3D.
3: Voilà.
1: On imprime même des maisons aujourd'hui. Hein.
3: Incroyable.
1: C'est dingue.
3: Merci beaucoup, en tout cas, Marceau Redaud, d'être venu nous voir. Vous êtes fondateur de 3DM Impression. Et donc, le site, c'est 3DM-impression.fr.
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3: En version magazine, le thème aujourd'hui, comment bricoler, faire des économies pour des petits ou des grands projets. Je suis avec Cyril Julien, expert du bricolage, auteur de Rénover sa maison du sol au plafond. C'est paru chez Solar. 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Et Karima Lepsir, cofondatrice de Cycle Zéro, vient de nous rejoindre. Bonjour Karima.
6: Bonjour.
3: Qu'est-ce que c'est Cycle Zéro?
6: Alors Cycle Zéro, c'est une solution qui permet de récupérer des matériaux de construction destinés à être jetés à la base pour les remettre sur le marché. Aujourd'hui, on jette énormément et c'est encore des matériaux utilisables. Donc nous, on organise leur réemploi.
3: Matériaux de construction, c'est-à-dire qu'est-ce qu'on peut trouver là sur votre plateforme en tant que particulier, par exemple?
6: Alors, on peut trouver des portes, des fenêtres, du bois, de l'isolation, un peu de tout, tout ce qui est encore en bon état et réutilisable.
3: Et quand vous dites encore en bon état et réutilisable, derrière, est-ce qu'il y a le mot gratuité ou ça coûte de l'argent si on veut bénéficier de ça?
6: Alors non, c'est totalement gratuit pour les particuliers. Nous, on estime en fait que ces matériaux qui étaient à la base destinés à la benne, donc à la déchetterie, n'ont pas leur place en déchetterie puisqu'ils sont en bon état. On les a vérifiés en amont et ça a été vérifié par des professionnels sur le chantier. Donc on préfère les redonner à la population pour éviter les problématiques liées au pouvoir d'achat qu'on constate actuellement.
3: Donc là, c'est vraiment fin du monde et fin du mois en une seule application, Cycle Zéro. Le site, c'est cyclezero.fr. Cyril Julien, vous connaissiez?
1: J'en ai entendu parler il n'y a pas très longtemps.
7: Je trouve ça formidable.
3: Ouais, c'est génial. Génial.
6: Mais, bah, en fait, le réemploi, vraiment, ça permet de réduire l'impact carbone. Parce qu'on fait pas du recyclage, ce qui est un peu à la mode. On fait du réemploi.
3: On réutilise, quoi. Ouais.
6: On réutilise. Mmh. Et ça permet aussi de faire baisser les coûts, clairement. On fait des chantiers, on fait économiser énormément d'argent aux entreprises du BTP, mais également aux particuliers, puisque finalement, nos récupérateurs économisent en moyenne entre 1 500 et 2 000 euros par reprise.
3: Parce que ce qu'il faut comprendre, c'est que côté chantier, pour les professionnels, ça fait des bennes en moins, en fait, tout simplement.
1: Et ça coûte très cher.
6: Exactement.
3: Et ça coûte très cher. Exactement. Et pour les particuliers ou les professionnels de l'autre côté, c'est de la fourniture gratuite, quoi. Enfin, c'est vraiment, c'est du bon sens. Et vous êtes mis au milieu, Karima, avec cyclezero.fr. Moi, je vous dis bravo, c'est super.
6: Merci beaucoup.
3: Merci beaucoup, en tout cas, d'être intervenu. Et je redis encore une fois le site. Donc, c'est cyclezero.fr. Cyril Julien, expert du bricolage, auteur de Rénover sa maison du sol au plafond chez Solar. C'est sorti. 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Avant de nous quitter, un petit quiz. Le vrai faux, hein, pour finir avec les idées claires sur ce thème du bricolage. Vrai ou faux, les outils d'entrée de gamme sont toujours une mauvaise idée?
1: Faux.
3: Ça mérite d'être direct.
1: Ouais, c'est ça. Ça dépend pourquoi, mais faux.
3: Louer un outil est souvent plus rentable que l'acheter pour un usage ponctuel.
1: Vrai.
3: On peut faire la plupart du temps des travaux soi-même avec des tutos en ligne.
1: Vrai. Ça dépend en quoi. C'est toujours pareil.
3: Pas tout, hein. Faut pas savoir tout. Fixer ses limites, vous l'avez dit. Voilà, hein.
1: C'est ça. Ouais, faut savoir sentir ce qu'on est capable de faire et puis pas tout ce qui est l'étanchéité, faire des choses qui peuvent coûter très cher, on évite.
3: Étanchéité, travaux électriques aussi.
1: Travaux électriques, des fondations structurelles, tout ça, on évite. Ouais.
3: Faire appel à un artisan coûte toujours plus cher que de faire soi-même.
1: Moi, je dirais faux. Je dirais faux parce que c'est un gros sujet, mais parfois le pas cher coûte cher. Donc c'est toujours pareil, prendre un mauvais artisan, entre guillemets, ça peut coûter aussi très cher. Mais voilà, on peut mal faire soi-même et ça coûte finalement beaucoup plus cher puisque derrière on va rappeler un artisan. Donc c'est compliqué.
3: Cyril Julien, expert du bricolage, auteur de Rénover sa maison du sol au plafond, c'est paru chez Solar French Rénovation sur les réseaux sociaux. Merci beaucoup.
1: Avec plaisir.
3: Pour vos éclairages. J'espère que vous y voyez plus clair, hein, vous qui nous avez écoutés sur votre radio locale ici. 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La semaine prochaine, on va remplir, notre déclaration d'impôt ensemble. Je dis mais ça va bien se passer parce que on aura un expert comptable avec nous et on va voir comment bien profiter et bénéficier surtout dans le bon sens de nos droits.

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1: Bonjour à tous et bienvenue dans votre émission Cinéma. Ça tourne aujourd'hui avec l'équipe d'un film magnifique sur l'amour, sur la famille. C'est quoi l'amour? C'est le titre. Comédie géniale actuellement au cinéma avec entre autres Laure Calamy qui est notre invitée. Bonjour Laure.
2: Bonjour.
1: Ça va bien?
2: Ça va bien, très
1: comme
2: bien.
1: Toujours, vous avez toujours le sourire, c'est merveilleux. À vos côtés, le réalisateur Fabien Gorgeard ainsi que notre métier de l'ombre du jour, Émilie Wable, assistante de maquillage. Pourquoi elle rit?
2: Non, bonjour. C'est la tête qu'elle fait parce qu'elle c'est normal, ça fait flipper.
1: Oui. Non, mais je... De bonnes mains, tout va bien se passer. Bonjour à tous les deux, Émilie, Fabien.
3: Merci.
1: Et bravo pour ce film magnifique, une comédie subtile sur l'amour sous toutes ses formes, où Laure Calamy vous incarnez Marguerite. Est-ce que vous pouvez nous pitcher l'histoire vraiment en deux phrases et on lance la bande-annonce?
2: En deux phrases?
1: Ouais.
2: Ok, Marguerite et son ex Fred, incarné par Vincent McCain, qui doit, lui, on a divorcé comme plein de gens dans la vie, c'est mal barré, hein, c'est déjà plus de phrases. Et en fait, il vient me voir pour divorcer à l'église. Et là, d'un coup, il faut faire un procès en nullité de mariage.
1: Enfin, ouais.
2: Je l'ai même pas bien dit. Et donc là, évidemment, c'est beaucoup plus complexe qu'il n'y paraît. Il va falloir qu'il prouve qu'à l'époque de leur mariage, il n'y avait pas d'amour entre eux.
1: Et ça,
2: donc là, évidemment, ébranlement, trouble,
1: chamboulement,
2: chamboulement, onde de choc sur tout le monde.
1: Voilà. Et là, bande annonce.
4: Toi et moi, on s'est mariés à l'église et je ne peux pas m'y remarier, tout simplement parce qu'on ne peut pas se marier deux fois à l'église.
2: Tu vas te marier?
4: Ah oui.
2: Bon, et du coup, il y a aussi Chloé,
5: la compagne de Fred.
2: Et je dois signer quoi?
4: C'est un peu plus compliqué qu'une signature, mais enfin, c'est pas la mer à boire. Hein.
6: Est-ce avec lui que vous avez perdu votre virginité?
2: Il a pas arrêté de sous-entendre que j'étais une énorme pute, parce que toi, t'as dit que j'avais couché avec tout le monde, à tout va.
4: Non.
7: Qu'est-ce que tu fous avec une ultra-cato, toi?
4: Je la pire, toi.
8: C'est au Vatican que le dossier sera traité. Plutôt sympa comme châtiment. Un petit voyage à Rome.
1: Extrait du film C'est quoi l'amour? Comédie géniale au cinéma. Laure Calamy. En réfléchissant à ce tournage, quelle est la première image qui vous revient en repensant au décor?
2: Oh, waouh! Bah, moi, c'est horrible, c'est cette anecdote.
1: Allez-y, on est direct sur l'anecdote.
2: Non, mais à Rome, quand on était à Rome, à un moment donné, donc, il y a cette scène que j'adore où on est, petit clin d'œil, un animoretti, où on est, donc, Vincent et moi, on est sur un scooter. Et pendant le tournage.
1: Oh là!
2: Qui était de nuit, à un moment donné, on passe, et c'est sur les hauteurs de Rome, on passe près d'une immense, une grande fontaine, plus grande que celle que la fontaine de Trévise, et en passant devant, je me mets à faire Marcello, comme ça, pour en souvenir de ce film que j'adore, et puis avec Vincent, on se dit, putain, mais ce serait trop génial qu'on aille dans la fontaine, nanana. Donc là, on commence à prendre la tête à Fabien en lui disant, s'il te plaît, ce serait génial, on essaie une prise et tout, il fait, bon, d'accord, à la fin, on essaiera, parce que comme on n'avait rien, évidemment, pour nous sécher après, c'était une prise one shot, quoi.
1: Ah
2: donc,
1: oui.
2: Ok, donc à la fin, à 4h du mat, donc on fait ok, on y va, donc on se met à faire un truc avec Vincent, bon, qui n'était pas d'ailleurs inoubliable, hein, on s'est fait plaisir, mais voilà. Et le lendemain, je sais plus qui arrive, qui est, mais putain, qu'est-ce que vous avez foutu? Il y a des caméras de surveillance, apparemment, vous avez été dans une fontaine, on n'avait pas l'autorisation, il y a une amende de 10 000 euros, et tout ça.
1: Mais
2: donc
1: non.
2: Là, tout le monde en panique, quoi? Et bon, et en fait, bon, heureusement, non, il n'y a pas eu d'amende, je pense que c'était un peu pour nous faire flipper. Non, mais voilà. Et donc,
9: si, il y a eu une amende, mais ils ont fait sauter l'amende. Ils ont réussi à faire sauter l'amende.
2: Ils ont fait sauter l'amende.
1: Ah oui, parce que sinon, c'était 10 000 euros.
9: La prod italienne, ouais, pour faire sauter cette amende.
1: Oh, là, oui. Et ouais, vous ne l'avez même pas gardé au montage.
9: Non, on n'avait pas le droit de l'utiliser.
2: On n'avait pas le droit de l'utiliser.
1: Ah, d'accord.
2: Bah non, pas d'autorisation.
1: Ça, c'était une belle idée, Laure.
2: Culpa, culpa.
9: Voilà. C'était beau. C'était drôle.
2: Mais j'ai adoré le faire en même temps.
1: Mais c'est génial. Mais oui, parce qu'il y a vraiment aussi ce souvenir des films italiens quand on regarde C'est quoi l'amour. Vous avez tourné une grande partie du film à Rome. Et c'était plus compliqué que vous ne l'imaginiez, Fabien Gorgeard, parce que les équipes de tournage italiennes n'ont pas le même fonctionnement qu'en France.
9: Ah bah oui, on a mis pas mal de temps à s'accorder, à se comprendre, à savoir comment, qui fonctionnait comment. Enfin voilà, leur poste, ils peuvent mettre trois personnes pour un truc que nous, on fait à une personne, par exemple.
1: Oui.
9: Ce qui rend les coûts, en plus de production, plus chers. Donc les discussions, elles étaient sans fin entre les producteurs français et les producteurs italiens pour trouver le juste équilibre là-dedans. Et puis leur rapport aux autorisations, justement, c'est pas le même. minimum pour tourner dans une rue. Nous, il faut juste une autorisation là-bas. En plus, il faut payer. Enfin, voilà, il y avait toujours des choses où moi, j'étais toujours un peu sur un rapport à la frustration.
1: Ah oui, d'accord.
9: Et comme je voulais que les personnages, eux, soient même frustrés de Rome dans le film, voilà, je me suis fait un peu avoir à mon propre, jeu, quoi.
1: Propre jeu. Et tout ça en italien. Vous parlez italien, Laure Calami?
2: Du tout.
1: Certo che no. Alors, parmi les autres éléments marquants de ce tournage, il y a les scènes de mariage. Il y en a deux dans le film, dont une qui se déroule au début des années 2000. Et la particularité, c'est que vous avez organisé ces séquences comme si vous filmiez un vrai mariage. C'est ça?
9: C'est ça, absolument. Bah, dans les deux n'ont pas été filmés de la même manière, puisque dans qui est le flashback, on va dire, qu'elle regarde sur l'écran de l'ordinateur. Là, c'était vraiment extrêmement amusant à faire, parce que je tenais une des deux caméras. Il y avait deux caméras de l'époque. En plus, on a pris des petites caméras vidéo.
1: Ouais, vous avez tourné avec du matériel des années 2000.
9: On a vraiment tourné avec ce matériel-là. Et moi, je jouais le rôle du frère dans le mariage, qui filme tout le monde, qui interroge tout le monde, etc. Donc, j'étais vraiment actif. J'étais dans mon film. Enfin, ça m'a amusé beaucoup. Après, ma voix, on l'a changée. On a mis celle du comédien qui joue vraiment le frère. Mais j'ai adoré faire ça. Et puis, c'est vrai que dans les deux mariages, l'idée pour moi, je suis un enfant quand on fait un film aussi. Enfin, on a envie de croire à ce qu'on est en train de faire. Donc, il fallait que je croie à des mariages. Donc, on a mis des personnes dans les deux mariages qui sont des personnes qui ont traversé ma vie depuis toujours. Il y a mes parents, c'est mon père qui amène Laure, C'est mon père qui amène Laure à l'église.
1: Et sur le tournage, il y avait aussi Emily Wable. Emily Wable, c'est qui? C'est notre métier de l'ombre du jour. Vous êtes assistante maquillage. Juste un mot, Laure Calami. Vous vous êtes fréquentée avec Emily sur le tournage?
2: Oui, on s'est un peu croisés, bien sûr.
3: Bien sûr, on était en loge ensemble. C'était donc Alice qui s'occupait, Alice Robert,
1: Alice Robert, la chef maquilleuse
3: qui s'occupe de Laure. Une assistante d'une chef, c'est quelqu'un qui va épauler la chef Alors, chaque chef a sa manière de travailler et de voir l'assistana aussi. Et donc, sur le plateau, on s'occupe des raccords, on s'occupe des comédiens dont on s'occupe tous les jours, tout simplement.
1: Voilà, ça commence à quelle heure le matin? Vous commencez très tôt en loge?
3: Oui, on est parmi les premiers à arriver en loge avec les comédiens, la régie également, etc. Et tous ces autres petits métiers de l'ombre aussi, qui sont tout aussi importants. Et donc, on s'occupe effectivement de la préparation des comédiens pour que quand le PA AT

0: du comédien de la
1: c'est comédienne. Intime, c'est très intime, c'est très vous êtes intime, en contact avec la peau.
0: Parce que bah, on touche la peau, donc c'est quelque chose qui est très intime. Donc c'est voilà, on rentre dans une intimité avec le comédien ou la comédienne et il y a un lien de confiance tout au long du tournage.
1: Vous aimez vous ces moments où HMC, ce qu'on appelle le HMC,
2: ah ouais, j'adore.
1: Maquillage, coiffure.
2: Bah ouais, parce que d'abord c'est un peu le sas pour
1: entrer dans le personnage.
2: Ouais, pour entrer dans l'histoire, je dirais plus que le, enfin bien sûr que ça dessine quelque chose du personnage, bien entendu. Et ça d'ailleurs c'est quelque chose, je le redis, hein, je comprends pas pourquoi c'est César, il n'y a pas. On est plusieurs à le dire. Hein, pourquoi il n'y a pas un truc pour maquillage et coiffure? Parce que c'est quand même la chose qu'on voit qui est primordiale et
1: qui fait toute la différence.
2: Qui nous soutient,
1: aussi.
2: Que ce soit. Il y a des choses où c'est plus spectaculaire. Là, on est dans quelque chose de personnage dans leur quotidien. Donc justement,
1: là, par exemple, justement, sur ce film, c'est assez léger le maquillage que vous portez, Laure Calamy, ou pas?
2: Mais
1: on s'en rend pas compte.
2: En fait, on s'en rend pas compte parce que même un truc dit naturel, en fait, c'est subtil à faire. Mmh. Et puis c'est en fonction de la lumière, quelle
0: tout
2: lumière il y a. Est-ce qu'on est en extérieur? Est-ce qu'on est en nuit? Est-ce que etc. Et puis parfois, selon ce que traverse le personnage, si on vient de courir, machin, je sais pas quoi, on rajoute au contraire un peu d'humidité.
0: Mais bien sûr.
2: Enfin, vous voyez, il y a des tas de choses en fait à faire respirer pour faire vivre. Et tout ça, ça compte. Mmh. Ou par exemple, si il y a une scène où on a chialé, et puis si on tourne 4 jours après, l'après cette scène, et ben la maquilleuse elle va faire, je sais pas, un très subtil rosé qui va faire, tiens c'est après avoir pleuré. Enfin vous voyez, c'est des choses comme ça qui sont des petits riens mais très importants et très subtils à faire et qui participent du jeu quoi.
1: Donner une catégorie maquillage au César, voilà.
2: Maquillage et coiffure.
1: Et maquillage et coiffure, c'est le message de Laure Calamy.
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1: Avec nous dans sa tourne, Laure Calamy à l'affiche du film C'est quoi l'amour de Fabien Gorgeard. Notre invité également en compagnie de l'assistante de maquillage Émilie Wable. Et c'est parti donc pour la séquence de vos souvenirs sensoriels de tournage. Laure Calamy, en repensant au lieu de ce tournage, quelle odeur vous reviendrait?
2: Attends, tu veux pas répondre Fabien si c'est... Attends,
1: je vous laisse réfléchir. Fabien, vous avez une odeur particulière qui vous revient?
4: Oui, c'est l'odeur de l'encens dans les églises. Voilà, parce que j'en ai en plus visité pas mal, même pour les repérages.
1: Et
4: il y en a quand même quelques-unes dans le film et c'est vrai que c'est une odeur que j'aime assez en fait.
1: Vous en avez tourné, c'est vrai, pas mal de ces scènes dans l'église. Comment ça se passe d'ailleurs? Est-ce que le corps ecclésiastique donne facilement des autorisations de tournage?
4: Là, à Rouen, on a été très bien accueillis en fait par le corps ecclésiastique comme vous dites et ils étaient assez content. Je pense que en fait, ce que le film raconte, c'est pas du tout un film à charge. En plus, ils étaient assez contents que quelqu'un s'intéresse à la question. Donc, on a vraiment eu les portes des églises assez bien ouvertes.
1: Laure, vous avez l'odeur qui est revenue ou pas?
2: Bon, en fait, je sais pas quoi répondre d'autre que l'odeur de la pizza de romaine.
1: Oh ouais, mais génial. Mais
4: super.
2: Bah écoutez,
4: moi j'ai failli dire ça.
2: Ah bah voilà.
1: Vous en avez mangé beaucoup sur ce tournage?
2: J'en ai mangé.
4: En fait, on mange que ça là-bas, j'ai l'impression.
0: Des bonnes pâtes aussi.
1: Elles sont bonnes du coup.
2: Bah oui, il y en a des délicieuses. Il y a aussi de la bouffe de merde. Hein. Je veux dire comme partout. Non, mais je veux dire, c'est voilà, faut pas non plus, pardon.
4: Mais non, mais faire de l'angélisme sur la bouffe italienne.
2: Il y a des steaks frites dégueulasses en France et il y a des trucs. Enfin voilà, il y a la même grand écart. On va passer à une autre chose.
1: Complètement. Nous allons passer à autre chose. Fabien Gorgeard, quels sons retenez-vous de ce tournage?
4: Bah ouais, il y en a un parce qu'il y a eu plein de jolis signes comme ça pour moi sur ce film, pour la manière dont le film s'est fait, plein de jolis, voilà, des synchronicités. Il y en a une belle, c'est justement, je vais reparler d'une église, mais quand j'ai visité l'église Jeanne d'Arc à Rouen, celle où on voit le mariage justement, flashback, quand je suis rentré dans c'est la ville où je suis né, je n'étais jamais allé à Rouen autre que le jour de ma naissance parce que mes parents sont partis un mois après, ils se sont mariés là-bas, mais voilà, donc cette ville a toujours été inscrite dans ma carte d'identité. Je rentre dans cette église Jeanne d'Arc où mes parents se sont mariés et là il y a un orchestre d'enfants qui joue la musique d'E.T. vraiment de John Williams.
2: C'est dingue.
4: Il est larmes aux yeux parce que c'est le film qui m'a donné envie de faire du cinéma, qui a été un choc pour moi dans la ville où je suis né. Enfin, c'était, il y avait plein de voilà,
2: c'est
4: de synchronicité assez dingue. Et en plus, ils jouaient bien. C'était un orchestre, ils avaient un sacré niveau quoi. Donc j'ai les poils qui sont montés jusqu'au ciel.
1: Émilie Wable, quel accessoire de ce tournage retenez-vous?
0: Pour le maquillage, les choses basiques, c'est les pinceaux, le mascara coloré, mais aussi moi je pense que parce que c'était en été aussi, enfin, il faisait beau, beaucoup. Donc les petits ventilateurs et les ventilos aussi, c'est des choses
1: petits accessoires. Vous utilisez en régie.
0: Ouais, mais même on en donne aux comédiens, aux comédiennes aussi, parce que c'est voilà, quand il fait chaud, on a des petites suies aussi pour le maquillage. Donc, on donne éventail ou petits ventilateurs électriques pour rafraîchir un petit peu, parce que des fois, ça monte en émotion, ça monte aussi en chaleur quand il fait beau et très chaud.
1: Laure Calamy, alors c'est quoi l'amour?
2: Ah,
1: c'est la question.

0: Bah alors,
1: 1000 euros.
2: Moi, j'aime bien répondre un trampoline.
0: Un trampoline.
2: Bah ouais, vous, ça vous fait sauter quand même très très haut. Enfin, d'un coup, oh, ça vous fait prendre de la hauteur quand c'est heureux. Et puis, quand on retire le trampoline, ça vous écrase la gueule. Vous écrasez comme une merde.
3: C'est vraiment un trampoline qu'on retire.
2: Possiblement très destructeur.
0: Possiblement.
2: Ça dépend. Non, il y en a qui arrivent à avoir le trampoline
0: qui rebondit.
2: Qui a des bons ressorts.
0: Fabien Gorgeard, avec quoi avez-vous envie que le public reparte après avoir vu votre film?
3: J'espère avec le sourire surtout. C'est un truc qui a été beaucoup dit, j'ai fait 75 avant-premières. Les gens me disent que ça fait du bien. Et je suis assez content quand on me dit ça. Voilà.
0: Et c'est assez vrai, c'est un film qui fait du bien.
2: Quelque chose. Mais non, mais c'est vrai. Finalement, je trouve que les films qui d'un coup, je trouve que ça fait circuler les possibilités d'amour en nous. Enfin, il y a un truc où on a envie d'aimer en sortant. Non, mais ça paraît bête à dire, mais on a envie d'embrasser les gens.
0: Oui, c'est vrai, et vous le
2: c'est
0: faites.
2: C'est un peu de la MDMA, ce film. Non,
0: pardon. Et bien voilà, ces paroles n'engagent que vous, Laure Calani.
2: C'est horrible ce que je viens de dire.
0: C'est quoi l'amour?
3: Non, très bien.
0: Film lauréat du Grand Prix au Festival de l'Alpe d'Huez, une délicieuse comédie qui explore la complexité des couples séparés, des familles recomposées avec une infinie délicatesse. C'est donc au cinéma avec Vincent McCain, Mélanie Thierry, Céleste Brunkel, Yes Salem, Grégoire Le Prince Ringuet, Jean-Marc Barr et vous, Laure Calani. Merci, Laure, d'avoir été avec nous.
2: Mais merci à vous. Et vous allez voir, tous les comédiens. Comédiens sont exceptionnels.
0: Très bien dirigés par Fabien Gorgeard. Merci infiniment d'avoir été avec nous et bravo pour ce troisième film que vous réalisez encore une fois avec talent. Merci Émilie Wable de nous avoir présenté votre métier d'assistante maquillage.
2: Merci beaucoup.
0: Ça tourne, c'est tous les dimanches sur votre radio ici et toutes les émissions sont à retrouver en replay sur ici.fr.

0: officiellement dévoilée en 1992 sur l'album Sans Regret, une très belle chanson, brillamment reprise d'ailleurs en 2019 par le collectif Christine and the Queens à l'occasion d'une émission hommage à Véronique Sanson sur France 3, Rien que de l'eau, version originale. Et toujours là, s'il vous plaît, en 2026 sur votre radio ici.
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0: Merci de nous confier votre week-end de l'Ascension. Ici dès 6h, c'est parti avec votre équipe de ce dimanche 17 mai. Fabien à la rédaction en chef, à la technique, nous avons Fred, Dylan au standard et Valentine Letès pour l'actualité. Bonjour Valentine.
3: Bonjour François-Xavier, bonjour à tous.
0: L'info du jour, c'est la visite d'État du pape.
3: Léon XIV est attendu en France à la fin du mois de septembre et les fidèles s'y préparent déjà.
0: Reportage dans une demi-heure.
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0: Bienvenue à vous en ce dimanche matin. Ici, il est 6h, joli réveil. Les infos Valentine à la une, bien sûr, la victoire de la Bulgarie à l'Eurovision.
3: Une première pour le pays, pour son retour dans la compétition après plusieurs années d'absence. La chanteuse Dara a séduit le public avec son hymne à l'émancipation, Bagaranga.

0: Ça bouge, hein.
1: Ah, c'est dansant.
0: Plus
1: ah ouais,
0: de deux heures de spectacle à Vienne pour une décevante 11e place de la France au concours. Au vote du public, Fabien Groyer, la jeune Monroe n'a reçu que 14 points.
2: Oui, pas du tout vexé, les yeux qui pétillent. Monroe est descendue voir la presse pour nous dire quelques mots dans son habit de scène immaculé de blanc. Elle est fière du chemin parcouru avec ses danseurs.
3: Je pense qu'on a, donné tout, on a donné notre cœur sur cette scène. Alors je suis très contente de ce qu'on a partagé. C'était une aventure de fou. On s'est beaucoup amusé, on a travaillé très très dur et on a passé un moment de folie vraiment avec ce public sur cette scène incroyable.
2: La jeune prodige de 17 ans n'a rien à se reprocher. Elle a tout donné sur la scène de Vienne. Monroe qui se souviendra longtemps de cette connexion avec le public.
3: Les gens qui chantaient avec moi, regarde, ça c'est le moment le plus précieux pour moi. C'est le moment où on s'est unis, on a partagé quelque chose.
2: Sa prestation n'a pas convaincu les téléspectateurs qui lui ont donné seulement 14 petits points. La chanteuse a tout de même eu une pensée pour tous ceux qui l'ont soutenue.
3: Ça m'a énormément touchée, j'ai trop hâte de continuer à vous voir, à passer du temps avec vous, à chanter avec vous. Et je vous dis à très très vite.

0: La 70e édition de l'Eurovision, le télécrochet le plus suivi au monde, sera donc organisé l'année prochaine en Bulgarie.
1: Un fiasco en France et dans le monde, dans les magasins de montres Swatch.
0: Des violences et des boutiques fermées en catastrophe pour la sortie d'une montre, la Royal Pop, issue d'un partenariat avec l'horloger de luxe Audemars Piguet. Des policiers municipaux ont dû intervenir par exemple à Lille, explique l'un des adjoints au maire, malgré une ambiance bon enfant au départ.
2: Tout se passait bien, il y a une file d'attente qui s'est constituée naturellement. Il y a des personnes qui ont pris l'initiative de faire une liste pour que l'ordre soit respecté. Jusqu'à 9h où en fait les personnes du magasin ont dit qu'il n'y avait pas de liste et que c'était premier arrivé, premier servi. À partir de ce moment-là, ça a été un peu le déclenchement, on va dire, de la désorganisation. C'est-à-dire qu'il y a eu un attroupement tout autour du magasin, sur la rue. Il y a des commerçants qui n'ont pas pu ouvrir. Il y a des riverains aussi qui ne pouvaient pas sortir de chez eux. Donc là, c'était compliqué en fait à ce moment-là.
3: Plus des agressions.
2: Il y a eu effectivement 4 jeunes qui ont dit qu'ils s'étaient fait agresser dans la file d'attente. Ils ont reçu des coups de poing de la part d'autres personnes qui, eux, voulaient dégager de la place pour eux, en fait, dans la file d'attente. Heureusement qu'on a été là, parce que les 5 agents de sécurité, ils étaient complètement débordés, en fait. Grâce à la police municipale, tout s'est très bien passé, finalement.
0: Dans ce magasin, comme dans d'autres ailleurs dans le monde, en Thaïlande ou aux États-Unis, par exemple, la vente a finalement été annulée. Pour que les crimes contre les enfants ne soient jamais prescrits, le ministre de la Justice se dit favorable dans la tribune dimanche à un changement dans la loi, alors qu'en France, un enfant est victime de viol ou d'agression sexuelle toutes les 3 minutes. Gérald Darmanin en visite lundi en Algérie, quand le ministre algérien de l'Intérieur est attendu ces prochains jours à Paris. La preuve encore une fois d'un réchauffement des relations après plusieurs mois de tension entre les deux pays et de l'espoir pour la famille de Christophe Glaize, le journaliste français emprisonné en Algérie depuis 1 an pour apologie du terrorisme à cause de l'un de ses reportages en Kabylie.
1: Il est 6h04 sur votre radio ici. Et Valentine, une grande soirée à suspense pour conclure cette saison de foot.
0: 34e et dernière journée de Ligue 1. Le champion, le Paris Saint-Germain, est déjà sacré. La deuxième place est pour Lens. Tous les regards sont donc braqués sur la 3e marche du podium, également synonyme de qualification directe en Ligue des Champions la saison prochaine, puisque 3 équipes se tiennent en 2 points seulement, Nicolas Perronnet, Lille, Lyon et Rennes.
4: Des 3 postulants, c'est Lille clairement qui a l'avantage. Une victoire à domicile face à Auxerre et le billet pour la Ligue des Champions serait dans la poche. Le défenseur Romain Perrault et ses coéquipiers sont les seuls à avoir leur destin en main.
5: Il n'y aura pas à chercher à savoir les résultats des uns et des autres. À nous de gagner ce match. Et puis voilà, on n'aura pas besoin d'ouvrir Flash Score ou Match en direct pour regarder les différents résultats.
4: Les téléphones vont plutôt chauffer à Lyon où l'OL peut encore décrocher cette 3e place. Si Lille ne gagne pas, les hommes de Paolo Fonseca devront alors faire mieux face à Lens.
6: C'est vrai que nous sommes dépendants des autres équipes et nous sommes positifs.
4: Car Lyon peut aussi perdre son visa pour les barrages. Sa 4e place menacée par Rennes en déplacement à Marseille. Des Rennais rappellent leur capitaine Valentin Rongier qui peuvent encore d'ailleurs se qualifier pour toutes les Coupes d'Europe.
7: Je ne vais pas vous mentir, jouer les barrages de Ligue Conférence ou jouer la Champions League, ça n'a rien à voir. C'est un super match à jouer pour nous, mais il ne faut surtout pas qu'on surjoue. Je pense que ça ne sert à rien d'en faire des caisses. La pression, elle est sur eux.
4: Sur les Marseillais, donc obligés de l'emporter pour espérer le lot de consolation, la Ligue Europa.
0: Coup d'envoi de ces 9 matchs à 21h.
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0: La météo, François-Xavier, en attendant le retour du printemps à partir de mercredi. Le temps est encore perturbé ce dimanche.
1: Et oui, puisque nous avons de nouvelles précipitations arrivées par l'ouest dans le courant de la nuit. Elles nous occasionnent ce matin ce temps maussade, caractérisé par un front actif de la Normandie jusqu'à la Nouvelle-Aquitaine. Un front plutôt dynamique d'ailleurs, qui va dans le courant de l'après-midi s'étendre sur toute une bande dépressionnaire des Hauts-de-France jusqu'au relief pyrénéen, déclenchant de nouveau de possibles coups de tonnerre, et ce sur l'ensemble de cette zone. Seul le quart sud-est en réalité devrait de nouveau être préservé en ce dimanche avec un temps sec et bien ensoleillé. Côté température, ça commence à remonter un petit peu. En attendant, vous l'avez dit Valentine, le retour du soleil annoncé par Météo France pour le milieu de semaine prochaine. Avec ce matin 10 degrés à Aurillac, nous avons 12 pour Brest, Langres et Béthune, 13 degrés pour Annecy, 14 à Libourne et Besançon. Du côté d'Aix-en-Provence, 17 degrés, 19 à Calvi dans la journée. Les maximales comprises entre 16 et 21 degrés. Température la plus forte, relevée notamment à l'Odève, où vous nous écoutez sur votre radio locale, ici, Hérault.
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1: fait partie du club très fermé des artistes interprètes au succès musical unique. Et oui, l'on connaît principalement pour le très dansant Maniac qui arrive dans une seconde. Et pourtant, il a collaboré avec Jackson 5, Diana Ross ou encore Barbara Streisand. Il a signé la BO du film Independence Day parmi tant d'autres. Et oui, l'américain Michael Sambello est donc tout sauf mono Maniac. Et c'est lui qui vous réveille ce matin sur votre radio ici.

0: Michael Sambello pour votre réveil du dimanche. Maniac, à l'instant, titre phare du film Flashdance en 1983. Et c'était bien sûr sur votre radio ici.
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0: Valentine, pour s'améliorer dans la pratique du running, comme on l'appelle, ce qui paraît évident et cohérent, c'est de courir de plus en plus.
3: Et pourtant, faire de la course à pied, c'est surtout une répétition des mêmes mouvements. Mmh. Et donc, le risque de fragiliser le corps s'il n'est pas assez solide.
0: Il est donc question de renforcement musculaire pour vous aider à courir comme une gazelle. Nordina Tab vous aide à 6h15 en tout cas, avec ses 2 minutes pour être en forme. Et puis, focus en ce dimanche sur l'île de Hong Kong, ancienne enclave de liberté au port de la Chine, vous le savez, et qui a incarné autrefois un modèle d'état de droit et de pluralisme, sauf que depuis 2020 et l'imposition d'une loi sur la sécurité nationale, ces fameuses libertés se sont profondément érodées. Passionnant documentaire intitulé « Hong Kong ne répond plus » à découvrir ce soir sur France 5 à 21h05 et un tournage à haut risque pour le réalisateur Antoine Védéillé. On le retrouve dans vos coulisses télé à 6h20. Pour votre musique dominicale, Paul McCartney se prépare. On l'écoute avec l'inoubliable Live and Let Die sur votre radio. Ici, c'est prévu juste avant vos infos de 6h30. Tout de suite, il est 6h12. On vous raconte une étude de vos territoires et on dit merci à nos camarades d'ici Belfort, Montbéliard, de nous l'avoir partagé. Actu qui pose cette question ce matin, Valentine. À qui appartient ce bélier? Oui, ce charmant mouton cornu qui a décidé d'élire domicile depuis le début de cette semaine dans le jardin d'une habitante de la commune de Vesmont, située à quelques kilomètres de Montbéliard.
3: C'est une question pas si bête.
0: Magnifique.
3: C'est un bélier du coin alors ou pas?
0: Eh bien écoutez, en fait pour tout vous dire, la bête ne fait pas très couleur locale, puisque si je me fie à ce qu'ont rapporté en fait les autorités, il est, je cite, ce bélier assez poilu, il a les pattes noires et le tour des yeux noirs, on dirait qu'il a du mascara.
3: Ah mais moi je sais ce que c'est,
0: ah
3: c'est un indochinois.
0: Un indochinois.
3: Des yeux noirs, chanson du groupe Indochine.
0: Ah, magnifique. Oh là là, mais quel talent. C'est ça. Ça doit être lui, vous avez raison, on l'a
3: reconnu. C'était moi encore ce matin.
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0: Après Santa et le titre Tout se casse, c'est Gaëtan Roussel, ex Louisata, comme vous le savez, qui nous livre le deuxième hymne des Enfoirés en version 2026. Chanson totalement inédite du 36e album du collectif. L'île au trésor, vous la découvrez ce matin sur votre radio ici à 6h14.

0: Vous écoutez ici et c'est un plaisir, sachez-le, de vous retrouver ce matin. Très beau réveil avec L'île au trésor, signé Les Enfoirés 2026. Et il est 6h17 avec celui qui nous permet de rester en grande forme chaque jour grâce à des routines à mettre en place facilement. Bonjour coach Nordin Attab.
1: Bonjour.
0: On pense en règle générale que pour progresser en course à pied, il suffit potentiellement de courir. Sauf que Nordin, ce matin, vous nous expliquez surtout que le renforcement est essentiel.
1: Courir, c'est répéter le même mouvement des centaines, voire des milliers de fois. Et si le corps n'est pas suffisamment solide, il compense. Et au final, on perd de l'efficacité et parfois, on a même des douleurs. Par contre, à l'inverse, le renforcement musculaire permet de mieux courir et plus longtemps. Pas besoin d'en faire beaucoup, il faut juste cibler les bons groupes musculaires. On débute par un premier exercice, un mouvement de fente avant, comme si vous vouliez effectuer une demande en mariage. Vous l'avez ? Vous êtes debout avec les bras le long du corps, les pieds sont légèrement écartés. Et à partir de là, vous effectuez un mouvement de fente avant en amenant le pied droit vers l'avant. Bien entendu, la jambe gauche est fléchie, mais le genou ne touche pas le sol. Et ensuite, vous poussez sur la jambe droite pour revenir en position de départ. Et vous effectuez le mouvement inverse de la jambe gauche. J'amène le pied gauche vers l'avant, je fléchis la jambe, le genou droit ne touche pas le sol, et ensuite je pousse sur la jambe gauche pour revenir en position de départ. Et vous pouvez effectuer 3 séries de 10 répétitions. Et grâce à ça, vous allez solliciter notamment l'arrière de la cuisse, les ischio-jambiers, le quadriceps et les fessiers.
0: Alors en fait, Nordin, c'est juste une question de jambes.
1: Alors, de jambes, mais aussi du haut du corps. Car même le gainage joue un rôle clé. Car un corps stable, c'est surtout une foulée plus efficace. Alors, on effectue un mouvement de planche avant. Et pour ça, on se place en appui sur les coudes, les genoux et les orteils. Ça y est, vous y êtes. Et à partir de là, vous levez un petit peu les genoux pour avoir le corps parallèle au sol. Et vous pouvez maintenir cet exercice 20 secondes, 30 secondes et effectuer 4 répétitions. Et grâce à ça, vous allez renforcer toute la chaîne antérieure, c'est-à-dire l'avant du corps, et notamment les bras qui vont vous permettre de pouvoir augmenter la vitesse de course. Au final, courir c'est bien, mais se renforcer c'est complémentaire, car on travaille les jambes mais aussi le gainage, parce qu'un corps plus solide c'est une course plus fluide. Allez, à vous de jouer.
0: Merci beaucoup Nordin Attab, et si vous qui nous écoutez ce matin vous souhaitez continuer à gagner en efficacité lorsque vous pratiquez la course à pied, rendez-vous sur notre site ici.fr avec d'autres bonnes pratiques signées Nordin, et puis plus globalement vous abonner à nos podcasts Forme et Bien-être disponibles sur l'appli Radio France. Il est 6h19, voici Étienne Dao avec Tomber pour la France sur votre radio. Ici, bon week-end.

0: Pour un réveil parfait, vous écoutez ici, excellente idée, votre week-end de l'Ascension qui se poursuit avec Étienne Dao, tombé pour la France.
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0: À 6h23, retrouvons celui qui arpente les couloirs de vos chaînes de télé favorites à l'affût des moindres indiscrétions. Bonjour Patrice Gascoigne.
2: Bonjour François-Xavier, bonjour à tous.
0: Pour les coulisses télé de ce dimanche, Patrice, vous avez retenu cette passionnante enquête. Elle est proposée sur France 5 dans Le Monde en Face, direction Hong Kong ce soir.
2: Raconter l'histoire récente de Hong Kong, territoire qui a été mis au pas par la Chine, c'est s'exposer à quelques déboires.
3: Au mois de novembre dernier, j'ai été arrêté à mon arrivée à l'aéroport de Hong Kong. Après m'avoir interrogé sur les raisons de ma visite et détenu pendant 3 heures, les autorités m'ont remis dans un avion à destination de la France et banni du territoire.
2: L'homme que vous entendez se nomme Antoine Verdeillet, c'est le réalisateur de l'enquête proposée ce soir par France 5. Hong Kong ne répond plus. Le travail d'Antoine Verdeillet dérange Pékin. Pourquoi ? Parce que dans Hong Kong ne répond plus, il raconte comment, en moins de 10 ans, ce territoire fondé sur un état de droit, le respect de la liberté d'expression, le pluralisme politique, comment il est passé sous la coupe de la Chine, un endroit où les opposants politiques sont emprisonnés ou en exil, les médias réduits au silence, l'histoire réécrite. Pire, aujourd'hui, la répression ne connaît plus de frontières. Les autorités chinoises traquent les dissidents jusqu'à l'étranger. J'ai demandé à Antoine Verdeillet de nous raconter comment s'est passé le tournage là-bas. Et vous allez voir que l'on se croirait dans un film d'espionnage.
4: Oui, c'est exactement ça. Un petit peu comme dans un film d'espionnage. En fait, les personnes qui nous suivent le font de façon assez ostentatoire. Elles ne cherchent pas du tout à se cacher, bien au contraire. Et c'est d'ailleurs une façon non seulement de nous intimider, mais aussi, en tout cas c'est ce qu'espèrent ces agents civils, c'est une façon de nous dissuader de rencontrer des sources et de conduire des interviews, parce que bien évidemment, les personnes que l'on rencontre alors qu'on est suivi, eh bien on les met en danger. Et nous, ce qui s'est passé, c'est que quand on s'est rendu compte, quand mon collègue caméraman s'est rendu compte qu'il était suivi, évidemment on a annulé toutes les interviews qui étaient prévues, et ça nous a obligés à renvoyer une équipe plus tard dans un second temps. Ça, c'est pour la surveillance humaine, mais il y a aussi une surveillance technologique. Il y a des caméras partout à Hong Kong, et donc on devine que même lorsque la filature ne se fait pas par des agents, par des personnes, il y a une surveillance qui est faite grâce au réseau de caméras de surveillance qu'il y a dans Hong Kong.
2: Antoine Verdeillet qui vous révèle les coulisses de son enquête à voir ce soir sur France 5. Hong Kong ne répond plus, mais moi si, puisque je reviens demain pour de nouvelles coulisses télé.
0: Allô, allô, Patrice Gascoigne, il y a demain, effectivement, 6h25 sur votre radio ici, dans moins de 5 minutes. C'est le retour de l'info avec vous, Valentine Letesse, l'actu française et internationale résumée en 90 secondes. Et puis juste après, à l'info du jour, Valentine, c'est une visite d'État inédite en France depuis 18 ans.
5: Celle du pape Léon XIV. Une étape de son voyage est déjà validée, un arrêt à Paris où les fidèles s'organisent déjà.
0: Témoignage dans moins de 7 minutes maintenant au préalable. Catherine Viguier pour votre horoscope complet et sans attendre. C'est Paul McCartney qui vous fait vibrer ce matin avec son livre And Let Die. Très beau week-end à l'écoute de votre radio ici.

0: C'est notre promesse sur votre radio ici, vos chansons préférées toute la journée. C'est comme ça dès votre réveil, à l'image de Paul McCartney que vous écoutiez à l'instant pour le très très bon Live and Let Die. 6h28, bonjour Catherine Viguier.
1: Bonjour François-Xavier.
0: Avec vous l'horoscope de notre dimanche 17 mai 2026. Des choses à dire Catherine, je crois ce matin, à certains signes en particulier.
1: Oui, c'est une journée intéressante pour les Gémeaux, un peu déstabilisante tout de même. Bélier, si vous avez un projet d'acquisition, n'hésitez surtout pas, ce sera un achat durable. Taureau, c'est une belle journée, pleine de promesses, osez ce que vous voulez. Chers Gémeaux, Vénus est là, elle vous accompagne et vous rend la vie plus facile. Cancer, vous êtes solidaire des vôtres et ils vous le rendent bien, aujourd'hui par exemple. Lion, vous pourriez changer d'orientation à votre travail ou dans la vie privée. Vierge, un coup de chance possible, vous pourriez vous obtenir satisfaction si vous postulez. Balance, il sera bon de vous envoler, de partir ailleurs, de vous changer les idées. Scorpion, on vous fait une proposition, ou vous faites une proposition, en tout cas, ça bouge. Sagittaire, ce qui vous plaît, c'est de partager un bon moment, un bon repas dans la joie. Capricorne, vous vous alliez à des personnes fiables et ça vous rassure. Verseau, une prise de conscience profonde vous concerne. Soyez rassuré, vous vous en sortirez très bien. Poisson, la vie est belle, vous le pensez aujourd'hui, il règne comme un air de vacances. Et pour nous tous, notre voisin, notre voisine, on lui sourit.
0: Entends-tu Catherine, même si c'est pas très radiophonique cette affaire. Merci Catherine Viguier, en tout cas horoscope, signe par signe, à retrouver comme chaque jour sur l'application ici. Bienvenue à vous, dimanche 17 mai 2026, vous écoutez ici. Il est 6h30, toute l'actualité en France et dans le monde, place aux 90 secondes. C'est avec vous Valentine Letesse.
2: Une 11e place décevante pour la France à l'Eurovision. La Bulgarie a remporté le plus grand concours de chansons au monde hier soir avec son hymne à l'émancipation Bangaranga. C'est la première victoire du pays dans ce télécrochet. Plus de prescriptions pour tous les crimes sur mineurs. Le ministre de la Justice, Gérald Darmanin, plaide pour un changement de la loi ce matin dans la tribune dimanche, alors qu'en France, un enfant est victime de viol ou d'agression sexuelle toutes les 3 minutes. Des bagarres, une foule intenable, des magasins empêchés d'ouvrir, la vente d'une montre Swatch, une collection en partenariat avec l'horloger de luxe Audemars Piguet a tourné au fiasco hier, à Lille par exemple, mais aussi à Milan, en Italie ou encore aux États-Unis. Une autre fuite de données dans un groupe de tourisme. Après Pierre et Vacances, son concurrent Bellambra reconnaît un accès frauduleux dans ses bases de données. Mais selon le spécialiste des clubs de vacances, aucune donnée bancaire d'identité ou de mot de passe n'ont été volées. Circulation très chargée ce dimanche. C'est rouge dans toute la France dans le sens des retours. Orange dans tout le Grand Ouest et dans le Nord pour les départs en cette fin de week-end prolongée. Bison Futé prévoit un trafic très compliqué jusqu'à tard ce soir. Enquête d'un exploit. Le 15 de France féminin de rugby joue pour réaliser un grand chelem en tournoi destination. Et les Françaises affrontent leur bête noire, les Anglaises, qu'elles n'ont pas battues depuis 8 ans. Le coup d'envoi du match à Bordeaux, c'est à 17h45.
0: 6h32, Valentine, l'info du jour, c'est la prochaine visite du pape en France.
2: Du 25 au 28 septembre, on ne connaît pas encore le programme de Léon XIV, si ce n'est qu'il se rendra à Paris. Un honneur pour notre pays, estime Emmanuel Macron, et pour les catholiques rencontrés dans la capitale aussi, Mathieu Bonnour.
3: Dans cette église imposante aux grandes parois blanches, Anne-Mathilde se relève du banc de prière, émerveillée par cette annonce.
4: Mes yeux vont pétiller quand je vais le voir. Même de loin, je sais que c'est difficile d'être proche de lui. Je vais quand même le saluer. S'il faut faire un petit selfie, je le ferai avec le pape.
3: C'est un symbole pour cette croyante qui compte bien essayer d'apercevoir le souverain pontife.
4: On ne peut pas dire que c'est la venue de Jésus-Christ, mais lorsqu'on voit quand même le pape qui a été béatifié et tout, franchement, pour moi, c'est une joie, pour moi, c'est une paix de cœur.
3: Au milieu des bancs en bois, Alain voit dans cette visite une mission, celle de rassembler le plus de monde possible.
5: Ouais, tant qu'il court, ça doit revigorer dans la foi.
3: Il se demande maintenant quels endroits est-ce que le pape va visiter pendant son déplacement en France.
5: Il est guidé par l'Esprit Saint, je présume qu'il ira là où il pense être le mieux. Comme on dit, c'est la grâce de Dieu.
3: Albert aimerait le voir dans sa paroisse. Croyant depuis le plus jeune âge, il n'a jamais aperçu un pape de toute sa vie.
6: Ça rassemble tous les chrétiens. Ça permet aussi à d'autres qui ne sont pas encore croyants, qui comprennent que la foi en Dieu, c'est une très bonne chose, quoi.
3: Il a déjà noté la date de cette visite dans le calendrier de son téléphone pour être disponible et voir Léon XIV de ses propres yeux.
2: Une visite très attendue, puisqu'hormis trois courts séjours de son prédécesseur à Strasbourg il y a plus de 10 ans, puis à Marseille en Corse ces deux dernières années, eh bien le pape François n'a jamais accepté de visite d'État, contrairement donc à Léon XIV. C'est une première depuis 18 ans.
0: Merci beaucoup Valentine, et le retour de l'info est prévu quant à lui à 7h sur votre radio ici. Il est 6h34, merci beaucoup de nous avoir choisi ce matin. Un petit mot de la météo de votre dimanche 17 mai 2026. En attendant le retour du printemps à partir de mercredi, c'est en tout cas ce qu'on nous précise du côté de Météo France. On va voir ce qui se passe. Ça reste perturbé aujourd'hui puisque nous avons de nouvelles précipitations arrivées par l'ouest dans le courant de la nuit. Elles nous occasionnent ce matin ce temps maussade caractérisé par un front actif de la Normandie jusqu'à la Nouvelle-Aquitaine. Un front plutôt dynamique d'ailleurs qui va dans le courant de l'après-midi s'étendre sur toute une bande dépressionnaire des Hauts-de-France jusqu'au relief pyrénéen, déclenchant de nouveau de possibles coups de tonnerre, et ce sur l'ensemble de cette zone. Seul le quart sud-est en réalité devrait de nouveau être préservé en ce dimanche avec un temps sec et bien ensoleillé. Du côté de vos valeurs, ça commence à remonter un petit peu déjà en ce dimanche avec ce matin 10 degrés pour Brive-la-Gaillarde, 12 à Quiberon, Épinal et Chantilly, 13 pour Montélimar, 14 degrés à Libourne et Besançon, 17 pour Toulon, 19 à Bonifacio, et dans la journée des maximales comprises entre 16 et 21 degrés, température la plus forte relevée à Alès, où vous nous écoutez sur votre radio locale, ici Gare-Lozère.
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0: Très beau dimanche avec nous et profitez bien de cette trêve, peut-être dernière partie d'un week-end prolongé à l'occasion de l'Ascension, et pour faire en sorte que vous soyez bien, mais alors vraiment bien, Rose Lance est venue vous fredonner son célèbre Africa à votre guise. Vous pouvez chanter avec elle et avec qui ? Avec votre radio ici, évidemment.

0: réveil dominical agrémenté de Rose Laurence, inoubliable Africa à l'instant sur votre radio ici. Très beau début de journée avec nous.
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0: Ici, c'est assurément la radio qui reste toujours auprès de vous, tout comme notre cadeau du week-end. 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Ça aussi, c'est pour vous avant 7h avec de la money, money, money à profusion grâce à Abba.
3: Vainqueur de l'Eurovision.
0: Absolument, Valentine, c'est vrai, vous avez raison. On embrasse Monroe d'ailleurs. On espère qu'elle n'est pas trop déçue, évidemment, ce lendemain de 70e Eurovision. En tout cas, Abba, qu'on va retrouver avec Money trois fois, de quoi devenir très riche, évidemment, ou du moins savourer la musique de votre dimanche matin sur votre radio ici. 6h39, la moitié des jeunes parlent de sujets intimes avec une intelligence artificielle dans vie numérique et vie privée. Ce matin, Valentine Letesse, cette nouvelle enquête sur l'impact de l'IA sur la santé mentale des jeunes.
3: Et sur le milliers d'Européens de 11 à 25 ans interrogés, un tiers considère même l'IA comme un psy dans certaines situations.
0: Ah ouais.
3: Compréhensible pour la CNIL, la Commission nationale de l'informatique et des libertés, à l'origine de cette enquête, dans un contexte de fragilité psychologique chez les jeunes. Ils sont plus d'un sur quatre en France à présenter les symptômes d'un trouble anxieux et face à des outils qui ne vous jugent pas. Au contraire, les IA conversationnelles, c'est leur nom, ne sont pas là pour vous contredire ou vous vexer, mais pour vous renforcer dans vos croyances, explique la CNIL. Et nous, nous sommes humains face à une machine bien faite qu'on a l'habitude d'utiliser. Les barrières tombent et il devient facile de s'y attacher, de s'y confier. La preuve encore avec les résultats de ce sondage. Plus de la moitié des jeunes pensent qu'une IA peut garder leur conversation secrète.
0: Et c'est vrai ça, Valentine? Est-ce que ce qu'on dit à une intelligence artificielle, ça reste entre elle et nous?
3: C'est tout le problème. Selon cette enquête, un tiers des jeunes disent savoir ce que deviennent les données partagées avec une IA alors qu'on ne le sait pas.
0: Bah oui.
3: Cette technologie est en pleine révolution. Chaque intelligence artificielle est unique. Leurs conditions générales d'utilisation aussi. L'une des plus connues, par exemple, ChatGPT, a commencé à utiliser les données de ses conversations à des fins publicitaires aux États-Unis. Ce n'était pourtant

0: L'affiche du film L'Abandon, qui retrace les 11 derniers jours du professeur. 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
8: 6h42, on vous espère en pleine forme de bon matin à l'écoute de votre radio ici avec tout de suite le meilleur de Voyage dans le temps. Il est pressé d'arriver visiblement, Stéphane Bern, qui a pas l'air très fatigué de son Eurovision d'hier soir. Il nous a rejoint pour un véritable bond dans l'histoire et ce matin, mon cher Stéphane, au premier temps du champagne.
9: Des bouteilles qui explosent toutes seules, des bouchons qui sautent en pleine nuit et des vignerons terrifiés. Au XVIIe siècle, on croit d'abord à une malédiction. Nous sommes à Reims, vers 1650. Les caves sentent la cire et le soufre. Et pourtant, on parle bien de champagne et non de Beaujolais nouveau. Là, un vigneron descend voir ses bouteilles. Il en trouve trois pulvérisées, la mousse encore fraîche sur les pierres. Flûte, flûte et reflûte. Ce n'est pas un fait isolé. Le phénomène est nouveau et surtout inquiétant. Les bouteilles éclatent parfois en série, partout en Champagne. Les vignerons commencent à parler d'un vin du diable. Il pousse peut-être le bouchon un peu loin.
10: Un peu trop loin, Maurice.
9: Mais à cette époque, le champagne était un vin tranquille, sans bulles. Or, il fait froid. C'est le petit âge glaciaire. Résultat, la fermentation s'interrompt en cuve, puis redémarre en bouteille au printemps. Le gaz s'accumule, la pression monte, et boum ! Les vignerons ne comprennent pas la chimie, alors ils paniquent. Mais de l'autre côté de la Manche, les Anglais raffolent de ce vin qui pétille tout seul.
11: So British.
9: Alors les Champenois changent de stratégie. Technique d'assemblage affinée, bouteilles renforcées avec verre plus épais, bouchons de liège attachés au col des bouteilles, comme quoi le diable se cache souvent dans les détails. Et l'exorcisme fonctionne. Le vin du diable devient lentement le vin des rois. Si plus personne n'associe le champagne à Lucifer, je dois avouer que le champagne, pour moi, ça restera toujours un petit péché, mais un péché mignon. Et il n'y a rien de diabolique à céder à cette tentation. Enfin, avec modération, bien sûr.
8: Oui, toujours. Merci pour ce rappel, Stéphane Bern. Voyage dans le temps. Pour les inédits, ça se passe demain, lundi et tout au long de la semaine prochaine. Rendez-vous juste avant les infos de 8h sur votre radio ici. Il est 7h moins le quart à ma montre, ma chère Valentine, et c'est à la une de Rustica cette semaine.
12: Tailler les arbustes printaniers défleuris pour les nettoyer, les éclaircir, voire même les rajeunir. Quels sont les bons gestes à adopter ?
8: Venu justement avec son tailleur ce matin, on accueille Alain de la vie, directeur des rédactions de Rustica, juste avant. Et ça va vous faire plaisir, Valentine. Elle sourit déjà, elle est béate. Voilà, comme vous, j'imagine, qui nous écoutez ce matin. Indochine avec le chant des cygnes sur votre radio ici. Bon réveil.

0: 6h48, Indochine est l'une des réjouissances à retrouver sur leur album Babel, Babel, le chant des cygnes sur votre radio ici. Beau dimanche avec nous.
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0: Tailler les arbustes printaniers défleuris, c'est la mission qui vous incombe et la méthodologie ce matin évidemment en compagnie d'Alain Delavie. Bonjour Alain.
3: Bonjour François-Xavier.
0: Et oui, parce que ce dossier est à la une de Rustica cette semaine. Alors Alain, est-ce qu'on peut utiliser son taille-haie pour pratiquer une coupe qui viserait justement à relancer les floraisons printanières?
3: Écoutez, pour les sujets qui sont cultivés en isolé ou deux ou trois ensemble, c'est pas conseillé parce que le taille-haie c'est plutôt pour donner une forme très rectiligne. Si vous voulez cultiver en boule, effectivement, le taille-haie, c'est parfait. Mais pour ces arbustes de printemps qui finissent leur floraison, on va jouer du sécateur, éventuellement de la cisaille, mais plutôt d'un bon sécateur. Oubliez le taille-haie. Et je vous rappelle aussi qu'à cette période de l'année, quand on veut tailler avec un taille-haie, on vérifie d'abord qu'il n'y a pas de nid dans l'arbre que l'on va tailler, parce que ce serait déranger les oiseaux, et ça n'est pas terrible.
0: On ne dérange pas les oiseaux, sous aucun prétexte, vous avez bien raison. Alain, pour tailler, si on devait retenir trois étapes, qu'est-ce que vous nous conseilleriez?
3: Alors c'est très simple, on va commencer par supprimer les tiges les plus anciennes. C'est souvent les plus grosses, celles qui ont un bois le plus dur. Donc vous allez les supprimer en fonction de ce que vous voulez laisser, bien sûr, dans l'arbuste.
0: Okay.
3: Mais on va commencer par ces tiges les plus anciennes. Ensuite, on va conserver les nouveaux rameaux très vigoureux, les plus jeunes, parce que c'est là-dessus que les fleurs vont se former pendant l'été et que vous aurez des fleurs l'année prochaine. Et enfin, les branches ont tendance à se croiser, à aller vers l'intérieur de l'arbuste. Donc, on va supprimer ces croisements. On va garder une branche sur deux dans un croisement. Et surtout, on va éliminer les branches qui poussent vers l'intérieur. L'idée, c'est que le soleil pénètre le plus profondément dans l'arbuste. Et comme ça, ça favorise la bonne croissance de l'arbuste.
0: C'est bien noté. Alain, justement, vous évoquez les arbustes. Est-ce que tous les arbustes, pour fleurir, doivent être taillés ou pas forcément?
3: Eh bien, non.
0: Okay.
3: Alors, effectivement, il y en a qui supportent une taille sévère, comme le forsythia, cet arbuste qui fleurit jaune au printemps.
0: Ouais.
3: Le lilas aussi, si vous faites des bouquets, bien déjà c'est une taille. Et si vous coupez les fleurs fanées, c'est suffisant. Mais vous avez des arbustes comme le cognassier du Japon. Eh bien, il se passe très bien de taille parce qu'en fait, il fleurit aussi bien sur les nouvelles pousses qui se forment maintenant et qui fleuriront l'année prochaine que sur les plus anciennes.
0: D'accord.
3: Et il y a d'autres arbustes qui sont courants comme le lauropétalum, qui est un arbuste qui devient à la mode. Eh bien, lui, oubliez-le, il fleurit quand même. Il est sympa, il nous évite du travail.
0: Et la nature est formidable, on ne le rappellera jamais assez. Merci beaucoup Alain Delavie. Tailler les arbustes printaniers défleuris, c'est à la une de Rustica cette semaine. Merci Alain Delavie.
3: Bonne journée.
0: Bon, également, cher Alain, je rappelle que vous êtes le directeur des rédactions de Rustica, le magazine qui vous aide à mieux jardiner et que vous retrouvez chez votre marchand de journaux habituel dès ce week-end. Un week-end qu'on vous souhaite excellent au son du Money, Money, Money, interprété bien sûr par vos Suédois préférés. Voici ABBA sur votre radio ici, 6h52.

0: font partie de la grande famille de vos artistes préférés sur votre radio ici à Bas ce matin avec Moni.
1: Oui, les anciens gagnants de l'Eurovision avec leur titre Waterloo. C'était en 1974 alors que la française Monroe a récupéré une 11e place hier soir.
0: Ouais, mais elle a brillé par son talent et franchement, on lui fait un gros bisou. Aujourd'hui, on espère évidemment qu'elle n'est pas trop déçue. Ce matin, Valentine, je vous propose qu'on prenne la direction de la Vendée pour aller faire un petit tour au Sable d'Olonne et nous y retrouvons sur place Martine. Bonjour Martine.
1: Bonjour Martine.
2: Bonjour François-Xavier, bonjour Valentine.
0: On espère que vous êtes en pleine forme Martine. Vous avez visiblement un petit message à nous faire passer en ce dimanche. Quel est-il ?
2: Voilà, j'aurais voulu vous parler d'un événement qui a eu lieu depuis mercredi au Sable d'Olonne. C'est la Vendée va à une course de pirogue internationale.
0: Ah !
2: Et il met une ambiance formidable au Sable d'Olonne.
1: Des pirogues particulières Martine ?
2: Des grandes pirogues avec six rameurs.
1: Uh-huh. Des pirogues polynésiennes.
2: Polynésiennes de Tahiti.
1: Ah oui,
0: de Tahiti. Ah ouais, c'est la classe. Vous avez eu du beau temps pour cette course, globalement, cette semaine, Martine ?
2: Pas trop mal, mais assez frais.
0: Assez frais.
2: Donc, pour les danseurs et les défilés, tout ça, vu leur costume, c'était un petit peu juste pour eux.
0: Ouais, on imagine. Mais... En même temps, ce qu'il faut qu'on précise, Martine, vous allez nous confirmer ou pas, hein, bien sûr, il y a eu 3 jours d'épreuves sportives, c'est ça ?
2: Oui, des courses de 30, 40, 56 kilomètres.
0: Ah ouais.
2: Ce qui est formidable, c'est le départ, parce qu'avant le départ, il y a la prière, il y a le haka. C'est toujours émouvant d'assister à ça.
0: Vous voulez nous faire un petit haka, là, en direct ou pas ?
2: J'en suis bien incapable.
0: Ne vous sous-estimez pas, ma chère Martine.
1: Bon, ça continue aujourd'hui, Martine ?
0: Ouais.
2: C'est le dernier jour, c'est la fermeture. Donc aujourd'hui, il y a beaucoup d'animation, il y a des défilés, des spectacles de danse.
1: Polynésiens.
2: Polynésien, oui, voilà.
0: Magnifique, le Vendée.
2: Des défilés en ville au marché de la Chaume.
0: Très sympa. Bah, écoutez, affaire en tout cas, si vous ne l'avez pas encore testé, le Vendée va à, on le rappelle. Merci beaucoup Martine d'avoir été avec nous. Avec Valentine, on vous envoie votre poste de radio directement au Sable d'Olonne à la maison et vous vous faites un gros bisou.
2: Écoutez, c'est formidable. Je vous remercie beaucoup.
0: Merci au à vous. Revoir. À très vite Martine. Il est 6h57, il est parmi nous pour le meilleur de sa revue de presse décalée et surtout pour nous mettre les points sur les i. Willy Rovelli, bonjour.
3: Bonjour, bonjour. Et on commence avec l'affaire Patrick Bruel. Après 14 témoignages d'agression, c'est maintenant 15 nouvelles personnes qui se plaignent des agissements du chanteur. On appelle ça un double album. Demandons aux femmes qui n'ont pas été agressées par Bruel de se faire connaître, on gagnera du temps. Bruel face à ses victimes, si bah alors, on n'attend pas Matrick. Qui a le droit qu'il chantait ? Bah, toutes celles qui ne veulent plus la fermer. Bravo à elles. Hier, c'était la journée mondiale de la famille. Un bel hommage pour fêter les 15 ans de l'affaire Xavier Dupont de Ligonnès. C'était la journée mondiale de la famille, mais également la journée mondiale des blaireaux. Ce qui revient parfois à la même chose. En une de Paris Match, Marilyn Monroe qui aurait fêté ses 100 ans. Comme la chanson de Monroe à l'Eurovision, on dirait qu'elle a 100 ans. À Lyon, le premier restaurant gastronomique pour chiens a ouvert ses portes. Ah oui, à Paris, les chiens avaient déjà leur salle de cinéma, le Grand Rex. Le réalisateur Luc Besson visé par une plainte pour agression sexuelle. D'après la plaignante, il a le gland bleu. Festival de Cannes, pour l'instant, c'est toujours aussi chiant. Sur le tapis rouge du festival, l'actrice Demi Moore est apparue tellement maigre qu'elle est devenue Thiers Moore. Cette semaine, sur France 2, avait lieu la soirée des Molières. C'était tellement long que même la statuette a voulu se barrer. Un premier cas contact à l'antivirus transféré à l'IHU de Marseille. Oh là là, non, pas là-bas, le pauvre, il y a le professeur Raoul qui va venir pour lui enfiler une seringue de chloroquine dans le derche. À Nice, 2 personnes sont mortes et 6 ont été blessées à la suite d'une fusillade liée au trafic de cocaïne dans le quartier sensible des Moulins. Finir pour de la farine au moulin, fallait y penser. Enfin, la question du jour.
0: Ah.
3: Est-ce qu'à Nice, les tirs de calage font pan pan pan bagna ?
0: Ouh !
3: Eh ben, vous avez 2 heures. Allez, passez un bon dimanche. Et à tout à l'heure midi.
0: À tout à l'heure, Willy Rovelli, aux côtés de Fabien et Nicolas, bien sûr, pour déjeuner chez vous. Valentine, je vous ai senti fort intéressée par l'histoire du restaurant gastronomique pour chiens à Paris.
1: Absolument, j'irai, moi, manger des croquettes.
0: Avec Marvin, qu'on embrasse bien fort, évidemment. Valentine, on se retrouve à 7h30.
1: Pour l'info en 90 secondes.
0: Et tout de suite, place à l'équipe d'ici matin. Ça se passe bien sûr dans votre région.
4: Bonjour Laura Bléret.
5: Bonjour Louise Lempire.
4: Bon, on n'a pas gagné.
5: Non.
4: Non.
5: Non.
4: On est même loin au classement.
5: On gagne
1: gagne jamais.
4: La chanteuse Monroe à l'Eurovision n'a pas terminé première. Elle est plutôt loin dans le classement, mais c'est pas grave. On est quand même de bonheur et de bonne humeur à vos côtés en ce dimanche matin. Fabien réalise cette émission et c'est Maxime qui décroche si vous nous passez un coup de fil.
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4: Nous sommes le dimanche 17 mai 2026, il est 7h. Dans votre journal, Laura Bléret, nous commençons par cette voiture qui a percuté un véhicule de la BAC.
6: Les policiers de la brigade anticriminalité. Ça s'est passé un peu avant 3h du matin hier, après une folle course-poursuite sur le port de commerce de Brest. Justine Leblond, le jeune conducteur, a refusé de s'arrêter pour un contrôle alors qu'il venait de griller un feu rouge.
7: Les policiers de la BAC, la brigade anticriminalité, étaient en patrouille dans la nuit de vendredi à samedi. Comme ils le font régulièrement, les contrôles sont renforcés les week-ends autour du port de commerce. Ils repèrent là un jeune conducteur au volant d'une voiture qui grille un feu rouge juste sous leurs yeux et qui fait ensuite un refus d'obtempérer. Il ne s'arrête pas pour se faire contrôler malgré la demande des policiers. S'ensuit alors une course-poursuite jusqu'à l'entrée du port. Là, le jeune homme se retourne brutalement, se retrouve face aux policiers et tente de forcer le passage. Il percute la voiture de la BAC. L'accident met fin à la course-poursuite. Le jeune homme est interpellé. Il s'agit d'un Brestois d'une vingtaine d'années. Positif à l'alcool et aux stupéfiants, il finit sa nuit en garde à vue. Le commissariat de Brest précise qu'il n'y a pas eu de blessés pendant la course-poursuite et que les dégâts matériels sont légers.
6: Et le jeune conducteur était toujours en garde à vue hier soir. Vous avez les précisions sur ici.fr Bray Zizel. Un choc latéral entre deux voitures à Quimper-Guézennec, au sud de Paimpol dans les Côtes-d'Armor. Hier soir vers 20h sur la départementale 15. 6 personnes ont été blessées et transportées à l'hôpital, dont 2, un homme de 60 ans et une fillette de 12 ans, en urgence absolue, respectivement emmenés à Guingamp et à Saint-Brieuc. Jour de vote aujourd'hui à Molène. Les 236 votants sont invités à se rendre aux urnes pour élire leur nouveau maire. Avec 2 mois de retard, aucune liste ne s'était présentée au mois de mars.
4: Les Figaro 3 s'apprêtent à quitter Perros-Guirec.
6: Pour le grand départ de la solitaire du Figaro Paprec, la plus grande course de la saison pour ces bateaux qui sont des monocoques. C'est la 57e édition cette année. 36 marins sont au départ. Tous vont tenter de succéder à Alexis Loison, vainqueur l'an dernier. Parmi les prétendants sérieux, il y a Martin Lepape sur Paprec. Il remplace au pied levé Yoann Richaume, blessé, et a eu une semaine pour se préparer, mais il reste l'un des skippers les plus expérimentés de la flotte.
8: On ne peut pas dire que je sois ultra préparé pour l'exercice. C'est vrai que normalement, c'est une course qu'on prépare bien en amont. Bon, j'exagère un peu, mais il faut passer du mode canapé au mode je vais me faire mal à traverser un golfe de Gascogne en solitaire. C'est vrai qu'il faut être capable en une semaine de switcher son esprit et d'avoir envie d'aller faire de belles choses sur cette course. C'est possible que ça rajoute de la niaque peut-être, de se dire que bon, en fait, j'ai rien à perdre et tout à gagner. Et du coup, je vais y aller, puis on verra bien. Je vois ça comme que du positif. Un sponsor qui me fait confiance au dernier moment, un bateau que je connais, une course que je connais, il peut m'arriver que du bon. Je crois que je fais partie de ceux qui ont le plus d'expérience sur cette solitaire. Donc je vois ça aussi comme un atout. Partir au dernier moment comme ça avec 9 solitaires, c'est pas pareil. Enfin 8, c'est pas pareil que d'être bisu et de partir au dernier moment aussi. Donc ça m'inquiète pas et au contraire, je pense que du coup, je suis sûrement un bon outsider.
6: Et top départ de la course à 11h. Les skippers ont 3 semaines pour parcourir 3 étapes. Pour la première, ils mettent les voiles direction Vigo en Espagne. Dernier jour de compétition à Quiberon. Les duos de Bretons Tim Mourniac et Aloïse Retornaz ont perdu une place au classement provisoire du championnat du monde de catamaran, Nacra 17. Ils sont pour l'instant deuxième. Même chose en 49R et fixe pour la finistérienne Amélie Rioux et sa coéquipière Manon Père, qui sont devancées seulement par les Espagnols au classement. Aujourd'hui, c'est la finale. Elle commence à 12h20 pour les premiers, à 13h20 pour les secondes. Dernier match de Ligue 1 pour nos clubs bretons ce soir. Lorient affronte le Havre et Brest reçoit Angers. Match sans grand enjeu, sauf accident. Ce soir, les Tisefs sont assurés de terminer à la 12e place et donc de se maintenir en Ligue 1 l'année prochaine. Pour autant, Corentin Dévé, c'est une fin de saison décevante pour les Brestois.
9: Brest est sur sa plus mauvaise série de la saison. 8 matchs que les Tisefs n'ont plus gagné. La dernière fois, c'était début mars face au Havre. Une éternité. Cette victoire scellait d'ailleurs le maintien des Brestois dans l'élite. Alors, est-ce qu'ils ont depuis inconsciemment relâché la pression? En tout cas, ils n'ont jamais été en mesure d'aller chercher plus haut, comme s'ils avaient atteint leur plafond de verre, soulignait l'entraîneur Éric Roy. Il faut dire que Brest a dû faire aussi avec les contraintes d'un effectif limité en nombre et trop souvent touché par les blessures, trop souvent inconstant aussi. Alors, le le gardien Grégoire Coudert espère au moins sauver l'honneur ce soir.
10: C'est une série qui est longue, une fin de saison qui est longue. On va pas se mentir, ça fait, il me semble, 8 matchs qu'on n'a pas gagné. Forcément, c'est très long. J'ai envie de dire, le plus important, c'est de finir sur une bonne note à domicile pour tout le monde ici et puis partir en vacances la tête reposée, quoi.
9: Voilà l'objectif du soir, retrouver au moins le goût de la victoire et sauver l'image d'une fin de saison bien terne.
6: Les précisions de Corentin Dévé et on sera nous ce soir en direct du stade Francis Leblé. On vous donne rendez-vous à 21h. La Red Avec est arrivée à Nantes hier après-midi. La course caritative en faveur de la langue bretonne s'est terminée au pied des machines de Lille à Naoned, après 2226 km de relais à travers la Bretagne. On y revient en longueur et en breton, bien évidemment, dans une demi-heure. Et en parlant de fierté bretonne, on vous parle ce matin d'un jeune influenceur sur les réseaux sociaux. Un petit phénomène suivi par 500 000 personnes entre TikTok, Instagram et Facebook. Armel Le Malabar, c'est son nom. À 25 ans, il est originaire des Côtes d'Ivoire et il est tellement amoureux de la Bretagne qu'il lui dédie régulièrement des chansons. On vous en avait parlé l'année dernière avec son hit « Bienvenue à Brest ». Eh bien, il recommence cette année, Louis Emeriaux, avec un nouveau titre, « La danse des Bretons ».
11: Sur la pochette de la chanson, Armel Le Malabar, en ciré jaune, marinière, couvre-chef des marins avec un pompon rouge, au milieu d'une petite île avec deux grands phares.
12: C'est une façon pour moi, en fait, de valoriser cette région qu'on adore tous, qui est la Bretagne. C'est mélanger sa sonorité africaine, et aussi des variétés actuelles avec quelques musiques bretonnes, mais un peu plus modernisées.
11: Mais mélanger de l'afrobeat, genre de funk nigérian, popularisé dans les années 70, à de la musique bretonne. C'est un vrai défi. C'est pour ça que le chanteur s'est beaucoup renseigné.
12: Et je me dis, j'attaque quand même une culture qui, j'essaie d'adopter cette culture parce que je suis pas d'origine bretonne. Mais ce que j'ai fait, c'est que je me suis rapproché des gens qui font de la musique bretonne, des gens qui parlent la langue bretonne. Je me suis rapproché vraiment de ces personnes pour essayer de découvrir des grosses têtes de ce domaine. Donc, j'ai écouté beaucoup de musique et j'ai essayé quand même de prendre un peu quelques notes qui pourraient évidemment être intéressantes.
11: Et il sort sa troisième chanson en un an et demi sur les plateformes. L'artiste ne compte pas s'arrêter là. Il veut bientôt tourner le clip de la danse des Bretons avant d'écrire un rap humoristique.
6: Armel Le Malabar, que vous retrouvez sur les réseaux sociaux. Sa chanson Bienvenue à Brest l'année dernière avait atteint les 2 millions de vues en ligne. Et quel temps fait-il ? Est-ce qu'on peut chanter sans risquer de s'en prendre de la pluie sur la tête ?
4: Oui et non.
6: Oui et non.
4: Du soleil au programme en ce dimanche matin avec quelques nuages et quelques averses possibles en fin d'après-midi sur les monts d'Arrée, dans le Trégor ou encore dans le pays de Pontivy. Donc vous pouvez chanter, Laura, mais les dés sont déjà jetés.
6: Je vais éviter d'empirer la situation.
4: Côté température, elles sont comprises entre 14 et 17 degrés pour les maximales de la journée. Et c'est un début de semaine nuageux qui nous attend demain avec du vent prévu jusqu'à 65 km/h, des températures jusqu'à 14 à 16 degrés. Et dans le courant de la semaine, on va retrouver le soleil et la chaleur avec des températures prévues entre 25 et 28 degrés. Sur nos routes bretonnes, prudence si vous prenez le volant. Aujourd'hui, c'est la fin d'un long week-end, 4 jours à l'occasion de ce week-end de l'Ascension. Bison futé, voire rouge, dans le sens des retours. Circulation très difficile, prévue sur la Nationale 165 entre Nantes et Quimper. Un tronçon qu'il vous est recommandé d'éviter entre 17h et 19h. Prudence si vous êtes au volant. Témoin d'un événement routier, 02 98 53 65 65.
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4: Et peut-être que nos routes bretonnes, vous les arpentez à vélo à l'occasion de mai à vélo. Il y a une sortie organisée aujourd'hui du côté de Paimpol, rando vélo de 25 km. Le départ est donné à 9h45 depuis la ferme Carnois à Paimpol. Donc, départ en groupe dès 10h. Si vous roulez en vélo avec assistance électrique, ça vous est ouvert également. Laura Bléré, on vous retrouve à 7h30 pour l'info d'ici. À tout à l'heure.
6: À tout à l'heure.
4: Côté musique, Véronique Jeannot, Désir. Il est 7h09, bon réveil à vous.

0: Désir, désir, Véronique Jeannot, Laurent Voulzy, musique de retour avant 7h30 avec les frérots de la Vega et Taylor Swift.
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0: Plusieurs anniversaires sont au menu de ce dimanche 17 mai 2026. La chanteuse Enya souffle une nouvelle bougie. Ans pour la chanteuse Enya, 45 ans pour Tony Parker, ancien basketteur notamment chez les Spurs, et Léon Marchand qu'on a suivi pendant les Jeux Olympiques de Paris, il a 25 ans aujourd'hui. Dans quelques instants, votre chronique « Pourquoi on dit Bluetooth pour les uns, Bluetooth pour les autres ?» Et bien dans votre chronique, on apprend l'origine de ce procédé qui vous permet de connecter votre portable à votre voiture. Et avant 7h30, vous allez pouvoir jouer avec nous pour remporter vos deux invitations pour Black Legend, le concert Hit the Road qui est à la Brest Arena le 7 juin prochain. Et au programme, des plus grandes chansons de la musique afro-américaine, de Nina Simone à Prince, en passant par Ray Charles ou encore Marvin Gaye. Jackson est aussi à l'honneur, James Brown ou encore Beyoncé. 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Ces invitations sont à vous si vous parvenez à répondre à la question suivante. Parmi les mots qui sont nouvellement entrés au dictionnaire il y a quelques jours, on retrouve des néologismes, des nouveaux mots comme fast fashion, équithérapie ou encore banger. Et bien ces invitations pour Hit the Road sont à remporter si vous parvenez à nous donner la définition du mot banger. Est-ce que ça qualifie quelque chose d'exceptionnel, comme une chanson qui nous ferait danser par exemple, ou est-ce que banger c'est passer son temps à des occupations qui ne servent à rien? 02 98 53 65 65, c'est Maxime qui décroche ce matin.
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0: Brian Christian est mordu de cette histoire de France méconnue. 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
0: Pour les uns, Bluetooth pour les autres. Pourquoi dit-on ce mot, Jérôme Prodhomme? C'est ce que vous nous expliquez ce matin.
3: Pourquoi on dit Bluetooth?
4: Touf?
3: Bah quoi,
4: d'abord? Bah, on dit pas Bluetooth. Hein? On dit Bluetooth, quoi.
3: Ah.
4: Enfin, même on dirait Bluetooth, là-dedans. Ah. Là-dedans, touche, là-dedans bleu, quoi.
3: Ah oui, touf. Bluetooth, ça veut dire dent bleue. Alors pourquoi on dit ça? Parce qu'un homme a lu l'histoire d'Harald à la dent bleue. Harald
4: Bluetooth.
3: En anglais. Il est connu pour trois choses, ce personnage historique.
4: Bah déjà, j'imagine qu'il avait la dent bleue.
3: Eh ben exact. Oh ben exact.
4: Bah tu m'étonnes que ça devait faire bizarre. Eh, hey, hey, d'y voir Harald. Ouais, bah t'as un truc bleu sur la dent, là. Bah non, c'est juste un dent, en fait, quoi.
3: Ensuite, Harald est connu pour s'être converti au christianisme après qu'un certain Popon lui a prouvé la supériorité du dieu chrétien sur les dieux nordiques en prenant à pleine main un tison rougi au feu. Et surtout, Harald a unifié les différents royaumes vikings du Danemark pour n'en faire plus qu'un. Et ça, ça a marqué Jim Kardash, l'unification des vikings. Puisque c'est exactement ce qu'il voulait faire, lui, avec les téléphones, avec la technique du Bluetooth mise à disposition de tous les fabricants. Pour le nom, il s'est inspiré de Harald à la dent bleue, pour le logo de l'application aussi, puisqu'il est constitué de la version en écriture runique de Harald la dent bleue. Voilà pourquoi on dit Bluetooth, on dit comme ça?
4: Ouais.
3: Ouais, bon, alors qu'on ne sait plus vraiment pourquoi.
4: Bluetooth, je vous ai dit enfin.
3: Voilà. Encore que vous, maintenant, vous savez.
0: Ah oui, il n'est pas facile à prononcer ce mot, les dessous de la langue française, dévoilé par Jérôme Prodhomme. Pour les mystères de la langue bretonne, rendez-vous dans le petit cours de breton signé Clément Soubigou. Nous y parlons des abeilles ce matin. Et si le petit cours de breton est une chronique qui vous plaît, vous pouvez retrouver notre petit cours de breton en vidéo sur la page Facebook. Il parle de la famille. Ah.

0: Twilight, c'était la chanteuse Taylor Swift qui est l'une des premières au monde à avoir déposé sa voix comme une marque aux États-Unis pour éviter que l'intelligence artificielle mette son nez dedans et fabrique des choses avec lesquelles elle n'est pas en accord. La 13e édition du festival Culturissimo, c'est jusqu'au 30 juin prochain, avec une date annoncée ce mercredi 20 mai au Quai Neuf à Lanester, dans le Morbihan. Et c'est l'une de nos idées sorties du jour. À 20h, mercredi 20 mai, vous allez pouvoir découvrir une lecture musicale du dernier roman de Delphine de Vigan. Le titre du roman, c'est « Je suis Romane Monnier ». Un roman qui traite de la disparition volontaire. Un soir, Romane échange son téléphone volontairement avec un inconnu dans un restaurant. Elle, elle cherche à disparaître et lui, à la faire apparaître aux yeux des autres tout en s'appuyant sur ce qu'il découvre dans son téléphone. Une lecture musicale qui est proposée par la comédienne Marianne Denicourt, que vous avez peut-être vue dans Cocorico avec Didier Bourdon ou encore Christian Clavier, mais aussi dans Médecins de campagne avec François Cluzet. Marianne Denicourt, elle est accompagnée à cette occasion de la violoncelliste Dom La Nena. C'est un événement qui est gratuit, qui se tient dans le cadre du festival Culturissimo. C'est à 20h, mercredi 20 mai, Quai Lanester, dans le Morbihan. Autre idée sortie à présent, une idée sortie qui vous fait rester chez vous, puisque c'est une idée pour vous renseigner, ou en tout cas pour découvrir les dessous de l'agriculture française, grâce à un documentaire tout nouvel envoyé spécial signé Élise Lucet. Pendant plusieurs mois, les équipes d'Élise Lucet ont suivi des jeunes entre 15 et 20 ans, parmi eux Maloé, Jeanne, Jérémy et Evan, quatre élèves d'un lycée agricole de Saône-et-Loire.
1: Depuis le décès de son père, Jérémy a grandi trop vite. Pas de loisirs, pas de pause. Quand il n'est pas en cours, il travaille. Le lycéen doit gérer l'exploitation avec sa mère, aidé par son oncle et son cousin. 700 bêtes à nourrir et les petits veaux à faire téter deux fois par jour. Son objectif, être capable de reprendre l'exploitation le plus rapidement possible.
0: Vocation, passion ou héritage familial, leur avenir est dans le pré, questionne la place des femmes dans le milieu paysan, l'adaptation obligatoire des agriculteurs face au changement climatique et surtout leur place essentielle dans notre société pour nous nourrir tous en gagnant leur vie. Envoyé spécial, leur avenir est dans le pré, un reportage à retrouver sur le site de France.tv. Dans quelques instants, nous jouons ensemble pour vous offrir vos invitations pour Black Legends Hit the Road. C'est à la Brest Arena que ça se passe le 7 juin prochain. Et au programme, ce sont les plus grands titres de la musique afro-américaine qui sont repris sur scène avec notamment Marvin Gaye. L'incontournable Beyoncé. Nina Simone, Prince, Ray Charles ou encore Michael Jackson sont à l'honneur aussi de ce spectacle qui se tient donc à la Brest Arena le 7 juin prochain. Mais pour remporter ces invitations, il faut nous donner la définition du mot banger. Ça fait partie des nouveaux mots qui viennent d'entrer au dictionnaire. Est-ce qu'un banger qualifie quelque chose d'exceptionnel, un peu comme une chanson qui nous fait danser, qui nous botte finalement? Ou est-ce qu'un banger, c'est passer son temps à des occupations qui ne servent pas à grand chose? Vous pensez avoir une idée de la réponse et vous voulez remporter ces invitations? 02 98 53 65 65. C'est Maxime qui décroche ce matin.

0: copains.
1: Sweet Darling, c'était les frérots de la Vega.
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1: Et bravo à Catherine qui tentait sa chance depuis Porspoderre ce matin, qui remporte ses invitations pour Black Legends. Hit the Road, c'est à la Brest Arena le 7 juin prochain. Pour ça, il fallait nous donner la définition du mot banger, un des nouveaux mots qui vient de rentrer au dictionnaire français. Un banger qualifie bien quelque chose d'exceptionnel, comme une chanson qui nous fait danser ou comme un film qui cartonne. Et ce matin, des choses, vous allez en apprendre d'autres, écoutez.

0: ce Jean Petit.
1: Jean Petit qui danse, un peu comme une ritournelle ou une comptine que vous avez déjà entendue avec vos enfants ou sur la cour de récré quand vous étiez petit. Eh bien, dans cette chanson, Jean Petit qui danse ne danse pas. Et pour comprendre pourquoi, rendez-vous à 9h avec notre invité du jour. Nous plongeons dans l'histoire et nous allons découvrir ce qui se cache derrière cette chanson Jean Petit qui danse, mais aussi derrière le décès de l'un de nos rois français, par exemple, qui est mort en buvant trop d'eau froide. Dans quelques instants, l'info d'ici, nous parlons de la Redadec. C'est à suivre en breton. Pour l'heure, il est 7h30. Le 90 secondes, tour de l'actu en France et dans le monde, c'est avec Valentine Letesse.
2: Bangaranga, c'est la chanson sacrée dans ce 70e concours de l'Eurovision hier soir. Première victoire de la Bulgarie dans le télécrochet le plus suivi au monde, quand la France, avec Monroe et son titre opéra pop, termine à la 11e place du classement. Plus de prescriptions pour tous les crimes commis sur des enfants. C'est la proposition de Gérald Darmanin, le ministre de la Justice, décidé à faire de la protection de l'enfance sa priorité ces prochains mois, quand toutes les 3 minutes en France, un enfant est victime de viol ou d'agression sexuelle. Qui s'attaque aux professionnels du tourisme? Après Pierre et Vacances, la société Bel Ambra reconnaît une fuite dans sa base de données. Des informations sur des réservations, mais selon l'entreprise, les données bancaires, mots de passe et documents d'identité n'ont pas été volés. Au volant, vous êtes nombreux à rentrer de ce week-end prolongé. En particulier, précise Bison Futé, dans le quart sud-est, au nord et sur les côtes atlantiques et normandes. Toute la France est en rouge dans le sens des retours. Très difficile de rouler donc jusqu'à tard ce soir. Un match pour remporter le tournoi des Six Nations et signer un grand chelem. Voilà l'enjeu de la rencontre entre le 15 de France féminin de rugby cet après-midi face aux Anglaises. C'est la toute dernière journée de Ligue 1 de foot et 3 clubs se disputent la 3e place, synonyme de qualification directe en Ligue des Champions, Lille, Lyon et Rennes. Le coup d'envoi de ces 9 derniers matchs de la saison, c'est tout à 21h ce soir. 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
1: Le 90 secondes tour de l'actu en français dans le monde, c'était Valentine Letesse. Laura Bléret dans l'info d'ici, reportage en breton aujourd'hui. On vous parle d'un événement auquel vous avez peut-être participé.
3: Oui, la Redadec, course caricative pour la langue bretonne, 2226 km parcourus en 9 jours entre Lannion et Nantes, où elle est arrivée hier. Les coureurs se sont relayés dans les 5 départements de la Bretagne historique et sont donc passés probablement pas loin de chez vous. Cathé Luguin, vous étiez à Nantes hier pour voir arriver les derniers participants. Reportage en breton.
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3: Le reportage de Cathé Luguin que vous retrouvez en images sur notre site ici.fr Brézizel. Les fonds récoltés par la vente des kilomètres de la course servent à financer les projets qui favorisent le breton, dont la moitié qui va aux écoles du réseau D1.
1: Et dans le journal de 8h, Laura, on sera dans la base navale de Lanvéoc sur la presqu'île de Crozon.
3: Qui a fait sa journée porte ouverte hier. Un millier de visiteurs s'y sont rendus car la marine recrute et se prépare à de nouveaux enjeux. On y reviendra dans le journal. Et puis on vous explique tout du match Lorient-Le Havre, dernier match de la saison en Ligue 1 pour les Merlus. C'est ce soir à 21h et avec un avant-goût à 8h. Et petit point météo avant tout ça?
1: Du soleil au programme, quelques nuages et quelques averses possibles en fin d'après-midi, mais c'est localisé sur les Monts d'Arrée, dans le Trégor ou encore dans le pays de Pontivy. Et côté température, les maximales du jour sont comprises entre 14 et 17 degrés. Relevé de température que vous faites depuis chez vous en nous envoyant vos petites photos sur la page Facebook d'ici Braille-Zizel. Il fait 9 degrés ce matin à Guy Pava, chez vous Janine, 9 degrés également à Saint-Renan, chez vous Steph, il fait 7 degrés du côté de Quimper, 7 également à Tréboul et il fait une dizaine de degrés du côté de Lorient. Sur nos routes bretonnes, prudence si vous prenez le volant, c'est une journée chargée sur les routes à la fin de ce week-end de l'Ascension. Bison Futé voit donc rouge dans le sens des retours, particulièrement entre 17h et 19h dans le sens Nantes-Quimper sur la Nationale 165. Et puis ce soir, Lorient accueille Le Havre au Moustoir dans le Morbihan. Renforcement des transports maritimes et terrestres à cette occasion. Toutes les infos sont à retrouver sur easylo.bzh.
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1: À tout à l'heure, 8h, Laura Bléret. C'est un peu tard. 8h donc pour le prochain point sur votre actualité d'ici. Mais sur nos routes bretonnes, si jamais vous êtes témoin d'événements routiers, un seul numéro, 02 98 53 65 65. C'est Maxime qui décroche ce matin et c'est vous, nos meilleurs informateurs. Jean-Louis Aubert nous chante les plages pour accompagner votre réveil. Des plages dont nous allons pouvoir profiter le week-end prochain avec des températures qui vont frôler les 28 degrés.

0: Jean-Louis Aubert, Les Plages, 1987 pour la sortie de ce titre. 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
0: Avant 8h, vos 3 plus, 3 infos pratiques, locales et utiles, nous vous parlons de ce mois fou, un défi complètement dingue pour adopter le vélo. Ça s'appelle Mai à vélo, c'est près de 7000 événements organisés partout en France. Pour l'heure, à 7h40, c'est notre petit cours de breton signé Clément Soubigou. Il y a une première mondiale qui se fait en Bretagne. En ce moment, c'est un pot en cire d'abeille écolo pour des crèmes cosmétiques naturelles. Tout ça inventé chez nous, c'est une initiative de la marque Biosynthèse. Une initiative que vous pouvez découvrir sur notre site ICI, rubrique « Ils sont fous ces bretons », c'est au micro d'Axel Perret. Mais ces abeilles nous sont aussi bien utiles, tant à la salle de bain qu'à la cuisine. C'est même ses meilleurs amis de la nature qui sont au cœur du petit cours de breton signé Clément Soubigou.
3: Aujourd'hui, honneur aux meilleurs amis des jardiniers, les abeilles dans le petit cours de breton.
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3: Ah, elles nous rendent à tous de nombreux services, même parfois sans le savoir. Argwenon, ces courageuses petites abeilles. Orvenon, c'est une abeille. Gwenon, des abeilles. Et dans la ruche, il y a du monde. On utilise d'ailleurs l'expression stang velar gwenon, qui veut dire nombreux comme les abeilles. Stang velar gwenon. Et en cette période, elles travaillent à fond. En particulier, Arvom gwenon, la mère abeille, c'est-à-dire la reine. Arvom gwenon. Donc c'est important de les

0: Évidemment. Et là encore, le vocabulaire est vaste et riche en breton. Anciennement et dans beaucoup d'endroits, les ruches étaient faites en paille tressée, et le souvenir est resté dans le nom qui est Coloen. Holoen, Coloenou au pluriel, ça vient de Colo. Colo, qui veut dire la paille, comme Ticolo, hein, la maison de paille, Ticolo. Donc ça, c'est une formule classique, Coloen, classique et courante, et normalement comprise partout. Mais les ruches pouvaient aussi être faites avec de grands morceaux d'écorce de vieux arbres. Et ça se dit rusken. Rusken, une ruche, toujours. Ruskenou, si vous en avez plusieurs au rucher. Voilà des noms simples, mais aussi utiles à connaître que les abeilles. Coloen, une ruche. Coloenou. Rusken, ruskenou. Et vous voilà avec la base des mots du parfait Gwenoaner, c'est-à-dire l'apiculteur. À demain, Ken Warhuas, ma poste renouvelle juste.
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4: Dans quelques instants, la question Passy de Roche de Louis Gildas. Nous parlons rugby ce matin, cet après-midi. 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

0: Yumi Love, c'était la chanteuse Sia, musique de retour avec The Corrs avant 8h sur votre radio locale. Les rugbymen Vanté ont reçu Dax à la Rabine vendredi soir pour le score 47-0. Ils sont donc premiers du classement de Pro D2, des rugbymen dont nous parlons ce matin dans la question Passy de Roche de Louis Gildas.
1: À Val, au match de rugby, le public chante une chanson en breton. Pourquoi ?
2: Parce que c'est l'hymne de la Bretagne.
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0: Gildas.
1: Ce chant s'appelle le Brogoz Mazadou, en français « Vieux pays de mes pères ». La musique a été composée par le gallois James Jones et les paroles écrites par son père. Son titre, « Vieux pays de mes ancêtres », ressemble comme deux gouttes d'eau au Brogoz breton. Il aurait été joué pour la première fois en 1856 dans une chapelle du pays de Galles. En 1898, un missionnaire protestant envoyé en mission à Quimper fait connaître l'hymne gallois aux Bretons et cela parvient jusqu'aux oreilles du futur grand druide François Jaffrinou qui va adapter le texte gallois si bien qu'en 1900, le Brogoz est chanté pour la première fois en Bretagne au congrès de l'Union régionaliste à Guingamp. Et en 1903, il est proclamé chant national au nom de la fraternité qui unit les Bretons et les Gallois. Dans un premier temps, Jones n'est pas plus content que cela d'avoir été adapté par Jaffrinou. Mais finalement, quelque temps plus tard, il se dira satisfait d'avoir pu contribuer au chant national breton. Chant national, dans les milieux nationalistes bretons assurément, mais aussi en Cornouailles britannique, dont la langue est d'ailleurs très proche du breton.
2: Je sais toujours pas pourquoi on la chante lors des matchs de rugby.
1: Tu as raison, je m'égare et je m'égare. Entre Vannes et le Brogoz, tout commence en 2016 lorsque le RC Vannes accède au monde du rugby professionnel. Philippe Leray, supporter inconditionnel de Vannes, est chargé par le président du club de l'époque d'apporter une ode musicale bretonne lors des matchs. Philippe est musicien et aussi chanteur. Et dès le deuxième match de la saison, en 2016, il entonne le Brogoz au micro et ça va marcher. Car aujourd'hui, les spectateurs du stade de la Rabine chantent l'hymne breton.
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6: Dans quelques instants, vos 3 plus, 3 infos pratiques, locales et utiles. Au rayon des idées sorties, nous partons dans les Côtes d'Armor pour une fête qui se tient à Carnouët. C'est à suivre juste après une plongée dans votre playlist locale avec ce groupe irlandais, The Corrs Radio.

0: c'était The Corrs. Avant de faire un point sur votre actualité d'ici, c'est l'heure de vos 3 plus 3 infos pratiques, locales et utiles. Le 23 mai prochain, date importante pour cette idée sortie dans les Côtes d'Armor. Une idée sortie qui est proposée par Stéphanie, c'est la fête du bois du côté de Carnouët.
1: De 14h à 18h, la boiserie Le Crève vous ouvre les portes de ses ateliers de menuiserie, de charpente et d'isolation. Un marché de producteurs locaux sera installé. L'entrée est gratuite, n'hésitez pas. À 19h, place à la musique et à la danse. Repas cabaret animé par Paco et Poupette. Réservation nécessaire au profit de l'association Valentin. À 21h, les amateurs de danse bretonne sont attendus pour un grand fesno sur plancher couvert avec la présence de Warzao carrément chaud, Storm, Portangouin, Pinque le Crève, le Boulche Guilherme et Clèche aux Gesses.
0: Grand spectacle de bûcheronnage également proposé. La fête du bois, c'est le 23 mai prochain à Carnouët dans les Côtes d'Armor. Ce soir, du côté de l'Orient, dans le Morbihan, les Merlus reçoivent le Havre. C'est au Moustoir, à 21h. L'offre maritime et terrestre est renforcée à cette occasion. Vous retrouvez tous les détails sur le site isilo.bzh. Mais sachez d'ores et déjà que la ligne maritime B5, la ligne maritime B1, les deux sont concernées, avec un départ supplémentaire de Locmiquélic-Penmané à 19h50. Et ça concerne aussi les lignes de bus, notamment la ligne T2 vers Lanester, parc des expositions. Le détail de ces infos est sur le site d'Isilo. Pour adopter le vélo, c'est le défi fou qui se tient en France tous les ans depuis 6 ans. Près de 7000 événements sont organisés un peu partout en France pour retrouver le vélo sous toutes ses formes. Ça passe notamment par la projection du documentaire L'Odyssée Nordique, reprendre la route, qui se tient à Lorient, dans le Morbihan, le 20 mai prochain. Une projection qui est suivie d'une rencontre avec Aloïs et Hector, deux amis de longue date au cœur du film, qui partent pédaler sur les routes de l'Europe du Nord. Ou sinon, aujourd'hui, dimanche, à Paimpol, vous pouvez participer à une rando vélo de 25 km. C'est accessible aux enfants comme aux adultes. Les vélos à assistance électrique sont acceptés. Rendez-vous 9h45 à la ferme de Carnoy pour un départ donné à 10h. Et puis sur nos routes bretonnes, prudence en cette raison du mois de mai à vélo. Les cyclistes de tous âges sont forcément plus présents. C'est vous, nos meilleurs informateurs en cas d'événement routier. 02 98 53 65 65.
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0: Dans quelques instants, on fait un point sur votre actualité d'ici avec Laura Bléret. Nous parlons de la Redadec qui est arrivée à Nantes hier après-midi. C'est à suivre juste après Nos Petits Bonheurs, une série signée Laurent Lelimentour, série dans laquelle vous nous racontez la recette de ce qui vous rend heureux.
5: Salut Brézizel.
6: Au fait, c'est quoi ton prénom ?
5: Je m'appelle Simon.
7: Voilà mon petit Simon.
8: Tu as quel âge, mon grand ?
5: J'ai 24 ans et je suis barman.
7: Ah, barman, oui, admirable.
5: Et je suis dans les petits bonheurs.
9: La bonne humeur, c'est le début du bonheur.
10: Tu l'as l'adresse de Simon, là ?
11: Je l'ai pas l'adresse de Simon.
10: Donne-moi l'adresse de Simon.
11: Je l'ai pas, je vous dis.
5: Alors, moi, j'habite à Quimper.
12: Suffisait de demander.
13: Et c'est comment ?
5: Bah, Quimper, c'est plutôt calme. Parce que j'ai habité à Brest aussi, donc... Comparé à Brest, je pense que c'est le calme, clairement. Moi, c'est plus la tranquillité, en fait, que j'adore à Quimper.
14: Comme dans un cimetière.
15: Et ton petit coin de paradis ?
5: Moi, j'aime bien aller à Combrit, Sainte-Marine. Super sympa là-bas. Super coin pour la plage et tout ça, même pour se promener, etc.
6: Et ça ressemble à quoi, alors ?
5: C'est un petit village et on traverse le village, on arrive au bord de la mer. C'est super sympa, l'eau, elle est pas trop mal, pas trop froide.
6: C'est les premiers arrivés qui auront l'eau chaude.
5: On peut bronzer tranquillement et aller prêt à la limite, aller boire un coup à la chaumière juste à côté dans un petit bar restaurant sympa.
16: Qu'est-ce que j'avais dit ? J'avais dit mollo sur le destroy.
17: Alors, où est-elle ton île ?
5: Si je devais finir mes jours sur une île bretonne, ce serait l'île de Bas parce que j'y ai déjà été régulièrement.
18: Ouais, je t'ai vu là-bas.
5: C'est une petite île sympa. Quand il fait beau et tout ça, la mer, les rochers, les plages. Et c'est sympa de faire du vélo là-bas. Quand il n'y a pas trop de touristes et tout ça, moi j'aime bien.
8: C'est pas pour me dire des étrangers, parce qu'il y en a qui s'y connaissent. Les Suisses, les Italiens sont pas bons pour la guerre, mais pour le vélo, ils s'y connaissent.
12: Vous m'avez l'air drôlement fort en histoire et en géo.
13: Exercice d'expression orale.
5: L'expression bretonne que j'utilise souvent, c'est « raouiner ».
14: Mais qu'est-ce que ça veut dire, ça, encore ?
5: C'est « râler », quoi, en breton.
18: Ils sont toujours en train de se plaindre, ces pecnos.
5: Arrête de raouiner. Bon, c'est plus avec les copains, la famille et tout ça, quoi. Parce que les autres gens, ils comprennent pas.
19: Mais qu'est-ce que vous avez à me regarder comme ça, hein ?
20: Monsieur, faut toujours que vous veniez foutre votre merde.
5: Allez, salut.
0: Les petits bonheurs du jour, une série signée Laurent Lely m'entoure à retrouver sur notre site et application. Ici, juste après le journal de 8h, nous jouons ensemble à la carte postale. Il va falloir démasquer un endroit quelque part en Bretagne grâce à des indices qui se cachent derrière la carte postale que nous avons reçue.
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0: Bonjour à vous qui nous rejoignez en ce dimanche matin, il est 8h. Le journal, c'est avec vous. Laura Bléret, vous les avez sans doute vus passer par chez vous ces dernières semaines.
21: Et peut-être que vous-même, vous avez couru pour la langue bretonne sur la Redadec. La grande course de relais est arrivée à Nantes hier après-midi. Après 9 jours et plus de 2000 km depuis Lannion, l'argent récolté grâce à la vente des kilomètres du parcours finance des projets en lien avec le breton, dont les écoles du réseau D1. Katé Luguin, vous étiez dans la capitale historique de la Bretagne pour voir les derniers coureurs arriver.
22: C'est sous le regard de l'éléphant des machines de Lille que le témoin est arrivé à Nantes ce samedi. 2226 km de course qui ont pour la première fois tous été vendus avant la fin de la Redadec. C'est beaucoup d'émotion pour Bleuen qui a grandi à Nantes en breton.
23: Pour moi c'est hyper symbolique, c'est chouette, c'est émouvant, c'est beau.
22: Nantes c'est un emblème culturel fort pour Angélique Le Doridour, coprésidente de l'association Naonet 2026 pour l'accueil de la course.
24: Un super symbole pour les britophones de l'Euratlantique et pour tous les britophones, on attendait ça depuis longtemps et on est super contents de pouvoir le faire pour la 10e Redadec aujourd'hui.
22: En 18 ans, la Redadec a amassé plus d'1 million d'euros dont la moitié reviennent aux écoles D1, un réseau associatif fragile. La Redadec, c'est une bouffée d'air frais selon Yves-Marie Derbré-Salin, membre du conseil d'administration de D1.
25: La collaboration et le partenariat continuent, donc ça c'est vraiment l'aspect financier et puis après l'énergie qu'apporte la Redadec. Là où elle passe, en fait, elle mobilise les parents, les enfants, les enseignants. C'est de l'énergie positive, de l'espoir. À plusieurs titres, c'est vraiment un super événement et qui est très porteur.
22: Et en 2028, la Redadec fêtera ses 20 ans. Les organisateurs l'assurent. Encore plus de kilomètres pour encore plus de projets financés en langue bretonne.
21: Et on vous a mis les images de l'arrivée de la Redadec sur le site et l'application ici. Un jeune Brestois d'une vingtaine d'années a percuté une voiture de la BAC dans la nuit de vendredi à samedi vers 3h du matin. Il avait été poursuivi en voiture par les policiers après avoir grillé un feu rouge et refusé d'obtempérer. Il a finalement été interpellé, testé positif à l'alcool et à la cocaïne. Vous avez les détails sur ici.fr Brézizel. Un appartement a pris feu à Saint-Brieuc hier après-midi vers 14h. L'appartement se situait au premier étage d'un immeuble. 4 personnes ont été touchées. 2 d'entre elles, 53 et 54 ans, ont dû être transportées à l'hôpital. Les 2 autres ont pu rester sur place après un examen médical. Elles avaient inhalé des fumées. Toutes vont devoir être relogées. Jour de vote aujourd'hui, mais seulement à Molène. Les habitants de l'île finistérienne sont invités aux urnes pour élire leur nouveau maire. 2 mois après les élections municipales, à ce moment-là, l'île n'avait pas de candidat déclaré. Depuis, une liste, une seule, s'est créée, celle d'un retraité, Bruno Coroller, qui sera donc sans aucun doute élu maire dès ce soir. 236 votants sont inscrits sur les listes.
0: Plus de 1000 visiteurs à l'école navale de Lanvéoc.
21: Plus de 1000 hectares de terrain nichés entre la forêt et de la presqu'île de Crozon et la rade de Brest. Elle forme 2000 marins chaque année et cherche toujours à recruter. D'où ces journées portes ouvertes organisées chaque année, parce qu'il y a des besoins dans la marine nationale avec de nombreux projets, explique le contre-amiral Benoît Edéaoui, directeur général de l'école.
26: Le porte-avions, mais pas que le porte-avions, les nouveaux sous-marins, les nouvelles frégates, les nouveaux avions, ça nous oblige en fait à recruter et avoir des équipages qui soient aptes à les opérer. Et donc, on est obligé de devancer en fait ces nouveaux systèmes pour construire une nouvelle capacité, avoir demain un futur commandant du porte-avions, il faut le recruter avant. et en fait et le former petit à petit à travers différents postes. Les futurs officiers du porte-avions sont déjà passés à l'école navale en fait. Aujourd'hui, on recrute les jeunes qui rentrent seront de jeunes officiers sur le porte-avions. C'est pas le commandant. Le commandant, il est déjà passé ici.
21: Et on va visiter ensemble la base navale dans l'info d'ici dans une demi-heure. Les clubs bretons de Ligue 1 jouent leur dernier match de la saison. Ce soir, l'occasion pour Lorient de finir en beauté sa très bonne année. D'autant plus qu'ils viennent de rejoindre la Ligue 1. Ils l'ont retrouvée cette année et ils sont sûrs d'y rester l'année prochaine. Ils sont pour l'instant 9e, soit dans la première partie du tableau. L'objectif, c'est de garder cette place ce soir. Écoutez le coach des Merlus, Olivier Pantaloni.
1: C'est important à mes yeux, mais je pense que même aux yeux des joueurs. Cette 9e place, on la détient depuis quelques semaines. C'est une belle récompense, parce que quand on regarde les noms des équipes qui nous précèdent, voilà, il y a quand même énormément de qualité dans ces équipes-là, mais pas seulement par rapport à celles qui nous précèdent. On a derrière nous des équipes qui, en début de saison, que l'on pensait finir largement devant nous. Donc, c'est une grande fierté, satisfaction de pouvoir conserver cette 9e place. C'est révélateur aussi de la qualité de ce qu'ont produit les joueurs et puis de l'état d'esprit aussi de cette équipe.
21: Lorient-Le Havre, c'est ce soir à 21h, tout comme le match du Stade Brestois qui reçoit de son côté Angers. En cyclisme, c'est les boucles de l'Aulne aujourd'hui. 178 km autour du fleuve côtier à Châteaulin dans le Finistère. Départ de la course à 13h. Deux enfants du pays y participent. Thibaut et Victor Guernalec, tout comme Valentin Madouas et David Godu, les deux coureurs de la Groupama FDJ, qui ont participé hier d'ailleurs au Tour du Finistère. 156 km de course au départ et à l'arrivée de Quimper. Résultat des courses, David Godu finit en 30e position. C'est la 39e place pour Valentin Madouas. Autre genre de course où cette fois on glisse sur la mer, la 57e édition de la solitaire du Figaro Paprec commence aujourd'hui. Départ de Perros-Guirec, les 36 skippers participants s'élancent à 11h sur la première étape direction Vigo en Espagne, à plus de 1000 km des Côtes d'Armor. L'autre compétition de voile en ce moment, ce sont les championnats du monde à Quiberon, avec plusieurs catégories, dont les doubles mixtes en catamaran sur des Nagra 17. Le duo breton Tim Mourniac et Aloïse Retornaz est pour l'instant deuxième de la compétition. Chez les duos féminins, en dériveur 49R et fixe, la finistérienne Amélie Rioux et sa coéquipière Manon Père sont elles aussi à la deuxième place. Aujourd'hui, c'est la finale. Elle commence à 12h20 pour les mixtes, 13h20 pour les équipes féminines. Dernier jour aussi pour le mondial pupille de Plomelin. Les jeunes joueurs et joueuses de 12 à 14 ans qui s'affrontent sur cette compétition internationale vont faire aujourd'hui leur quart de finale et demi-finale. Ce sera ce matin, avant les finales cet après-midi. Et si vous êtes du côté de Lorient et que vous êtes passionné d'histoire, mauvaise nouvelle, le Nao Victoria, réplique du navire de Magellan, le Nao Santa Victoria, pardon, réplique du navire donc de Magellan qui a fait le premier tour du monde au XVIe siècle, ne pourra pas accoster finalement. Les curieux ne pourront donc pas le visiter ce week-end comme c'était prévu. C'est dû aux mauvaises conditions météorologiques en mer ces derniers jours. Ceux qui avaient déjà payé leurs billets seront remboursés. Des conditions météo qui, heureusement, s'améliorent aujourd'hui quand même.
3: Avec du soleil présent aujourd'hui en Bretagne, quelques nuages et quelques averses possibles a priori en fin d'après-midi d'après Météo France, notamment sur les Monts d'Arrée, Pays de Pontivy ou encore dans le Trégor. Côté température, les maximales de la journée sont comprises entre 14 et 17 degrés. Des relevés de température que vous faites depuis chez vous et que vous nous envoyez sur la page Facebook d'ici Breizh-Izel. Il fait 9 degrés du côté de Plébin, 9 degrés également à Guy Pava, 7 degrés à Tréboul et 7 degrés du côté de Saint-Brieuc. Sur nos routes bretonnes, prudence, si vous prenez le volant, c'est la fin d'un long week-end aujourd'hui. Bison futé, voie orange dans le sens des départs, c'est rouge dans le sens des retours. Si vous êtes témoin d'événements routiers, c'est vous, nos yeux sur les routes. 02 98 53 65 65.
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3: Laura Bléret, à tout à l'heure, 8h30.
21: À 8h30,
3: pour le retour de l'info d'ici. Dans quelques instants, nous jouons ensemble à la carte postale. La règle est simple, c'est une carte que nous avons reçue d'un endroit, quelque part en Bretagne, une carte qui cache des indices. C'est à vous de les démasquer pour tenter de remporter notre cadeau du jour. Et puis à 8h20, c'est notre idée sortie. À suivre, on vous en dit plus juste après les Bee Gees, Tragédie. Il est 8h08, ça porte bonheur.

0: Judy, c'était les Bee Gees pour commencer cette nouvelle heure à vos côtés.
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0: Côté musique, Cookie Dingler avant 8h30 sur votre radio locale. Dans quelques instants, votre rendez-vous vie numérique, vie privée, c'est avec Valentine Letès. Nous parlons d'un énorme pourcentage de ces jeunes qui échangent au sujet d'informations intimes via les intelligences artificielles. Et là, je me retrouve avec Fabien qui réalise cette émission et Maxime qui décroche au téléphone quand vous appelez en train de faire des squats sans aucune raison dans le studio pendant que j'essaye d'être concentrée. Eh oui, Maxime, c'est la carte postale qui s'annonce. Il part au téléphone. Vous allez pouvoir l'appeler dans quelques instants pour lui donner la bonne réponse que vous pensez avoir démasquée derrière cette carte postale du jour pour tenter de remporter vos invitations aujourd'hui pour le spectacle d'humour de Florian Lex. Ça s'appelle Imparfait. Ça se passe au Palais des Congrès de Lorient le 28 mai prochain. Pour remporter ces places de spectacle, il faut démasquer les indices cachés derrière cette carte postale. Chère Viviane, je t'écris d'un beau rivage breton où je prends quelques jours de bon repos. C'est si calme en hiver, difficile de se dire que le Tour de France est passé par ici en 2025. Il paraît que c'était l'effervescence. J'aimerais me lancer sur la passerelle himalayenne, mais elle ne sera pas prête avant l'été. Je reste ici encore un petit peu pour rejoindre Brest en vélo par le canal. Et s'il pleut, ces prochains jours, j'irai découvrir comment est fabriquée l'électricité du pays. Tu viendras me chercher à Brest quand j'arriverai. Bisous d'un marin d'eau douce. Vous pensez avoir une idée, vous voulez remporter vos invitations pour le spectacle d'humour de Florian Lex. Imparfait, c'est à Lorient le 28 mai prochain. 02 98 53 65 65. Vous pouvez appeler Maxime. Et là, c'est un cas de force majeure parce qu'il a fini les squats, il fait des pompes.
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0: La moitié des jeunes parlent de sujets intimes avec une intelligence artificielle. Dans Vie numérique, vie privée, ce matin, Valentine Letès, nous parlons de cette nouvelle enquête sur l'impact de l'intelligence artificielle sur la santé mentale des jeunes.
3: Et sur le millier d'Européens de 11 à 25 ans interrogés, un tiers considère même l'IA comme un psy dans certaines situations. Compréhensible pour la CNIL, la Commission nationale de l'informatique et des libertés à l'origine de cette enquête, dans un contexte de fragilité psychologique chez les jeunes. Ils sont plus d'un sur quatre en France à présenter les symptômes d'un trouble anxieux et face à des outils qui ne vous jugent pas. Au contraire, les IA conversationnelles, c'est leur nom, ne sont pas là pour vous contredire ou vous vexer, mais pour vous renforcer dans vos croyances, explique la CNIL. Et nous, nous sommes humains face à une machine bien faite qu'on a l'habitude d'utiliser. Les barrières tombent et il devient facile de s'y attacher et de s'y confier. La preuve encore avec les résultats de ce sondage, plus de la moitié des jeunes pensent qu'une IA peut garder leur conversation secrète.
0: Est-ce que c'est vrai, Valentine, ce qu'on dit, une intelligence artificielle resterait entre elle et nous ?
3: C'est tout le problème. Selon cette enquête, un tiers des jeunes disent savoir ce que deviennent les données partagées avec une IA. Alors qu'on ne le sait pas, cette technologie est en pleine révolution. Chaque intelligence artificielle est unique, leurs conditions générales d'utilisation aussi. L'une des plus connues par exemple, ChatGPT, a commencé à utiliser les données de ses conversations à des fins publicitaires aux États-Unis. Ce n'était pourtant pas le cas à son lancement. La chose à ne pas oublier, c'est qu'une IA, ce n'est pas un psy, mais une machine numérique conçue comme toutes les autres pour gagner de l'argent. Et pour ça, elle doit vous garder connecté le plus longtemps possible. Elle n'a donc pas d'intérêt à encourager un jeune à se tourner vers un psychologue et à mettre fin à la conversation.
0: Les intelligences artificielles de plus en plus utilisées aussi à l'école, comment s'en servir en sécurité. On vous explique tout sur ici.fr, page vie numérique, vie privée. Les intelligences artificielles sont parfois utilisées à des fins surprenantes par nos ados. C'est à découvrir dans un reportage de Martin Veil, disponible sur la plateforme TF1. Ça s'appelle « Sommes-nous de plus en plus cons ?» et c'est d'ores et déjà en ligne. Dans quelques instants, notre idée sortie. On retrouve Valentine Letès pour le 90 secondes à 8h30.

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1: Escroc, c'était la chanteuse Marine dans la playlist d'ici Bray Zizel. Cookie Dingler pour la musique avant 8h30. Pour l'heure, c'est notre idée sortie. La randorade, c'est au Fou le 24 mai prochain. On en parle avec Mathieu Herry, l'organisateur, qui est au micro de Baptiste Mébrook.
2: Ravi de vous retrouver pour cette randorade. Nous sommes fièrement partenaires de ce bel événement. Alors, on est sur la combientième édition, là, déjà?
3: Eh ben, ça y est, ça fait déjà 32 éditions.
2: 32.
3: On a fêté la 30e à Camaret il y a deux ans, et ça y est, là, on est reparti sur une nouvelle édition au Fou.
2: Au Fou, 6 parcours de 4 à 35 bornes à travers la ville et la nature. Et cette année, une nouveauté, un trail de 11 km, je crois, indépendant des randonnées.
3: Il en fait même presque 12.
2: Allez, 11 km 900. Alors, voilà, qu'est-ce qui va se passer principalement pour cet événement-là?
3: Alors, comme tous les ans, nous organisons donc des circuits de randonnée qu'on a nous-mêmes tracés, qu'on va baliser juste pour l'événement, avec le soutien de tous les parents d'élèves des écoles Diwan de Brest. Et donc, il y en a un peu pour tous les types de marcheurs. Hein. Les familles vont plutôt découvrir les petites ruelles du Fou et le Port, en restant sur des distances assez courtes, et les grands marcheurs pourront aller vraiment découvrir tous les panoramas de la région entre le Fou et Anvec, jusqu'à la forêt du Cranou, la célèbre forêt du Cranou avec ses chênes centenaires et ses superbes sous-bois.
2: Et donc combien de personnes attendues pour cette randorade chaque année, et combien vous pouvez un maximum avoir au niveau de la jauge?
3: L'affluence est répartie sur toute la journée. On n'a pas vraiment de jauge. On espère un maximum de randonneurs, d'amateurs de randonnée et de festivités aussi dimanche 24 mai, parce que sur les chemins, finalement, il y a jamais la foule. Il y a des petits moments avec une plus grande affluence parfois au départ, mais finalement après sur les chemins, comme tout le monde part sur son parcours, on a rarement vu des embouteillages à la randorade. Donc faut pas hésiter à venir. On peut prendre sa place à l'avance via notre titre Hello Asso. Et ça peut aussi se faire sur place sans problème, une fois qu'on a confirmé que la météo était bonne. Voilà, on peut venir uniquement le jour J aussi.
2: Alors, il faut dire aussi, l'événement est 100% bénévole, tous les bénéfices sont reversés au profit des écoles Diwan, les écoles Diwan de Brest.
3: Exactement, oui, c'est vraiment un événement qui a été créé d'abord par les parents d'élèves des écoles Diwan de Brest, qui ensuite est devenu un événement en lui-même, mais qui est quand même quasiment uniquement géré par des parents bénévoles de ces écoles.
2: Bon, très bien. Allez, plus d'infos, on retrouve ça sur les réseaux sociaux.
3: Tout à fait, les réseaux sociaux, notre site internet également, randorade.bzh, et n'hésitez pas à vous inscrire. Par contre, pour le trail, il faut s'inscrire à l'avance, donc ça c'est sur le fameux site de course à pied Click & Go.
2: Ouais.
3: On tape randorade et on tombe sur notre page.
2: La marque il me réservait mon dossard, on clique dessus.
3: Exactement, on clique dessus, on remplit les petits papiers pour les questionnaires santé. Ouais. Et c'est parti pour 12 km entre l'Estran, les crêtes au-dessus du Fou, avec des super panoramas. Donc vraiment, je pense on est un peu des petits nouveaux dans le monde du trail, mais je pense que ça mérite le détour.
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0: On vous offre ce matin vos deux invitations pour le spectacle d'humour de Florian Lex. Ça s'appelle Imparfait. Ça se tient au Palais des Congrès de Lorient le 28 mai prochain. C'est à 20h. Pour ça, il fallait démasquer cette carte postale. Chère Viviane, je t'écris d'un beau rivage breton où je prends quelques jours de bon repos. C'est si calme en hiver, difficile de se dire que le Tour de France est passé par ici en 2025. J'aimerais me lancer sur la passerelle himalayenne, mais elle ne sera pas prête avant l'été. Je vais rejoindre Brest en vélo par le canal, mais s'il pleut encore ces prochains jours, j'irai découvrir comment est fabriquée l'électricité du pays. Direction Lanester, dans le Morbihan, chez vous Jean-Jacques, bonjour.
4: Oui, bonjour, des maths.
0: Quel est l'endroit qui se cache derrière notre carte postale du jour ?
4: Ah là, c'est le lac de Garlédans.
0: Eh oui, c'est une bonne réponse. Quels sont les indices qui vous ont mis sur la bonne piste ?
4: Oh ben, à peu près tout, hein, puisque j'ai fait le canal de Nantes-Brest en vélo. Donc, je suis passé par le musée d'électricité, à côté du barrage. Forcément, les rivages du lac, et puis une petite pause à l'abbaye de Bon Repos.
0: Eh oui. Est-ce que vous l'avez fait jusqu'à Nantes, le canal en entier ?
4: Oui, j'ai fait de Nantes à Châteaulin.
0: Ah ouais ? En une seule fois ou alors vous avez fait...
4: Non, plusieurs étapes. J'avais fait déjà il y a longtemps une partie Redon-Pontivy à pied. Et là, on l'a fait en vélo.
0: Ah, dis donc, sportif Jean-Jacques, hein ?
4: Non. Des petites étapes, il faut juste pour le plaisir.
0: Bah écoutez, est-ce qu'il y a un prochain défi comme ça qui s'annonce après le canal de Nantes à Brest ?
4: Ah ben, le prochain sera peut-être de Rennes à Saint-Malo, le canal de la Rance.
0: Ah oui, il y a quelques écluses aussi par là à passer, ouais, canal de la Rance. C'est super beau à découvrir. Je vous embrasse Jean-Jacques du côté de Lanester et je vous souhaite une bonne préparation pour ce prochain défi. On vous envoie à la maison ces invitations pour le spectacle d'humour de Florian Lex. Imparfait, c'est au Palais des Congrès à Lorient le 28 mai prochain. 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On fait un point sur votre actualité en 90 secondes, c'est avec Valentine Letès.
5: La justice pour tous les enfants jusqu'à la condamnation de leur agresseur. Le garde des Sceaux propose la fin de la prescription pour tous les crimes sur mineurs, alors que toutes les 3 minutes en France, un enfant est victime de viol ou d'agression sexuelle. Votre réservation chez Bellambra, piratée, c'est la deuxième entreprise du tourisme victime d'une fuite de données cette semaine après Pierre et Vacances. Mais ni les données bancaires, ni les documents d'identité n'ont été volés selon Bellambra. Un risque explosif d'une épidémie d'Ebola à Mayotte. La mise en garde d'un infectiologue ce matin alors qu'un nouveau variant du virus se propage à grande vitesse en République démocratique du Congo et en Ouganda. L'Organisation mondiale de la santé déclare ce matin une urgence internationale. Déjà en ligne pour vous donner toutes les informations sur le voyage du pape en France, le site internet pape-france.fr. Léon XIV viendra du 25 au 28 septembre. C'est la première visite d'État en France d'un pape depuis 18 ans. Verdict de la Ligue 1 de football ce soir. Ultime journée de championnat pour départager notamment Lille, Lyon et Rennes. Les trois clubs visent la 3e place, synonyme de qualification directe en Ligue des Champions. La soirée à suspense avec 9 matchs en simultané commence à 21h. Et nouvelle déception pour la France à l'Eurovision. Monroe et sa chanson Regarde terminent à la 11e place. Le public comme les jurys lui ont préféré la Bulgarie et sa chanteuse Dara avec son titre Bangaranga.
0: Le 90 secondes tour de l'info en France et dans le monde. Dans l'info d'ici, Breil Zizel, Laura Bléré, on pousse les portes de la base navale de Lanvéoc.
6: Mais pas très compliqué car elles étaient ouvertes les portes hier. Journée de visite pour les curieux qui s'intéressent au métier de la marine nationale. Ils étaient plus de 1000 hier à visiter le terrain situé dans la presqu'île de Crozon et qui donne sur la rade de Brest. Chaque année, l'école forme près de 2000 marins et peut-être bientôt, Louis Emurio, certains jeunes que vous avez croisés sur le site.
7: Sac à dos noir militaire, Antime passe le bac dans un an. Il sait qu'il veut intégrer la marine, mais se demande encore comment.
8: J'aimerais bien me renseigner sur les différents métiers de la marine, notamment la filière pour devenir pilote.
7: Plus de 50 élèves sont là pour lui expliquer les différentes spécialités, et ça éclaire déjà un peu le jeune homme.
8: On m'a donné des conseils, qu'il fallait rester motivé, que c'était important de travailler, et que tout est accessible. Il faut se donner les moyens, mais c'est accessible. J'aimerais bien aller en prépa, pouvoir tenter le concours de l'école navale. Et après, si ça me plaît pas, j'ai toujours l'issue de secours. Pour faire Éaupan,
7: comme élève officier pilote de l'aéronautique navale, la voie royale pour accéder au statut d'officier. Après sa visite, Gaëtan, 15 ans, porte-clé de la marine accroché au sac à dos, n'hésite plus.
9: J'aimerais beaucoup être pilote d'hélicoptère dans la marine. J'ai trouvé que c'était vraiment bien fait, c'est très organisé. J'ai bien pu voir les différents systèmes pour aller plus tard pour être pilote d'hélicoptère, donc c'est vraiment bien fait. J'aimerais bien faire l'école navale parce que c'est la voie la plus simple en soi.
7: Rassuré aussi par le discours des étudiants de l'école, ici on profite d'une bonne formation et d'un cadre idyllique. Hugo, second maître chez les manœuvriers à l'école navale.
10: On est entouré donc par toute la rade, donc d'un côté Crozon, en face de nous Brest, et donc un plan d'eau exceptionnel. Et autour de nous, donc derrière, du côté plus terre, on a des hectares de forêt pour aller s'amuser si on aime bien la course à pied et le sport en général.
7: Des arguments pour recruter, parce que la marine a toujours des besoins, plus de 4000 postes à pourvoir en ce moment. Le contre-amiral Benoît Edéahui est le directeur général de l'école.
11: Vous savez que les armées ont besoin de recruter, donc cette journée porte ouverte pour l'école navale, c'est l'occasion de se faire connaître.
12: C'est important de pouvoir choisir en connaissance de cause, donc on essaie de leur montrer tout ce qu'on peut ici à l'école navale. Typiquement, cet hélicoptère qui arrive derrière nous pour faire un treuillage, leur montrer ce que c'est que les outils qu'on utilise dans la marine. Alors, certes, des bateaux, des aéronefs, tout ça aujourd'hui on le présente aux jeunes pour qu'ils se rendent compte de ce que sont les métiers militaires, les métiers de la marine, et puis on leur présente aussi l'école navale.
7: L'école navale va se moderniser dans les prochaines années pour accueillir encore plus d'étudiants.
6: Et vous retrouvez le reportage de Louis Emurio en images sur notre site ici.fr Brézizel.
0: Et dans le journal de 9h, on revient sur une course-poursuite dans les rues de Brest.
6: C'était dans la nuit de vendredi à samedi. On vous raconte cette histoire. Un jeune homme qui refuse de s'arrêter pour un contrôle et qui finit par percuter une voiture de la BAC. Et puis on vous parlera aussi à 9h de Paul Morvan, l'un des skippers de la solitaire du Figaro. Au départ aujourd'hui de Perros-Guirec, ce sera tout à l'heure. Et un temps plutôt, toujours un peu mitigé.
0: Mitigé aujourd'hui avec du soleil en Bretagne, annoncé par Météo France, croisé avec quelques nuages et quelques averses possibles en fin d'après-midi, notamment dans le Trégor. Côté température, elles sont comprises entre 14 et 17 degrés pour les maximales de la journée. Pour demain, lundi, c'est un début de semaine nuageux qui s'annonce avec des rafales de vent prévues jusqu'à 65 km par heure et des températures de 14 à 16 degrés, températures qui vont grimper dans le courant de la semaine avec le retour du soleil prévu dès mercredi et des températures qui vont frôler les 25 à 28 degrés pour la fin de semaine prochaine. Sur nos routes bretonnes, prudence si vous prenez le volant, témoin d'événements routiers 02 98 53 65 65.
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0: À tout à l'heure, 9h, Laura.
6: À tout à l'heure.
0: Dans quelques instants, notre invitée du jour, une jeune entrepreneuse au sein d'un collège breton, à suivre après Koums.

0: Idol, c'était Kungs.
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0: Avant 9h, on fait une petite séance de sport signée Nordine Attab. Peut-être que vous faites partie des coureurs du dimanche ou alors des coureurs de tous les jours. Eh bien, pour compenser la course, le renforcement musculaire est essentiel. On en parle donc dans les minutes qui arrivent. Et puis, on vous propose également un reportage tout nouvel envoyé spécial signé Élise Lucet.
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0: Dans quelques instants, on retrouve notre invité du jour en direct de Plouescat dans le Nord Finistère. C'est à suivre après Michel Polnareff. Il est 8h40.

0: c'était Michel Polnareff. Parlons ce matin avec notre invité du jour de Canneval, une mini-entreprise créée par des collégiens du collège Saint-Joseph à Ploëscat dans le Nord Finistère. Chacun des 35 entrepreneurs qui en fait partie y a un rôle bien défini et on en parle ce matin avec l'une des chargées de communication. Bonjour Pauline Lahotte.
1: Bonjour.
0: Au collège Saint-Joseph à Ploëscat, chaque année naît une nouvelle mini-entreprise. Quel est son objectif, Pauline ?
1: L'objectif, c'est d'aider de nouvelles entreprises et de pouvoir découvrir le monde du travail.
0: De pouvoir avoir déjà un premier pied dans ce monde des grands, les entrepreneurs. C'est vous, des élèves de 3e. Quels sont les différents métiers qui sont représentés ?
1: Il y a souvent 3 dirigeants. Après, tu as un pôle communication, commercial aussi. Il y a des techniciens, il y a la logistique, etc.
0: Vous, Pauline, vous êtes chargée de communication pour cette mini-entreprise Canneval. Comment sont attribués les différents postes ?
1: Tout d'abord, on fait un CV, puis ensuite un CV vidéo, et on passe des entretiens d'embauche pour montrer qu'on veut vraiment être à fond dans la mini-entreprise. Et après, selon les jurys, on est... Elle donne des rôles dans la mini-entreprise.
0: Lors de la création de l'entreprise, il y a donc ces entretiens pour y avoir un rôle. Il y a aussi le choix d'une association. Vous faites individuellement des recherches pour trouver une asso qui va bénéficier de l'argent récolté pendant l'année. Pourquoi vous avez choisi le Monde de Louis ?
1: Car c'est une nouvelle association. Et Louis, son histoire nous a beaucoup marqué. Car il a une maladie orpheline et sont que 3 en France. Et en tout, ils sont 4 dans le monde.
0: Une maladie qui le rend lourdement handicapé. Et son surnom, à Louis, est en lien avec le nom de votre entreprise. Canneval, c'est un nom qui vient d'où ?
1: Ça veut dire chameau en breton, car les parents de Louis surnommaient Louis le petit chameau.
0: Votre entreprise, elle va proposer une journée de fête le 30 mai prochain, dès 16h. Il y a un escape game qui est proposé au coût de 5 euros et dès 18h, du foot. Quel match va être retransmis ?
1: La finale de la Ligue des Champions.
0: Et à partir de 22h, c'est du cinéma en plein air.
1: Oui. Du coup, le film s'appelle « Donne-moi des ailes ». Nous vendons aussi des transats avec, donc c'est 5 euros la place sans transat et 40 euros la place avec transat.
0: Ce film, il est avec Jean-Paul Rouve, il suit l'histoire d'un petit garçon qui est à fond dans les jeux vidéo, qui n'est pas franchement enchanté de passer les vacances à l'extérieur avec son père. Où est le lieu de rendez-vous pour participer à cette journée ?
1: Ça va se dérouler dans le collège, sur le terrain de foot. Et s'il pleut, ça va être à la salle polyvalente de Plume de Vélocliste.
0: En cas d'intempérie, donc Saint-Jean, en fait, c'est le 30 mai prochain, organisé par les mini-entrepreneurs de la mini-entreprise Canneval. C'est au profit du Monde de Louis, c'est à Ploëscat, dans le Nord Finistère, que ça se passe. Merci à vous, Pauline Lahotte, d'avoir été avec nous ce matin.

0: C'est l'heure d'une petite séance de sport avec Nordine à table. On fait un peu de renforcement musculaire et nous parlons course à pied. On pense souvent que pour progresser en course, il suffit de courir. Mais est-ce que c'est vraiment le cas? Aujourd'hui, Nordine à table nous explique pourquoi le renforcement musculaire est essentiel.
1: Courir, c'est répéter le même mouvement des centaines, voire des milliers de fois. Et si le corps n'est pas suffisamment solide, il compense. Et au final, on perd de l'efficacité et parfois, on a même des douleurs. Par contre, à l'inverse, le renforcement musculaire permet de mieux courir et plus longtemps. Pas besoin d'en faire beaucoup, il faut juste cibler les bons groupes musculaires. On débute par un premier exercice, un mouvement de fente avant, comme si vous vouliez effectuer une demande en mariage. Vous l'avez ? Vous êtes debout avec les bras le long du corps, les pieds sont légèrement écartés. Et à partir de là, vous effectuez un mouvement de fente avant en amenant le pied droit vers l'avant. Bien entendu, la jambe gauche est fléchie, mais le genou ne touche pas le sol. Et ensuite, vous poussez sur la jambe droite pour revenir en position de départ. Et vous effectuez le mouvement inverse de la jambe gauche. J'amène le pied gauche vers l'avant, je fléchis la jambe, le genou droit ne touche pas le sol, et ensuite je pousse sur la jambe gauche pour revenir en position de départ. Et vous pouvez effectuer 3 séries de 10 répétitions. Et grâce à ça, vous allez solliciter notamment l'arrière de la cuisse, les ischios jambiers, le quadriceps et les fessiers.
0: Donc c'est juste une question de jambes ?
1: Alors, de jambes, mais aussi du haut du corps. Car même le gainage joue un rôle clé. Car un corps stable, c'est surtout une foulée plus efficace. Alors, on effectue un mouvement de planche avant. Et pour ça, on se place en appui sur les coudes, les genoux et les orteils. Ça y est, vous y êtes. Et à partir de là, vous levez un petit peu les genoux pour avoir le corps parallèle au sol. Et vous pouvez maintenir cet exercice 20 secondes, 30 secondes et effectuer 4 répétitions. Et grâce à ça, vous allez renforcer toute la chaîne antérieure, c'est-à-dire l'avant du corps, et notamment les bras qui vont vous permettre de pouvoir augmenter la vitesse de course. Au final, courir c'est bien, mais se renforcer c'est complémentaire, car on travaille les jambes mais aussi le gainage. Parce qu'un corps plus solide, c'est une course plus fluide. Allez, à vous de jouer.
0: 2 minutes pour être en forme, votre séance de sport quotidienne signée Nordine à table. Côté musique, Pierre Garnier avec ce titre L'Horizon, et juste après, nos idées sorties à suivre.

0: L'horizon, c'était Pierre Garnier. Dans quelques instants, nous recevons un autre invité du jour. Pour l'heure, c'est une autre idée sortie, ou plutôt une idée qui vous permet de rester bien au chaud dans le canapé devant la télé. Rencontre avec des jeunes entre 15 et 20 ans avec ce documentaire tout nouvel envoyé spécial signé Élise Lucet. Leur avenir est dans le pré. Pendant plusieurs mois, les équipes d'envoyé spécial ont suivi Maloé, Jeanne, Jérémy et Evan, quatre élèves d'un lycée agricole de Saône-et-Loire.
1: Depuis le décès de son père, Jérémy a grandi trop vite. Pas de loisirs, pas de pause. Quand il n'est pas en cours, il travaille. Le lycéen doit gérer l'exploitation avec sa mère, aidé par son oncle et son cousin. 700 bêtes à nourrir et les petits veaux à faire téter deux fois par jour. Son objectif, être capable de reprendre l'exploitation le plus rapidement possible.
0: Vocation, passion ou héritage familial, leur avenir est dans le pré, questionne la place des femmes dans le milieu paysan, l'adaptation obligatoire des agriculteurs face au changement climatique et leur place essentielle dans notre société pour nous nourrir tous en gagnant leur vie. Envoyé spécial, leur avenir est dans le pré, c'est un reportage à retrouver sur le site de France.tv. Il est 8h53, avant 9h, votre horoscope du jour.

0: Joe, Lady Hear Me Tonight.
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7: C'est l'heure de votre horoscope du jour, signé Catherine Viguier. Catherine, des choses à dire à certains signes en tout particulier?
8: Oui, c'est une journée intéressante pour les Gémeaux, un peu déstabilisante tout de même.
9: Bélier, si vous avez un projet d'acquisition, n'hésitez surtout pas, ce sera un achat durable.
10: Taureau, c'est une belle journée, pleine de promesses, osez ce que vous voulez.
11: Chers Gémeaux, Vénus est là, elle vous accompagne et vous rend la vie plus facile.
12: Cancer, vous êtes solidaire des vôtres et ils vous le rendent bien, aujourd'hui par exemple.
13: Lion, vous pourriez changer d'orientation à votre travail ou dans la vie privée.
14: Vierge, un coup de chance possible, vous pourriez vous obtenir satisfaction si vous postulez.
15: Balance, il sera bon de vous envoler et de partir ailleurs, de vous changer les idées.
16: Scorpion, on vous fait une proposition, ou vous faites une proposition, en tout cas, ça bouge.
17: Sagittaire, ce qui vous plaît, c'est de partager un bon moment, un bon repas dans la joie.
18: Capricorne, vous vous alliez à des personnes fiables et ça vous rassure.
19: Verseau, une prise de conscience profonde vous concerne.
20: Soyez rassuré, vous vous en sortirez très bien.
21: Poisson, la vie est belle, vous le pensez aujourd'hui, il règne comme un air de vacances.
22: Et pour nous tous, notre voisin, notre voisine, on lui sourit.
7: Votre horoscope du jour signé Catherine Viguier. Juste après l'actualité d'ici, signé Laura Bléret, un peu d'histoire et un peu de musique.
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7: Une chanson que vous avez peut-être fredonnée sur la cour de récré avec vos enfants ou avec vos petits-enfants, sauf que Jean Petit, dans cette chanson, ne danse pas vraiment, voire même il ne danse pas du tout. On en parle avec notre invité du jour, Brian Christian, juste après l'info d'ici.
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7: Nous sommes le dimanche 17 mai 2026, il est 9h. Le journal, c'est avec vous, Laura Bléret. Une course-poursuite dans les rues de Brest dans la nuit de vendredi à samedi.
24: Les policiers de la brigade anticriminalité ont poursuivi un jeune conducteur après un refus d'obtempérer. Celui-ci a fini par leur rentrer dedans un peu avant 3h du matin samedi. Justine Leblond, tout a commencé quand le jeune conducteur a grillé en feu rouge.
25: Les policiers de la BAC, la brigade anticriminalité, étaient en patrouille dans la nuit de vendredi à samedi. Comme ils le font régulièrement, les contrôles sont renforcés les week-ends autour du port de commerce. Ils repèrent là un jeune conducteur au volant d'une voiture qui grille un feu rouge juste sous leurs yeux et qui fait ensuite un refus d'obtempérer. Il ne s'arrête pas pour se faire contrôler malgré la demande des policiers. S'ensuit alors une course-poursuite jusqu'à l'entrée du port. Là, le jeune homme se retourne brutalement, se retrouve face aux policiers et tente de forcer le passage. Il percute la voiture de la BAC. L'accident met fin à la course-poursuite. Le jeune homme est interpellé. Il s'agit d'un Brestois d'une vingtaine d'années, positif à l'alcool et aux stupéfiants, il finit sa nuit en garde à vue. Le commissariat de Brest précise qu'il n'y a pas eu de blessés pendant la course-poursuite et que les dégâts matériels sont légers.
24: Et le jeune homme est resté en garde à vue toute la journée, il y était encore hier soir. Vous avez les précisions sur ici.fr Bray Zizel. Un accident de la route à Quimper-Guézenec, au sud de Paimpol, dans les Côtes-d'Armor. Deux voitures se sont rentrées dedans hier soir sur la départementale 15. 6 personnes ont été blessées, un homme de 60 ans et une fillette de 12 ans ont dû être transportées à l'hôpital en urgence absolue. Une femme de 42 ans, un jeune homme de 16 et deux hommes de 45 et 23 ans y ont été emmenés en urgence relative.
7: Les voiles vont bientôt se lever à Perros-Guirec.
24: Les 36 skippers qui participent à la solitaire du Figaro se préparent à partir sur la course dans 2 heures tout pile. Parmi eux, le successeur d'Alexis Loison, grand vainqueur l'an dernier. Et on continue ce matin notre série de portraits des participants avec Paul Morvan, skipper de Forichères-les-Moulins, son sponsor dont le nom vous dit peut-être quelque chose, car c'est le fils de Gildas Morvan et le frère de Gaston. Alors pour lui, c'est l'occasion de se faire un prénom dans le milieu. Thomas Biel a rencontré.
0: Et forcément, avec un nom comme le sien, il entretient un rapport très particulier avec cette course.
1: Dans notre famille, ça fait, moi depuis que je suis né, j'en entends parler en fait de la solitaire du Figaro. Donc c'est sûr que c'est une course qui fait rêver, d'autant plus que c'est quasiment la seule course que mon père n'a pas gagnée. Gaston n'a pas encore gagné d'étape. À chaque fois que je me réveillais tôt le matin, j'allais regarder la cartographie où on était rendu mon père, mon frère, on se réveillait même au milieu de la nuit.
0: C'est sa troisième participation, mais le skipper de Port-la-Forêt, 23 ans, aborde la course reine de la saison de manière beaucoup plus sereine.
1: C'est la première fois où quand j'arrive, le bateau il est quasiment prêt. Je suis vraiment plus reposé. Les dernières fois, en fait, j'avais aussi la pression d'oublier quelque chose. À chaque fois, je courais tellement après le temps.
0: Après 10 ans de course, Paul Morvan atteint une forme de maturité sans pression particulière, malgré un statut nouveau, né de sa victoire sur la solo Guy Cotten en début de saison.
1: C'est un peu le début de saison quasiment idyllique, en fait. Je me dis maintenant, tiens, c'est la première fois que tu vas pouvoir potentiellement jouer dans le bon paquet, donc hâte d'y aller et de se régaler sur l'eau.
0: Paul Morvan ne se fixe pas d'objectif en termes de place, mais il veut poursuivre son ascension.
1: J'aimerais bien faire vraiment une belle étape où je suis fier de moi, faire une belle trace, faire des bons coups météo, du beau placement. Je me dis, il faut au moins que j'en ai une belle sur les trois comme ça.
0: Et continuer son apprentissage de l'analyse météo, un paramètre où il reconnaît devoir progresser et qui s'annonce une nouvelle fois déterminant sur cette solitaire.
24: Le portrait de Paul Morvan que vous retrouvez sur le site et l'application ici. Dernier soir pour profiter de la Ligue 1, la saison s'achève avec une grande soirée puisque tous les matchs ont lieu en même temps. À 21h ce soir, chez nous, Lorient reçoit le Havre et Brest affronte Angers à domicile à Francis Leblé. Pas de gros enjeux sur ce match. Brest est sûr de terminer 12e et donc de rester en Ligue 1 l'année prochaine, malgré une fin de saison un peu manquée, Corentin Dévy.
2: Brest est sur sa plus mauvaise série de la saison. 8 matchs que les Tizeff n'ont plus gagnés. La dernière fois, c'était début mars face au Havre. Une éternité. Cette victoire scellait d'ailleurs le maintien des Brestois dans l'élite. Alors, est-ce qu'ils ont depuis inconsciemment relâché la pression? En tout cas, ils n'ont jamais été en mesure d'aller chercher plus haut, comme s'ils avaient atteint leur plafond de verre, soulignait l'entraîneur Éric Roy. Il faut dire que Brest a dû faire aussi avec les contraintes d'un effectif limité en nombre et trop souvent touché par les blessures, trop souvent inconstant aussi. Alors, le gardien Grégoire Coudert espère au moins sauver l'honneur ce soir.
3: C'est une série qui est longue, une fin de saison qui est longue. On va pas se mentir, ça fait, il me semble, 8 matchs qu'on n'a pas gagné. Forcément, c'est très long. J'ai envie de dire, le plus important, c'est de finir sur une bonne note à domicile pour tout le monde ici et puis partir en vacances la tête reposée, quoi.
2: Voilà l'objectif du soir, retrouver au moins le goût de la victoire et sauver l'image d'une fin de saison bien terne.
24: Et rendez-vous donc ce soir, 21h pour ce Brest-Angers. On y sera, nous, sur place pour vous faire vivre cet événement en direct sur votre radio. 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Et un soleil que l'on va voir par intermittence aujourd'hui.
4: Mais qu'on devrait voir quand même, d'après Météo France. On croise les doigts. Quelques nuages et quelques averses possibles en fin d'après-midi, mais rien de bien méchant. Et des températures comprises entre 14 et 17 degrés pour les maximales de la journée. Pour demain, lundi, c'est un début de semaine qui s'annonce nuageux, avec des rafales prévues jusqu'à 65 km par heure. Des températures de 14 à 16 degrés pour les maximales du jour. Sur nos routes bretonnes, fin du week-end de l'ascension rime avec retour à la maison. Bison futé voit orange dans le sens des départs. C'est rouge dans le sens des retours avec une circulation très difficile annoncée sur la Nationale 165 entre Nantes et Quimper. Circulation difficile annoncée sur la N12. Sur nos routes donc, prudence. Témoin d'événements routiers 02 98 53 65 65.
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4: À tout à l'heure, 10h, Laura
24: Béret.
4: Ouais, dans quelques instants, nous plongeons dans les dessous farfelus de l'histoire de France. C'est à suivre après Marc Lavoine pour une Biguine avec toi.

0: À 22 ans, un Breton signe son premier ouvrage destiné à rendre l'histoire de France accessible à tous. La folle histoire de France, c'est chez Larousse des anecdotes complètement farfelues, parfois oubliées, qu'il raconte aussi sur sa page Instagram, suivie par près de 130 000 personnes. Bonjour Brian Christian.
1: Bonjour, merci de me recevoir.
0: Vous êtes notre invité ce matin de l'incident au sacre de Charlemagne, au déboire de Joséphine Baker, en passant encore par la mort absurde de Pierre Curie. Les périodes historiques qui sont présentes dans ce livre, La folle histoire de France, sont vastes. À quel moment, Brian, vous tombez amoureux de l'histoire ?
1: Je pense que j'ai toujours eu cette passion pour l'histoire de France. Je sais que depuis tout petit, quand on partait en vacances avec mes parents, on avait l'habitude de visiter des châteaux. J'en ai fait beaucoup. Je pense que cette passion, elle s'est aussi nourrie au fil des années. J'ai eu la chance d'avoir une professeure passionnante et passionnée au collège. Je pense que ça a encore plus renforcé cette passion pour l'histoire de France. Et puis, je pense que, ouais, il y a toujours eu ce petit côté passion pour l'histoire de France. Je pense que c'était toujours présent.
0: L'histoire, quand on y est hermétique ou de la manière dont on l'apprend parfois à l'école, on a un peu l'impression que c'est une succession de dates ou d'événements malheureux que nous, on n'a même pas vécu. Parfois, sans même s'en rendre compte, ils nous impactent encore aujourd'hui. Je pense au décalage horaire entre la France et l'Angleterre dont on va parler ce matin. Comment vous faites pour absorber autant de dates, autant de noms, autant d'infos et de lieux?
1: En fait, je pars du principe que l'histoire, elle est déjà complexe. Donc, j'essaye au maximum de la simplifier parce que je pense que, comme la majorité des personnes ne retiennent pas toutes les dates, toutes les informations. Donc, moi, j'essaye un peu de partir au-delà de ces dates, de la simplifier. Et je pense qu'on apprend mieux, on comprend mieux l'histoire de France en la simplifiant au maximum.
0: Comment on simplifie des choses aussi compliquées ?
1: C'est vraiment un travail assez compliqué, mais je pars du principe que si moi je comprends les faits que je raconte, les personnes en face vont la comprendre de la meilleure des façons.
0: À quel moment vous vous dites que vous allez partager toutes ces connaissances sur un compte Instagram ?
1: Tout a commencé en 2020, on était pendant le confinement, j'étais au lycée, j'avais 16 ans, et je me disais que j'avais du temps libre. Les réseaux sociaux, c'est quelque chose qui prenait de l'ampleur à cette époque-là. Donc je décide de créer cette page qui s'appelle BHistoireFR. Donc B pour Brian et Histoire FR pour Histoire de France. Et je commence à partager un petit peu des anecdotes sur l'histoire de France. Au fil des années, ça prend de l'ampleur. Il y a des concepts qui ont pris un peu plus d'ampleur que d'autres. Je pense aux pires insultes. Et aujourd'hui, c'est une belle page et j'en suis très fier.
0: On va en parler aussi de ces pires insultes et des insultes disparues qu'on voit et qu'on lit dans ce livre. Les faits historiques qui sont en lien avec le passé, certains d'entre eux, ils ont un lien aussi très fort avec la politique. Rien que sur Instagram, c'est près de 130 000 personnes qui vous suivent. On sait que les réseaux sociaux, il y a des pages comme les vôtres, ça peut être une mine d'or. Mais on sait aussi que ça peut être un enfer dans les commentaires. Comment vous choisissez les faits historiques que vous racontez ? Est-ce que vous choisissez aussi ces faits historiques en fonction des commentaires qu'ils vont pouvoir engendrer ?
1: Je pars du principe que les commentaires, c'est quelque chose qui vient après. Je choisis mes thèmes par passion, j'essaye de faire en sorte qu'ils ont un sens pour le lecteur. Je fais pas trop attention à ce qui va en suivre.
0: Les périodes historiques que vous balayez, elles sont larges sur vos réseaux sociaux. On lit l'histoire de l'épuration après la Seconde Guerre mondiale. Ces femmes qui étaient accusées de collaboration, qui étaient tondues publiquement. C'est une info qui est assez répandue si on se penche sur la période de la Seconde Guerre mondiale. Il y a d'autres anecdotes qui n'ont absolument rien de courant, comme ce roi de France qui est mort en buvant trop d'eau froide, a priori. On va en parler aussi ce matin. Comment vous les trouvez, ces petites anecdotes ?
1: Au final, c'est quand je choisis des thèmes pour les réseaux sociaux. Parfois, je vais trouver des petites anecdotes dans le récit. Et donc, je les mets de côté. Et puis finalement, j'ai une petite liste. Et puis parfois, je trouve des petites anecdotes. Et puis, c'est en confrontant les sources, je vais trouver d'autres anecdotes. En fait, c'est de fil en aiguille.
0: Il faut quand même beaucoup se renseigner.
1: Oui, finalement, ouais, c'est un vrai travail de recherche, un vrai travail d'historien, finalement.
0: Ça passe par quoi ? C'est de la lecture, c'est des documentaires, c'est des podcasts ?
1: En vrai, c'est vraiment un mélange de tout. Ça peut être de la lecture, des podcasts, sur des sites internet. Mais le but, c'est toujours d'être fiable dans les sources. C'est important, c'est un vrai travail historique.
0: Et dans ce livre que vous signez chez Larousse, La folle histoire de France, on y découvre tout un tas d'histoires méconnues. Ce sont ces histoires sur lesquelles on se penche dans quelques instants, juste après une plongée dans votre playlist locale aux côtés du duo breton. Et Mézi, il est 9h14, vous écoutez ici Brice Zizel.

0: ensemble. C'était Emezi dans la playlist locale d'ici Breizh-Izel.
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0: Notre invité ce matin nous parle histoire, c'est vous, Marianne Christian, et on parle à présent des histoires méconnues qui appartiennent pourtant à l'histoire française. Et sur l'île de Molène, certains habitants vivent encore à l'heure solaire, c'est l'heure qui compte. Pourquoi en métropole, il y a une heure de plus qu'en Angleterre ?
3: Alors, tout commence en 1911, quand on décide d'aligner les heures, de faire ce qu'on appelle, on choisit Greenwich comme méridien. Après, il y a la Seconde Guerre mondiale donc, qui va commencer en 1939. La France est finalement occupée par les forces allemandes en 1940. Pour un souci d'organisation, pour les trains, on décide d'aligner la France avec l'heure allemande. Finalement, on choisit de ne pas y revenir et on est aujourd'hui encore à l'heure allemande.
0: Il se passe quoi le 22 juin 1940 ? C'est à ce moment-là qu'on décide de passer sur l'heure allemande ?
3: Exactement. Donc pour s'aligner avec l'Allemagne, on décide de s'aligner à leur fuseau horaire. Donc on s'aligne non plus au méridien de Greenwich, enfin si en soi, mais on s'aligne aux horaires de l'Allemagne pour question d'organisation, notamment c'était surtout pour les trains avec la SNCF, comme la France, on le sait, était à moitié occupée par les forces allemandes, il était important de s'aligner avec le reste de la partie occupée. Donc on a décidé de choisir le fuseau horaire de l'Allemagne.
0: Et à la fin de la Seconde Guerre mondiale, le gouvernement provisoire de Gaulle annonce un retour en arrière, un retour qui devait se faire en deux étapes, puisqu'il y avait deux heures à récupérer. Pourquoi on n'a fait qu'une seule étape ? Pourquoi ça n'a pas abouti ?
3: Finalement, c'est surtout une question d'organisation. Le projet était là, mais De Gaulle a décidé de ne pas le faire. Ça serait beaucoup trop compliqué à remettre en place. Donc, on est resté sur le fuseau horaire de l'Allemagne.
0: Et à l'origine, pourquoi on s'est calé sur celui de l'Angleterre ?
3: Paris voulait choisir le mérite, enfin l'heure de Paris, mais finalement on s'est aligné sur Greenwich pour des questions plutôt politiques et mondiales finalement.
0: Si on plonge très en arrière dans le temps, on quitte la période de la Seconde Guerre mondiale, direction le Moyen-Âge. Dans ce livre, c'est la première histoire complètement folle que vous racontez. Certaines femmes choisissaient d'être enfermées pour toujours. Quelles étaient les femmes qui prenaient ces décisions ?
3: Alors finalement, c'est tout type de femmes. On peut retrouver des personnes qui sont plutôt pauvres, de la noblesse. C'était pas forcément c'était par dévotion qu'elle le faisait, c'était par amour par Dieu. On est dans une période, le Moyen-Âge, où il y a cette dévotion pour le Dieu qui naît, qui s'agrandit. Donc ces femmes, elles choisissaient d'être emmurées par dévotion. C'était surtout aussi pour sortir un petit peu du monde médiéval, où les femmes, elles étaient souvent au second plan. Donc s'emmurer vivante pour son Dieu, c'était en quelque sorte une chance, un honneur pour ces femmes de sortir un petit peu du quotidien médiéval.
0: Sauf qu'elles ne meurent pas, en fait. C'est qu'elles sont murées vivantes, mais à l'intérieur, il y a un espace de vie qui est très petit, mais il y a quand même un espace de vie.
3: Il y a un petit espace de vie, elles ont un lit, parfois quelques petits meubles. Elles ont une petite fenêtre aussi qui donne sur le monde extérieur, où les personnes peuvent venir les voir, leur donner un petit peu de nourriture, demander des prières. Elles font partie intégrante de la vie au Moyen-Âge.
0: Et elles sortaient jamais ?
3: Jamais. Une fois emmurées, elles allaient jusqu'à la mort dans ces murs.
0: Est-ce qu'à une époque où les femmes dépendaient à 100% des hommes, c'était pas une certaine libération d'être emmurée vivante ? C'était n'être ni épouse, ni servante, ni mère ?
3: Exactement, c'était en quelque sorte sortir du quotidien médiéval classique. Pour ces femmes, c'était un vrai honneur. Et puis ça leur permettait aussi d'avoir une vie un peu plus... moins classique, on va dire.
0: Est-ce que quand on a le regard historique et d'historien sur ce genre d'histoire, on se dit pas parfois que... Est-ce qu'on arrive à dissocier en fait le jugement de... Là, ça paraît terrible comme ça, des femmes qui sont murées vivantes pour le restant de leur vie, pour offrir des prières en échange d'offrandes et qui restent dans une espèce de petit trou à l'intérieur d'une cellule. Est-ce qu'on arrive à se dire « Oui, mais ça appartient à l'histoire, c'était un autre monde, c'était une autre époque ».
3: Il faut toujours se détacher en histoire, il y a toujours aussi ce petit côté neutre qu'il faut avoir. Bien sûr, on peut avoir un jugement personnel, mais il ne faut pas le faire ressentir au lecteur.
0: Au-delà de ces histoires de femmes qui sont enfermées pour l'éternité, il y a une autre histoire de femmes enfermées, cette fois-ci elles sont plutôt cachées, ce sont des religieuses dans les combles d'un château.
3: Exactement. Donc on est au château de Chenonceau. Je pense que tous les auditeurs connaissent le château de Chenonceau, il est célèbre. Donc on est en pleine Renaissance et on décide par organisation d'installer des religieuses dans les combles du château de Chenonceau. Parce qu'à l'époque, la propriétaire des lieux était une femme avec beaucoup de dévotion et elle cherchait à implanter un couvent sur Tours. Par organisation, ça s'est pas fait. Les politiques de l'époque n'ont pas accepté le projet. Et donc, il fallait installer ces religieuses quelque part. On décide donc de les installer dans un lieu qui est plutôt inattendu, les combles du château de Chenonceau. Donc, on installe vraiment des lieux de vie dans ce château, dans les combles. Il y a un réfectoire, une petite chapelle au-dessus de la chapelle existante. Et c'est des lieux qui sont fermés au public, mais qui, quand on les raconte, on s'étonne. On s'attend pas du tout à avoir des religieuses dans les combles du château de Chenonceau.
0: Il y a des histoires qui sont méconnues dans l'histoire de France. Il y a aussi des anecdotes complètement farfelues. Et ce sont ces histoires insolites qui nous intéressent dans quelques minutes.
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0: Elle sera présente sur la dernière soirée des Vieilles Charrues au mois de juillet prochain. C'était Vanessa Paradis, les épines du cœur.
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0: Avec des infos pratiques ou des idées sorties. Courir, c'est bien, mais aider à courir, c'est encore mieux. Après une première édition réussie, le Quimper Triathlon se lance dans l'organisation du triathlon à Fouesnant-Cap-Cauze le dimanche 31 mai prochain. L'aquathlon pour les jeunes, c'est à 13h. La fameuse triple épreuve à 15h. Nage, vélo et course à pied. Mais les courses comme ça ne peuvent exister sans le soutien des bénévoles. Vous pouvez, vous, orienter les athlètes, devenir signataire à l'heure ou être sur un des postes indispensables à la sécurité au carrefour stratégique. D'autres postes vous attendent, comme celui du retrait des dossards, ravitaillement ou encore monter le village de la course. 150 bénévoles au total sont nécessaires au triathlon de Cap-Cauze à Fouesnant. C'est le 31 mai prochain. Pour vous inscrire ou pour leur poser des questions, vous avez une adresse mail qui est disponible. Elle est à l'accueil d'ici Brice Hizel. Vous pouvez appeler Maxime au 02 98 53 65 65.
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0: Dans ce livre que vous signez, Brian Christian, La folle histoire de France, il y a des bouts d'histoire qui sont méconnus, mais il y a aussi des anecdotes complètement farfelues. Une histoire et un questionnement, surtout, est-ce qu'on peut mourir en buvant trop froid ?
3: Bah, c'est une vraie question, c'est encore un doute aujourd'hui. On sait que par exemple Louis X le Hutin, roi de France, au début du XIVe siècle, est mort en buvant trop froid. Enfin, du moins, c'est ce qu'on pense. Parce que en se penchant sur cette histoire, on se rend compte que il y a aussi des soupçons d'empoisonnement. Donc, est-ce qu'il est vraiment mort en buvant trop froid ou est-ce que c'est un empoisonnement ? C'est vraiment encore un doute aujourd'hui.
0: Pourquoi il aurait été empoisonné ?
3: Bah, comme tout roi de France, il a des ennemis. À la cour, partout, on n'est jamais vraiment trop en sécurité en tant que roi de France, donc je pense que ça peut venir de là aussi.
0: Il y a un autre petit bout d'histoire qui est passé en chanson, qui dure et qui perdure, que moi j'ai appris quand j'étais à l'école par exemple.

0: qui danse Jean Petit.
1: Jean Petit qui danse, une ritournelle qu'on apprend à l'école, qu'on chante encore quand on est plus grand, qu'on ne sait pas ce qu'elle signifie. Et après, adulte, on sait finalement pas beaucoup plus. S'il danse, Jean Petit, pour de vrai, c'est d'une bien étrange manière.
2: Bien sûr, donc on est en 1643, on est dans une période où la famine est bien présente, les impôts augmentent, des révoltes commencent à se créer un petit peu partout en France, et il y a une figure qui se détache un petit peu du mouvement, c'est Jean Petit, c'est un chirurgien barbier de Villefranche. Comme tout révolte, il finit par être arrêté et condamné à être roué vif. C'est un des supplices les plus terrifiants de l'époque. Il est condamné à être attaché sur une croix de bois. Puis le bourreau va venir avec une barre de fer un petit peu s'attaquer à tous ses membres, mollets, cuisses, poignets, bras. Il va finir totalement désarticulé. On va l'attacher à l'entrée de la ville. Et de là va naître cette fameuse comptine qui va servir aux enfants aujourd'hui à apprendre les membres du corps humain.
1: Est-ce qu'on sait comment cette histoire, ce bout d'histoire assez terrible, finalement, est devenue une comptine pour les enfants?
2: Les professeurs d'histoire au 19e siècle et au 20e siècle ont commencé à utiliser cette comptine populaire pour apprendre aux enfants les membres du corps humain.
1: Cette comptine, elle dure et elle perdure. Aujourd'hui, il était barbier chirurgien à Villefranche, Jean Petit qui danse. Enfin, il ne dansait pas encore à l'époque, mais à quel moment sa vie a basculé pour mourir d'une manière aussi horrible?
2: Il fait partie des révoltiers, entre guillemets, de cette époque, et il va être arrêté. Et c'est une figure locale qui est très appréciée. C'est quelqu'un qui est quand même très cultivé. Il est aimé du peuple, notamment de son village, et ça va être une vraie figure locale.
1: On change d'époque à présent, 21 octobre 1893. Une jeune baleine mâle s'échoue sur une plage du Calvados. Et à cette époque, c'est rare de pouvoir dire qu'on a déjà vu un géant des mers pareil. Aujourd'hui, on parlerait préservation de l'environnement. À l'époque, c'est un événement qui intéresse un homme qui souhaite donner un second souffle à son établissement.
2: Exactement. Donc on est en 1893, une baleine s'échoue sur la petite plage de Cricbeuf, à quelques kilomètres de Villerville, dans le Calvados. Donc cette baleine, elle s'échoue et il y a un entrepreneur qui s'appelle Simon Max qui va voir en cette baleine un projet complètement loufoque, c'est-à-dire qu'il va totalement la transformer pour créer un théâtre à l'intérieur de cette baleine. Ça est un vrai succès, cette baleine va même se déplacer jusqu'à Paris où un musée va être construit à l'intérieur avec des coquillages.
1: Et les gens rentrent dans la baleine ?
2: Ils rentrent dans la baleine pour regarder leur film. Il y avait un vrai écran dans la baleine. On rentrait par sa bouche et on y sortait par son orifice.
1: Est-ce qu'on sait combien de temps ça a duré ?
2: Ça a duré plusieurs années et cette baleine, elle finit par être brûlée en 1895 dans un incendie. On ne sait pas l'origine de cet incendie, mais du coup, la baleine disparaît dans celui-ci.
1: Mais pendant près de 2 ans, elle sert successivement de cinéma ou encore de pièces de théâtre et de musée. Au rayon des petits morceaux d'histoire, il y a également les insultes pour comprendre ce que voulaient dire ces insultes et puis pour découvrir aussi les mots qui datent du Moyen-Âge et qu'on utilise encore aujourd'hui. Rendez-vous juste après Les Innocents.
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0: Un homme extraordinaire, c'était Les Innocents. Musique de retour avant 10h avec Laura Branigan.
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0: Nous plongeons dans l'histoire ce matin avec vous, Brian Christian, pour parler de votre livre sur la folle histoire de France. Et on s'intéresse à présent sur des mots qui datent d'une ancienne époque et qu'on utilise encore aujourd'hui. Il y a quelques jours, le petit dictionnaire a dévoilé les nouveaux mots qui vont rentrer à l'intérieur. Des mots comme banger, crush ou encore charo y font leur apparition. Mais au-delà des néologismes, nous, aujourd'hui, on parle encore avec des mots du Moyen-Âge sans le savoir. Il vient d'où le mot agenda ?
3: Donc agenda vient bien du Moyen-Âge, il vient même du latin agere qui signifie agir ou faire. À l'origine, l'agenda désignait l'emploi du temps des moines, il était rythmé par les prières quotidiennes. Avec le temps, le mot il est entré dans le langage courant et aujourd'hui un agenda, il désigne tout simplement un emploi du temps ou un carnet où on note ses rendez-vous.
0: Et justement, alors pas carnet mais cahier, ce mot-là on l'utilise encore aujourd'hui, principalement à l'école mais aussi dans d'autres milieux, ça vient d'où ce mot ?
3: Il vient du latin quaternus qui signifiait plier en quatre. Il désignait alors un petit ensemble de feuillets de parchemin obtenus à partir d'une grande feuille pliée en plusieurs fois. Le terme il a ensuite évolué au fil du temps, de quaer à cahier, avant de venir cahier au XVIe siècle. Aujourd'hui, le mot il garde le même principe, un ensemble de feuilles assemblées, mais bien plus nombreuses qu'autrefois.
0: Est-ce qu'on sait pourquoi il y a des mots comme ça qui traversent les siècles un à un, qu'on utilise encore aujourd'hui en 2026 alors qu'ils datent du Moyen-Âge, et d'autres mots qui disparaissent ?
3: C'est surtout, je pense, avec l'utilisation de ces mots, je pense que c'est des mots qui sont importants dans la vie de tous les jours. L'utilisation, par exemple, d'un cahier, elle est encore valable aujourd'hui. Et puis, il y a certains mots qui sont un peu plus soutenus, qui ont un peu moins de rythme aujourd'hui, je dirais. Et du coup, ces mots vont disparaître.
0: Et le mot copain ?
3: Alors, copain, c'est une drôle d'histoire. Donc, au Moyen-Âge, on mangeait pas dans des assiettes individuelles. Les plats, ils étaient posés sur des grandes tranches de pain, rassis. On les appelait des tranchoirs. Le terme latin compagno, formé de cum avec panis, donc avec pain, désignait ce qu'on partageait, son pain avec son compagnon. Et du coup, c'est devenu le mot copain. On partageait son pain.
0: Et ça reste encore aujourd'hui. Ça, c'est pour les mots qui traversent les siècles. Il y a d'autres mots, plutôt des expressions qui se cachent au rayon des insultes, qui, elles, pour le coup, ont plutôt disparu. Qu'est-ce qu'une enseigne de cimetière ?
3: Alors, une enseigne de cimetière, c'est une insulte du XVIe siècle qui insultait, entre guillemets, quelqu'un de prêtre.
0: Une autre insulte, tondeur de la nappe.
3: Alors, tondeur de la nappe, on est toujours au XVIe siècle, et ça voulait dire un parasite, un pique-assiette.
0: C'est recherché quand même, les insultes, elles sont presque classe, en fait, quand on entend ça.
3: Finalement, oui, comparé à celles qu'on a aujourd'hui, c'est sûr que c'est un peu plus classe.
0: Des insultes qui sont fleuries, mais en fait, elles ont quand même bien pour but d'aller piquer en face, d'aller insulter quelqu'un ou quelque chose. 28 janvier 1809, aux Tuileries, Napoléon Bonaparte prononce cette phrase. « Monsieur, vous n'êtes que de la merde dans un bas de soie ». À qui s'adresse cette phrase ?
3: Alors cette phrase s'adresse à Talleyrand. Donc en fait, ce Napoléon était en voyage en Espagne et il apprend que Talleyrand complote dans son dos pour préparer sa succession. Donc il rentre en France tout à fait énervé. Il met tout le monde de côté et va dire à Talleyrand « Monsieur, vous n'êtes qu'une merde dans un bas de soie ».
0: Ça a pour but de lui faire comprendre quoi ?
3: Que au-delà de sa classe, c'est quelqu'un de mauvais à l'intérieur.
0: Est-ce qu'on connaît la réaction de Talleyrand ?
3: Bien sûr, il a dit que c'était dommage qu'un homme de son rang ne soit pas aussi classe.
0: Des insultes fleuries, des mots qui apparaissent et qui disparaissent, qui ne franchissent pas la barrière des siècles. Il y a aussi des métiers qui disparaissent et c'est sur ces métiers qu'on se penche juste après Laura Branigan.
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0: Se conjouir, un crapoussin, un poétrot, des mots qui ont disparu de l'utilisation de la langue française. Des mots mais aussi des métiers comme la marchande d'arlequin. On en parle juste après Laura Branigan, Self Control, avec notre invité du jour, Brian Christian.

0: Control, c'était Laura Branigan. Dans quelques instants, vous allez pouvoir remporter le livre de Brian Christian, La folle histoire de France.
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0: Nous sommes encore avec vous pour quelques instants, Brian Christian. Nous parlons des mots, des faits historiques marquants, mais farfelus et donc parfois méconnus. Des mots qui ont disparu de ce qu'on utilise encore aujourd'hui. Et là, on se penche sur ceux qui n'existent plus. Ça voulait dire quoi, se conjouir ?
3: Alors, se conjouir, c'était un verbe pronominal qui voulait dire qu'on partageait sa joie avec quelqu'un. Par exemple, il se conjouissait de cette victoire.
0: Est-ce que le bossu de Notre-Dame, c'était un crapoussin ?
3: En quelque sorte, un crapoussin, c'est une personne petite, mal proportionnée ou d'apparence disgracieuse. C'est un terme très populaire à l'époque.
0: Et un mot que je trouve très dur pour quelqu'un qui aime le verbe, pour quelqu'un qui aime écrire, c'est quoi un poétro ?
3: Alors le poétro, c'est un nom masculin qui voulait dire que c'était quelqu'un, enfin un poète médiocre ou sans talent, et c'était souvent employé de manière très moqueuse.
0: La langue française, elle évolue perpétuellement, le fonctionnement de la société aussi, et forcément, avec l'évolution de la société, les métiers changent. On connaissait l'allumeur de réverbère, il y en a un dans Le Petit Prince de Saint-Exupéry, c'est un métier qui disparaît à la fin du 19e siècle avec l'apparition et l'utilisation du gaz, plus de l'électricité. Mais que faisait une marchande d'arlequin ?
3: Alors, une marchande d'arlequin, elle vendait dans la rue des repas faits avec les restes récupérés chez les bourgeois ou dans les restaurants. C'est un mélange de viande, de poisson et de légumes. Et ces plats bon marché rappelaient le costume coloré d'arlequin, d'où leur nom.
0: C'est le nom donc qui est donné à ces plats et en tout cas à ce métier. Un autre métier qui était très courant en Angleterre, en Irlande, mais aussi à Paris. Que faisait le tapeur de vitres ?
3: Alors au 19e siècle, avant les réveils mécaniques, on payait des hommes pour venir tirer les gens du lit, entre guillemets. Ils avaient un carnet dans leurs mains, ils faisaient leur tournée matinale et ils frappaient aux vitres où ils sifflaient avec une perche pour s'assurer que chacun se lève à l'heure.
0: Est-ce qu'il y avait un tapeur de vitres pour réveiller le tapeur de vitres ?
3: C'est une bonne question. J'ai pas la réponse, malheureusement.
0: On ne sait pas comment se réveiller ces gens-là. Il y a des mots qui disparaissent, il y a des mots qui apparaissent aussi, il y a des métiers qui disparaissent. Du côté des faits historiques, est-ce qu'il y en a qui sont, il y en a forcément, mais qui sont revisités, qui sont cachés, qui disparaissent au fil de l'histoire ?

0: Bah bien sûr, l'histoire, elle est souvent manipulée par pour questions politiques ou bien d'autres. Par exemple, dans mon livre, il y a le sujet sur Henri III et sa peur viscérale des chats. On avait l'habitude de dire qu'il avait l'hélurophobie, donc c'est-à-dire la phobie des chats. Et finalement, avec mes recherches, j'ai découvert que il n'avait pas forcément la peur des chats. C'était une légende urbaine qui a été construite plus de 100 ans après son décès. Donc elles étaient là surtout pour en quelque sorte se moquer du souverain et le critiquer d'une manière un peu malhonnête.
1: Comment on fait pour faire la part des choses et être sûr que ce qu'on lit sur une histoire qui est aussi ancienne, c'est vrai ?
0: Bah, le but, c'est surtout de confronter les sources. C'est très compliqué, c'est un vrai travail. C'est surtout tirer le vrai du faux. C'est vraiment quelque chose de compliqué quand on y pense. Mais confronter les sources, regarder pourquoi on a dit ça à cette époque, pourquoi ça a été dit 100 ans après, et voilà.
1: Mais si on confronte les choses comme ça, par exemple, s'il y a une personne qui a écrit une chose qui était vraie sur un personnage historique, mais que ça n'a pas été repris nulle part, ça veut dire qu'on peut mettre en doute la véracité de cette info ?
0: Bien sûr, c'est pour ça qu'il faut toujours vérifier ce qu'on lit, que ça soit sur les réseaux ou dans un livre.
1: Ce livre de Brian Christian, La folle histoire de France, nous vous l'offrons ce matin. Si vous nous dites qui est l'interprète de cette chanson, Sacré Charlemagne. Un seul numéro, 02 98 53 65 65, et vous allez vous plonger dans les anecdotes les plus farfelues de cette folle histoire de France. C'est signé chez Larousse, c'est de votre main, Brian Christian. Avant de vous quitter, quel est votre livre de chevet ?
0: Le mien, je dirais. J'ai beau l'avoir écrit, ça fait pas mal de le relire. Je pense qu'il y a tellement de chapitres que parfois j'oublie moi-même certains faits, donc ça fait du bien de le relire.
1: Pour vous, quel est l'outil le plus utile qui a traversé l'histoire qui existe encore aujourd'hui ?
0: Bah je dirais aussi le livre. Je pense que c'est l'une des sources les plus importantes de l'histoire.
1: L'anecdote la plus folle pour vous ?
0: Je dirais celle du pétomane du Moulin Rouge, qui est assez drôle pour les lecteurs. Je pense qu'ils s'amuseront à le lire.
1: L'histoire qui vous a donné le plus de fil à retordre dans vos recherches ?
0: Bah je dirais justement le sujet sur Henri III et sa peur viscérale des chats.
1: Le juron d'une ancienne époque que vous préférez ?
0: Je dirais coprolite, qui veut dire matière fécale, fossilisée.
1: Brian Christian, on va se quitter sur cette réponse. Ouais. Merci à vous d'avoir été avec nous ce matin. Vous signez La folle histoire de France, c'est chez Larousse. Merci.
0: Merci beaucoup.
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0: Louise, c'était Benabar. Bravo à Marie-Claude de Telgruc et Marie-Louise de Quimperlé qui ont été les plus rapides à nous appeler ce matin pour nous dire que la chanson Sacré Charlemagne est bien sûr signée France Gall. Vous remportez toutes les deux le livre de Brian Christian, un livre passionnant qu'on vous recommande vraiment ce matin. La folle histoire de France, vous pourrez y découvrir notamment l'histoire secrète, l'histoire décalée française et apprendre notamment que François Ier a lancé la loterie ou que des fantômes se manifestent au Petit Trianon depuis le XXe siècle.
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0: Start Me Up, c'était les Rolling Stones. Dans quelques instants, on pense sur votre actualité d'ici avec Laura Bléret. Juste après, vous retrouvez votre émission Panier de Crabes signée Gaëlle Guéguin, une émission qui nous emmène dans le milieu de la musique aujourd'hui. Moi, je vous donne rendez-vous à partir de 11h pour jouer au cap ou pas cap. La règle est simple, je vous pose des questions. Si vous êtes cap, vous répondez du tac au tac et en cas de bonne réponse, vous marquez 3 points. Si vous n'êtes pas cap, je vous donne un petit coup de pouce. Et si la réponse est la bonne, vous marquez 1 point. Votre objectif, cumuler le plus de points possible pour tenter de remporter aujourd'hui votre lot collector du FC Lorient. 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
0: Bienvenue à vous qui nous rejoignez en ce dimanche matin. Nous sommes le 17 mai, il est 10h. Les infos avec vous, Laura Bléret, bonjour.
2: Bonjour Louise, bonjour à tous. Une course-poursuite en pleine nuit à Brest, dans la nuit de samedi à dimanche. Un Brestois d'une vingtaine d'années a percuté une voiture de la BAC vers 3h du matin. Il a été poursuivi après avoir grillé en feu rouge et fait un refus d'obtempérer. Il a finalement été interpellé, testé positif à l'alcool et à la cocaïne. Il n'y a pas eu de blessés dans la course-poursuite. Toutes les précisions sur ici.fr Bray Zizel. Un appartement a pris feu à Saint-Brieuc hier après-midi vers 14h. 4 personnes vont devoir être relogées. Deux d'entre elles, 53 et 54 ans, ont dû être transportées à l'hôpital. En tout, 35 pompiers sont intervenus pour stopper l'incendie. Le seul bureau de vote de l'île Molène a ouvert à 8h ce matin pour le premier tour de l'élection municipale de la commune. Retardé d'un mois car aucune liste ne s'était présentée en mars. Sauf surprise, Bruno Coroller, 64 ans, va être élu maire ce soir. C'est la seule tête de liste déclarée dans cette élection. Une nouvelle cyberattaque sur un site de tourisme après Pierre et Vacances dont on vous a parlé hier. C'est Bellambra qui annonce à son tour une fuite de données de ses clients. 400 000 personnes semblent être concernées, dont de nombreux enfants. La montre de la Discord, la nouvelle Swatch créée avec Audemars Piguet, mise en vente aujourd'hui, a entraîné des bousculades, des files d'attente interminables partout en France et même dans le monde. À Rennes, 150 personnes étaient attroupées devant la boutique Swatch. La police a dû intervenir. Dernière journée de Ligue 1 aujourd'hui. Côté breton, Rennes affronte Marseille. Lorient reçoit le Havre pour le dernier match avec le coach des Merlus, Olivier Pantaloni, qui s'en va à la fin de la saison. Brest sera face à Angers au stade Francis Leblé. Match à vivre en direct sur notre antenne. Coup d'envoi à 21h. Dernier jour aujourd'hui pour le Mondial Pupille à Plomelin et aux alentours. Les jeunes joueurs et joueuses de 12 à 14 ans s'affrontent sur les quarts de finale et demi-finale ce matin, avant les finales qui auront lieu cet après-midi.
0: Actualité d'orfèvre.
2: Ah oui. Oui, tout à fait. Et peut-être qu'on verra certains des pupilles de Plomelin plus tard dans les matchs de Ligue 1. Pourquoi pas, c'est déjà arrivé. Et le temps, du coup, Louise ?
0: Du soleil aujourd'hui, même si quelques nuages et quelques averses sont possibles en fin d'après-midi, d'après Météo France. Côté température, de 14 à 17 degrés pour les maximales de la journée. Pour demain, lundi, on commence la semaine sous un ciel nuageux avec des rafales annoncées entre 65 et 70 km par heure. De 14 à 16 degrés, là aussi pour les maximales. Des températures qui vont se réchauffer d'ici les jours prochains. Dès mercredi, retour du soleil en grande pompe avec des températures qui vont atteindre les 25 à 28 degrés en fin de semaine. Sur nos routes bretonnes, prudence si vous prenez le volant. C'est chargé sur les routes aujourd'hui à la fin de ce week-end de l'Ascension. C'est rouge dans le sens des retours prévus par Bison Futé, notamment sur la Nationale 165 entre Nantes et Quimper. Tronçon qu'il vous est recommandé d'éviter entre 17h et 19h. Il est 10h03, vous écoutez ici Bray Zizel avec Laura Bléret. On vous retrouve à 11h pour l'info d'ici et le cap ou pas cap. Pour l'heure, c'est votre panier de crabes du jour avec Gaëlle Guéguin.
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2: Nous allons parler de complicité d'ici quelques instants, celle qui existe entre Pierrick Tardivel et Benjamin Lemoine, deux musiciens bretons qui se connaissent à travers leur expérience au sein du groupe Pocaisse de Crier, mais pas uniquement, parce que la route d'un musicien est jalonnée de rencontres.

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2: Les musiciens, on en a en studio. C'est l'occasion de parler de leur vie, des musiciens bretons qui sont représentés ici par Benjamin Lemoine, qui joue de la flûte, notamment, un instrument qui brûle bien, d'après son collègue Pierrick Tardivel, qui joue, lui, de quoi dans le groupe
3: Pocas de basse.
2: De la basse. Et donc, c'est de là pratique la musique. Il y a beaucoup de gens qui pratiquent la musique. Vous pratiquez à quel régime, Benjamin Lemoine?
4: Moi, je crois, 8 ans à mes 24 ans, j'en ai fait énormément. J'ai fait une petite pause de 20 ans, et là, j'ai repris, effectivement, 20 ans après. Tu te rends compte que faut bosser quand même, hein. Faut rebosser. Mais pour être un bon musicien, je pense que c'est quotidien. Si tu veux vraiment avoir du résultat et pour être...
3: Je me permets d'intervenir.
2: Oui, Pierrick Tardivel, professeur Benjamin, peut-être de Benjamin Lemoine.
3: Comment ?
2: Professeur de musique de Benjamin Lemoine.
3: Non, pas du tout. Il avait plus de connaissances que moi quand on s'est connus. Parce que c'est quand même un champion de biniou. Ah, élève oui. De Yann Corentin Nargal.
2: Le biniou, c'est plus un instrument que Benjamin utilise ?
4: J'en ai refait... dans le chenal du départ du Vendée Globe cette année pour Guirec Soudé. On a sonné dans un semi-rigide, mais non, je ne pratique plus trop le biniou, mais j'en ai fait effectivement énormément. Et oui, j'ai eu la chance d'avoir appris cet instrument. Mon premier prof et mentor, c'était Yann Corentin Argal, qui est un grand sonneur du Pays Bigoudin, qui a un trophée d'ailleurs à son effigie à l'église de Lambourg, et qui est dans les créateurs des sonoriennes du, un groupe assez connu aussi breton, voilà.
2: Une sonorienne d'Odu.
4: D'Odu. D'Odiès du, quoi. Et donc voilà. Donc oui, le biniou, effectivement, j'étais sonneur avant d'être flûtiste et joueur de cornemuse et plein d'instruments avant.
2: Un musicien breton, Pierrick Tardivel, c'est plutôt un sonneur ou un noceur?
3: Oh, généralement les deux, hein.
4: On est obligé d'être noceur. Mais yes, même si t'as un frère, c'est bien quand même.
2: Ouais, il y a yes sir et no sir.
4: No sir.
2: Quand on est musicien breton, c'est...
4: For sure.
2: Ouais, for sure. Oui, la musique et la fête, pour vous, ça... ça va ensemble, Pierrick Tardivel?
3: Bien sûr, évidemment, ça va ensemble, parce qu'il y a une notion de groupe, une notion de partage avec que ce soit au sein d'un groupe ou avec le public, et notamment en tant que breton, voilà, pour faire vivre aussi notre culture.
2: Disons que la musique, voilà. Ce qui est bien, c'est que
3: c'est un vecteur, la musique.
2: Il peut y avoir des gens qui écoutent, quoi.
4: Ouais, en Bretagne, après, tu sais très bien que nous on fait quand même de la musique à danser principalement. C'est ça, que c'est notre culture qui est assez forte dans les fest-noz et fest-days. Moi j'ai commencé la musique pour faire danser, en fait, pas pour faire de la musique purement. Et après, je suis allé vers cette musique. Pierre, il a joué pendant des années, il a fait danser des milliers et des milliers de personnes, dans plusieurs groupes de musique bretonne. Aussi, il ne fait pas que du jazz.
2: Danser, c'est le plus important, Pierrick Tardivel, ou faire danser?
3: Oui, c'est quelque chose d'important, entre autres choses, hein, parce qu'après, je trouve que la musique de concert, si on parle bien de la musique bretonne, c'est très très important aussi. Et c'est peut-être pas suffisamment exprimé par rapport au festounos, quoi. C'est voilà, c'est quelque chose d'un peu différent. Personnellement, je pense que les concerts, c'est peut-être plus mon truc que le festounos, mais j'aimerais en faire plus.
2: Les concerts ou les conserves, Benjamin?
4: Les conserves, c'est beaucoup plus simple parce que ça se garde, quoi. Alors qu'un concert, bon, c'est
3: ouais, ça s'apprécie sur le moment.
4: Ça s'apprécie sur le moment. On peut pas trop le garder, quoi. Enfin, si on le garde dans la mémoire.
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1: Deuxième séquence sur la musique bretonne. Enfin, on ne va pas prétendre à tout englober dans une seule émission, surtout qu'il y a beaucoup de musiciens en Bretagne, mais là, il y en a deux en studio, et deux membres d'un groupe qui s'appelle les Poquesses de Crié. Ils représentent des musiciens du Pays Bigoudin, Pierrick Tardivel et Benjamin Lemoine. Il y en a un qui joue de la flûte, c'est Benjamin. La flûte
2: traversière en bois, c'est flûte traversière irlandaise, quoi, ça peut s'appeler. Voilà, c'est un instrument qui est bien démocratisé maintenant en Bretagne grâce à des flûtistes comme Jean-Michel Veillon, qui était le flûtiste de Barzaz, qui a commencé à ouvrir la voie de cet instrument dans la musique bretonne, mais bien connu en Irlande parce que c'est quand même la flûte qui est jouée énormément en musique irlandaise traditionnelle.
1: Et Pierrick aime bien écouter Benjamin quand il joue.
2: Non, je préfère jouer avec lui qui m'écoute.
3: Si, bien sûr.
1: Oui. Et alors, l'idée, quand on est musicien, c'est de pouvoir jouer avec d'autres, à moins qu'on soit soliste, mais...
3: Oui, enfin, nous concernant, comme on le disait, cette notion de partage, bien sûr, le plaisir d'être ensemble et de jouer ensemble.
1: Oui, parce que vous faites partie d'un groupe qui s'appelle les Poquesses de Crié.
3: Absolument.
1: Il n'y en a pas un qui a le dessus sur l'autre? Vous arrivez à jouer tous ensemble à l'unisson?
2: C'est le but, en fait, c'est de jouer à l'unisson. Après, avec les musiciens, ça va, mais les chanteurs, ils sont pas là. Donc, comme ils sont pas là, on peut y aller, on peut charger. Eux, ils essayent de chanter depuis 27 ans à l'unisson, et plus ça va, mieux c'est quand même. Hein.
1: Ouais, c'est bien. Ça.
3: Ouais, et puis après, voilà, on garde l'esprit. Quand on a enregistré ce disque-là, c'est vraiment tout en live, quoi. Il y a pas de.
1: Est-ce que vous enregistrez des disques aussi?
3: Ouais, on a enregistré un disque dernièrement.
1: En tant que musicien, Pierrick, on ne sait pas de quel instrument joue-t-il. Enfin, on ne sait pas à l'heure actuelle de cette émission. La guitare, la basse.
3: Voilà, je joue de la guitare basse, entre autres. Mais là, concernant le projet des Poquesses, de la basse.
1: Parce que Benjamin Lemoine, il joue de la basse aussi quand il veut.
2: Je suis flûtiste. Flûtiste et sonneur, mais oui, voilà, plus à l'aise dans les instruments avant que à cordes.
1: Est-ce que dans un groupe de rock, c'est facile de faire entrer une flûte, Pierrick Tardivel? C'est plus facile de faire entrer une flûte que Benjamin Lemoine, quoi. Au niveau du gabarit, hein, je veux
3: ouais,
1: dire.
3: Effectivement,
2: j'ai des grosses flûtes aussi.
3: On n'est pas sur le même diamètre.
1: Ouais, c'est ça. Ne se prononce pas, quoi.
2: Jet Rotul, il y avait une flûte, il me semble, non?
1: Ouais. Qui c'est ce Jet Rotul? C'est un mec qui balançait des os.
2: C'est un mec qui balançait ses genoux.
1: Ça, c'est l'esprit du rock, ça. Ou des musiciens bretons. Vous en croisez d'autres musiciens, Benjamin Lemoine, sur votre route?
2: Ah oui, plein. La musique, c'est un peu une langue universelle. Si tu veux, tu peux aller dans n'importe quel pays, même si tu parles pas la langue du pays. Tu tombes sur un musicien qui joue sa musique. Tu commences à jouer avec lui. Ça peut marcher, sans se parler. Ça m'est arrivé, moi, déjà, de jouer avec un mec sans lui parler, quoi.
1: C'est le contraire de cette émission.
2: Ouais, exactement. Là, on parle et on jouera jamais de musique ensemble, Gaël. Ça, tu peux être sûr.
1: Parce que si on échange ensemble sans se parler,
2: ça peut être compliqué. Bah, après, la télépathie, on maîtrise pas tout encore.
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1: Un peu de la triche là quand même, hein, si je peux me permettre, Louise. Je pense que ça va être un moment très drôle.
3: Et bah surtout, vous avez prévu de faire des squats avant de rentrer dans le
1: fond pour réchauffer, donc oui.
3: Je pense qu'on va bien se marrer.
1: À tout à l'heure,
3: à tout à l'heure.
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1: Et je vous propose des événements à voir ce week-end en famille. Dans les Côtes d'Armor, Trévoux, Tréguignec accueille l'événement Les Fous du Bois. En Bretagne, des sculpteurs sur bois vont réaliser des œuvres en direct à la tronçonneuse sous les yeux du public. Une manifestation spectaculaire, conviviale, avec démonstrations, animations artisanales et découverte du travail du bois tout au long du week-end. Les enfants et les adultes devraient être tout aussi impressionnés. Et puis si vous êtes plutôt dans le Morbihan, eh bien à l'occasion des Journée européenne des moulins. Le moulin de Pontivy ouvre ses portes ce week-end. Samedi et dimanche, les visiteurs pourront en découvrir le fonctionnement du site, son histoire, les techniques traditionnelles de meunerie à travers des visites et des démonstrations. Là encore, un week-end riche à vivre en famille ou entre amis. Une sortie patrimoine idéale donc pour les curieux, mais également pour les amateurs d'histoire locale.
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3: Troisième séquence, je ne sais pas si on peut dire consacré, parce que c'est peut-être pas le bon terme.
4: Sacré suffira.
3: Ou au moins, on accueille dans ce studio des musiciens qui représentent à eux deux la musique bretonne. Il y en a qui vont être complètement choqués par cette phrase. Ah, okay. À commencer par Pierrick Tardivel, qui ne savait pas qu'il serait reçu ici en tant que représentant des musiciens bretons. Mais il est...
5: Effectivement, c'est une surprise.
3: C'est ça.
5: Mais un honneur.
3: Oui, un honneur. Pierrick Tardivel joue...
5: Même si c'est totalement abusif.
3: Oui, complètement.
4: C'est... Voilà, c'est complètement abusif de tout.
3: Absolument abusif. D'ailleurs, c'est Benjamin qui m'a forcé. Mais Pierrick Tardivel joue de la basse dans un groupe qui s'appelle Les Poquets de Crier. Et est-ce qu'il joue bien de la basse, Pierrick?
4: Ah oui, Pierrick joue très très bien de la basse et de la contrebasse. Pas que de la basse. Et d'autres instruments africains, comme le Dounsungoni. Il joue plein d'instruments à cordes et il est très fort.
3: Ah oui, parce que là, bien comme sûr. Ça, on fait semblant.
5: Mais personne ne sait, parce que je joue dans mon salon.
3: Ah,
4: ouais. Non, c'est pas vrai. Il ment.
3: Est-ce que des musiciens, on croise beaucoup sur sa route en Bretagne, Pierrick?
5: Moi, je suis un petit peu dans ce milieu-là, même si c'est un petit microcosme, évidemment, j'en vois pratiquement tous les jours.
3: Et tous... Enfin,
5: déjà, je vais voir Benjamin presque tous les jours.
3: Ah, oui. Est-ce que vous diriez que vous faites de la musique bretonne en faisant du rock au sein d'un groupe, mais vous n'êtes peut-être pas que au sein d'un groupe?
4: Alors pour la question, est-ce qu'on fait de la musique bretonne? Ouais. On est des Bretons qui font de la musique, donc on peut dire que c'est de la musique bretonne.
3: Ouais.
4: Après,
5: je suis d'accord avec ça.
4: La musique, déjà pour commencer, mais après musique traditionnelle, moi j'en joue plus trop. Quant à Pierrick, et ça toute sa modestie, lui il joue dans énormément de groupes et depuis des années, donc il a voilà là-dessus.
3: Donc Pierrick a fait danser beaucoup de gens.
4: Ouais, pas que.
5: Ouais, enfin, à ma manière, même si je suis un tout petit acteur de la musique bretonne, je la fais avancer aussi, quoi. Parce que, voilà, comme je disais tout à l'heure, c'est un petit microcosme, mais où en fait, il n'y a pas que la musique, il y a la langue, qui est quand même, pour moi, le vecteur principal. Il y a plein de gens qui font vivre ça, et puis, en espérant que ça continue.
3: Vous participez à ça, donc?
4: Bah oui, on participe, on a participé. Pierre est allé avec un trio à l'époque, ils sont allés au Brésil, en Afrique, tu vois, ils ont aussi exporté cette culture, cette musique qu'on a, et ils l'ont métissé et mélangé. Et ça, c'est aussi très intéressant, de garder notre identité et aller l'exporter, la montrer. Enfin, Jean-Charles Guichen est allé il y a pas longtemps en Chine aussi. Enfin, c'est bien. C'est une musique qui voyage, la musique bretonne. Notre culture est assez appréciée, je crois, dans les autres musiques du monde, au niveau de la musique traditionnelle.
5: Oui, c'est vrai, puisque c'est assez typé, en fait, comme musique, c'est particulier. Et après, c'est le principe même de la musique que de se mélanger et d'être un langage universel.
3: Donc, on se mélange dans cette émission grâce à vous.
4: Mélangeons-nous.
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2: Quatrième séquence où on aborde la musique bretonne. Alors, par quel bout on l'aborde ? En tout cas, on l'aborde avec deux musiciens ici en studio, représentant la musique bretonne, Benjamin Lemoine et Pierrick Tardivel. Benjamin joue de la flûte. Il va nous expliquer peut-être pourquoi il a choisi cet instrument en particulier.
3: Allez, ça c'est une vraie question, parce que comment tu choisis ton instrument ?
2: Est-ce que c'est lui qui te choisit ou...
3: Non, c'est toi qui le choisis, mais est-ce que t'es fait pour des fois ? Non, quoi. Tu vois, il y a des instruments que j'aurais bien voulu jouer, mais j'ai aucune facilité dans ces instruments-là.
2: Tu penses à quoi ?
3: Les instruments plutôt à cordes que j'ai vraiment voulu jouer, mais j'ai pas d'aisance dans la pratique. Moi, j'ai commencé par les percussions quand j'avais 8 ans. Et vers 9-10 ans, j'ai choisi le biniou. Ça, je peux te raconter, parce que je sais très bien comment tu peux choisir un instrument aussi difficile d'accès et à écouter. Parce que, et en fait, j'étais dans un fest-noz du côté du Juc, près de Douarnenez, et j'ai vu un sonneur, qui est un sonneur de couple, donc biniou bombarde. Et il avait un biniou en do qui est beaucoup plus petit, et je trouvais ça joli.
2: Quoi, il avait un biniou dans le dos ?
3: Non, mais il jouait de face.
2: Et un biniou en dos, quoi.
3: En dos, ouais, c'est en ut, quoi. C'est plus, disons que le tuyau sur lequel tu joues est plus petit. Et comme moi j'étais petit, je dis tiens, c'est bien, il est bien ce truc-là, il est à ma taille, toi. Mmh. Et c'est parti de là. Et puis après, je connaissais forcément des gens qui en jouaient et ainsi de suite. Donc j'ai commencé le biniou comme ça. Franchement, après, tu te dis, c'est sûr que pour aller à une soirée pour draguer, si tu veux, tu sors ton biniou. Bon, c'est pas le meilleur. Faut mieux sortir une guitare, tu vois.
2: Ouais, et allumer le feu de bois, quoi.
3: Et quant à la flûte, pour répondre à ta question, c'est vraiment l'amour du son que l'instrument produit pour ma part.
2: Il en parle quand même bien de son instrument, Pierrick. Sera-t-il
4: heureusement
2: Sera-t-il en parler aussi bien de sa basse ?
4: Ouais, non.
3: Je sais pas. si.
4: Qu'est-ce que je peux dire
3: Bah pourquoi t'as commencé la basse?
4: Ah oui, c'est vrai, c'était ça la question.
2: Oui, mais il y avait la contrebasse avant.
3: Oui.
4: Ouais, mais je suis d'abord bassiste électrique, effectivement. Avec les, voilà, c'est quelque chose de tout à fait classique. Avec les copains, on s'est mis à gratouiller.
2: Et plus le rock,
4: à la maison.
2: Parce que Benjamin Lemoine a l'air de dire que c'était plus le fest-noz, au début, en tout cas un instrument.
4: Ouais, effectivement, moi c'est un parcours complètement différent. On était plus à faire du rock ou de la pop au départ, quand on apprenait à jouer. Et après, on a un copain guitariste qui lui est parti faire une école de jazz, qui vraiment avait l'intention de se lancer là-dedans à fond. Et c'est comme ça que je suis arrivé quelques années plus tard à la contrebasse. Vu qu'on s'était mis à faire des standards, les vieux morceaux genre Miles Davis, ces choses comme ça.
2: Finalement, on peut en parler de sa musique. Les musiciens pourraient supposer qu'ils ne sont pas très bavards, mais vous arrivez à en parler, quoi.
4: Ouais, des fois à chaud c'est assez compliqué d'en parler, mais quand le temps passe et que ça devient un peu
2: c'est pas la première fois qu'il parle du temps qui passe.
3: Je crois qu'il vieillit mal. Qu'est-ce que tu veux te dire ? Je sais plus quoi dire.
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0: Percussion d'abord avec Dominique Mollard comme professeur à l'époque à Douarnenez en batterie complète, après un peu en bagade de Douarnenez, puis après je suis passé par le Bignou en couple, musique de couple incroyable, c'était superbe.
1: Et cette musique là, la musique bretonne vous transporte toujours?
0: Oui.
1: Tous les deux qui avaient donc essayé toutes sortes de styles de musique, Pierrick?
2: Oui, mais évidemment, mais arrivé à un certain stade, c'est de la musique tout simplement, quoi. Et c'est tellement possible de mélanger la musique bretonne avec des tas d'autres influences.
1: Et comment ça se fait? On parle pas de musique alsacienne tellement, ou
0: ben ça c'est
1: ou musique d'autres régions de France.
0: Parce qu'on a une très forte identité en musique.
2: C'est encore extrêmement vivant.
0: Ouais, c'est total. Bah oui, c'est très vivant. Regarde, il y a toujours des fest-noz. T'as les bagades qui sont développées. Ça c'est plus moderne, on va dire, les bagades. Mais les sonneurs de couple, ouais, c'est tellement vieux. Et les chanteurs. Les chanteurs, du Canada Discount et les sonneurs.
2: C'est marrant parce que j'ai une anecdote par rapport à ce dont tu parles. Je reviens d'une date avec des copains en Provence, où on a été faire justement du fest-noz, faire danser les gens. Et c'est dans on parlait du galoubet, donc qui en fait est une petite flûte à trois trous qui se joue avec une percussion. Donc le musicien en fait joue une percu et de la flûte en même temps.
1: Et comment c'est possible ça?
2: Tu pars, il tient une flûte, voilà.
0: À trois trous.
2: Ouais.
0: Donc tu tiens d'une main la flûte et d'autre côté t'as un petit tambour.
2: Une baguette avec un tambour.
0: Voilà.
2: Et en fait, c'était des gens d'un certain âge et puis qui parlaient du fait que le provençal était la langue, déjà, on revient à ce dont on a déjà parlé. La langue se perd et la musique aussi est en train de se perdre parce que tout simplement il y a plus de gens qui la font vivre, il y a plus de gens qui la jouent. Donc il y a plus non plus de fabricants du galoubet, de la petite flûte là dont on parle. Il y a plus de fabricants de la grande percussion qui joue en même temps. Donc voilà, c'est en train de partir. Faute de combattants.
1: Alors qu'ici,
2: on est encore loin.
0: Il y a un paquet de combattants.
2: Heureusement, il faut que ça continue.
1: Et alors, une dernière question pour la route, celle-là, elle est super piège. C'est quoi l'instrument le plus important dans la musique bretonne? Silence. Impossible de répondre à ça.
2: Non, c'est pas possible. Pour moi, en fait, l'essence du truc, c'est le couple.
0: Ouais, on peut dire que le moteur est le couple, et le couple au sens large, c'est-à-dire le couple de sonneurs et le couple de chanteurs. Voilà, ça c'est les fondations de la musique bretonne.
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1: Merci à Pierrick Tardivel et à Benjamin Lemoine, deux musiciens bretons qui s'entendent comme larrons en foire pour parler de leurs instruments et de la musique qu'ils ont beaucoup pratiquée sous forme traditionnelle et toujours avec joie.

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1: Bienvenue à vous qui nous rejoignez en ce dimanche matin. Nous sommes le 17 mai, il est 11h. Les infos, c'était avec vous, Laura Bléret, bonjour.
2: Bonjour Louise, bonjour à tous. On vote aujourd'hui à Molène seulement. Les habitants de l'île finistérienne sont invités aux urnes pour élire leur nouveau maire 2 mois après les élections municipales. À ce moment-là, l'île n'avait pas de candidat déclaré. Depuis, une liste, une seule s'est créée, celle d'un retraité, Bruno Coroller, qui sera donc sans aucun doute élu maire dès ce soir. 236 votants sont inscrits sur les listes. Un accident entre 2 voitures à Quimper-Guézennec au sud de Paimpol dans les Côtes-d'Armor. Ça s'est passé hier soir vers 20h30 sur la départementale 15. 6 personnes ont été blessées et transportées à l'hôpital, dont 2, un homme de 60 ans et une fillette de 12 ans en urgence absolue, respectivement emmenées à Guingamp et à Saint-Brieuc. Le top départ est donné pour la solitaire du Figaro. Les 36 skippers viennent de quitter Perros-Guirec, direction Vigo en Espagne, à 1100 km de là pour la première étape. La course des monocoques doit durer 3 semaines avec une arrivée au Havre. Et si vous êtes vers Châteaulin, préparez-vous à voir passer les cyclistes des boucles de l'Aulne aujourd'hui. Après le Trobroléon la semaine dernière et le Tour du Finistère hier, c'est la compétition cycliste du jour dans notre région. 178 km de course aujourd'hui avec au départ Valentin Madouas, David Godu, mais aussi 2 frères originaires de Châteaulin, Thibaut et Victor Garnalec. La course commence à 13h. Lui d'ailleurs avait fini 2e du Trobroléon la semaine dernière. Le briochin Alexis Renard a fait une moins bonne étape hier sur le Tour de Hongrie. Lui qui était plutôt bien parti sur cette course, il est actuellement 76e du classement général. 5e étape aujourd'hui, 147 km de course. La Red Adec est arrivée à Nantes hier après-midi. La course caritative en faveur de la langue bretonne s'est terminée au pied des machines de Lille à Naoned. Après 2226 km de relais à travers la Bretagne et un message contenu dans le bâton témoin qui a été lu hier devant le public rassemblé. Un message d'espoir et un appel à perpétuer les efforts pour maintenir le breton vivant.
3: Est-ce qu'on a l'espoir, par contre, de voir un petit peu le soleil aujourd'hui ?
1: Il semblerait que oui.
3: Yes.
1: D'après Météo France, c'est du soleil qui est au programme de ce dimanche, même si quelques nuages et quelques averses devraient venir gâcher la fête en fin d'après-midi. Côté température, elles sont comprises entre 14 et 17 degrés pour les maximales de la journée. Pour demain, lundi, c'est un début de semaine nuageux avec du vent prévu jusqu'à 65 km par heure, des températures similaires à celles d'aujourd'hui et des températures qui vont monter d'ici la fin de la semaine. On attend jusque 25-28 degrés et grand soleil dans notre ciel breton. Sur nos routes bretonnes, prudence si vous prenez le volant. Aujourd'hui, il y a le rassemblement de vieilles voitures du côté de Gouesnou dans le Finistère depuis 10h jusqu'à 13h. Ça se tient sur la place des Fusillés de Gouesnou, ce qui fait que le stationnement n'est donc pas possible. Témoin d'événements routiers 02 98 53 65 65.
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1: Le prochain journal, c'est à midi. À tout à l'heure, Laura.
3: À tout à l'heure, Louise.
1: Dans quelques instants, nous jouons ensemble au Cap ou pas Cap. C'est à suivre après Francis Cabrel qui accompagnait ce week-end Renaud sur scène, la dame de Haute-Savoie.

0: La Dame de Haute-Savoie, chantée par Francis Cabrel. Dans quelques instants, Silence Radio, signé Gauvincer.
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0: 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Pour ça, la règle est simple, je vous pose des questions. Votre objectif, c'est d'avoir les bonnes réponses. Si vous êtes cap, c'est-à-dire que vous répondez du tac au tac et que la réponse est la bonne, vous marquez 3 points. Pas cap, je vous donne un petit coup de pouce et en cas de bonne réponse, vous marquez 1 point. Votre objectif, cumuler le plus possible.
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0: Pour nous appeler, 02 98 53 65 65, c'est Maxime qui décroche ce matin. Première manche après Gauvincer.

0: Radio, c'était Gauvin Serre.
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0: Votre objectif ce matin, marquer un maximum de points pour devenir championne ou champion du jour et remporter ce lot collector du FC Lorient à l'occasion du centenaire de nos Merlus. Pour ça, il faut répondre à nos questions. Si vous êtes cap, vous répondez du tac au tac. Et si la réponse est la bonne, vous marquez 3 points. Si vous n'êtes pas cap, je vous donne un petit coup de pouce et en cas de bonne réponse, vous marquez 1 point.
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0: Direction Trégastel dans les Côtes d'Armor. Bonjour Louis.
3: Bonjour.
0: C'est vous notre premier candidat ce matin. Vous êtes un habitué des jeux du week-end, non?
3: Oui, je te l'entends, oui.
0: J'ai souvenir de votre prénom et du nom de la ville. Bon, vous êtes le premier candidat, ce qui veut dire que c'est un peu carte blanche pour vous ce matin. Vous avez de la place pour marquer des points.
3: Très bien.
0: On y va avec la première question?
3: On y va.
4: La reine d'Imanta Paï, Paï d'Adri.
0: À Carhaix se trouve une statue de trois sœurs qui chantent. Mais qui sont ces trois sœurs? Cap ou pas cap?
3: Cap, les sœurs Guadec.
0: Ouais, ce sont les sœurs Guadec. Ça fait trois premiers bons points. On enchaîne avec une question dessin animé. Quel est le nom du tout premier dessin animé en couleur de Disney? Cap ou pas cap?
3: Cap, je dirais Cendrillon.
0: Oh non, c'est Blanche-Neige.
3: Ah,
0: Cendrillon, c'était un peu plus tard. Blanche-Neige était donc la deuxième réponse à nous donner pour l'heure. Toujours 3 points pour vous. On enchaîne sur la troisième et dernière question. Que veut dire PS en bas d'une lettre? Cap ou pas cap?
3: Post-scriptum.
0: Ouais, post-scriptum, c'est aussi une bonne réponse. 6 points pour vous ce matin dans le cap ou pas cap. Louis, c'est pas mal, hein?
3: Merci.
0: Vous les suivez, vous, avec assiduité, les Merlus?
3: Ah oui, moi j'aime le football en général, donc je suis un peu tous les clubs bretons.
0: Bon, il y a match ce soir, hein, va falloir les encourager.
3: Ah ouais, fin de saison là. Ouais.
0: Face au Havre, c'est à 21h. Croisez les doigts peut-être, Louis, c'est encore possible d'égaler votre score ou de le dépasser. Je vous dis peut-être à tout à l'heure.
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0: Les Merlus jouent ce soir à Lorient face au Havre, c'est au Moustoir. Mais pour l'heure, à l'occasion de leur anniversaire, nous vous offrons votre lot collector du FC Lorient. C'est à remporter en juin avec votre radio locale.

0: C'était Nathalie Mourilia dans la playlist d'ici Brice Gisèle. Musique de retour avec celui qui fête ses 50 ans de carrière tout au long de ce week-end du côté de la capitale française. C'est le chanteur Renaud.
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0: Nous vous offrons ce matin votre lot collector du FC Lorient. À vous le roman graphique, le ballon vintage et le sac en toile aux couleurs de nos merlus bretons. Mais pour ça, il faut marquer un maximum de points. Louis en a marqué 6. L'égalité n'est pas possible, sinon il va falloir vous départager. Objectif 7 ou plus. Pour ça, il faut répondre à nos questions. Cap, vous répondez du tac au tac. Si la réponse est la bonne, 3 points. Pas cap, je vous donne un petit coup de pouce et en cas de bonne réponse, 1 point.
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0: Direction Plomodien, dans le Finistère. Chez vous, Marie, bonjour.
3: Bonjour.
0: Marie, vous êtes notre deuxième candidate. Louis a marqué 6 points, c'est costaud, mais c'est encore faisable.
3: Oui, on va bien essayer.
0: On y va avec la première question, vous êtes prête?
3: Et je suis prête.
0: C'est parti. Qui est ce chanteur et ténor italien? Cap ou pas cap?
3: Je pense que c'est Pavarotti.
0: Non, c'est Andrea Bocelli.
3: Aïe.
0: Bon, il vous reste encore deux questions pour essayer au moins d'égaliser avec Louis. On y va, deuxième question. Le château du Taureau, en baie de Morlaix, a eu plusieurs vies. C'est un château du XVIe siècle qui n'a jamais été attaqué, mais à quoi il a servi, entre autres, entre 1960 et 1982? Cap ou pas cap?
3: Là, je suis obligée de dire cap, hein, je dis une prison.
0: Non, c'était une école de voile. Bon, c'est râpé pour cette fois-ci, Marie, mais on y va quand même avec la dernière question.
3: Bon, oui.
0: De quelle couleur est la vache Milka, Marie? Cap ou pas cap?
3: Alors, la vache Milka, elle est violette.
0: Ouais, elle est violette. Ça, c'est une bonne réponse. Ça fait 3 bons points. Au moins, vous ne repartez pas bredouille.
3: Oh, bah oui, alors.
0: C'est quoi le programme aujourd'hui à Plomodien, Marie?
3: Oh, bah, le programme, c'est. Je ne sais pas trop encore.
0: Bon, vous avez le temps de décider. La matinée n'est pas finie.
3: Non.
0: Bon, je vous souhaite une belle journée, Marie. Je vous dis à bientôt.
3: Bon, également. Au revoir.
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0: Je vous le redis, hein, si jamais vous avez un petit doute, juste l'ombre d'un doute, quand il y a un doute, il n'y a pas de doute, vous pouvez dire pas cap et je vous donne un petit coup de pouce pour essayer de marquer au moins un point. C'est comme ça qu'on grappille petit à petit pour tenter de, eh bien, détrôner Louis qui est premier.

0: ses 50 ans de carrière sur les scènes parisiennes ce week-end avec des artistes français comme Axel Red ou encore Francis Cabrel. Miss Maggie, chantée par Renaud.
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0: Short, c'était The Motors.
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0: Et on joue ensemble ce matin pour vous offrir votre lot collector du FC Lorient à l'occasion du centenaire de nos merlus, romans graphiques, ballons vintage ou encore sacs en toile aux couleurs de nos Lorientais sont à remporter en jouant avec nous ce matin. L'objectif est de battre le score de Louis. Il a marqué 6 points, l'égalité n'étant pas possible. Il faut faire forcément un point de plus.
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0: Notre troisième candidat ce matin, c'est vous, Michel. Bonjour.
3: Bonjour.
0: Vous tentez votre chance depuis Trébeurden, dans les Côtes d'Armor. Louis a marqué 6 points, c'est costaud, mais c'est encore faisable. Hein.
3: Oui, faut essayer.
0: Bah ouais, on essaye. Vous êtes plutôt sportif, Michel, ou pas?
3: Un petit peu, oui.
0: Bon, alors on va voir si le pied que vous avez dans le sport peut vous aider sur la première question. Deux sportives hors pair de notre petit écran dans les années 80 présentaient Gym Tonic. L'une des deux sportives s'appelle Véronique, mais comment s'appelle la seconde, Cap ou pas Cap?
3: Cap. Davina.
0: Ouais, Davina, c'est une bonne réponse. Ça fait 3 premiers bons points. On enchaîne avec la question suivante. Je suis à l'abbaye de Beauport. Dans quelle commune je me trouve, Michel? Cap ou pas Cap?
3: Cap. Paimpol.
0: Paimpol, c'est aussi une bonne réponse. Vous êtes donc à 6 points, égalité avec Louis. Il va falloir essayer de creuser un peu l'écart. Dernière question. Dans le dessin animé Nemo, quel surnom est donné au petit poisson clown Nemo? Cap ou pas Cap?
3: Pas Cap.
0: Est-ce que c'est Sushi ou Rillette?
3: Rillette.
0: Non, c'est Sushi. Pour un poisson, c'est plutôt Sushi. Bon, c'est pas grave, Michel, mais vous êtes à égalité avec Louis. Ce qui veut dire que si notre dernier candidat ne vous dépasse pas, il faudra vous départager, donc ne restez pas trop loin de votre téléphone.
3: Très bien, merci.
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0: On joue ensemble ce matin pour vous offrir ce lot collector aux couleurs de nos merlus bretons, qui jouent d'ailleurs ce soir à 21h au Moustoir, dans le Morbihan. Ils affrontent le Havre. On continue de jouer, dernière manche de notre Cap ou pas Cap, dans quelques instants.

0: See That Things, c'était Scary Vrai, groupe de rock celtique écossais dans votre playlist.
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0: Du soleil au programme de ce dimanche, mais aussi de la fin de semaine qui arrive et les week-ends prolongés du mois de mai. C'est un joyeux mélange pour pouvoir profiter de récoltes de délicieuses fraises directement à la ferme un peu partout en Bretagne. Une idée sortie qui se passe par exemple au verger de mon voisin à Questimbert dans le Morbihan. C'est une ferme fruitière bio qui est située entre Kermadec et la Mare aux Mules. Une ferme qui vous ouvre ses portes demain, lundi, entre 14h et 18h. Et puis dans les Côtes d'Armor, c'est à la fraiserie de Kergréen qu'on vous propose d'aller. Une ferme qui vous ouvre là aussi ses portes demain, entre 8h30 et 12h30, puis de 14h à 19h. L'idéal, quand vous participez à ce genre de cueillette, que ce soit pour les fruitiers ou même pour les légumes, c'est d'y aller tôt, parce que ces sorties en plein air rencontrent un franc succès. Et le mieux, c'est quand même de repartir avec les fruits et les légumes les plus mûrs possibles.
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0: Avant midi, la question Passy de Roche de Louis Gildas. Nous partons aujourd'hui découvrir l'histoire de la ville 10. Ville engloutie, réalité ou légende, c'est à suivre après Chris Isaac. Mais pour l'heure, nous allons terminer notre cap ou pas cap dans quelques instants. 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

0: Wicked Game, c'était Chris Isaac dans la playlist d'ici Brazizel, tout en douceur.
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0: Pour tenter de remporter aujourd'hui votre lot collector à l'occasion des 100 ans des Merlus. Pour ça, il faut marquer un maximum de points. Pour l'heure, Louis et Michel sont à égalité, mais elle n'est pas possible l'égalité dans cette partie. Il faut soit les devancer, soit il faudra vous départager.
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0: Direction Saint-Ivy dans le Finistère, chez vous Kevin, bonjour.
2: Bonjour, bonjour.
0: Vous êtes notre quatrième et dernier candidat aujourd'hui. Il faut marquer 7 points ou plus, si possible.
2: Oui, très bien. On va essayer. Hein.
0: On croise les doigts.
2: Bon, ouais, si, oui, ça me ferait plaisir de gagner aujourd'hui.
0: Vous suivez les Merlus ?
2: Ah, je suis les Merlus, je suis tous les clubs bretons, mais... Bon... Je préfère pas polémiquer sur mes préférés. Donc.
0: Faudrait pas créer de petites batailles entre les gays et entre les clubs. Bon, alors dans ce cas-là, on essaye avec la première question de vous faire marquer déjà 3 premiers points. Comment s'appelle le papa de Pinocchio ? Cap ou pas cap ?
2: Cap.
0: Comment il s'appelle ?
2: Gepetto.
0: Ouais, Gepetto, c'est une bonne réponse. Ça fait 3 premiers bons points. Dans les livres « Où est Charlie ?», il faut chercher Charlie parmi une foule de personnes. De quelle couleur est son t-shirt ? Cap ou pas cap ?
2: Cap.
0: Quelle couleur ?
2: Rayé bleu-blanc.
0: Ah non, c'est rouge et blanc. Mais il est rayé. Vous avez raison, mais c'était rouge et blanc. Bon, vous pouvez peut-être égaliser sur la troisième et dernière question. Selon une légende bretonne, des fées chassées de la forêt de Brocéliande auraient tellement pleuré qu'elles ont créé un endroit quelque part en Bretagne. Lequel ? Cap ou pas cap ?
2: Cap pas cap.
0: Est-ce que c'est le golfe du Morbihan ou le lac de Garlédan ?
2: Le golfe du Morbihan.
0: Ouais, le golfe du Morbihan, c'est une bonne réponse. Ça fait 4 points ce matin dans le cap ou pas cap du jour pour vous, Kevin. C'est pas mal, mais c'est pas suffisant pour égaliser ou dépasser Louis et Michel.
2: Voilà.
0: Bon, c'est pas grave.
2: Non, c'est pas grave.
0: Vous allez quand même suivre le match ce soir.
2: Oui, tout à fait, hein, tout à fait. Non, je suis le football de loin comme de près, les clubs bretons de près, puis après les autres clubs. De loin, quoi.
0: Va falloir trancher quand même. Brest-Angers à 21h ou Lorient-Le Havre à 21h ?
2: Oh, bah, moi, je serais pour les deux clubs bretons, mais je vais plus suivre Lorient.
0: Ah ben Lorient ce soir, rendez-vous à 21h et puis pour Brest-Angers, c'est à 21h également à suivre sur votre radio locale. Dans quelques instants, nous clôturons le cap ou pas cap du jour, le temps pour nous de départager Louis et Michel.
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0: Je sais qui je suis, c'était Florent Pagny.
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0: Nous avions deux égalités dans ce Cap ou pas Cap du jour. Louis, 6 points. Michel, 6 points. Il a donc fallu les départager. Et la question qui leur a été posée par Maxime est la suivante. Combien de kilomètres ont été parcourus sur la Redadec 2026? Une course pour soutenir la langue bretonne tout autour de la Bretagne. Louis nous a répondu 80 kilomètres. Et vous, Michel, vous nous avez répondu combien?
3: 360.
0: 360, c'est vous qui nous avez donné le chiffre le plus élevé, le plus proche. Mais on en était quand même loin. Hein. La Redadec, c'est 2226 kilomètres.
3: Sûr.
0: Il y avait encore un peu de marge.
3: Ah oui, oui, oui.
0: Bon, en tout cas, c'est vous qui remportez ce cap ou pas cap du jour et vous repartez avec ce lot collector du FC Lorient. De quoi lire grâce au roman graphique, le ballon vintage, il va falloir faire un peu de place sur les étagères du salon, ainsi que ce sac en toile, histoire d'aller faire un tour au marché.
3: Parfait.
0: Merci à vous d'avoir joué avec nous.
3: Merci à vous surtout.
0: À bientôt, Michel.
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0: Dans quelques instants, la question Passy de Roche de Louis Gildas. Nous parlons de la ville 10. Pour l'heure, plongez dans votre playlist locale.
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0: Dis-moi, ma sœur, un titre porté par la chanteuse Gwenine que vous avez peut-être découvert sur votre radio locale. Il est 11h49, vous écoutez Ici Brice Dizel. Merci d'être à notre écoute chaque week-end. Le Cap ou pas Cap revient samedi prochain à partir de 11h.

0: Dis-moi, ma sœur, c'était la chanteuse Gwenine dans la playlist locale d'ici Breizh-Izel, une chanteuse que vous allez pouvoir avoir aux Petites Folies le week-end prochain, c'est le 22 mai à l'Empole Ploirzel ou encore du côté de Pont-l'Abbé au Triskel le 23 mai prochain. Pour l'heure, c'est la question pas si droche de Louis Gildas. Le roi de la ville 10, c'est le roi Gradelon. Vous le retrouvez en statue au sommet de la cathédrale Saint-Corentin à Quimper. Et la ville 10, c'est une ville engloutie dont nous parlons ce matin dans la question de Louis Gildas.
1: La ville 10 a vraiment existé ?
2: Ah ben ça, c'est une vraie question.
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2: Mais que sait-on exactement de cette Kéris, sinon qu'elle était située quelque part entre la plage du Ry à Douarnenez et Sainte-Anne-la-Palue ? Il y a bien des plongeurs téméraires qui sont allés voir, mais n'ont rien trouvé. Pas le moindre débris de poterie, pas la moindre pièce de monnaie, nada, rien de rien. Pourtant, la mémoire humaine nous raconte que Kéris était une ville à ras les flots, construite sur un polder et protégée de la mer par des vannes. On peut penser qu'il s'agit là d'un mythe originel, remodelé, façon chrétienne bien sûr. Le premier à en parler, c'est Pierre Le Beau, conseiller de la duchesse Anne. Le Beau écrit une histoire de Bretagne où il parle d'une cité engloutie, il parle de Gralon, de Corentin, mais pas de Guénolé, pas de Dahude non plus. Mais il parle aussi du maître du jeu, du diable qui manipule et qui se fait donner les clés des vannes protégeant Is, mais on ne sait pas grand-chose sur ce mythe originel. Sans doute une vieille croyance celtique. Au fil des siècles, l'histoire a été remaniée et on vit apparaître de nouveaux personnages comme Malouen, la mère de Dahute, Dahute elle-même, et aussi Morvar, le cheval qui crache le feu.
1: Comment Is a été englouti ?
2: Kéris aurait été une ville de débauche. Dahute, la fille du roi, n'est pas la dernière à s'y adonner et c'est même elle qui mènerait le bal. Un soir, apparaît un beau jeune homme, il envoûte Dahute, qui vole à son père les clés, qui commande les vannes, bien sûr. Elle les confie au bel homme, qui n'est autre que le diable, qui ouvre les vannes et la ville disparaît dans les flots, avec des cloches qui sonnent à la volée. D'ailleurs, il se dit que certaines nuits, de pleine lune et de tempête, on les entend encore sonner. Le mythe des villes submergées existe en Irlande, au Pays de Galles. Mais dans tous les cas, il y a de l'eau et une femme, Dahute Waes, qui serait la déesse mère.
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0: C'est jour de vote aujourd'hui sur l'île de Molène. Un nouveau maire qui va être élu, donc on en parle dans l'actualité de midi dans 5 minutes avec Laura Blairet.

0: Évidemment, c'était la chanteuse France Gall. Dans quelques instants, on fait un point sur votre actualité d'ici. Et moi, je vous retrouve samedi prochain à partir de 7h. Et à 8h40, je vous emmène à la rencontre de deux sportives de haut niveau qui ont créé leur propre marque. Une marque de vêtements de sport, mais une marque bien particulière puisque ce sont des vêtements de sport menstruels conçus pour libérer la pratique du sport des femmes pendant leur période de leurs règles. Rendez-vous à 8h40 samedi prochain. Pour l'heure, on fait un point sur votre actualité d'ici, puis juste après, vous retrouvez Willy Rovelli, il s'invite à déjeuner chez vous.
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0: Fin du week-end de l'Ascension, nous sommes le dimanche 17 mai, il est midi. Le journal, c'est avec vous, Laura Blairet. Les habitants de Molène élisent leur nouveau maire aujourd'hui.
2: Et le seul bureau de vote de l'île a ouvert à 8h ce matin. Les 236 votants inscrits sur les listes sont invités à s'y rendre pour y déposer leur bulletin dans l'urne. Une seule liste s'est présentée à cette élection, celle de Bruno Coroller, un retraité de 64 ans. Qui sera donc, sauf surprise, élu maire dès ce soir. La cohue un peu partout en France à cause d'une montre. La nouvelle Swatch que la marque a créée en partenariat avec Audemars Piguet a été lancée hier. Elle était tellement attendue que des bousculades ont éclaté devant plusieurs magasins. La police a parfois dû intervenir. C'était le cas à Rennes où 150 personnes se sont attroupées devant la boutique du centre-ville. C'est la journée internationale contre l'homophobie, la transphobie et la biphobie aujourd'hui. Alors que les violences contre les personnes LGBT+ continuent d'augmenter en France. 1700 témoignages recensés l'année dernière selon l'association SOS Homophobie, soit 200 de plus qu'en 2024.
0: La saison de Ligue 1 se termine ce soir.
2: Avec les derniers matchs tous en même temps à 21h. Et pour Lorient, c'est même le dernier match avec le coach actuel, Olivier Pantaloni, qui s'en va cette saison. Après une année sous le signe de la réussite pour Lorient, tout juste remonté en Ligue 1 cette année, qui est sûr d'y rester aussi la saison prochaine. Et qui finit même dans la première moitié du tableau. Les Merlus sont pour l'instant 9e. Leur objectif ce soir, c'est donc de garder cette place, explique Olivier Pantaloni.
3: C'est important à mes yeux, mais je pense que même aux yeux des joueurs. Cette 9e place, on la détient depuis quelques semaines. C'est une belle récompense parce que quand on regarde les noms des équipes qui nous précèdent, voilà, il y a quand même énormément de qualité dans ces équipes-là, mais pas seulement par rapport à celles qui nous précèdent. On a derrière nous des équipes qui, en début de saison, que l'on pensait finir largement devant nous. Donc c'est une grande fierté, satisfaction de pouvoir conserver cette 9e place. C'est révélateur aussi de la qualité de ce qu'ont produit les joueurs et puis de l'état d'esprit aussi de cette équipe.
2: Et Lorient-Le Havre, c'est à 21h, tandis que Brest, au même moment, reçoit Angers. Votre radio ici, Bray Zizel, sera en direct de la cité du Ponant pour vous faire vivre le match du Stade Brestois. Eux ne font que commencer. Les 36 skippers engagés sur la solitaire du Figaro ont quitté Pierros-Guirec il y a une heure. Trois étapes les attendent en 3 semaines de course et une arrivée au Havre. On vous a mis une série de portraits de skippers participants sur notre site et notre application. Et peut-être vous souvenez-vous de cette chanson. Bienvenue à Brest d'Armel Le Malabar, l'influenceur à 25 ans. C'est un Brestois originaire de Côte d'Ivoire. Il est suivi par 500 000 personnes sur les réseaux sociaux. Et il est tellement amoureux de la Bretagne qu'il lui dédie un nouveau tube cette année, la danse des Bretons, que vous nous faites découvrir, Louis Emeriot.
4: Sur la pochette de la chanson, Armel Le Malabar, en ciré jaune, marinière, couvre-chef des marins avec un pompon rouge, au milieu d'une petite île avec deux grands phares.
5: C'est une façon pour moi, en fait, de valoriser cette région qu'on adore tous, qui est la Bretagne. J'ai mélangé sa sonorité africaine, elle aussi des variétés actuelles avec quelques musiques bretonnes, mais un peu plus modernisées.
4: Mais mélanger de l'afrobeat, genre de funk nigérian, popularisé dans les années 70, à de la musique bretonne. C'est un vrai défi. C'est pour ça que le chanteur s'est beaucoup renseigné.
5: Je me dis, j'attaque quand même une culture qui, on va dire, j'essaie d'adopter cette culture parce que je ne suis pas d'origine bretonne. Mais ce que j'ai fait, c'est que je me suis rapproché des gens qui font de la musique bretonne, des gens qui parlent la langue bretonne. Je me suis rapproché vraiment de ces personnes pour essayer de découvrir des grosses têtes de ce domaine. Donc, j'ai écouté beaucoup de musique et j'ai essayé quand même de prendre un peu quelques notes qui pourraient évidemment être intéressantes.
4: Et il sort sa 3e chanson en 1 an et demi sur les plateformes.
6: C'est nous les Bretons, viens bouger sur les rythmes, la danse des Bretons, viens danser.
4: l'artiste ne compte pas s'arrêter là. Il veut bientôt tourner le clip de la danse des Bretons avant d'écrire un rap humoristique.
2: Armel Le Malabar, que vous retrouvez sur les réseaux sociaux. On espère qu'on vous a fait danser un petit peu ce midi. À voir si la danse des Bretons fera aussi bien que son premier son, Bienvenue à Brest, qui avait quand même fait 2 millions de vues au total sur les réseaux sociaux.
0: Ça donne envie de danser en tout cas.
2: Ah bah oui, complètement.
0: Est-ce qu'on a envie de faire la danse du soleil?
2: C'est autre chose.
0: Bien écoutez, c'est du soleil qui est annoncé aujourd'hui par Météo France, avec quelques nuages, quelques averses possibles en fin d'après-midi, mais rien de bien méchant, et de 14 à 17 degrés pour les températures de la journée. Pour demain, lundi, c'est un début de semaine qui s'annonce nuageux, des températures similaires à celles d'aujourd'hui, avant le retour de fortes chaleurs, avant la fin de semaine de 25 à 28 degrés, et du soleil qui nous accompagne en grande pompe. Il est midi 5. Prudence sur nos routes bretonnes. Willy Rovelli s'invite à déjeuner chez vous.
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7: Bonjour, bon dimanche. Sous vos applaudissements, c'est Willy vient déjeuner chez vous, numéro 1054.
8: Ça filoche.
7: Oui. Bonjour la tribu.
8: Bonjour.
7: Alors, qui est là aujourd'hui? Nicolas Malabeuf, notre enfant de la télé. Bonjour mon bon Nicolas.
8: Bonjour Willy, bonjour tout le monde.
7: Et Fabien Imo, notre geek. Bonjour mon Fabinou.
9: Bonjour Willy, bonjour à tous.
7: Et bienvenue à tous. Merci d'avoir choisi votre émission utile sur votre radio utile. Alors moi aujourd'hui, je suis encore en direct des studios de ICI La Rochelle à La Rochelle. Et voilà.
8: Vous
7: et
8: nous manquez un peu?
7: Ben vous non, c'est pour ça que je reste.
8: Je sais, vous
7: êtes à la maison de la radio à Paris. Ça va, ça se passe bien?
8: Très bien. On est en tête à tête. Avec Fabien.
7: Qu'on vous dérange, on vous dérange un petit peu pendant notre rendez-vous amoureux. On va faire vite. Notez bien vos dossiers du jour, mes amis. Dans un instant, on va faire un point sur l'antivirus. C'est quoi ça? Ça s'attrape comment? Est-ce qu'il va encore falloir se moucher dans le coude? Est-ce que c'est grave, docteur? Eh bien, la réponse dans une minute. Et à midi 30, toute autre chose. Pourquoi nos billets de train coûtent une fois cher, une fois très très cher? Pourquoi dans un même wagon, pour une même destination, il y a 2000 tarifs différents? On n'y comprend rien. Quand acheter son billet de train pour le payer moins cher? Il y a les vacances d'été qui arrivent bientôt, je vous donne un petit scoop, c'est déjà trop tard. Si vous ne voulez pas payer cher, c'est limite trop tard, mais on va en parler dans 20 minutes. Et bien sûr, vous le savez, vous faites partie de cette tribu, mes amis, où que vous soyez, mais vraiment qui que vous soyez, réagissez sur tout ce que vous entendez d'abord sur ce groupe incroyable sur Facebook.
8: Comment s'appelle-t-il? Alors ça, c'est gratuit. Pour nous retrouver, vous tapez Youpi la vie avec Willy Rovelli.
7: Je sais que ça fait que six ans qu'on travaille tous les jours ensemble, donc je comprends que tu ne sais pas qui je suis.
8: Et le sondage du dimanche, c'est spécial train. Qu'est-ce qui vous énerve le plus, tiens, quand vous voyagez en train? Est-ce que c'est le voisin qui ronfle, les prix du wagon-bar, parce que là, on n'y arrive plus, les enfants qui pleurent, les personnes qui ne sont pas assises à leur place, bref, vous votez, c'est gratuit. Oui, je sais. Non, moi, je sais ce qui vous énerve, parce qu'on voyage beaucoup en train, je sais. C'est quand quelqu'un se met à côté de vous et qui pianote sur son ordinateur, mais pianote très fort.
7: Les petits bruits. Ça me rend fou.
8: Bon, bref, en tout cas, les youpis ont commencé à voter, et pour 35% de nos internautes, ce sont les personnes qui se mettent à leur pas leur place.
7: C'est énervant.
8: Et qui demandent de changer là. Continuez de voter, c'est gratuit. Le groupe Facebook, il s'appelle Youpi la vie avec Willy Rovelli.
7: Voilà, 0810 055 056, c'est aussi le numéro de téléphone. Vous pouvez composer là tout de suite. Je veux 2-3 auditeurs d'ici 13h. Passez nous faire un petit coucou quand vous voulez. Vous repartez avec quoi, mon cher Nicolas?
8: Eh bien, on n'a pas gagné l'Eurovision. La France est triste, mais j'ai un lot de consolation. Et quel lot? On vous offre 100 euros de carburant qui vont tomber dès la fin de cette émission sur l'un d'entre vous.
7: C'est bien mieux que de gagner l'Eurovision, effectivement. Oui. Est-ce qu'on a tout dit?
8: On a tout dit.
7: Alors démarrons, allez-y.
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7: Alors, vous savez quoi, mes amis? Normalement, on devait avoir Bruno Bégarban qui devait nous parler de l'antivirus, de savoir un petit peu si c'est grave, comment ça s'attrape, est-ce que c'est très contagieux, est-ce qu'il va encore falloir qu'on reste enfermés tous pendant des mois à la maison. Mais je crois qu'il n'est pas avec nous actuellement, parce qu'il est en train de travailler aussi. Bon, on va voir, on va essayer de le rappeler dans quelques petites secondes. On va commencer par écouter Abba, tiens, avec Dancing Queen, et puis juste après, on va essayer d'avoir Bruno. Et puis, si on n'a pas Bruno Bégarban, ça va d'avoir Fabien, tu es là, Fabien.
9: Oui, je suis là.
7: Elle préférait qu'il y ait Bruno Mégarban que Fabien Emo. Fabien, moi, tu n'es pas non plus chef du service de réanimation à l'hôpital,
9: par hasard. Non. Il vaut mieux.
8: Ça se voit.
7: Tu répondras quand même à mes questions. Oui. C'est pas grave. Allez, on les ferme.

0: ABBA, qui eux ont gagné l'Eurovision. Je dis ça comme ça, hein. Jingle, allez, zou, zou, zou, zou, zou, hey, papa.
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0: Allez, comme promis, place à notre premier dossier. Bonjour Bruno Mégarban.
3: Bonjour.
0: Bienvenue ici, mon cher Bruno. Vous êtes chef du service de réanimation de l'hôpital Lariboisière à Paris. Si vous le voulez bien, mon cher Bruno, on va se faire une petite série de questions façon ping-pong. Vous voyez, je vous envoie les questions, vous m'envoyez de jolies réponses, histoire qu'on en sache un petit peu plus sur... Oui, oui, mais je suis sûr que vous allez réussir. histoire qu'on en sache plus sur cet antivirus qu'on ne tombe pas encore dans une psychose. Déjà, c'est quoi cette maladie? Alors, elle vient d'où? Comment est-ce qu'on l'attrape? C'est quoi alors?
3: Alors, l'infection par antivirus est une infection qui peut s'attraper un peu partout dans le monde, mais l'épidémie actuelle, en fait, est liée à une souche que l'on appelle des Andes, de cet antivirus, et qui ne se trouve qu'en Amérique du Sud, et que normalement, on attrape en respirant de l'air avec des particules contaminées, en suspension, contaminées par des déjections de rats. Un rat particulier qui est le rat pygmée des rizières, qui se trouve qu'en Amérique du Sud.
0: D'accord.
3: Mais malheureusement, il existe un risque avec cette souche-là d'une contamination interhumaine. Et c'est ce qui s'est passé. C'est-à-dire, le patient zéro a été contaminé au cours d'une visite en Amérique du Sud, probablement d'un cabanon ou d'une déchetterie abandonnée et infestée par les rats. Et ensuite, il a véhiculé le virus sur le navire. Et là, il y a eu une transmission interhumaine. Et malheureusement, comme vous le savez, il y a eu 10 cas, dont 3 décès.
0: Voilà. C'est quoi les symptômes?
3: Alors, les symptômes commencent après une période d'incubation assez longue, avec comme moyenne 15 jours et comme extrême 6 semaines. Les symptômes commencent par un syndrome grippal, donc fièvre, douleur musculaire, articulaire, fatigue. Et puis rapidement apparaît ce qu'on appelle un syndrome cardio-pulmonaire, avec une insuffisance respiratoire aiguë, qui peut malheureusement mener assez rapidement au décès. Et il a été calculé une mortalité de l'ordre de 40%. Donc c'est une maladie grave.
0: C'est une maladie grave. Est-ce qu'il y a des personnes infectées en France actuellement, et si oui, comment vont-elles?
3: Alors aujourd'hui, il n'y a qu'une seule personne infectée en France qui est hospitalisée en réanimation à l'hôpital Bichat. Son état a été relativement sérieux, mais je crois que sa situation est stable, et on espère évidemment, on lui souhaite un très bon rétablissement. Voilà. Par contre, il existe 22 personnes dites contacts, c'est-à-dire qui à un moment donné ont été en rapport relativement proche avec une personne infectée. Mais à ce jour, aucune de ces personnes ne s'est positivée. Et donc, plus le temps passe et plus on va pouvoir penser que ces personnes n'ont jamais été infectées.
0: Donc, c'est une maladie qui est connue par rapport au Covid-19 quand c'est arrivé et qu'on ne savait pas trop où on allait. Là,
3: oui,
0: c'est une maladie qui est connue.
3: Voilà,
0: c'est ça.
3: Exactement, c'est une maladie connue depuis les années 70. Par ailleurs, les premiers cas décrits remontent aux années 50 dans la guerre de Corée. Et en Amérique du Sud, il y a très régulièrement des petits foyers épidémiques, assez petits. Ça n'a jamais pris une tournure beaucoup plus sérieuse et une épidémie plus large. Toujours, les foyers sont rapidement circonscrits et l'épidémie s'arrête.
0: D'accord, donc rien à voir avec ce qu'on a connu il y a 6 ans.
4: Avec le Covid.
3: Non, rien à voir. Ici, évidemment, l'épidémie a été prise tout au départ. On connaît le patient zéro, on connaît la totalité des personnes contacts, on a tracé leur parcours. Ils ont été mis en isolement, en auto-quarantaine ou en quarantaine hospitalière. On sait qu'il existe 10 personnes infectées dans le monde liées à cette épidémie. Donc, évidemment, ça n'a rien à voir avec la Covid, qui, lorsque les autorités sanitaires en ont pris conscience, il y avait déjà des centaines de milliers de personnes infectées partout dans le monde. Ça n'a rien à voir.
0: Donc rien à voir. On ne va pas être confiné. Pas besoin que je me rachète une machine à pain, Bruno. C'est dès qu'il y a une épidémie, je m'achète une machine à pain.
3: Ouais. Ni masque, ni rien du tout. Rassurez-vous.
0: Tant mieux.
3: L'épidémie est déjà contrôlée.
0: Bon, merci infiniment. Merci beaucoup, Bruno Mégarban. Merci d'avoir pris quelques minutes pour nous raconter tout ça. Donc, pas de panique, mes amis. Voilà, j'espère que les personnes qui sont concernées là vont vite aller mieux. Bruno Mégarban, donc chef du service de réanimation de l'hôpital Lariboisière à Paris. Merci beaucoup. Passez un bon dimanche.
3: Si, pareillement.
0: Mettez un jingle, va. Oui, voilà.
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0: Je l'ai déjà dit aux auditeurs de votre radio ici, je suis payée au jingle. Ah, moi, que plus on en passe, plus je suis rémunérée. Donc il faut qu'on en mette. Tiens, tu veux bien m'en remettre un autre, s'il te plaît? Voilà.
4: Il touche.
0: Je palpe, mes amis. Mon Fabien, oui. Il est 12h17. Alors, notre spécialiste bête. Mon Fabien, oui, vas-y.
5: On a un jingle, parce que ça, c'est pour moi, ça.
0: Vas-y.
5: On touche rien, nous, par contre. Il est l'heure de la mise à jour, toute l'actu web de la semaine. Et attention, les amis, attention, une nouvelle arnaque fait des ravages depuis quelques jours. Je veux vraiment vous mettre en garde. Si on vous téléphone et que personne ne parle au bout du fil, raccrochez. Parce qu'en fait, c'est une arnaque. Il ne faut même pas dire « Allô, c'est qui ?» Car en fait, les pirates utilisent votre « Allô » pour cloner votre voix, pour piéger ensuite vos proches. C'est horrible.
0: Attends, mon Fabinou, là, on va être sérieux deux
5: secondes. C'est
0: très important ce que tu dis. Donc, voilà.
5: Si on vous appelle et que personne ne répond, il faut raccrocher.
0: Voilà.
5: Parce que sinon,
0: on
5: utilise votre voix pour piéger vos proches.
0: Tu te rends compte?
5: Écoutez ce qu'on peut faire avec un simple « Allô ».
6: Le son de votre voix est alors enregistré, puis cloné par une intelligence artificielle. Démonstration avec cette créatrice de contenu.
7: Donc là, par exemple, il a calqué mon clone de voix dessus.
8: Maman, est-ce que tu peux m'aider? Il y a quelqu'un qui vient de voler mon téléphone. Oh. Est-ce que tu peux me faire un virement? Je t'envoie un SMS tout de suite.
7: C'est extrêmement trop.
5: C'est réaliste.
0: Tu te rends compte? Ça, c'était sa voix IA.
5: Oui, c'est ça. Voilà. Donc si on vous appelle et que personne ne répond, voilà, raccrochez. C'est une arnaque. Franchement, on ne va pas tarder à devenir fou avec toute cette intelligence artificielle. On ne sait plus ce qui est vrai, ce qui est faux. Je ne sais même pas si c'est vraiment Willy qui est à La Rochelle qui est en train de nous parler. Non, c'est pas vous. Voilà. C'est une arnaque, comme d'habitude. Allez, toujours dans l'actu web, j'ai repéré, tiens là, une nouvelle application, c'est pour les sportifs. Ça s'appelle Wikisport. C'est Philippe Demey, un habitant de Rambouillet qui habite dans les Yvelines, qui a eu cette idée. En gros, Wikisport, c'est le Airbnb du sportif. En gros, si vous avez envie de faire du sport dans une région que vous ne connaissez pas, vous vous connectez sur Wikisport et là, l'appli vous met en relation avec des personnes qui peuvent en fait vous prêter du matériel pour faire ce sport en question. Par exemple, vous adorez faire du vélo et vous êtes en vacances à Perpignan, mais vous habitez à Lille, vous n'allez pas prendre votre vélo. Et bien là, vous vous connectez sur l'application Wikisport et là, vous allez trouver une personne qui va vous prêter un vélo. Non, mais c'est bien.
0: C'est très bien.
5: Non, vous en foutez.
0: Non, c'est très bien. Ça s'appelle comment?
5: Wikisport, c'est le Airbnb du sportif. Et c'est tout nouveau, c'est français, monsieur. Allez, autre sujet, tiens, sujet qui va faire plaisir à Willy Revenu. Alors là, c'est la folie. C'est la folie, parce que depuis que le film Michael est sorti au cinéma, Michael Jackson est numéro 1 des ventes en France. Et la semaine dernière, les écoutes de Michael Jackson en France ont atteint un chiffre incroyable de 35,7 millions de streams sur le web. Il est numéro 1, c'est fou. Eh bien, ça vous fait un point commun avec Michael, Willy.
0: Oui.
5: Car j'ai une bonne nouvelle pour vous. Il y a quelques semaines, vous avez sorti un podcast, Les Maléfiques, vous pouvez retrouver sur l'application ici, sur toutes les plateformes. Eh bien, vous avez passé le cap des 100 000 écoutes, Willy.
0: C'est beau.
5: Bravo.
0: Avant de passer aux 70 millions, il faut bien commencer.
5: Bravo.
0: 100 000.
5: Non, mais bravo. Et autre nouvelle pour les fans de Willy. Si vous l'aimez, vous pouvez le retrouver sur la page YouTube ici, car vous avez accordé une interview à Valérie Damido dans la REF. On apprend beaucoup de choses sur vous.
9: Oui, ma mère, Anna, capable de se lever à 5h du matin pour faire les pâtes à la main et les sécher. Donc tu rentrais dans la cuisine ou dans le salon, elle avait, tu sais, tiré un fil, puis t'avais les pâtes qui séchaient comme ça. Donc tu prenais la gueule dans des pâtes comme ça. J'ai encore le son, l'odeur et le goût de la petite sauce tomate qui a mijoté pendant des heures et des heures.
0: Qui fait dedans, là.
5: Eh bien, bon appétit. Pour écouter la suite, c'est sur le compte YouTube de votre radio préférée, ici.
4: Et on embrasse Mama Rovelli.
0: Mama Rovelli qui nous écoute, bien évidemment. Et c'est vrai, elle se lève à 4-5 heures du matin pour faire à bouffer. Puis t'as intérêt de dire que c'est bon.
5: Et elle écrit tous les thèmes de toutes les émissions sur des cahiers aussi.
0: Exactement, ça fait 1054 émissions qu'elle écoute, puis elle note tous les thèmes. Puis à chaque fois que j'avale, j'ai noté tout. Oui, maman, oui. Merci beaucoup, mon Fabinou.
5: Bah de rien.
0: Mais t'es encore... Ah non, on va écouter... Attends.
5: Oui, on est payé au jingle.
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0: Ah, on va dire bonjour à Gaëtan. Il paraît qu'on a un Gaëtan qui est là. On va dire bonjour à Gaëtan. Ça va, Gaëtan?
10: Ça va, Willy. Et bonjour, et toi, l'équipe.
0: Coucou. Salut. Ça va, mon Gaëtan? Tu nous appelles d'où?
10: Je vous appelle de Toulon.
0: De Toulon. Ça va? Qu'est-ce que tu fais de bois à Toulon, mon chéri?
10: Eh bien là, je vais vous écouter, puis j'en profite en ce moment pour me balader un petit peu, aller à la plage aussi.
0: Il va à la plage, très très bien.
10: Oui,
0: est-ce que tu es plutôt...
10: 13 degrés l'eau l'autre jour.
0: Oh bon, ça va, 13 degrés, c'est bon. Est-ce que tu es plutôt slip de bain ou
5: boxer,
0: short de bain? Ouais, au boxer.
10: Oui, short de bain.
0: Ouais. Le slip de bain revient pas beaucoup. Hein. C'est compliqué. En Italie, on aime bien mettre des slips. Oui, ça va pas à tout le monde. Voilà. Oui, c'est ça. Faut être. Voilà, on s'est compris. Tu voulais réagir sur quoi, mon chat Gaëtan? Juste nous faire un petit coucou.
10: Les billets de train que je trouve que c'est vraiment trop cher. Des fois, même en prenant une réduction avec une carte, et ben des fois on arrivait à des prix comme si on en prenait sans carte. Et je trouve que ça c'est pas normal. Et qu'à partir de 25 ans, la plupart du temps, et ben on à partir de 26, ben c'est mon
0: terminé.
10: Cas.
0: Hein.
10: Mmh. Et ben on peut plus bénéficier de réduction. Alors cette année, j'ai dû tricher pour la région sud et envoyer de faux
0: papiers. Bravo.
5: Oh là là.
0: Bravo,
5: toujours des bonnes astuces.
0: Ah bah non, de toute façon, entre 26 et senior, il y a que dalle. Hein. Donc effectivement, il faut faire. Bon bah bref, reste avec nous, mon cher Gaëtan, parce que tout à l'heure, tu comprendras pourquoi les billets, les prix des billets fluctuent à ce point. Merci, on t'embrasse fort. Hein. Tu repars avec quoi, mon Nicolas?
11: T'as déjà pour les 100 euros de carburant.
5: Pour prendre le train, c'est bien.
0: Oui, c'est très bien pour les SM, toujours bien nous. Justement, bah tiens, on va écouter conduire avec Louane, voilà, parce qu'on conduit tous des trains. Écoutons, à tout de suite.
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0: Oui, c'était Louane avec Conduire. Merci, au revoir Louane.
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0: Allez, les 12h25, place à la personne, à notre invité, pas banal, parce qu'on aime vous présenter des invités
3: pas banaux.
0: Alors, aujourd'hui, notre invité pas banal, il est dans nos locaux de la Maison de la Radio à côté des deux nigauds qui sont restés là-bas. Bonjour Mathieu Malherot.
4: Bonjour Willy.
0: Rebienvenue ici mon cher Mathieu.
4: Merci.
0: Je dis rebienvenue
4: beaucoup.
0: Parce que les gens qui connaissent bien cette émission, qui nous écoutent, eh ben vous ont peut-être entendu le 29 mars dernier. Rappelez-nous qui vous êtes déjà. Vous êtes donc le fondateur de RDV Bâti. C'est quoi RDV Bâti?
4: RDV Bâti, c'est le Doctolib du bâtiment, donc ça permet de prendre un rendez-vous sur l'agenda d'un artisan.
0: Voilà, tout simplement. Donc on a un clic, on prend rendez-vous donc avec un pro du bâtiment qui est disponible. Voilà, vous l'avez dit, c'est le Doctolib du bâtiment. Comment ça fonctionne? Alors c'est une appli, c'est un site, c'est quoi?
4: Alors c'est un site internet pour les clients et une appli pour les professionnels. Le client lui cherche par exemple le plombier avec son adresse, il remplit les filtres pour savoir exactement le type de travaux qu'il a besoin et ensuite il tombe sur tous les plombiers disponibles et qui répondent à sa demande et il sélectionne des créneaux qui lui convient.
0: Tout simplement et donc c'est gratuit pour nous
4: pour c'est totalement gratuit.
0: Quand on n'est pas pro, voilà, pour le client. Voilà. Et donc, pour vous faire connaître auprès d'artisans, puisque vous avez lancé ce site il n'y a pas longtemps, il y a 2-3 mois à peine.
4: Le 17 janvier, oui, exactement.
0: Le 17 janvier, voilà. Et donc, pour vous faire connaître auprès des artisans, vous avez décidé de traverser la France en courant.
4: Exactement.
0: Bordeaux-Paris. Et un peu à cause de moi en plus, c'est quoi cette affaire? Expliquez-nous, Mathieu.
4: Dans la dernière émission radio, vous m'avez dit il faut faire un tout droit jusqu'à Paris. Donc j'ai pris le message à la lettre. J'ai fait un tout droit Bordeaux-Paris.
0: Donc, je
4: suis à Paris pour me reposer un petit peu et ensuite pour démarcher des artisans ici, voir ceux qui seraient intéressés de s'inscrire sur le site pour ensuite permettre aux Parisiens de prendre un rendez-vous plus facilement avec un artisan du bâtiment.
0: Parce qu'en fait, le truc, c'est que vous voulez vous faire connaître le plus possible forcément auprès des artisans. Donc là, quand vous avez couru entre Bordeaux-Paris, vous avez pris quoi? Des rendez-vous avec des artisans? Vous leur avez expliqué un petit peu de quoi il s'agissait?
4: Alors, il y avait beaucoup de jours fériés, beaucoup de jours où j'ai pas voulu déranger les artisans. Ça, je m'en occupais plutôt cette semaine. Mais j'ai eu déjà des appels avec des artisans à Pau qui eux ont vu ce parcours et qui souhaitaient s'inscrire aussi.
0: Voilà.
4: Donc voilà, Paris pour l'instant, je m'en occupe là cette semaine pour mettre un maximum de rendez-vous.
0: Ouais, j'ai des bricoles à faire à la maison. Donc
4: ça tombe bien.
0: Vite et bien. Et si tu peux me trouver des artisans gratuits, ça m'arrange.
4: Ah oui.
0: C'est bien ça.
4: Peut-être, je ne connais pas à Paris. Peut-être qu'il y a des gratuits, mais.
0: Et Mathieu, il paraît que lors de votre premier passage chez nous, vous avez eu plein de visites, c'est vrai ça?
4: Exactement. Ouais, j'ai eu 8500 et quelques visites le premier jour, le dimanche. Et j'ai eu 4000 et quelques visites le lendemain.
0: Eh, pas mal, hein?
4: Incroyable.
0: Là, tu verras, ça va. Je t'en prie, ça va revenir encore un petit peu, mais. Enfin, tu vas pas passer tous les mois dans cette émission pour faire des promos
4: d'RDV.
0: Attention
4: bien,
0: Mathieu,
4: je suis bien reçu,
0: gentil,
4: je reviens
0: avec plaisir. Donc on rappelle le nom et comment ça se passe. Allez, une dernière fois Mathieu, donc RDV Bâti, comme ça se prononce.
4: RDV Bâti, c'est simple à retenir, c'est rendez-vous bâtiment, c'est pour prendre un rendez-vous avec un artisan du bâtiment.
0: Voilà.
4: Et ça se passe tout simplement en tapant le nom du métier que vous recherchez dans le moteur de recherche, votre adresse,
0: c'est trop
4: vous prenez rendez-vous sur leur agenda.
0: Voilà.
4: Et voilà.
5: Et donc il est venu quand même en courant de Bordeaux et vous n'êtes pas là.
0: Non, je suis pas là.
5: Il est à La Rochelle, dommage.
0: Je l'ai vite.
5: Il faut repartir à La Rochelle.
4: Moi, je pensais courir un peu avec vous.
0: Tu vas pas venir en courant jusqu'à La Rochelle?
5: Oui, voilà.
4: Si je le fais, alors vous faites quelques kilomètres avec moi.
0: Bon, dépêche-toi, parce que je pars vendredi, moi. Alors, faut que tu te dépêches, mon chéri. En tout cas, bravo, Mathieu. Bravo.
4: Merci
0: beaucoup. Parce qu'il était plombier avant, Mathieu. Il savait à quel point c'était difficile. Il a changé de métier, changé de vie même maintenant pour créer ce site. Et je suis sûr que ça va cartonner, tu vas voir.
4: Merci
0: infiniment. Donc, Mathieu Malherot, donc le fondateur de RDV Bâti, le Doctolib du bâtiment. Vous aimez être ici?
3: Ah oui.
0: Vous aimez la pub?
3: J'adore ça.
0: Eh ben, écoute, elle arrive juste après. Et puis après, il y aura les infos pratiques près de chez vous avec le ICI Express.
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3: Il y a 1000 choses à faire dans la région ce week-end. Allons d'abord à Douarnenez. La fête de la Bretagne se poursuit avec le festival Les Oies Sauvages. Samedi et dimanche, plusieurs rendez-vous sont proposés dans différents lieux de la ville autour de la culture bretonne et des musiques actuelles. Concerts, spectacles, animations vont rythmer le week-end avec notamment des propositions en extérieur et également des moments ouverts à tous pour célébrer la Bretagne en musique. Et puis si vous êtes plutôt dans les Côtes d'Armor, je vous donne rendez-vous dimanche matin à Paimpol pour le rassemblement mensuel de véhicules anciens. Comme chaque mois, voitures de collection, motos anciennes, véhicules de caractère seront au rendez-vous, plus brillantes que jamais. Un rendez-vous donc apprécié, surtout des passionnés comme des curieux. Un moment à vivre en famille ou entre amis, idéal pour une balade dominicale en bord de mer.
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0: Allez, partons gaiement vers la deuxième demi-heure de votre talk show du dimanche. Alors ici, c'est comme la messe du dimanche.
5: Mais pas pareil.
0: Hein, sinon, c'est la même chose. Dans un instant, on va parler du prix des billets de train. Pourquoi est-ce que parfois, ce billet, il n'est pas cher? Puis pourquoi? Parce qu'il est très très cher. On n'y comprend rien. Eh bien, les réponses dans un instant. Et votre tribu là, notre enfant de la télé, Nicolas Malabeuf. Et notre spécialiste web, Fabien Hemmo. Et bien sûr, vous faites tous partie de cette tribu. C'est la plus grande émission de radio du monde. Vous êtes tous des chroniqueurs, tous. Vous participez d'abord sur le groupe Facebook. Alors,
5: Youpi la vie avec Willy Rovelli, c'est le nom du groupe.
0: Il y a des gens qui se connectent là en ce moment.
5: Est-ce qu'on
0: a des nouveaux arrivants?
5: Oui, on a eu des nouveaux arrivants aujourd'hui. Donc
0: faut y aller, sinon je vais gueuler. Hein, alors allez-y.
5: Alors le sondage du dimanche, c'est spécial train, Willy. Hein, ce qui nous énerve le plus dans le train quand on voyage. Eh bien là, 31%, c'est les enfants qui pleurent. Là, ça y est, c'est les enfants qui arrivent en tête. Qui m'a écrit, ce sont les toilettes jamais dispo ou jamais propres. C'est vrai que ça, c'est énervant. Et Katia a écrit, les gens au téléphone et qui braillent. C'est vrai que
0: ça c'est vrai. Ça, c'est et la bouffe, ceux qui sortent les boîtes de thon. Il y en a qui sortent des boîtes de thon.
5: Oui.
0: Ben, ça pue. Ça sent. Moi, j'aime bien le thon. Hein. Le thon, c'est bon.
5: Oui, le thon, c'est
0: dans
5: bon.
0: Dans un les train odeurs, ouais. Enfermé, voilà. C'est ça que je voulais dire.
5: Le pire, c'est quand quelqu'un arrive avec un sac McDo. Alors là, ça pue
0: aussi,
5: vraiment.
0: Aussi, exactement. Bon, bah, réagissez
5: encore. Vous pouvez réagir, voilà, c'est complètement gratuit. Voilà. Le groupe Facebook, c'est Youpi la vie avec Willy Rovelli.
0: Voilà, 0810 055 056. Appelez-nous aussi, j'aime bien discuter avec vous. 0810 055 056. Ici, on vous écoute. Et vous repartez avec quoi, mon cher Nico?
8: 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Ça tombe en fin d'émission.
0: Mais quel suspense, merci beaucoup. Allez, mais d'abord, si vous n'avez pas suivi l'actu, pas de panique, l'actu vous suit. Il est temps pour moi de mettre
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0: Et on commence avec l'affaire Patrick Bruel qui n'en finit pas. Une masseuse porte plainte contre le chanteur qui lui aurait demandé avec insistance qu'elle lui fasse des massages au niveau de l'anus. Oh. Ouais, là pour lui, ça sent vraiment la merde. Et pour Bruel, 2026 risque d'être un anus horribilis, mais avec un seul N. On s'était dit rendez-vous dans 10 plaintes. Le film Michael sur Michael Jackson cartonne au cinéma avec 5 millions de spectateurs en 3 semaines. Un film pourtant interdit aux moins de 13 ans. Pas pour les empêcher de voir le film, hein, mais pour dissuader les pédophiles d'y aller. Voilà, un film à voir en 3D, 3 doigts. Le comédien Michael Culkin qui a vu Michael a dit qu'il l'avait beaucoup touché. Pas le film. Hein. Plus de 1700 personnes confinées dans un paquebot à Bordeaux après un décès lié à une gastro-entérite. Le gastro le plus connu jusqu'ici à Bordeaux, c'était Philippe Etchebest. Apparemment, on s'est bien chié sur ce bateau. Hein. Le comédien Michael Youn, que l'on voit actuellement dans l'émission Mask Singer sur TF1, victime d'un homejacking par 3 hommes cagoulés. Bon, bah là, il savait qu'il était caché sous les masques. Hein. C'est voleur. Voilà, bah là, c'était facile. En même temps, il y a quelques années, il chantait Fouta cagoule. Bah voilà, ils ont foutu leur cagoule. Hein. Épidémie d'antavirus, explosion des ventes de masques en France. Patrick Bruel veut déjà pas mettre un slip pendant ses massages, alors un masque. À Livourne, en Italie, les propriétaires de chiens encourent 500 euros d'amende s'ils ne nettoient pas son urine. Pise aussi devrait faire pareil, parce qu'il y en a marre que les chiens pissent partout. Bonne nouvelle, pour lutter contre les déserts médicaux, le gouvernement envisage de fournir gratuitement un dromadaire à tous les patients. L'écrivaine Aurélie Valogne rachète la maison de Jane Birkin dans le Finistère. Vu l'hygiène de Serge Gainsbourg, Jane Birkin, c'était surtout une ex-fan des cystites. Enfin, la question du jour. Si on boit la bouteille un soda orange suspect, est-ce qu'on peut choper un fantavirus? Eh ben, vous avez 2 heures. malheureusement, dans 228 jours, c'est fini, 2026.
5: Bravo !
0: Voilà, voilà, voilà, mes amis, un rapide tour d'horizon. Claire, hop, net, tout, on s'en sait tout, et puis voilà. Mes amis, si vous n'avez pas le moral,
5: non, non, pas bien.
0: Aïe, aïe, aïe.
5: On a perdu à l'Eurovision.
0: Ah bah c'est ça, c'est pour ça qu'on n'a pas le moral aujourd'hui. On n'est pas bien, on n'est pas bien. Rassurez-vous, j'ai la solution. Ah. Là, vous arrêtez tout ce que vous faites. Si vous conduisez, vous pilez au milieu de la route, je m'en fous. Vous vous arrêtez. Et voilà. Et quand je vous dirai à vous, je veux que vous me fassiez un magnifique palabapapala. Tiens, regardez, ouais.
5: C'est. Voilà, on n'est pas bien.
0: On a perdu. On n'est pas bien.
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0: humeur.
5: Là, ça va mieux.
0: Beaucoup mieux.
5: On a perdu, mais on est content.
0: Voilà, voici William Schneider, les Carniers Spirelli. Oui, bah 2 minutes, on peut finir une.

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3: Ouvrons notre nouveau dossier. Bonjour Benoît Rotembourg.
4: Bonjour à vous.
3: Bienvenue ici, mon cher Benoît. Alors, vous êtes spécialiste, vous êtes chercheur à l'INRIA. C'est quoi l'INRIA déjà ?
4: C'est le Centre National de Recherche en Sciences et Technologies du Numérique.
3: J'ai rien compris à ce que vous faites, mon cher Benoît.
4: On fabrique plein d'algorithmes compliqués.
3: Mais vous êtes beaucoup trop intelligent pour nous, mais on va essayer de discuter quand même. Je voulais vous avoir aujourd'hui, mon cher Benoît, parce que, quand on achète, puisque vous parlez d'algorithmes, quand on achète un billet de train, on n'y comprend rien au niveau de son prix. Moi, quand j'étais petit, je me souviens que je prends le train depuis tout le temps, il y avait un prix au kilomètre, ça a bien changé. Comment sont fixés alors ces prix, mon cher Benoît, quand on achète un billet
4: de train? Alors, je crois qu'on est... Vous avez tout à fait raison, ça s'est complexifié. Bah oui. Je connais pas votre âge, mais enfin ça s'est complexifié depuis 30 ans.
3: Ouais.
4: D'accord.
3: Et j'ai 30 ans.
4: En gros, il faut sortir de la logique du prix au kilomètre. Ah ouais. C'est plutôt un prix qui dépend du rapport entre la demande, combien de personnes seraient intéressées par voyager vendredi prochain pour aller à Marseille, ouais, versus l'offre, combien j'ai de places pour aller de Paris à Marseille. Ah ouais. Donc il faut savoir que, oui, il y a beaucoup de prix différents, mais si vous vous y prenez, vous et moi, si on s'y prend le même jour, pour le même train, par exemple en septembre, on paiera le même prix. C'est le même prix au même moment de réservation. D'accord ? Par contre, tout le long de la réservation, par exemple, si on vise septembre, Paris-Marseille, tous les deux. Ouais. Ouais. Si on s'y prend maintenant, le plus bas c'est 17,50 €.
3: Voilà. 17,50 €. Donc vous et moi, on paiera pareil si on achète aujourd'hui pour le mois de septembre. On va dire qu'on paiera pareil.
4: Après, je suis un peu plus vieux que vous, donc j'ai une carte avantage.
3: Ah, bah voilà.
4: J'ai une carte avantage senior. J'aurai un petit moins. Ouais. Okay, bon. Mais ensuite, si jamais au lieu de s'y prendre aujourd'hui, on s'y prend dans 15 jours ou on s'y prend dans 3 semaines, toujours pour le même train Paris-Marseille-Septembre, alors là, les prix vont monter progressivement. Voilà. 17,50 €, 23, 29, 35, 39, 43, 47, jusqu'à 89.
3: Voilà,
4: Benoît, 89 €.
3: Benoît, c'est-à-dire, une fois que le prix est lancé, j'allais dire, le prix ne fait qu'augmenter. Une fois que c'est lancé, ça ne fait qu'augmenter.
4: Pratiquement. Il y a des accidents où ils ajoutent un nouveau train. Mais considéré à 93%, j'ai étudié, à 93%, le prix ne baissera pas.
3: Voilà. C'est pas comme parfois, je sais pas, je vous dis n'importe quoi. Vous savez, parfois des chambres d'hôtel, quand elles sont pas prises, hop, ils peuvent vous les brader, par exemple, la veille pour le lendemain, admettons. Là, un billet de train, non.
4: Mais la SNCF s'interdit de faire ça pour protéger le consommateur. Comme ça, le consommateur sait que on s'y prend 3 mois à l'avance, on a les meilleurs prix.
3: Voilà. Donc plutôt j'achète, mieux c'est.
4: Une semaine à l'avance, ça va être cher.
3: Voilà. Et donc c'est pour ça, là vous parliez du Paris-Marseille qu'on va prendre tous les deux, par exemple le 12 septembre. Dans mon wagon, dans notre wagon, Benoît, s'il y a 23 voyageurs, il peut y avoir 23 prix différents.
4: Non, il n'y en a pas plus que 16.
3: Ah, pas plus que 16. Donc je viens de dire n'importe quoi. 16 prix différents. D'accord. C'est déjà pas mal.
4: Voilà.
3: 16 prix, voilà.
4: Oui.
3: Ah ouais.
4: Mais entre 17,50 € et 89 €, ça fait quand même du quintuple, hein.
3: Ah oui, quand
4: même. Le même siège, exactement le même siège, peut vous coûter 5 fois plus cher si vous vous y prenez la veille au soir. Enfin, la veille au soir, vous n'aurez même plus de place d'ailleurs. Si vous prenez l'avant-veille, ça sera 89 €. Si vous vous y prenez là comme maintenant, très longtemps à l'avance, ça sera 17,50 € ou 23, 29 €.
3: Voilà, c'est ce qu'on appelle la tarification dynamique. Voilà.
4: Tout à fait. Le mot pour faire chic, c'est yield management. C'est la discipline qui fait ça. Voilà. Et c'est des mathématiques qui remontent à 1866. C'est des vieux problèmes mathématiques. Voilà.
3: Et si on changeait les sons, c'est un peu technique ce que je vais dire, mais si on change son adresse IP, ça marche ça?
4: Sur la SNCF.
3: Non, ça marche pas non plus.
4: Absolument pas. C'est une légende urbaine sur la SNCF. Hein. Qu'il y ait des petits malhonnêtes sur Internet qui le fassent, la réponse est oui. Soit la SNCF, la réponse est non. Voilà.
3: Bon, et si je reste caché dans les toilettes tout le temps du voyage pour pas payer, est-ce que ça marche encore? Ça marche plus non plus. Moi, quand j'étais gamin, ça marchait, mais ça marche plus non plus.
4: Il y a encore plus chic que les toilettes. Dans certains trains, il y a une prison. Il y a une prison pour déplacer des détenus. Mais je vous la conseille. J'ai eu l'occasion de la tester pour d'autres raisons.
3: Très bien.
4: La prison, ça existe.
3: Bon, voilà. Donc, ce qu'on a voulu vous expliquer avec Benoît, et Benoît l'a fait très bien. Merci pour votre humour et gentillesse, Benoît. Donc, effectivement, voilà, c'est plus on achète tôt, moins on payera. Voilà, c'est aussi bête que ça, j'allais dire. Mais malheureusement,
4: oui, les week-ends, exactement.
3: Les week-ends improvisés en amoureux, tac tac, on oublie quoi. Voilà, c'est ça le truc. Hein.
4: Bah, si vous êtes vraiment amoureux, faites ça en milieu de semaine.
3: Ça va pas ou quoi? Déjà, ma question, alors, amoureux, c'est...
4: Vous manquez terriblement de romantisme.
3: Bon, bah, merci beaucoup, mon cher Benoît. Est-ce qu'on a quelqu'un qui voulait nous parler? Oui, attendez, c'est qui est avec nous? Gaëtan, encore le même Gaëtan tout à l'heure?
0: Oui, encore le même.
3: Ah, bah, Gaëtan, oui. Vas-y, tu voulais poser une question à Benoît? Vas-y.
0: Oui, c'est ça, oui. Pourquoi, en fait, il y a une tarification avantageuse jusqu'à 25 ans et à partir de, et au-delà de 25 ans, souvent, il y a plus cette réduction parce qu'on n'est pas vieux quand même et est-ce que c'est la même chose aussi en région ou pas?
4: Alors, j'ai mal entendu la fin de votre phrase. Est-ce que vous pouvez répéter la fin de votre phrase?
0: Est-ce que c'est la même chose en région ou pas? En région sud, par exemple, est-ce que c'est les mêmes tarifications ou quoi pour les, parce que pour les cartes zoo, tout ça? Parce que j'habite en région sud.
3: Il habite à Toulon.
4: Ah oui. Alors là, ce qu'on a expliqué tout à l'heure, c'est le yield management, la tarification dynamique. Ce à quoi vous faites allusion, ce sont des cartes avantages, des cartes de discount particulières. Alors là, elles obéissent à des règles qui sont effectivement plutôt orientées consommateurs, avec par exemple les personnes âgées comme moi, ou avec des familles, ou avec des cartes avantages adultes. Alors là, elles obéissent à des règles. En gros, la SNCF fait en

0: c'est un bon modèle de faire comme ça, de faire ce prix dynamique, comme on dit.
1: Oui. Ouais. Et puis il y a peut-être 200 personnes qui s'en occupent. Hein. Donc, ce sont des humains, il y a des algorithmes, mais il y a des humains qui surveillent comme le lait sur le feu. S'il y a un match de foot inattendu, s'il y a un problème, ce sont des êtres humains qui prennent la décision finale, aidés par des algorithmes. Voilà.
0: Merci beaucoup, mon cher
1: Sonny. Oui. Dans une boulangerie. Dans une boulangerie, à 19h, comme par hasard, il n'y a plus de baguette. Il n'y a plus de baguette normale, il n'y a que de la baguette tradition.
0: Eh oui. Je sais pas quel est le rapport. Eh ben, j'ai rien compris, Benoît, mais d'accord, mon Benoît. Eh, Benoît, d'accord. Et de toute façon, on en parle dans le train quand on se voit le 12 septembre, hein, Paris-Marseille, tous les deux.
2: Dans la prison.
0: Merci, mon Benoît, merci beaucoup. Benoît Rothembourg, spécialiste, donc chercheur, même à l'INRIA. Merci infiniment. On parle de quoi avec toi, mon Nicolas, dans un instant?
2: Oui, j'espère que vous avez votre NOPAP. Je vous emmène sur un tapis rouge.
0: Ah, génial. En attendant, on va écouter Taylor Swift. Elle est là avec The Fat of the Fire. Taylor Swift, Fire. Buffalo.

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1: Ah, écoute. Ah, ça c'est beau ça. C'est beau ça, hein?
2: C'est beau.
1: Hein, Nicolas?
2: Ah oui.
1: Alors, Nicolas Malabeuf, tu vas nous parler de quoi?
2: Eh bien, effectivement, nous sommes en plein festival de Cannes, 79e du nom. Il y a des paillettes dans l'air. Et alors, j'ai d'abord voulu revenir sur les précédentes cérémonies d'ouverture de Cannes. Jusqu'en 93, il n'y avait aucun maître de cérémonie. Puis, lors des 13 premières éditions, c'était que des femmes. La première à endosser ce rôle, c'était l'actrice Jeanne Moreau, qui fait son retour en 95. Et le 17 mai 95, il y a tout pile 31 ans, Jeanne Moreau reçoit une surprise de Vanessa Paradis.
1: Ah,
2: moment
1: oui,
2: suspendu.
1: C'était très beau.
3: On s'est connu, on s'est reconnu, on s'est perdu de vue.
2: Magnifique. Vanessa Paradis était pieds nus pendant la prestation. Et alors, lors de la cérémonie d'ouverture de l'édition 99, Sophie Marceau prononce un discours en étant un peu confuse. Une partie du public l'a eu. Chris King

0: Scott Thomas essaye même de l'interrompre. Souvenir.
1: Les films, heureusement, le Almodovar qui a un petit peu réveillé la croisette. Je m'embrouille, mais je vais y arriver. Il y a tous ces films qui sont là ce soir et qui ont été vus.
2: Un peu.
3: Président, le je panne... pardon, je vous ai interrompu.
1: Si je vous ennuie, dites-le moi.
2: Bah oui.
0: C'était compliqué. Alors, 6 ans plus tard, autre péripétie sur le tapis rouge quand une bretelle de la robe de Sophie Marceau se détache. Ce qui dévoile accidentellement son sein gauche, c'est le téton gate, on s'en souvient. Et alors, revenons sur un autre scandale qui a marqué la croisette. Nous sommes en 73, à la sortie de la projection de La Grande Bouffe de Ferreri, un long métrage où 4 hommes se suicident en mangeant et en copulant. Le film fait grand bruit. Réaction nerveuse des spectateurs. Pas content. Et alors, ça
2: dans quelle année ça, mon Nico?
0: C'était en 73.
2: Il
0: y a 53 ans. Et alors, ça ne s'est pas arrêté là, puisque les acteurs, notamment Michel Piccoli, se voyaient ensuite refuser l'entrée dans les restaurants. C'est assez dingue. Ça a pris de l'ampleur. Autre année, 91, c'est la frénésie. Madonna est sur la croisette. Aye. La reine de la pop part faire un footing. Et un sujet est diffusé dans Bouillon de Culture. Écoutez les commentaires osés de Bernard Pivot.
4: Madonna ne cesse plus depuis de courir, de fuir. Elle fuit les chasseurs d'autographes, elle fuit les collectionneurs de pins, elle fuit les obsédés sexuels. Alors affolée, elle court, avec ses 4 gardes du corps. Ah, il est bien fini le temps où une star comme Marilyn Monroe se contentait d'avoir une poitrine somptueuse. Aujourd'hui, Madonna a non seulement de très beaux seins, mais aussi des poumons.
0: Il était chaud le pivot. Et alors, le seul président de la République à être venu au Festival Cannois, c'était Jacques Chirac en 97, à l'occasion des 50 ans de l'événement. Et alors, pour pas faire trop paillettes, Chirac n'avait pas mis de smoking, pas de montée des marches et pas d'escorte policière
2: rien,
0: non plus.
2: Rien.
0: Il participe tout de même à un déjeuner avec Isabelle Adjani à sa droite, l'actrice chinoise Gong Li à sa gauche, et il dragouillait un peu.
5: They say that I am a very, very, very lucky man.
0: Et oui, which is right. Au déjeuner, il avait donc dit « Je suis un homme très, très, très chanceux ». Et le petit potin, eh bien, la Palme d'Or est produite en 2 exemplaires au cas où il y a ex aequo. Elle coûte 20 000 euros sur le bon coin, c'est
2: oh
0: pas
2: là
0: mal.
2: Là, 20 000 euros, c'est pas mal, une belle affaire. Merci beaucoup, mon cher Nicolas. Est-ce que vous saviez qu'hier soir, il y avait l'Eurovision?
0: Ah bah oui.
2: Ah bah oui, vous saviez, hein, bon.
0: Ah oui.
2: Bah, vous savez qu'on n'a pas gagné aussi.
0: Ah oui, on sait.
2: Bon,
0: on s'en doutait.
2: Eh bah oui, on va parler juste après ça, tout de suite, mes amis.
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2: De retour ici, c'est Willy vient déjeuner chez vous. On passe à table tous ensemble le samedi et le dimanche en direct entre midi et 13h. Mais vite, ce sont les 5 dernières minutes. Alors vite, filons à Vienne. Retrouver notre envoyé spécial Laurent Petit-Guillaume, mon bon Lolo que j'aime tellement. Notre maître à tous sur cette radio ici. C'était donc l'Eurovision hier, mon Lolo. Et surprise, oui, la France n'a pas gagné.
9: Bonjour la France, bonjour Willy, bonjour l'équipe.
2: Bonjour mon Lolo.
9: La France n'a pas gagné, mais a failli gagner.
2: Ah,
9: on sait, comme tous les ans.
2: On a fini combien alors cette fois-ci?
9: Il faut vous dire. Alors, oui, on va mettre les choses au clair. Le jury nous a donné un maximum de points. On a fini 4e sur toutes les candidats. C'était quand même pas mal. Mais 3 pays nous ont donné 12 points. Merci à eux.
2: Merci.
9: Après, il y a eu le vote du public. Là, ça s'est moins bien passé. Là, on a dégringolé complètement. On a eu que
0: 14
9: petits points. On a fini 11e. Effectivement, au bout du compte, c'était pas terrible. Mais quand même, en termes d'accueil dans la salle, d'accueil par les journalistes, eh bien, Monroe a été très, très, très bien accueillie par les autres candidats également. Elle s'est fait des amis. Il y aura peut-être du duo dans l'air dans, le, ouais. dans son prochain album. On verra ça. Bon, allez, ça s'est bien passé. Tout le monde
2: était
9: content.
2: Mais mon Lolo, oui, on se dit la vérité.
9: C'est la Bulgarie qui a gagné.
2: Tu es mon ami, Laurent. On se dit la vérité, toi et moi, on se connaît par cœur.
9: Oui.
2: Il n'y a que toi et moi, d'accord ?
9: Oui, d'accord.
2: Il n'y a que toi. Est-ce que c'était une bonne chanson ou pas ?
9: Alors moi je trouve que c'était une excellente chanson, peut-être pas adaptée à l'Eurovision, parce que c'est vrai que quand on regarde ceux qui ont gagné, notamment la Bulgare, c'est très dansant, c'est très festif, c'est très joyeux, c'est très positif. Il y a des couleurs, il y a des danseurs et des danseuses, il y a des paillettes. La petite Bulgare qui a fait vraiment l'unanimité, aussi bien en termes de vote du public que du vote du jury, elle a fait l'unanimité sans doute parce qu'elle a amené une espèce de joie dont on a absolument besoin. Nous on était très artistique, très beau tableau, voilà. Mais il y a eu ce qui est intéressant, c'est que l'Eurovision cette année, je trouve qu'il y a eu tous les styles sur scène, des chansons romantiques, Viva Italia, moi j'ai adoré cette chanson de variété italienne qui a très bien fini, absolument, ils sont cinquièmes les Italiens, j'ai adoré la Grèce parce qu'il y avait un côté extrêmement joyeux, festif là aussi, j'ai adoré le Bulgare, j'ai adoré le chanteur israélien qui n'a pas démérité, qui a fini deuxième quand même au classement général avec une très très belle chanson, avec quelques paroles en français, et puis bien évidemment, mon grand coup de cœur après Monroe, c'était l'Australie qui a fini quand même quatrième.
2: Bon, on va quand même écouter un petit extrait de la Bulgarie.
9: Mais oui, de la Bulgare, c'est un tube.
2: Ah ouais. Bon.

0: Bangaranga.
1: Vous allez chanter ça. Je vous promets, vous allez chanter ça toute la journée.
2: Non, mais c'est bangaranga, vrai que ça reste dans la tête. Et hey, Mololo, toi qui étais là-bas sur place, comment ça se passe? C'est quoi l'ambiance là pendant la soirée? Tu peux nous raconter dans les coulisses? Ouais.
1: Il y a des clans, il y a évidemment un suspense jusqu'au bout. Mais ce qui est intéressant, c'est que en termes de la salle où il y a tous les journalistes, j'ai l'impression que là, c'est une grande colonie de vacances qui se retrouve tous les ans. Maintenant, on se connaît tous entre pays et tout. Et finalement, il y a une phrase pour l'Eurovision, c'est United by Music. Et c'est vraiment ça le plus important. Certes, il y a des tensions, il y a des tensions en fonction des pays, de la politique des pays. Oui, on l'a remarqué. Oui, il y a eu énormément de polémiques cette année, une fois de plus. Il y a eu des manifs, il y a eu des flics partout. Mais c'est pas grave, c'est la musique qui a gagné avant tout. Voilà. Et puis, jury professionnel, jury public, il y a un classement. Bon. Basta.
2: Du coup, on te retrouvera l'année prochaine en Bulgarie, mon cher Lolo, pour fêter dans la joie les 50 ans sans victoire de la France. Bravo.
1: Attends. Ce qu'il faut ajouter, c'est que la Bulgarie n'avait jamais gagné l'Eurovision.
2: Exactement.
1: C'est bien. Il y a un début à tout.
2: Et voilà. Merci mon Lolo, on t'embrasse fort. Hein. On était très contents. Prends bien soin de toi. Tu rentres quand à Paris? Jamais, plus jamais?
1: Alors. Là, c'est la première fois que je fais un direct en direct d'un aéroport. Donc tu
2: rentres. Vite, prendre ton avion. Voilà. Merci mon Lolo, on t'embrasse fort.
1: Je vous embrasse.
2: Merci infiniment. Et donc rendez-vous l'année prochaine pour une prochaine défaite de la France. Les 50 ans sans victoire. Oui, on peut y faire, on y croit. Allez, jing, zou, allez, zou, on y croit.
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2: Alors, c'est quoi là?
5: C'est le tirage.
2: Le
5: 100 euros de carburant.
2: Qui est là? Allô?
6: Oui, bonjour.
2: Bonjour, c'est Laurent. C'est pas Laurent petit Guillaume.
6: Non, je suis le grand Guillaume.
2: Mon Lolo, tu es où là? T'es à la maison?
6: Ah ouais, je suis à la maison, ouais.
2: Tu es tout seul?
6: Non, je suis avec ma petite chérie.
2: Alors tu vas vite la voir, vite, tu vas lui je veux que tu lui susurres à l'oreille, que tu lui dises à l'oreille, oh ici, comme ça à l'oreille, oh ici, tu as un truc un peu érotique.
5: Il va passer un bon dimanche. Alors là,
2: ah, j'en connais un qui va passer la casserole.
5: C'est gagné,
2: c'est chaud hein, chez Laurent. C'est gagné mon Lolo, tu repars avec ta carte carburant d'une valeur de 100 euros. Bravo. Des auditeurs heureux. Merci mon Laurent, on t'embrasse fort et merci pour ta fidélité. Voilà mes amis, c'est fini.
5: Oh non, la barbe.
2: La barbe bichette. Vas-y vite.
5: On vient d'arriver.
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2: Merci à toute l'équipe de Ici La Rochelle à La Rochelle pour leur accueil. Et merci aux équipes à la Maison de la Radio pour la connexion avec le reste du monde. Tout de suite, c'est Ma France Week-end avec Ségolène et Luny. Il est tout pile 13h à samedi.
7: Bonjour à tous. Dans 5 minutes, j'ai le plaisir de recevoir le comédien Antoine Reinhardt qui incarne Samuel Paty, le professeur assassiné en 2020, qui fait l'objet d'un film actuellement au cinéma, L'Abandon. Mais d'abord, l'actualité de ce dimanche avec Benjamin Mathieu.
8: Bonjour Ségolène, bonjour à tous. Une fin de week-end d'ascension qui rime avec bouchons sur les routes et temps anglais. Il fait assez moche. C'est parfait pour le retour du crunch avec cette finale du tournoi des 6 nations 2026 dans sa version féminine France-Angleterre. Un match engagé comme on les aime, qui se joue à domicile pour les Bleus au Stade Atlantique de Bordeaux. Mais en face, les Anglaises sont les grandissimes favorites. Une victoire de la France constituerait un véritable exploit, Fanny Lejeufristrier.
9: Invaincu depuis 2022, 17 victoires d'affilée face aux Françaises. Ces chiffres des Red Roses, bien sûr, les Bleus les connaissent par cœur. Mais pas question d'y voir une fatalité pour le sélectionneur François Ratier, arrivé il y a 5 mois à la tête du 15 de France.
10: Personne ici ne nie le fait que sur le papier, elles sont plus fortes que nous. Mais il faut désacraliser tout ça. Il y a des joueuses dans l'équipe qui les ont jamais jouées. Donc il ne faut pas déjà qu'elles les mettent sur un piédestal.
9: Et toute la semaine, c'est ce nouvel état d'esprit que les Françaises ont tenté d'apprivoiser, raconte la capitaine Manaï Félix.
11: On se l'est beaucoup dit entre nous, qu'on allait les battre, qu'on allait le faire. Ça commence dans la tête, ce genre de choses. Quand on regarde l'équipe qu'on a aujourd'hui, j'ai aucun doute.
9: Une joueuse, y est d'ailleurs déjà parvenue, c'est la demi-mêlée Pauline Bourdon-Sensus, seule rescapée au sein du 15 de France de la dernière victoire sur l'Angleterre il y a 8 ans.
12: Ce qu'il en reste, c'est toute l'aventure humaine qu'il y a autour. Et là, j'ai la sensation qu'on est vraiment en train de créer une belle aventure humaine. Ça fait très longtemps qu'on n'a pas pu discuter autant. Ça peut aussi jouer sur le terrain, d'avoir estaf et joueuse ensemble.
9: Et la Toulousaine traduit fait bien le sentiment général avec une équipe qui, depuis l'échec de la dernière Coupe du Monde, s'est remise à croire en elle et en son jeu. De là, enfin briser le plafond de verre, les Bleus en sont convaincus.
8: Coup d'envoi à 17h45, un match qui vous fera vivre Fanny Lechevestrier. Et vous pourrez enchaîner avec la dernière journée de Ligue 1, un multiplex à suivre dès 21h sur ici.fr avec beaucoup d'enjeux pour les places européennes, mais également la lutte pour le maintien. Faites-vous partie des clients du groupe de tourisme Pierre et Vacances Center Park? Si c'est le cas, vos données personnelles ont peut-être été piratées, comme c'est le cas pour 4,5 millions de clients du groupe. Des noms ou des numéros de téléphone sont concernés, mais pas de numéro de carte bancaire ou d'email, précise le géant du tourisme. Des hackers très jeunes qui agissent souvent par jeu et pour faire parler d'eux, estime Damien Bancal, journaliste spécialisé en cyberintelligence.
0: Non seulement ils peuvent agir seuls, tranquillement, dans le salon de la famille, dans leur chambre, et ensuite ils vont rejoindre des groupes, d'autres copains, copines, pardon du terme, sur des réseaux, sur des forums. Les dernières cyberattaques, les personnes entre 15 et 20 ans, je vais être très clair avec vous, j'en ai rencontré un dernièrement, non pas directement, mais que je suis, voilà, j'essaie de comprendre ses intentions, ses motivations. On n'est clairement ni dans le politique, ni clairement dans l'économique, ni clairement dans le religieux, on est dans... Et regardez les copains ce que j'ai été capable de faire. Au point que ce personnage, qui est celui qui a piraté par exemple une grande fédération automobile, explique qu'il a fait ça pour le jeu, que la faille, elle n'a jamais été corrigée et c'est exactement ce qui s'est passé dans les derniers cas qu'on est en train de traiter aujourd'hui. Et il explique, ah ça y est, ils ont déposé plainte, enfin du concret sur tout ce que je vous raconte. Voilà qu'on a à faire aujourd'hui.
8: Et si vous nous écoutez en train de rentrer de week-end, mais il va falloir être patient, Bison Futé classe la journée rouge partout en France, notamment sur les grands axes et ce jusque 21h. On en vient à cette initiative en Corrèze pour faire baisser la vitesse des automobilistes dans une petite commune. Le maire de Malemort, à côté de Brive-la-Gaillarde, a fait construire par ses équipes municipales deux faux radars. Une première qui fait son petit effet, Loubourdi.
13: Il faut imaginer un vrai radar de chantier et c'est quasiment exactement la même chose. Une grosse caisse blanche sur le bord de la route avec des bandes réfléchissantes sur les côtés. Et selon le maire, ça marche.
14: Bien sûr que les gens y croient.
13: Laurent Dartout.
14: Quand vous voyez un radar sur le bas-côté, le réflexe, il est de tous les automobilistes de lever le pied.
13: Deux faux radars ont donc été fabriqués par la mairie. 1 000 euros chacun. Un premier installé près d'un EHPAD. Un deuxième sur une route dangereuse.
14: Ça m'est arrivé plusieurs fois d'annoncer la mort par accident et à des parents. Et je peux vous assurer que c'est quelque chose dans une vie d'un maire qui vous marque. C'est un tatouage que vous avez à vie. Et l'ensemble des élus qui ont déjà vécu cette expérience doivent savoir de quoi je parle.
13: Alors la question, c'est évidemment la légalité. Eh bien, la préfecture de la Corrèze soutient le projet et assure que le maire est autorité de police sur sa commune et qu'il est donc légitime de prendre de telles mesures. L'élu espère ainsi inspirer d'autres villes.
14: Pour faire diminuer la vitesse dans nos centres-villes qui sont de plus en plus accidentogènes et où on doit faire aussi attention à nos enfants, à nos aînés qui sont sur le bord des routes.
13: Mais maintenant que le secret est révélé, la mairie va devoir déplacer ses faux radars ailleurs dans la commune.
8: Eh ben oui, sinon ça ne marche plus. Le reportage ici, Limousin, et pour la première fois de son histoire, c'est la Bulgarie qui remporte l'Eurovision avec ce titre. Vous l'avez peut-être entendu hier. Bangaranga, signé Dara, et la France, elle termine 11e. Voilà, ça ne sera pas encore pour cette année. Il va falloir attendre l'année prochaine et donc la compétition qui se déroulera donc en Bulgarie, puisqu'ils ont remporté l'Eurovision.
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8: Et en plein festival de Cannes à 13h05 sur ICI, eh bien, on parle évidemment cinéma avec Ségolène Aluni. Bonjour.
15: Bonjour à tous et bienvenue dans votre émission Cinéma, ça tourne, qui nous plonge aujourd'hui au cœur d'un film absolument bouleversant. Le premier film a abordé l'affaire Samuel Paty, souvenez-vous. En octobre 2020, cet enseignant assassiné après avoir été la cible d'une campagne de haine pour avoir montré les caricatures de Mahomet extraites du journal de Charlie Hebdo pendant l'un de ses cours sur la liberté d'expression. L'abandon, c'est le titre de ce film qui retrace donc les 11 derniers jours du professeur.
16: J'ai jamais rêvé d'être un héros. Mais que mes cours réveillent une vocation, ça oui, j'avoue que j'en ai rêvé.
17: Bonjour monsieur Paty.
18: Aujourd'hui, on va faire une étude de cas. Liberté d'expression, liberté de la presse. Ça vous dit quelque chose?
19: C'est Charlie Hebdo?
18: Exactement.
17: Pas de blague aujourd'hui?
18: Bon allez, une blague pour Drissou.
16: Il y a un problème?
19: Je viens de revoir la vidéo, de les vieux arrêtent pas d'augmenter.
20: Elle est mensongère, elle donne clairement le nom du collège de M. Paty. Il faut la faire supprimer.
16: jamais j'aurais imaginé que mon nom entrerait dans les livres d'histoire.
15: Extrait du film L'Abandon de Vincent Garin, actuellement au cinéma. Et pour nous en révéler les coulisses de tournage, l'interprète de Samuel Paty, Antoine Reynard, qui est avec nous. Bonjour Antoine.
20: Bonjour.
15: Et soyez le bienvenu. Je vais vous demander de vous replonger dans les coulisses de ce tournage qui a longtemps été tenu secret d'ailleurs. C'était l'été dernier, en 2025. Quelle est la première image du paysage ou du décor qui vous revient en tête en repensant à ce tournage ?
20: Le collège. En fait, on avait un collège rien que pour nous, et donc c'est vrai qu'on était un peu abrités, et c'était confidentiel, parce que souvent sur ce genre de projet très sensible, très polémique, en fait le film, moi personnellement, il me fait pas peur, il est très très proche du réel, mais ce qui fait toujours un peu peur, c'est ce qu'on peut dire du projet en amont. Et donc le risque, c'est qu'il y ait des procès d'intention, en fait, et donc des espèces de bad buzz autour de « Ah, ils font ce film ». Donc le fait que le film soit assez confidentiel, qu'on soit dans ce collège, à l'abri de tout, entre nous, en train de faire ce film, et maintenant que le film sort, bon ben voilà, on peut parler du film, il n'y a pas de...
15: Il y a
20: un vrai débat sur des vrais arguments, sur des vraies choses.
15: Ouais. Et vous avez donc un collège pour vous, vous
20: On avait un collège pour nous.
15: Pour toute l'équipe de tournage.
20: Complètement.
15: Incroyable.
20: Donc on avait chacun notre classe, et maintenant les enfants sont très très encadrés, donc comme il y avait... Les enfants, ils travaillent peu d'heures par jour, donc on faisait le matin avec une classe, l'après-midi avec une autre classe, entre-temps avec d'autres enfants. Donc en fait, il y avait une armada d'enfants, une armada de coachs et Liv qui géraient tout ça, et moi dans mes salles à côté, donc on avait tout le collège pour nous, quoi.
15: Vous venez de citer Liv, donc, puisqu'à vos côtés, notre métier de l'ombre du jour est responsable enfant pour le cinéma. Liv Charpentier, bonjour.
21: Bonjour.
15: Est-ce que vous pouvez nous expliquer tout simplement déjà en quoi consiste votre rôle responsable enfant pour le cinéma ?
21: Responsable enfant, on gère tout ce qui est la sécurité des enfants, tout ce qui est la loi, c'est-à-dire, voilà, comme tu dis si bien, les horaires à respecter. Et on fait aussi le lien avec la production, l'équipe technique. Aussi tout ce qui est maquillage, habillage, coiffure, HMC, qui aussi pour les rôles sur ce film, mais on avait aussi pour la figure, où ils étaient aussi assez, avec les tenues, parce que comme ils étaient assez récurrents, il fallait qu'ils gardent les mêmes tenues, donc ils revenaient avec des bagages, donc il y avait tout ça à gérer, et puis à monter aussi une équipe, parce qu'on avait quand même, comme tu dis si bien, beaucoup d'enfants.
15: Donc, combien à peu près d'enfants
21: on n'était pas tout seul.
15: Sous votre responsabilité
21: maximum. Il y avait, je dirais, 110 dans une journée, quoi. Mais ils venaient pas tous en même temps, donc c'était échelonné. Donc on avait une équipe d'encadrants, qui connaissaient bien les ados, avec le BAFA, etc. Donc on avait un pour 10, c'était un peu le chose classique. Donc on les mettait par classe, et ils avaient deux encadrants par classe. Enfin voilà, c'était assez bien organisé.
15: Et alors, bien sûr, la question qu'on se pose, c'est est-ce que les fameuses caricatures de Mahomet qu'on voit dans le film ont été présentes aux enfants ?
20: La question s'est posée, et même pour le film, après, c'est un peu comme le... C'est-à-dire qu'il fallait prévenir, parce qu'une caricature, par nature, elle peut heurter, elle peut être... Elle est faite pour titiller, pour interroger, donc elle peut heurter. Donc il y avait prévenir, savoir que tout le monde était d'accord avec ça. Et ensuite, dans le film, si on ne les avait pas du tout montrés, ça aurait été extrêmement choquant, puisque c'est ce qui s'est passé. Donc il y a quelque chose... On montre ce qui s'est passé, et le but, c'est de comprendre les tenants et aboutissants de l'affaire.
15: Ouais.
20: Donc, c'est pas la même visée que de montrer une caricature quand on le fait pour interroger, pour questionner. Là, c'est montré pour donner les tenants et aboutissants de ce qui s'est passé sur cette affaire.
15: Mais est-ce que sur le tournage, ça a créé justement de vrais débats autour du sujet ? Et notamment avec les enfants qui jouaient vos élèves ?
20: Bizarrement, j'ai l'impression que pas tant que ça, si.
21: Ouais, il y en a eu en fait avant que tu rentres en jeu.
15: Ah, alors secret de tournage, allez-y, Liv Charpentier.
21: Le matin, il fallait bien sûr que ta classe, rassembler que ces enfants-là. On n'a pas fait les autres pour pas justement que ça aille. Mais en fait, on s'aperçoit qu'ils avaient déjà vu pour la plupart ces caricatures-là. Mais dans la séquence, il fallait au moins 5 ados. Ils devaient pas dans l'histoire en fait. Ils devaient se cacher les yeux. ne pas voir, avoir entendu tout ça, etc. Donc on avait cette classe, on leur a expliqué ce qu'ils allaient se passer et ce qu'ils allaient voir. On décrivait les images sans leur montrer vraiment. Mais on leur a dit, voilà, on va vous montrer certaines caricatures. Il y en a qui ne connaissaient pas du tout Charlie Hebdo, qui n'avaient jamais entendu parler. Donc c'était étonnant pour des ados 14-15 ans. Et il y en a qui ne voulaient absolument pas voir.
15: Ah oui. Donc,
21: On en a eu deux
15: comme
21: qui voulaient absolument pas voir cela. Donc, ce qui était très bien pour nous, en fait. Et tous les autres voulaient le voir. Donc, on a un peu déterminé les enfants qui devaient ou pas jouer le jeu. Mais oui, il y en a deux qui voulaient pas et du coup ils l'ont pas vu. Et on a fait en sorte que ça se que eux en tout cas tu l'as peut-être pas repéré, mais
20: non, mais c'est vrai qu'en fait nous aujourd'hui les enfants sont extrêmement protégés sur un plateau. Donc on a beaucoup moins accès à eux, donc c'est pas étonnant que je sois pas au courant des débats qui ont lieu entre eux, parce qu'en fait ils sont avec moi quand on joue. Mais sinon, ils sont vraiment protégés par une équipe un peu dans leur monde. Donc, moi, je peux pas aller leur parler. À la fin de la journée, il y en a un ou deux qui veulent faire des selfies parce qu'ils ont vu la vie scolaire et que la vie scolaire, c'est la référence des
15: gens. D'ailleurs, c'est drôle parce que vous jouiez aussi un prof d'histoire géo.
20: Ouais, complètement.
15: Ça vous va bien. Oui. Alors, justement, vous dites que Antoine Reinhardt, que les enfants sont de plus en plus protégés, encadrés sur les plateaux de tournage. Liv Charpentier, vous, en tant que responsable des enfants, de quoi faut-il, entre guillemets, protéger les jeunes personnes sur un tournage de cinéma? C'est quoi le risque?
21: Ils sont quand même dans un monde d'adultes. Et ils s'en rendent pas forcément compte. Les adultes non plus. Et ils veulent assez souvent faire ami-ami avec les ados et se mettre un peu à leur niveau. Donc des fois on a dit « Ouais, comment ça va ?» et tout. En fait non. C'est comme toi et moi, on parle normalement. Donc c'est vrai, des fois ça fait un peu... Du coup les ados sont plus amenés à aller voir les adultes. Et c'est vrai que pour la concentration c'est un peu compliqué quand t'as les enfants qui veulent voir Antoine de Rivière-Morte, que c'est une séquence où il doit se concentrer.
15: Ah oui, d'accord.
21: Donc on leur dit... on verra ça à la fin de journée, des choses comme ça. Et puis des fois, on a aussi des cas où la mise en scène sur ce tournage, des fois, est venue me voir en me disant ça va là, est-ce qu'on aura bien parlé, on leur a... Donc voilà, c'est de plus en plus, en tout cas, on remarque que l'équipe technique prend de plus en plus conscience que c'est des enfants et qu'on peut pas allonger les journées à tout va, parce que
15: allonger les journées, ça veut dire déborder du temps.
21: Là, il y a de plus en plus de films qui arrive à rentrer dans les horaires. Et celui-là, en tout cas, ça a été le cas parce que la mise en scène a fait un boulot mais colossal pour les enfants partaient à l'heure, arrivent à l'heure, et c'est pour ça qu'on a eu des énergies. Bon. Sauf un ou deux qui s'est endormi en classe, mais...
15: Ah, c'est vrai ? Il y a eu des endormissements pendant le tournage sur votre appel ?
20: Pour un tournage, c'est... Enfin, eux, ils sont trop contents, la première scène, ils sont au spectacle, ils vivent la scène, on les fait improviser, ils improvisent. Et la deuxième fois, ils trouvent ça nul. Enfin, je veux dire, et en fait, c'est une répétition toute la journée, donc il va falloir qu'ils se... Voilà, il faut qu'ils acceptent qu'il n'y a plus de surprise pour eux, et pourtant, ils doivent rejouer la surprise.
15: Souvenir de tournage du film L'Abandon, qui retrace donc les derniers jours du professeur Samuel Paty, actuellement au cinéma. On se retrouve avec Antoine Reinhardt et Liv Charpentier, la responsable enfant sur ce film, juste après Laurent Voulzy et Rock Collection.

0: avec son Rock Collection culte sur votre radio ici.
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0: Avec nous, le comédien Antoine Reinhardt, que vous avez certainement découvert dans le film 120 battements par minute, souvenez-vous, il y a presque 10 ans, et qui revient en tête d'affiche d'un film... Oui, ça me fait grimace, ça a déjà 10 ans, Antoine. Et vous revenez donc à la tête d'affiche donc, de ce film courageux, bouleversant, L'Abandon, ou Les 11 derniers jours de l'enseignant Samuel Paty. Avec nous aussi, Liv Charpentier, en charge des enfants, qui étaient extrêmement nombreuses sur le tournage de ce film. Liv, Antoine, c'est l'heure de la séquence souvenir sensoriel de tournage. Antoine, en vous replongeant dans les souvenirs de ce tournage à l'été 2025 en banlieue parisienne, quelle odeur vous revient instantanément ? Vous pouvez prendre votre temps.
2: Non, c'est plus quand on a tourné mon appartement. J'avais un appartement, et on avait tout un appartement pour les loges au-dessus, qui était un appartement complètement dans son jus. Vraiment, un appartement qui n'a pas bougé depuis les années 60, c'était de la moquette qui n'avait pas bougé depuis les années 60.
0: Qui n'a pas été changé depuis 60 ans.
2: Rien n'avait été changé. Et donc, on était tous dans cet appartement à se préparer avec les costumes, à pouvoir difficilement respirer tellement c'était dans son jus. Et où, voilà.
0: Une odeur un peu suffocante. Liv, quel accessoire vous a particulièrement marqué sur ce tournage?
3: Moi, c'était le quatre couleurs.
0: Le stylo quatre couleurs.
3: C'est-à-dire parce que les enfants en ont toujours un dans la trousse. Et ils n'arrêtaient pas de jouer avec.
2: Pourquoi ils ne se rendent pas compte parce qu'en fait sur chaque prise il y a quelqu'un qui fait tic, tic, tic, tic, tic. Et en fait ça casse ça casse le son. Enfin je veux dire il y a un truc où le son n'est pas utilisable si on a quelqu'un qui est à côté du micro.
0: Là je le fais avec mon stylo.
2: Exactement.
0: Et en fait il y a
2: Et en fait, si on a ça sur chacune des prises, on ne peut pas utiliser le son.
0: Ah, oui.
2: J'ai eu des petites crises d'autorité.
0: Antoine Reinhardt, je tiens à préciser que ce n'est évidemment pas un biopic sur Samuel Paty. Non. Vous n'êtes pas donc dans l'imitation pure de ce professeur, mais vous avez quand même travaillé sur des petites choses de sa personnalité, des détails que vous avez pu travailler notamment grâce à la sœur de Samuel Paty que vous avez rencontrée.
2: Oui, Michaël. En fait, moi, j'ai laissé vraiment. J'ai pris ce qu'on m'a donné. Il n'y avait pas de volonté de me faire accéder à d'autres archives que celles qui sont connues. Et c'est vrai que quand on s'est vu, on a parlé pendant 2 heures. Et à la fin, elle m'a dit « Ok, super, ce que tu fais avec tes mains, c'est génial, c'est exactement ça. » Je dis « Qu'est-ce que je fais avec mes mains ?» En fait, je parle avec mes mains, mais ça, c'est moi dans la vie.
0: Naturellement.
2: J'étais pas du tout en train de jouer, en plus. J'étais vraiment juste en train de parler de l'affaire. Elle m'a dit « Souris moins. » J'étais là « Ok. » Et elle m'a donné des choses sur ce qu'il faisait. Il avait toujours une écharpe parce qu'il avait peur de perdre sa voix.
0: Les petites blagues qu'il faisait à la fin des cours,
2: oui,
0: ça c'est
2: vraiment les siennes. Alors il y en a peut-être une ou deux parce que j'ai rajouté des blagues que j'avais cherchées moi aussi. Il y avait son carnet, il y avait des blagues de lui, effectivement. Et je crois qu'il y en a une qui n'est pas de lui parce qu'il y a des moments où je finissais par... Pour aussi faire rire un peu les élèves, je changeais un peu les blagues de temps en temps pour les surprendre.
0: Pour que ça soit spontané,
2: Donc oui, il avait ses petites blagues. Ringarde, faut le dire. C'était un peu des blagues.
0: Moi, j'ai trouvé ça drôle.
2: On a gardé les meilleurs.
0: C'est ça. Liv Charpentier, comment devient-on responsable enfant pour le cinéma ?
3: Pour l'instant, il n'y a pas de formation. Je crois que c'est en cours. Ça sera peut-être prochainement, mais pour l'instant, il n'y en a pas. Donc, je sais que c'est donc obligatoire depuis quelque temps. C'est vrai que c'est un casse-tête pour les productions, parce que qui engager de fiable ? C'est vrai que ce n'est pas évident en ce moment. Il faut voir les CV, il faut voir...
0: Vous avez fait quoi, par exemple, avant, pour en arriver là ?
3: Moi, j'ai fait beaucoup de... Bien en amont, j'ai fait des castings figus.
0: D'accord.
3: On a été beaucoup avec des enfants, parce que chaque film, il y a toujours des enfants. On a encadré tout ça. Moi, j'ai fait beaucoup de... j'ai fait le BAFA, j'ai pas mal de petites choses. Je suis encore avec des enfants en ce moment. Donc, c'est vrai qu'on reste un peu dans le contact.
0: Antoine Reinhardt, avec quoi avez-vous envie que les spectateurs repartent après avoir vu le film L'Abandon ?
2: Avec plus d'armes dans le sens plus d'armes intellectuelles, plus de moins d'idéologie et plus de connaissances, j'ai envie de dire, plus de faits. Je pense qu'on peut repartir avec de la colère, avec de la tristesse et en même temps avec une force de vie maintenant je comprends mieux.
0: Ça prend de la nuance aussi.
2: Exactement.
0: Dont on manque beaucoup actuellement. L'Abandon, un film incroyable, pétri de nuances justement sur les rouages et l'engrenage d'un mensonge qui tourne au cauchemar. Un film signé Vincent Garinck, librement adapté du livre Les derniers jours de Samuel Paty de Stéphane Simon. C'est avec Emmanuel Berco, Marie-Sona Condé, Emma Boumali, Nejim Wizwi, pour ne citer que. Et vous Antoine Reinhardt, vous êtes vraiment très très impressionnant dans ce film. Je tiens à le souligner, bravo. Bravo pour ce film courageux et merci d'avoir été avec nous dans
2: avec
0: sa tour.
2: Plaisir.
0: Merci Liv Charpentier d'être venu nous parler de votre métier de l'ombre, responsable enfant, pour un plateau de tournage. Ça fait combien de temps ?
3: que je tourne. Oui. Non, responsable enfant, une vingtaine d'années. Ouais.
0: Eh ben bravo pour ce parcours. Ça tourne, c'est tous les dimanches sur votre radio ici, dès 13h et à n'importe quelle heure de la journée sur ici.fr en replay.
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10: Voici Expression Directe, une émission réservée aux formations politiques, aux organisations syndicales et aux groupes professionnels représentatifs. Aujourd'hui, cette émission est assurée par la FSU.
11: Bonjour Caroline Chevet.
12: Bonjour.
11: Vous êtes secrétaire générale de la FSU, la Fédération syndicale unitaire qui syndique les agentes et agents de la fonction publique de l'État et de la territoriale. Pour la FSU, quelle est aujourd'hui la revendication prioritaire ?
12: Pour nous, l'urgence absolue, ce sont les salaires. Ça n'est pas nouveau, c'est au centre de nos mobilisations, parce que les salaires du public ont décroché par rapport à ceux du privé. Concrètement, la valeur du point d'indice qui sert à calculer le salaire des fonctionnaires n'a quasiment pas augmenté depuis 2010, un peu plus de 6%, alors que, dans le même temps, les prix ont augmenté de 26%. Sur 2022-2023, dans le contexte d'inflation liée à la guerre en Ukraine, les revalorisations du point d'indice n'ont pas suffi à compenser l'augmentation des prix sur cette période. Et puis, depuis 2023, rien. Aujourd'hui, l'inflation redémarre et les agentes et les agents de la fonction publique s'appauvrissent.
11: S'appauvrissent, c'est-à-dire ?
12: On peut commencer par les contractuels. Je devrais dire d'ailleurs les contractuels, parce que ce sont souvent des femmes qui travaillent à temps partiel imposé. Par exemple, une AESH gagne en moyenne moins de 1000 euros par mois. Et de plus en plus de fonctionnaires sont payés en dessous du SMIC. Ça semble incroyable. Mais comme le SMIC augmente automatiquement avec l'inflation, certains salaires se font dépasser. Plusieurs centaines de milliers d'agents sont désormais concernés. Alors bien sûr, ces agents perçoivent une indemnité différentielle pour compenser, mais le salaire, lui, reste bloqué. Et puis une indemnité, c'est pas la même chose que du salaire. Ça n'ouvre pas les mêmes droits, et notamment la retraite. C'est d'ailleurs une logique que nous dénonçons. Cette augmentation de la part des indemnités dans la rémunération. Ce que nous réclamons, c'est une revalorisation de la rémunération principale pour reconnaître le métier, l'expérience, l'engagement quotidien, bref, la carrière des personnels.
11: Et quelle devrait être, selon vous, l'ampleur de cette revalorisation ?
12: Il faut tout de suite une mesure d'urgence pour revaloriser l'ensemble des salaires de la fonction publique. Il faudrait au moins 15 points d'indice, ce qui fait une augmentation d'environ 60 euros, à tous les agents et toutes les agentes de la fonction publique. Et il faudrait augmenter la valeur du point d'indice de 6%. La combinaison des deux permettrait de faire passer tous les salaires au-dessus du SMIC. Par exemple, pour un agent qui perçoit une rémunération nette de 1500 euros, ça équivaudrait environ à 150 euros d'augmentation et 210 euros environ pour quelqu'un qui est payé 2500 euros.
11: Et est-ce que ce serait bien suffisant ?
12: Non, bien sûr. Il faut aussi un plan pluriannuel qui aboutisse à une augmentation d'au moins 20% du point d'indice, l'attribution d'au moins 80 points à tout le monde et la refonte des grilles indiciaires. Et puis, pour ne pas recommencer à chaque fois qu'il y a de l'inflation, il faut indexer la valeur du point d'indice sur l'inflation. Et en parallèle, il faut en finir avec l'inégalité entre les femmes et les hommes. à qualification égale, à difficulté égale, avec les mêmes responsabilités, les métiers les plus féminisés sont aujourd'hui plus mal payés que les métiers à prédominance masculine. C'est une honte. Un travail de valeur égale doit être payé à égalité.
11: Mais dans la situation actuelle où la dette publique a fortement explosé, est-ce que c'est bien raisonnable toutes ces demandes ?
12: Un budget, ce sont des choix politiques. Ce qui est très coûteux aujourd'hui, c'est la crise de recrutement et la dégradation des services publics qui en découlent. Le manque de remplaçants dans l'éducation, les services sociaux surchargés, l'aide sociale à l'enfance en crise. Bien sûr que nous ne nions pas l'existence de la dette, mais il y a des solutions à chercher du côté des recettes. Depuis 10 ans, la fortune des milliardaires a doublé, notamment grâce aux allègements fiscaux sur les grandes fortunes et les subventions sans contrepartie aux grandes entreprises. Pour nous, il faut sortir de cette logique.
11: Pour terminer, est-ce que vous pouvez nous dire pourquoi c'est si important d'augmenter les salaires de la fonction publique ?
12: C'est la priorité des agents et des agentes de la fonction publique, pour toutes les raisons que je viens d'expliquer, mais c'est aussi une question d'intérêt général. Aujourd'hui, les métiers des services publics n'attirent plus autant les étudiants. Tout le monde le sait dans l'éducation, mais c'est vrai aussi des autres métiers. Nous n'allons pas tenir longtemps comme ça. Nous avons besoin de services publics forts et dynamiques pour répondre aux nombreux défis qui sont devant nous. L'éducation, la formation de la jeunesse, les crises climatiques, la cohésion sociale. Augmenter les salaires de la fonction publique, c'est renforcer les services publics et c'est préparer l'avenir.
11: Merci Caroline.
12: Merci.
10: C'était Expression Directe avec la FSU.
1: Si vous aimez les odeurs de garrigue et marcher sur les traces des Romains, découvrez cet été le pont du Gard.
5: Les souvenirs d'enfance que j'ai, puisque je suis d'ici, j'ai grandi ici, donc mon grand-père était de Romoulin, donc le pont du Gard, c'était son jardin, la garrigue qui l'entoure, c'était chez lui. Ça fait partie de moi, vraiment, parce que j'ai des souvenirs d'odeurs de garrigue, quoi. C'est pas simplement, oui, je me rappelle, j'avais couru, je suis tombé sur du terrain. Non, je me rappelle, cette odeur de garrigue, elle est dans moi, quoi. Et vraiment, je suis passionné de ce que je fais, parce que maintenant, j'en suis à extraire les essences pures de ces plantes qui ont embaumé mes balades dans mon enfance.
1: Mais si vous êtes plutôt du genre, prenons de la hauteur au Pic du Midi, ou découvrons les vins de Bourgogne à Beaune, on a aussi un programme complet pour vous.
13: Le maître des lieux, c'est Célestin, un jeune vigneron de moins de 30 ans. Il vient de reprendre cette exploitation, nous accueille et nous explique les particularités du vin de la région beaunoise.
14: Ce vigny, on va être sur des vins un petit peu plus en finesse sur le fruit. À Los Cortons, c'est des vins qui sont un peu plus charpentés. On a plus de terre sur le sol, plus de profondeur. Et après, sur la Doie, il faut savoir qu'on est la dernière commune sur la côte de Beaune. Ensuite, on passe directement sur la côte de Nuit. Et on a des vins, du coup, un petit peu plus racés des fois, un petit peu plus gourmands, un peu plus ronds.
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2: Des idées de sortie pour ce week-end, on prend la direction des Côtes d'Armor avec le retour du festival Trieux Tonic Blues à Lézardrieux jusqu'à ce samedi, 3 jours placés sous le signe du blues avec concerts, animations et plusieurs rendez-vous gratuits dans toute la commune. Le gros temps fort, ce sera surtout donc ce samedi avec des concerts dès l'après-midi dans les bars et sur les scènes extérieures avant une grande soirée blues à partir de 21h, salle Georges Brassens. Une ambiance conviviale et festive, les pieds presque dans le port pour les amateurs de musique live comme pour les curieux de passage. Et puis dans le Finistère, rendez-vous samedi à 16h au centre Jacolo du Rélec et Carillon pour un ciné-concert organisé dans une ambiance conviviale et familiale autour des films de Charlie Chaplin. L'entrée est libre et les fonds récoltés à cette occasion seront reversés au profit de l'aide humanitaire en Ukraine. Une belle idée de sortie culturelle et solidaire donc.
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Bernard Lavillier et Nicoletta avec Idées Noires sur votre radio ici. Salut tout le monde et bienvenue, Sophie Nolvaux avec vous pour partager ce dimanche et j'espère que tout roule de votre côté à la maison, en train de vous reposer ou dans les préparatifs d'une belle activité cet après-midi. Je vous ai prévu comme chaque week-end la meilleure des musiques avec dans les prochaines minutes Étienne Dao, juste après cette nouveauté de Miley Cyrus, la bande originale du troisième volet de la saga Avatar de James Cameron, intitulée Avatar de feu et de cendres. Voici Dream as One. 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
1: Et un gâteau qui s'appelle le Paris-Brest. Pourquoi ?
2: Ah, il aurait pu s'appeler Paris-Brest-Paris. Mais bon, c'est comme ça.
0: La question Passy de Roche, avec Louis Gildas.
2: Cette pâtisserie, en forme de roue de vélo, garnie de crème pralinée, aurait été créée en 1909 par un pâtissier à la demande du journal qui patronne une course cycliste hallucinante. Paris, Brest, Paris. Cette course a été créée par Pierre Giffard, le rédacteur en chef du petit journal, le grand quotidien populaire de l'époque. Giffard veut populariser le vélo et pour cela, il faut frapper un grand coup, créer une course plus forte encore que Bordeaux-Paris. Et ce sera Paris-Brest-Paris, une balade de 1200 km d'une seule traite. La course cycliste la plus longue jamais organisée. Cette folie absolue part le 6 septembre 1891 du bois de Boulogne, près de Paris, et elle est réservée aux Français. 206 coureurs, attirés par de substantielles primes, se pressent sur la ligne du départ. Cette épreuve exceptionnelle est prévue pour se dérouler tous les 10 ans. Et pour la première édition, deux grands champions s'alignent au départ. Question machine, là c'est la préhistoire. On trouve des tricycles, des tandems et même un grand bi.

0: port d'épreuve en 71 heures, 35 minutes, 3 jours sans descendre de vélo.
1: Est-ce qu'elle existe toujours, cette course ?
0: Oui, mais elle a changé de nature. Dans les années 70, elle s'est transformée en épreuve de cyclotourisme. La dernière édition pro a eu lieu en 1951 et elle est remportée par Maurice Diot. Mais Paris-Brest-Paris, c'est éteinte faute de candidats.
2: La question passe Hydroche.
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0: Vous écoutez ici, c'était Céline Dion avec Danson et on vous envie tellement, vous qui avez peut-être décroché le fameux sésame pour aller l'applaudir à la rentrée à Paris. Pour tous les autres, eh bien on se console avec d'autres artistes qu'on adore. Clara Luciani dans un court instant, juste après Enrique Iglesias. Bel après-midi.
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1: Excellent après-midi, il est 14h, vous écoutez ici. Toute l'info en France et dans le monde en 90 secondes avec Benjamin Mathieu.
2: Il faudra un peu de patience. Aujourd'hui, la journée est classée rouge sur les routes. Pour les retours du pont de l'Ascension, Bison Futé conseille d'éviter les grands axes entre 10h et 21h. Trois gendarmes mobiles blessés la nuit dernière en marge d'une rave party illégale dans le Morbihan à Monteneuf. Ce rassemblement festif illicite a réuni 300 personnes, une centaine de véhicules. Les forces de l'ordre ont été visées par des jets de projectiles. Le parquet de Paris ouvre des enquêtes pour de possibles violences dans un total de 84 écoles maternelles, une vingtaine d'élémentaires et une dizaine de crèches. C'est ce que l'on apprend ce midi dans une interview de la procureure de Paris, Laure Bécuo. La France exprime sa profonde préoccupation face à la multiplication de législations hostiles aux droits des personnes LGBT dans le monde en cette journée mondiale contre l'homophobie. Un message qui intervient dans le contexte de la détention d'un Français depuis le 14 février dernier à Dakar, au Sénégal. Il est poursuivi notamment pour acte contre nature. La victoire surprise de la Bulgarie hier soir à l'Eurovision avec le groupe Dara et son titre Benga Ranga. Israël termine deuxième dans une soirée où plusieurs pays avaient décidé de boycotter la compétition. La France Monroe et elle 11e du concours. Le départ de la solitaire du Figaro ce matin à 10h30 depuis Perros-Guirec dans les Côtes d'Armor. 36 marins sont au départ de cette course à la voile par étapes. Course très éprouvante. Et puis la finale du tournoi Destination Féminine. L'équipe de France de rugby rencontre les Anglaises à 17h45. Elles n'ont pas battu depuis 2018 mais ont l'avantage du terrain. Le match se déroule à Bordeaux.
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4: Des averses possibles en fin d'après-midi en Bretagne, notamment sur les monts d'Arrée, le Trégor ou encore dans le pays de Pontivy. De 14 à 17 degrés pour les maximales de la journée. Pour demain, lundi, c'est un début de semaine nuageux avec des rafales de vent prévues jusqu'à 65 km/h. De 14 à 16 degrés pour les maximales. Des températures qui vont se réchauffer d'ici vendredi pour atteindre 25 à 28 degrés. Sur nos routes bretonnes, prudence, Bison Futé, voie rouge dans le sens des retours avec une circulation difficile sur la N12 et très difficile sur la nationale 165 entre Nantes et Quimper, un tronçon qu'il vous est recommandé d'éviter entre 17h et 19h. Quoi qu'il en soit, prudence sur nos routes bretonnes.
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1: On part en balade à Brest aujourd'hui. On va suivre Caroline Jacques. Alors c'est une guide pétillante qui raconte Brest comme personne. Elle a choisi de nous faire découvrir l'église Saint-Louis, les Capucins, la rue de Saint-Malo ou encore l'histoire de l'église du Temps Perdu. Un sacré programme et un sacré personnage, le Brest Walking Tour, c'est le nom de son site internet. On la découvre dans quelques minutes. Rendez-vous à Brest même.

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2: Une balade à Brest aujourd'hui. Je suis venue à la rencontre de Caroline Jacques qui m'a donné rendez-vous près de l'église Saint-Louis. Caroline, tu es guide et guide brestoise. Tu fais essentiellement des visites ici dans Brest.
3: C'était le but, oui, en effet. Je suis rentrée de très loin, rien que pour être guide touristique dans ma propre ville.
2: Donc, née à Brest.
3: Née à Brest, grandie à Brest, et après, passé 10 ans à bourlinguer dans un monde anglophone, surtout.
2: Ah ouais. Et donc ensuite, quand tu es revenue à Brest, là, tu as eu envie de présenter aux gens cette ville que tu redécouvrais, finalement ?
3: Eh ben non, c'est venu avant ça. Du coup, quand je voyageais, je faisais plein de walking tours, comme ce que je fais maintenant, mais en tant que cliente. Et j'étais de plus en plus jalouse, en fait, de la personne qui était en face de moi. Et je me suis dit, moi aussi, j'ai envie d'être guide. Et donc, c'était en Australie, en Nouvelle-Zélande, que j'ai vraiment eu la confirmation de ma vocation. Et du coup, après, voilà, j'ai décidé de rentrer. Donc, l'idée était venue avant. Et après, je suis rentrée pour faire ça, uniquement faire ça.
2: Ah oui ? Et qu'est-ce qui te plaisait tant dans ce boulot-là ? Qu'est-ce qui te rendait jalouse ?
3: Bon, j'aime bien l'histoire. J'ai toujours aimé l'histoire. J'aime bien parler aux gens, avoir l'attention des gens aussi, peut-être. Et puis, finalement, en voyageant, je me suis rendu compte qu'elle était totalement unique, que c'était extrêmement bizarre comme ville et que en plus, personne n'était là vraiment pour expliquer ce qui s'était passé. C'est qu'on vivait souvent dans les conséquences de la Seconde Guerre mondiale sans vraiment jamais expliquer ce qui s'était passé aux gens. Et c'est pour ça. Je me suis dit, c'est ma mission. À partir de maintenant, et de faire aimer Brest aux gens, parce qu'elle mérite d'être aimée quand même.
2: Mais donc, t'en as redécouvert l'histoire, ou tu l'as découverte ?
3: Je l'ai redécouverte, ouais. Petit à petit, finalement, je m'intéressais, mais c'est vrai que à partir du moment où j'ai décidé d'être guide, là, c'était beaucoup plus sérieux. Enfin, j'ai bien bossé pendant... Enfin, je bosse toujours là-dessus, finalement, il n'y a pas... Dès que j'ai un doute, dès que j'ai une question, je me dis heureusement qu'il y a Internet et les réseaux sociaux et on peut trouver toutes les réponses finalement. Et donc voilà, j'ai toujours des nouvelles informations. Et donc au début, mon tour, il faisait peut-être une heure et demie, et après, j'en ai assez pour 6 heures si je veux, mais il faut que je limite un petit peu ce que je dis.
2: Et donc tu fais des tours à thème ?
3: Je fais aussi des tours à thème, ouais, parce que sinon, ça me limitait un peu trop. Donc là, j'ai lancé les visites flash il y a 2-3 ans. Pour un public surtout brestois finalement, avec des thèmes extrêmement précis, genre la musique à Brest ou les brestoises qui ont marqué l'histoire. Et le littoral. Et là bientôt, il y a une visite sur les commerces légendaires de Brest.
2: Oh, c'est génial. Bon, bah, on reviendra faire une visite ou plusieurs visites ici à Brest. Pour l'instant, nous, on le disait, on est face à l'église Saint-Louis. On va en parler très prochainement. Quel va être ensuite notre tour dans Brest ?
3: Eh bien, moi j'aime bien commencer par le Brest reconstruit. Donc on commence à l'église Saint-Louis. Normalement je commence à Liberté. Mais on descend la rue de Siam après. Et puis on va aller voir le téléphérique, les Capucins, la rue Saint-Malo et le jardin des explorateurs aussi, qui est magique.
2: Bon, on passe d'une rive à l'autre.
3: C'est ça. Parce qu'il n'y en a pas une qui est mieux que l'autre. Voilà. On passe au Brest, même à recouvrance, sans problème.
2: Voilà. Une balade en compagnie de Caroline Jacques, donc.
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2: On est en balade à Brest aujourd'hui avec Caroline Jacques. On est dans le quartier Saint-Louis et face à l'église Saint-Louis. Les halles qui sont en réfection sont juste en face. On entend de la musique, il y a des gens qui bossent. Nous, on va peut-être entrer dans cette église. Pourquoi tu as choisi ce bâtiment à nous faire découvrir aujourd'hui ?
3: L'église Saint-Louis, déjà, on la voit de partout dans cette ville. Partout, ouais. Elle est vraiment colossale, quoi. Et dans ce sens, elle est un petit peu... Je trouve qu'elle est souvent à l'image de Brest. Ce que je dis à mes touristes, c'est que on peut, quand on la voit de l'extérieur, on peut la juger assez sévèrement. Mais dès qu'on s'y attarde un peu, qu'on va à l'intérieur, elle est vraiment magnifique. Et elle est vraiment réussie, pour le coup. Et souvent, quand je parlais aux Brestois... Maintenant, ça a un peu changé, mais il y a quelques années, quand je parlais aux Brestois, je leur disais, mais vous êtes déjà rentrés dedans ? Non, jamais. Enfin, ils avaient une image si mauvaise d'elle. Ben oui, il suffit d'aller la voir à l'intérieur pour le savoir. Mais oui, elle est très, elle est colossale, monumentale, et puis avec ce jeu de couleurs entre la pierre jaune de Logonade Daoulas et le béton, je trouve qu'elle est à l'image de sa géographie finalement. Ouais, sur la rade de Brest et avec le béton de Brest.
2: On y entre.
3: Et vas-y. Allez. Alors c'est vrai qu'elle en impose. On est sur une hauteur sous plafond de 24,5 mètres. Ce qui paraît peut-être excessif, mais ça montre vraiment l'élévation vers le ciel et vers Dieu. Et c'est plein de symbolisme. Ce qui est bien, c'est qu'ils nous ont donné un petit peu les billes pour les guides touristiques du futur, quand ils ont construit cette église. C'est que du coup, il y a ce contraste entre ce mur... avec des toutes petites fenêtres, et de l'autre côté, des grandes verrières. Et ça, selon les architectes, c'est le combat entre la lumière et l'obscurité, le bien et le mal. Mais la vérité, c'est surtout que, de ce côté où il y a les tout petits vitraux, donc côté ouest, il y a beaucoup trop de vent, et on ne pouvait pas mettre des grands vitraux.
2: Et tout est très moderne, hein ?
3: Tout est très moderne, et je pense que c'est ça que les gens aiment bien, parce que, moi, vraiment, l'église Saint-Louis, c'est un moment de conversion dans l'esprit des touristes que je guide à Brest, parce que ils sont un petit peu genre, oh là là, Brest, le brutalisme et tout ça. Ils sont pas forcément conquis, et une fois qu'ils sortent d'ici, ils disent, ah ouais, en fait, c'est pas si mal. Et c'est vrai qu'on a beaucoup d'églises plus classiques dans le Finistère et en Bretagne. Et je trouve que c'est bien d'avoir une interprétation d'un autre temps, qui est très moderne, ouais, et très, c'est assez minimaliste aussi. Même quand on regarde les vitraux de ce côté-là, il n'y a pas beaucoup de détails. Il n'y a pas la vie entière du saint sur le vitrail. Et justement, je trouve que ça ouvre plus au questionnement. On se dit, mais qui sont ces gens-là ? Et donc, il y a un casting très étonnant sur ces vitraux, puisqu'on a la moitié des saints bretons, puis après, on a Moïse et Abraham. Et on se demande un petit peu ce qu'ils viennent faire ici. Mais ouais, c'est bien, justement. Ils ont vraiment réfléchi à comment faire une église moderne et en gardant l'histoire de la Bretagne et comment on a été christianisé aussi. Et vers là-bas, on a aussi Saint Paul Aurélien. Et il y a la cathédrale de Saint Paul de Léon dessus. Et juste à côté, on a Saint Corentin avec la cathédrale de Quimper à ses pieds. Et ça, c'est un peu pour rappeler aussi les cathédrales qu'on n'aura jamais, en fait, qu'on n'aura jamais eues à Brest. Parce qu'il faut rappeler que au moment où on construit les cathédrales en Bretagne, Brest n'est pas une ville. On a un site militaire, mais il n'y a personne ici. En fait, Landerneau et Saint-Arnan sont bien plus importants. Et Saint-Paul-le-Léon, en l'occurrence, est le cœur du Léon à cette époque-là. Et je trouve ce qui est intéressant, c'est montrer à quel point la population s'est déplacée rapidement. À partir du moment où la marine est arrivée à Brest, finalement, c'est un aimant qui va ramener plein de Léonards par ici. Et donc, on n'aura pas la cathédrale du Léon ici, mais ce n'est pas bien grave. Parce que souvent, les gens, ils se demandent, mais c'est quoi cette église? Elle est immense, quoi. Alors, elle a les dimensions d'une cathédrale. Bon, il manque transept, mais elle a les dimensions d'une grosse cathédrale. Mais on est sur une grosse église. Une très grosse église. C'est la plus grande qui a été reconstruite en France après la guerre.
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2: Caroline Jacques est notre guide à Brest aujourd'hui. Alors on est parti de Saint-Louis et pour venir jusqu'au Capucin, puisque c'est notre prochaine étape, on a emprunté le téléphérique. Ça change complètement en fait la vie brestoise aussi de traverser comme ça avec ce téléphérique, non ?
3: Bah c'est sûr, et puis c'est vrai que quand on nous l'a annoncé le téléphérique, on était un peu étonnés, on s'est dit mais pourquoi ? Mais c'est vrai que peut-être qu'on n'aurait pas aussi facilement trouvé le chemin des Capucins si on n'avait pas eu le téléphérique. Et puis ça nous a fait... Ça nous a rendu célèbres dans tout le territoire breton et même plus loin.
2: Bah oui. Non, puis on a une vue aussi, on ne voyait jamais, nous, l'Arsenal.
3: Et c'est là où on voit l'audace quand même brestoise de mettre un téléphérique sur une base militaire secret défense. Parce que quand on va sur Google Maps, quand on regarde Brest en mode satellite, il y a tout qui est pixelisé. Il y a la moitié de la ville qui est pixelisée parce que c'est militaire. Mais alors, on mettre un téléphérique par-dessus, là, oui, let's go. Ça fait beaucoup rire. Voilà. Et maintenant, c'est vrai qu'on est arrivé au Capucin, qui est aussi, qui est militaire à la base. Mais je trouve que dans les territoires qu'on a récupérés de la marine, c'est celui où on a fait la plus belle métamorphose. Hein. C'est vraiment, je trouve, les Capucins, c'est ce qui a achevé la métamorphose de Brest, vilain petit canard de la Bretagne, grand cygne audacieux et élégant. Et oui.
2: C'est vrai que l'espace est hyper chouette ici. Mmh. Et puis les Brestois vraiment s'en sont emparés. Hein.
3: Mais c'est ça, je trouve qu'on voit l'esprit brestois. C'est qu'on est quand même assez des gens un peu libres quand même. C'est là le contraste avec. On croirait que la marine rend un côté un peu strict à la ville, alors qu'en fait à côté on fait ce qu'on veut tout le temps. Et c'est aussi ça qu'on aime à Brest, c'est le côté un peu foufou. Ouais, il est un peu libertaire. Et c'est vrai que les Capucins, avoir un endroit comme ça où on peut faire ce qu'on veut tout le temps, jusqu'à minuit, c'est trop bien. Et c'est vrai, une vraie histoire, enfin une vraie preuve d'amour pour les habitants, je trouve, c'est de nous avoir offert un si beau jouet. Moi, ça m'a un peu émue quand même.
2: Pour ceux qui n'ont jamais mis les pieds à Brest, faudrait peut-être qu'on explique juste à quoi correspond ce lieu et puis à quoi il ressemble aujourd'hui.
3: Alors, c'est l'ancienne manufacture de l'Arsenal. Donc, on a construit des gros bateaux militaires ici, dont le Charles de Gaulle, qui a été partiellement construit à l'intérieur, mais évidemment assemblé à l'extérieur. Et donc, maintenant, ça a été métamorphosé en espèce de... C'est un grand préau, en fait, où les Brestois peuvent venir jouer, faire ce qu'ils veulent. Et à travers la journée, on rencontre pas du tout les mêmes personnes. Le matin, souvent, c'est des gens qui travaillent. L'après-midi, on a des enfants qui jouent. Et le soir, c'est des adultes qui jouent, qui installent des fils de volley ou de badminton. Et tout le monde qui joue comme ça. Et je trouve que c'est mignon. Il y a des gens qui dansent aussi. Et une fois, j'avais fait la répétition de Hula Hoop ici. On était en plein sommet pour l'armement nucléaire, et donc c'était un mélange avec des journalistes en costume très sérieux qui parlaient de l'armement nucléaire, et puis les autres Brestois qui faisaient n'importe quoi à côté. Et c'est ça Brest aussi, c'est ce contraste.
2: En face de nous, on a un bateau, un canot plutôt.
3: Exactement, le canot de l'empereur.
2: Attention.
3: Mais qui appartenait à deux empereurs, parce que ça appartenait à Napoléon Ier et à Napoléon III. Et c'est un vrai symbole de Brest qui avait été longtemps oublié parce qu'elle avait été envoyée à Paris pendant la reconstruction. On a mis du temps à la récupérer parce qu'on l'a récupérée en 2017. Et c'est vrai que je trouve ça très bien qu'il l'ait mis dans les Capucins et pas dans le château, dans le musée de la marine, dans le château, parce que les Brestois ont pu un peu renouer leur lien avec ce beau canot. Et ouais, c'est vrai que c'est notre bateau. Hein.
2: Mais oui, mais déjà en découvrir l'existence.
3: Mais oui. C'est ça, parce qu'il avait été totalement oublié. Et moi, l'autre jour, j'en parlais avec des touristes. Et là, il y a un petit qui est passé en trottinette qui a dit « Fais attention, il y a le bateau de Napoléon !» Et je me suis dit « Mais ça marche, finalement, la transmission de l'histoire, elle se fait vraiment très bien. » Et puis même en dehors du bateau, il y a toutes les machines, enfin une partie des machines de l'arsenal qui est restée. Donc, c'est pas que pour le jeu, il y a vraiment un côté mémorial aussi qui marche.
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1: Des idées de sortie pour ce week-end, on prend la direction des Côtes d'Armor avec le retour du festival Trieux Tonic Blues à Lézardrieux jusqu'à ce samedi, trois jours placés sous le signe du blues avec concerts, animations et plusieurs rendez-vous gratuits dans toute la commune. Le gros temps fort, ce sera surtout donc ce samedi avec des concerts dès l'après-midi dans les bars et sur les scènes extérieures avant une grande soirée blues à partir de 21h, salle Georges Brassens. Une ambiance conviviale et festive, les pieds presque dans le port pour les amateurs de musique live comme pour les curieux de passage. Et puis dans le Finistère, rendez-vous samedi à 16h au centre Jacolo du Rélec et Carillon pour un ciné-concert organisé dans une ambiance conviviale et familiale autour des films de Charlie Chaplin. L'entrée est libre et les fonds récoltés à cette occasion seront reversés au profit de l'aide humanitaire en Ukraine. Une belle idée de sortie culturelle et solidaire donc.
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3: Toujours en balade avec Caroline Jacques à Brest. On est descendu dans la rue de Saint-Malo. C'est un passage un peu incontournable quand on fait un tour de Brest.
4: Bon oui, et puis de plus en plus incontournable parce qu'il est dans tous les guides touristiques et dans tous les posts Instagram et toutes les recommandations sur Brest, il y a la rue de Saint-Malo dedans. Alors c'est la rue la plus ancienne. Mais souvent, souvent, on dit que c'est la seule rue de Brest qui date d'avant-guerre. Alors que c'est absolument faux. Ça m'énerve un petit peu quand on dit ça, parce que ça voudrait dire que toutes les autres rues sont reconstruites. C'est pas vrai. Enfin, si on va sur la rue Jean Jaurès, bon, c'est vrai que c'est pas dans le Brest intramuros, mais la rue Jean Jaurès est très authentique. Et même de ce côté, dans l'ancien Brest intramuros, côté recouvrance, il y a plein de bâtiments d'avant-guerre. C'est juste que c'est la plus ancienne, c'est tout.
3: Et elle donnait, quand ça s'ouvrait ici, ça donnait sur la Pinfeld.
4: C'est ça. Alors, par le bâtiment au Lion, qu'on appelait aussi la levée de Pontagnou, qui a trois portes, dont une qui allait vers la rue Saint-Malo, une autre qui allait vers la prison de Pontagnou, et l'autre qui allait vers le couvent de la Madeleine, ah ouais, où on enfermait les femmes de petite vertu.
3: Nous, de l'autre côté du mur, on a de la prison.
4: C'est ça. Et il manque encore une autre prison entre les deux, quoi. Ah ouais. Qui a été détruite célèbrement par la belle Tamisier. Une dame qui a été internée là par son beau-père, donc le père de son mari, qui avait disparu en mer. Et elle a littéralement pété un boulon, quoi, un jour. Et elle a dit, moi aussi, je vais faire mon carnaval. Et elle a mis le feu au couvent. Et maintenant, il n'y a plus de couvent. Et alors, c'est une héroïne de Brest, et une héroïne de ce côté, plutôt de recouvrance. Mais il ne faut pas oublier qu'elle a tué, je crois, 31 personnes.
3: Ah ouais?
4: Ça fait beaucoup pour une héroïne.
3: Ouais.
4: Mais c'est vrai qu'elle représente bien le Brest, la recouvrance belle et rebelle, c'est ça qu'on dit. C'est que, vrai que, bon, j'imagine La marine, c'est aussi un carcan pour pas mal de gens. Hein, et donc, les personnes dont on se souvient le mieux, c'est les rebelles, ceux qui ont réussi à faire quelque chose en dépit des interdictions. Et donc, c'est un peu pareil avec la rue Saint-Malo, qui est aussi belle et rebelle, puisque elle a échappé à plein de destructions, déjà à la Seconde Guerre mondiale, à la reconstruction aussi, et à d'autres. Il y a une période où elle a été menacée de destruction, mais maintenant elle a survécu grâce à des gens rebelles qui ont réussi à se battre. Alors maintenant, ça fait quand même 36 ans que Mireille Kahn, une autre héroïne des temps modernes, se bat pour la rue. Et je pense que son combat est plutôt gagné, puisque maintenant c'est vu comme un des joyaux de la ville de Brest.
3: Ouais, c'est vrai que c'est fleuri, il y a de la verdure partout, et puis les bâtiments ont été conservés. Il y a une façon de faire qui a fait qu'on peut aujourd'hui au moins les admirer.
4: C'est ça, et puis les pierres apparentes, et c'était vraiment pas du tout les mêmes couleurs que dans le reste de la ville. C'est beaucoup plus chaleureux ici, et plus bucolique aussi. Et puis, il y a le premier avocatier de Bretagne à avoir donné un avocat dans cette rue. Et ça, c'est incroyable. C'est le début d'une industrie avocatière.
3: C'est une association hein, qui gère la rue, qui s'en occupe et qui organise de temps en temps des événements. Donc, en fait, il faut se tenir au courant. Et puis, il y a des événements dans cette
4: rue. C'est ça. Alors, en général, ça commence en mai, pour la festive, donc fête de la Bretagne. Et après, ça continue jusqu'à septembre, en général, jusqu'aux journées du patrimoine. Et c'est vraiment c'est le Brest alternatif qui est une grosse partie de la ville aussi. C'est ça qui est bien, c'est qu'on y voit de la vraie brestoiserie.

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2: Dernière étape de notre balade brestoise avec Caroline Jacques. On est dans un jardin. Alors, j'aimerais, Caroline, que tu nous expliques comment on est venu jusqu'à ce jardin de la rue de Saint-Malo. Et puis, quel est ce jardin? Il y a des gens là qui pique-niquent. Il y a pas mal de monde finalement, je suis assez étonnée.
3: Il est plutôt bien caché, mais les gens trouvent son chemin assez facilement. Alors nous, pour venir de la rue Saint-Malo jusqu'ici, eh ben, on a pris des rues plus ou moins penteuses. c'est là où on voit le Brest non reconstruit, c'est quand même très pentu. On comprend mieux pourquoi on a plani de l'autre côté. Mais on a pris la rue Vauban, qui pourrait être un toboggan aquatique si il y avait plus d'eau. Tellement ça, c'est haut, quoi. C'est vraiment très très haut. Et là, on est arrivé, on est passé par la rue de Cherbourg, il me semble. Et nous voici dans le jardin des explorateurs.
2: On a le château en face, la rade. C'est hyper beau.
3: C'est super beau. Et souvent, mais les meilleures vues sont du côté Recouvrance. Alors, on s'est beaucoup moqué de Recouvrance à travers les siècles, mais c'est eux qui ont la meilleure vue quand même. Et puis, les bâtiments sont d'époque, en fait, d'avant-guerre aussi pour la plupart. Ça a un charme un peu plus authentique, je dirais. Et alors, les explorateurs, qui sont ces explorateurs? Eh bien, c'est les grands explorateurs français du XVIIIe siècle. Parce qu'on ne le sait pas trop, mais le jardin de l'Académie de Marine, là, qui est derrière le château, l'Académie Royale de Marine, c'était eux qui organisaient les grandes expéditions françaises. Et donc, ils sont partis pour la plupart de Brest. Et ils nous ont ramené plein de plantes. Alors, des plantes de Nouvelle-Zélande, d'Afrique du Sud, d'Australie. Et c'est vrai qu'on a tendance à oublier que ces plantes n'étaient pas là à la base. On a une flore très chargée en Bretagne, mais très peu viennent vraiment d'ici. Comme ce palmier énorme qui est derrière nous, d'ailleurs.
2: C'est vrai.
3: Clairement pas d'ici. Mais c'est vrai que à la météo, elle est souvent plus gentille avec les végétaux qu'avec les humains.
2: Elle est hyper beau aujourd'hui. On a une église. C'est une église, une chapelle?
3: C'est une église, l'église Saint-Sauveur. Alors, on la voit d'assez loin. Et alors, elle fait un peu le lien entre les explorateurs et Recouvrance, puisque l'église, elle a été surnommée l'église du temps perdu, parce qu'elle a été construite une première fois par des gens plutôt de l'arsenal, qui n'étaient pas très qualifiés pour construire des églises, et elle a été super bancale, si bien qu'ils ont dû la détruire très très vite après sa construction. Elle a été reconstruite une deuxième fois, et cette fois-ci par Amédée Frézier, qui est le gars qui a ramené les fraises à Plougastel. Et donc c'est un homme, enfin, il avait vraiment une vie étrange. Il était espion, botaniste et constructeur d'églises, bizarrement. On a l'impression d'être un peu au Mexique. C'est pas une église très, très classique, hein. C'est plutôt d'inspiration jésuite, avec sa façade toute plate, là.
2: Ouais.
3: Et c'est ligne de cloche en haut. C'est vrai que ça ressemble plus à l'Amérique latine qu'à Brest.
2: Ben voilà, merci les explorateurs, finalement. Ouais. Grâce à eux, on a cette architecture ici.
3: Et Brest est bien plus exotique qu'il ne paraît.
2: Ben oui, ben oui.
3: Le nombre de palmiers qu'il y a dans cette ville est incroyable.
2: Les visites comme celles que l'on vient de faire avec Caroline Jacques, vous pouvez les faire toute l'année. C'est ça qui est important de dire, Caroline. Mmh. On n'attend pas qu'il fasse beau et puis on n'attend pas la belle saison pour te suivre. Tu proposes ça toute l'année.
3: Qu'il pleuve ou qu'il vente ou qu'il fasse beau. Mais c'est vrai que je suis là toute l'année et il suffit de me demander un créneau quand il n'y en a pas. Et puis moi, j'en ouvre aussi.
2: Bah oui. Comment on fait?
3: On peut me trouver sur Internet. Alors, il suffit de chercher Brest Walking Tour. Avec un S. Mais si vous tapez Caroline Jacques, je pense qu'on trouve aussi. Hein. Voilà, donc j'ai mon site internet et vous pouvez réserver facilement de là, n'importe quand, n'importe où.
2: Ouais.
3: Je suis là pour vous.
2: T'accueilles les groupes?
3: J'accueille les groupes en français, en anglais et en breton. Mais on le demande très rarement en breton, tristement.
2: Bon, eh ben c'est dit, voilà. Et puis encore merci pour cette balade et j'espère à très bientôt pour un autre Brest Walking Tour.
3: Avec plaisir, grande plaisir. Qui est là-haut?
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2: La semaine prochaine, pour la balade, on quitte le Finistère, on va dans le Morbihan, pas très loin de Pontivy, rencontrer un autre personnage et découvrir un autre territoire. Notre guide s'appelle Samuel Piriou, mais il est plus connu sous le nom du géologue ambulant. Il se promène en Bretagne et nous explique le territoire et son histoire à travers sa géologie, évidemment. Cette passionnante balade se déroulera à Saint-Nicolas-des-Eaux à partir de lundi. Et vous retrouvez évidemment tous les épisodes des balades en Bretagne sur notre site et notre appli ICI.
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2: L'ensemble des arrondissements parisiens concernés par des actes de violence dans le périscolaire. La justice enquête sur 84 écoles maternelles, une vingtaine d'élémentaires et une dizaine de crèches, selon la procureure de Paris. Une dizaine de nouvelles victimes présumées de Jeffrey Epstein se sont manifestées auprès du parquet de Paris. On l'apprend également ce midi, toujours selon la procureure Laure Becquio. Le criminel sexuel américain mort en 2019 aurait utilisé son logement parisien dans le cadre d'un vaste réseau de traite d'êtres humains. Les nouvelles aides pour les Français à traverser la crise de la hausse des prix des carburants seront annoncées dans les jours qui viennent. Annonce du ministre de l'économie Roland Lescure qui rappelle sur France 3 tout à l'heure que celles-ci doivent aider ceux qui sont en première ligne. Le ministère de la Santé surveille de près le risque d'importation de l'épidémie d'Ebola à Mayotte. Un risque théorique existe de diffusion de l'épidémie actuellement en cours en République démocratique du Congo et en Ouganda vers Mayotte avec un variant qui est jugé très mortel. L'île de Mayotte qui se trouve dans l'océan Indien à l'est du continent africain. En sport, du suspense à tous les étages pour la dernière journée de Ligue 1 ce soir à 21h. Qui de Lyon, Lille ou Rennes va s'emparer de la troisième place, synonyme de qualification directe pour la Ligue des Champions. Qui de Nice, Auxerre ou Le Havre sera relégable, bien vous le saurez en suivant le multiplex sur ici.fr. Et puis à suivre en rugby féminin, le dénouement du tournoi des 6 nations France-Angleterre à 17h45 à Bordeaux. Le vainqueur remporte tout simplement le tournoi.
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4: Des averses possibles en fin d'après-midi en Bretagne, notamment sur Allemont d'Arrée, le Trégor ou encore dans le pays de Pontivy. De 14 à 17 degrés pour les maximales de la journée. Pour demain, lundi, c'est un début de semaine nuageux avec des rafales de vent prévues jusqu'à 65 km par heure. De 14 à 16 degrés pour les maximales. Des températures qui vont se réchauffer d'ici vendredi pour atteindre 25 à 28 degrés. Sur nos routes bretonnes, prudence, bison futé, voire rouge dans le sens des retours avec une circulation difficile sur la N12 et très difficile sur la Nationale 165 entre Nantes et Quimper. Un tronçon qu'il vous est recommandé d'éviter entre 17h et 19h. Quoi qu'il en soit, prudence sur nos routes bretonnes.
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0: La sensualité d'Axel Red en 1993, année de l'inauguration d'ailleurs du Port Rue à Douarnenez et de la sortie du titre Mangez-moi de Billy the Kick. Voilà qui nous rappelle quelques souvenirs. Bonjour à vous, merci d'avoir choisi ici Brice Hizel pour ce dimanche après-midi. C'est le démarrage de votre intégrale des petits bonheurs de la semaine. Les petits bonheurs, c'est ce petit moment délicieux de complicité et d'extrait de film avec aujourd'hui un barman qui déteste les râleurs et qui le dit en breton. Vous l'entendrez dans 10 minutes, mais c'est d'abord Isabelle avec sa très belle anecdote sur les remontées mécaniques que je vous propose de retrouver dans 3 minutes. 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
2: Bonjour Brésidel.
3: T'es qui toi ?
2: Je m'appelle Isabelle, j'ai 52 ans et je suis directeur général.
3: Oui, monsieur le directeur général.
4: Le directeur, c'est une femme. C'est une femme, le directeur. Et ce soir, t'arrivais et je te disais, tiens, je te présente le directeur. Et le directeur, c'est une directrice. Boum, tu vois ?
3: Attends, mais qu'est-ce qu'elle fait là, elle ?
2: Je suis dans les petits bonheurs.
5: Savez-vous où elle habite ?
2: Alors, j'habite à Quimper depuis pas très longtemps. J'habitais à Sainte-Marine avant. Et je suis très contente d'être revenue sur Quimper parce que c'est dynamique. Puis comme j'ai fait mes études à Quimper, je suis très contente d'être de retour à Quimper.
6: Non, moi les études, c'est pas mon truc. Je suis pas doué puis ça m'emmerde.
7: Tiens, non.
6: Toi, t'as commencé à travailler à 14 ans.
7: Et alors ?
6: Ben, t'en avais marre aussi de l'école. Tu me l'as dit une fois.
7: Oui, ben c'est pas ce que j'ai fait de mieux.
8: Changement d'époque en cours.
2: Si je pouvais voyager dans le temps et changer d'époque. Oh, la petite maison dans la prairie, Charlingals.
3: Oh, ça te fait rire.
2: Ah, j'adorerais. Tout était simple, il n'y avait pas de connexion, on avait des valeurs simples, la famille se retrouvait au coin du feu, Charles qui joue du violon, ça m'allait très bien.
9: Ah, il y aura encore beaucoup de choses à faire demain. Pourquoi tu n'irais pas à la crique ? Tu y feras ta lessive sur place, comme les femmes indiennes.
3: Si je voulais vivre comme une indienne, j'habiterais sous une tente. Pourquoi on vient habiter sur un territoire indien alors ?
10: Il était bon, ce premier baiser.
2: Alors, mon premier bisou, mes parents étaient très amis avec ses parents. Il était invité à la maison, c'était notre voisin. Et on se regardait depuis un petit moment. Et puis, on s'est retrouvés dans la chambre de ma grande sœur, tous les deux. Et puis, tout à coup, il m'a chatouillé.
3: Ça chatouille.
2: Et puis, je l'ai laissé m'embrasser. C'était très beau. Et j'en garde un très bon souvenir.
11: Ouh là là là là. Non. Ça fait près d'un mois qu'on se chatouille, j'ai plus le temps, moi.
2: La chose la plus dingue que j'ai fait par amour, c'est m'envoyer en l'air dans la station de Courchevel, dans des œufs, de remontée mécanique. Voilà ce que j'ai fait par amour.
12: Comme nous avons 20 minutes pour monter, nous allons en profiter pour faire un petit cours sur le planter du bâton. Flexion, piqué du bâton, extension. Flexion, piqué du bâton, extension.
2: Et j'étais rhabillée dès que la cabine s'est réouverte.
3: C'est fou, hein ? Les idées te viennent à une vitesse.
13: Mais c'est normal.
14: Mais c'est normal.
13: C'est normal d'avoir des idées, hein. Mais de là à les concrétiser.
3: Oh, tu en es pas des bêtes, hein.
2: Allez, salut.
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2: Ici. Salut Brézizel.
3: En fait, c'est quoi ton prénom?
2: Je m'appelle Simon.
4: Voilà mon petit Simon.
5: Tu as quel âge, mon grand?
2: J'ai 24 ans et je suis barman.
4: Ah, barman, oui, admirable.
2: Et je suis dans les petits bonheurs.
6: La bonne humeur, c'est le début du bonheur.
7: Tu l'as l'adresse de Simon, là?
8: Je l'ai pas l'adresse de Simon.
7: Donne-moi l'adresse de Simon.
8: Je l'ai pas, je vous dis.
2: Alors, moi, j'habite à Quimper.
9: Suffisait de demander.
10: Et c'est comment?
2: Bah, Quimper, c'est plutôt calme. Parce que j'ai habité à Brest aussi, donc... Comparé à Brest, je pense que c'est le calme, clairement. Moi, c'est plus la tranquillité, en fait, que j'adore à Quimper.
11: Comme dans un cimetière.
12: Et ton petit coin de paradis?
2: J'aime bien aller à Combrite, Sainte-Marine. Super sympa là-bas. Super coin pour la plage et tout ça, même pour se promener, etc.
3: Et ça ressemble à quoi, alors?
2: C'est un petit village et on traverse le village, on arrive au bord de la mer. C'est super sympa, l'eau, elle est pas trop mal, pas trop froide.
3: C'est les premiers arrivés qui auront l'eau chaude.
2: On peut bronzer tranquillement et aller prêt à la limite, aller boire un coup à la chaumière juste à côté, sur un petit bar restaurant sympa.
13: Qu'est-ce que j'avais dit? J'avais dit mollo sur le destroy.
14: Alors, où est-elle ton île?
2: Si je devais finir mes jours sur une île bretonne, ce serait l'île de Bas, parce que j'y ai déjà été régulièrement.
15: Ah, je t'ai vu là-bas.
2: C'est une petite île sympa. Quand il fait beau et tout ça, la mer, les rochers, les plages. Et c'est sympa de faire du vélo là-bas. Quand il n'y a pas trop de touristes et tout ça, moi j'aime bien.
15: C'est pas pour médire des étrangers, parce qu'il y en a qui s'y connaissent. Les Suisses, les Italiens sont pas bons pour la guerre, mais pour le vélo, ils s'y connaissent.
16: Vous m'avez l'air drôlement fort en histoire et en géo.
17: Exercice d'expression orale.
2: L'expression bretonne que j'utilise souvent, c'est « raouiner ».
18: Mais qu'est-ce que ça veut dire, ça, encore?
2: C'est « râler », quoi, en breton.
19: Ils sont toujours en train de se plaindre, ces péquenots.
2: Arrête de raouiner. Bon, c'est plus avec les copains, la famille et tout ça, quoi. Parce que les autres gens, ils comprennent pas.
20: Mais qu'est-ce que vous avez à me regarder comme ça, hein?
21: Monsieur, faut toujours que vous veniez foutre votre merde.
2: Allez, salut.

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10: Tour d'horizon des événements de ce week-end avec votre Ici Express à Brest, place à la musique dans les rues avec le festival des fanfares. Samedi et dimanche, plusieurs formations venues de toute la France investissent le centre-ville, les places et les quais avec des concerts festifs et déambulatoires, cuivres, percussions, bonne humeur au programme, dans une ambiance populaire et conviviale, entièrement gratuite avec des animations prévues jusqu'en soirée. Et puis on s'envole aussi vers le Morbihan. Hennebon accueille ce week-end le festival Les Ronds dans l'eau, un rendez-vous familial autour des arts de rue, du spectacle vivant et des animations au port du Plavé. Tout le week-end, vous pourrez profiter de concerts, spectacles, ateliers et propositions artistiques en plein air, dans une ambiance plutôt détendue et festive. On n'a plus qu'à espérer que le temps, eh bien, il se joigne à la fête.
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0: Nous étions au cœur de l'année 2000 avec ce Feel Like You de Camaro. Camaro qu'on n'entend plus, mais qui n'est pas pour autant sorti de la circulation puisqu'il s'est ensuite occupé de produire les albums de la chanteuse Chaim. Les petits bonheurs, la suite avec trois portraits à découvrir ou redécouvrir dans les prochaines minutes avant 16h. Avec Marianne, qui aime se balader à Saint-Michel-de-Brasparts. On va aussi redécouvrir le portrait d'Antoine, un Quimpérois en exil au pays de la chocolatine. Mais pour bien redémarrer notre intégrale des petits bonheurs cet après-midi, je vous propose de découvrir le portrait d'une personnalité bretonne, un journaliste connu pour la préservation du patrimoine breton, c'est Bernèse Rouze.
1: Salut Brézizel.
2: Mais dites-moi, je le connais ce type.
1: Je suis Bernèse Rouze, j'ai 73 ans et j'ai été journaliste, j'ai été créateur de Ici Brézizel.
3: Le créateur. J'étais sûr que vous reviendriez, je le savais.
1: Et je suis dans les petits bonheurs.
4: Tu habites où en ce moment ?
1: J'habite Locudie actuellement et c'est une ville balnéaire avec beaucoup de retraités mais aussi beaucoup de vie active puisque le port est toujours actif.
5: Ah oui ?
1: Et donc c'est vraiment très agréable à vivre puisqu'il y a de la vie toute l'année.
6: La nature, la vie tranquille, la simplicité, il n'y a que ça de vrai.
2: C'est une balade ?
1: Alors mon coin préféré quand je me balade, j'adore près de chez moi la rivière de Pont-l'Abbé avec le menhir de Penglawick là qui a les pieds dans l'eau, qui est un coin magnifique.
7: C'est mon plus beau menhir.
8: C'est pour un cadeau pour une jeune fille.
7: Hein?
1: Autrement, un coin magique pour moi, c'est dans la presqu'île de Crozon, tout le secteur de l'Osmar, qui est avec des plages magnifiques et un éperon barré. Hein.
4: Comment ça barré?
1: C'était les forteresses celtes dans le temps, quand ils étaient attaqués par des ennemis.
9: Ouais, et puis c'était tout un ancien celte, hein, un chien.
10: Ce matin, exercice d'expression orale.
1: Il y a une expression que j'aime bien, c'est « au pariti, paritito », parce que littéralement en breton, ça veut dire « fais un toit quand tu fais ta maison, et quand tu fais ta maison, fais un toit », c'est-à-dire fais ce qu'il faut au moment où il faut.
9: Bah, faut ce qu'il faut, hein.
1: C'est joli à entendre, « au pariti, paritito ».
11: J'aime pas ta maison.
12: C'est la même que la tienne, connard. Elles sont toutes identiques, nos baraques. On a les mêmes télés, les mêmes frigos. Il y a que les bonnes femmes qui changent.
11: Oui, ben justement, elle me plaît pas, ta bonne femme.
13: Changement d'époque en cours.
1: Ah, moi j'adore le Moyen-Âge, mais j'aurais bien aimé un peu avant l'an 1000, là, dans le coin de Noménoé, etc. Ça avait l'air bien sauvage à cette époque avec des gens qui avaient des noms guerriers, qui probablement se tapaient dessus une fois dans le temps.
14: Quand on se fâche, il y a toujours un résultat.
1: C'était encore, il y avait peu de gens qui habitaient ici, donc je pense que ça devait être assez sympa à vivre, mais bon, un peu sauvage aussi, mais comme on aime la Bretagne, quoi.
2: N'est-ce pas Dieu qui a dit un jour, ce qui nous tue pas nous rend plus fort? Bien dit Dieu.
1: Eh ben salut.
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2: 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Salut Brézizel.
3: Pardon, excuse-moi, elle s'appelle comment cette jeune fille?
2: Alors, je suis Marianne, j'ai 42 ans et je suis illustratrice.
4: J'ai regardé vos dessins.
3: Alors?
4: Insupportable. Ça faisait très très très longtemps que je n'avais pas été jalouse.
2: Et je suis dans les petits bonheurs.
5: La bonne humeur, c'est le début du bonheur.
6: Vous habitez où, vous m'avez dit?
2: Je suis de Douarnenez.
7: Pas possible. Et c'est comment?
2: Ah, j'adore. Moi, tous les matins, je vais boire mon café sur le port avec mon petit chien.
8: Tu m'étonnes, avec le temps qu'il fait, les gens profitent, c'est sûr.
2: Bon, ça dépend des jours, mais en général, c'est pas mal. Quand il fait beau, c'est encore mieux.
9: Mais qu'est-ce que tu fabriques, là? T'installes le gaz ou quoi?
10: Ah non, je creuse une rigole pour la pluie, parce que ça fait 6 jours qu'il fait beau.
9: Et alors?
10: Et alors, ça sent l'orage.
11: Je voudrais pas te décourager, mais ce serait plutôt un temps de se promener, tu crois pas?
2: Mon coin préféré quand je me balade, hormis Douarnenez, ça sera peut-être le Mont-Saint-Michel-de-Brasparts.
12: Oh, vous suivez d'ailleurs?
2: Pour le panorama, quoi. La belle vue, petite chapelle, c'est trop mimi.
12: C'est encore loin?
2: Non, l'idée c'est d'arriver en haut et de partir du bas, mais... Je suis pas une grande marcheuse.
11: J'en ai plein les pattes. Je crois pas que je vais pouvoir aller plus loin.
6: Il était bon, ce premier baiser.
2: Premier bisou, c'est pas le premier flirt, parce que premier bisou, c'est action vérité dans la tente en camp à 13 ans.
11: Action ou vérité?
2: Bah action.
11: Bon alors, une petite action facile, allez, hop, roule une pelle à Timothy.
2: Ouais. Et c'était moyennement volontaire, disons. Mais bon, ça s'est passé.
13: C'est juste un bisou, hein. J'allais pas te sauter dessus, hein. De toute façon, j'en ai aucune envie.
2: Le premier bisou, pour de vrai, 15 ans, dans un fest-noz. C'est ça, de faire partie d'un cercle celtique.
14: Tu viens danser?
15: Ouais, tu? Même pas en rêve. Ce genre de musique celtique, ça date de l'Antiquité.
16: Vas-y, vas-y, fais-nous rire.
17: Raconte-nous une histoire, allez.
2: Ok, qu'est-ce qui est rose et qui saute de branche en branche?
18: Non, je vois pas du tout.
2: Un chewing-gum sur les fesses de Tarzan.
15: C'est lui. C'est lui. Tarzan.
19: Mais que se passe-t-il? J'entends crier.
20: Hey, hey, hey.
2: Allez, salut.
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2: Salut Brice Zizel.
3: Comment tu t'appelles?
2: Je m'appelle Antoine.
3: Mon Antoine, mon toutouné.
4: Tu as quel âge, mon grand?
2: J'ai 38 ans et je suis directeur d'affaires dans une société de financement d'entreprise.
5: Et Antoine, qu'est-ce que tu fous là?
2: Je suis dans les petits bonheurs.
4: Attends Antoine, tu plaisantes?
6: Est-ce que vous habitez dans la région?
2: Moi, j'habite à Bordeaux et je suis originaire de Quimper.
4: Comment t'as fait pour te retrouver là-bas?
2: Je suis arrivé à Bordeaux parce que j'ai suivi ma compagne.
7: Antoine, tu regrettes de m'avoir donné une si grande preuve d'amour?
8: Alors ça, elle est immense. Et je me demande même si elle va tenir dans la malle.
2: J'ai fait un mi-parcours, elle voulait aller du côté de Marseille. Moi, je voulais revenir à Quimper, donc on est allé à Bordeaux.
9: Ça s'appelle aller droit au but.
2: Je suis triste, mais bon, je reviens assez régulièrement pour justement revenir un peu aux racines. Et ça me fait du bien.
10: Allez-y, là, on prend racine, hein?
2: Mon endroit préféré quand je me balade, c'est vraiment le Cap Cause. Il y a la Roche Percée à Bec-Mail, et puis il y a aussi un spot juste devant le poste des CRS au Cap Cause où j'avais l'habitude d'aller là-bas quand j'étais petit et qui me rappelle beaucoup de souvenirs et que j'aime vraiment particulièrement.
11: Salut Antoine, tu te souviens quand on était tout petit?
2: Un de mes souvenirs qui me fait rigoler, c'était le samedi après-midi après le foot où j'allais à Ergamel. Je rentrais avec mon frère et on avait l'habitude de manger des brioches pastis avec du Nutella.
12: Les brioches, c'est toujours meilleur avec du chocolat. Ah mais je crois que j'ai du chocolat dans ma chambre, je vais le chercher.
2: Et mes parents étaient assez furax parce qu'à chaque fois, ils faisaient les courses, je crois, le vendredi. Et le samedi, en fait, il y avait deux paquets de brioches. Et en fait, avec mon grand frère, on les consommait en entier.
12: Et Antoine, vous lui avez donné son petit déjeuner?
4: Oui, on lui a donné son petit déjeuner, on n'avait pas laissé crever de faim.
13: Il était bon, ce premier baiser.
2: Mon premier flirt, c'était à Botconan. Je devais avoir 14-15 ans, en soirée sur la plage, avec des copains et pas mal de...
14: Peut-être éventuellement un peu trop d'alcool, non?
15: On sert pas d'alcool aux mineurs.
2: Et pas mal de...
16: Pas mal de microbes.
2: Et pas mal de fiesta à côté.
17: Non merci, je ne fume pas.
2: Mais bon, ça permettait d'être un petit peu plus à l'aise pour se débrider.
15: T'as cru que parce que tu m'avais invité deux fois à la cafette, t'avais le droit de m'appeler chérie? Je sais pas comment ça se passait avec ton ex, hein, mais moi on m'achète pas avec des tickets resto.
2: Allez, salut.
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1: Vous êtes peut-être en train de le constater en ce moment même dans votre voiture. D'importantes difficultés de circulation sont au rendez-vous sur les grands axes aujourd'hui. La journée est classée rouge dans toute la France, dans le sens des retours par Bison Futé à l'occasion de la fin du pont de l'Ascension. Il est conseillé d'éviter les grands axes, si vous le pouvez, jusque 21h, notamment l'A7 entre Marseille et Lyon. Il s'estime jeté en pâture aux médias après la tentative d'incendie sur la résidence secondaire des grands-parents du petit Émile dans le Haut-Vernet. Ces derniers s'expriment auprès de BFM TV, des grands-parents maternels de ce jeune homme retrouvé mort après avoir disparu en juillet 2023, avait été placé en garde à vue en mars 2025 puis relâché. L'homme suspecté des faits a vu sa garde à vue prolongée ce matin. Un risque d'importation de l'épidémie d'Ebola à Mayotte, jugé théorique mais possible par les infectiologues. L'épidémie actuellement en cours en République démocratique du Congo et en Ouganda vers Mayotte avec un variant qui est jugé très mortel. L'île de Mayotte qui se trouve dans l'océan Indien, à l'est du continent africain. En sport, un accident très impressionnant au Grand Prix de moto de Catalogne. Le pilote Alex Marquez a fait plusieurs tonneaux suite à une sortie de piste. Le Français Johan Zarco a lui chuté après la reprise de la course. Il a lui aussi été transporté à l'hôpital. Et puis un nouveau record du monde sur le toit du monde, sur l'Everest. Un grimpeur népalais a gravi le plus haut sommet du monde situé à 8849 mètres pour la 32e fois. Voilà, le Sherpa qui a 56 ans ne manque visiblement pas de souffle.
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3: Des averses possibles en fin d'après-midi en Bretagne, notamment sur Allemont d'Arrée, le Trégor ou encore dans le pays de Pentivy. De 14 à 17 degrés pour les maximales de la journée. Pour demain, lundi, c'est un début de semaine nuageux avec des rafales de vent prévues jusqu'à 65 km par heure. De 14 à 16 degrés pour les maximales. Des températures qui vont se réchauffer d'ici vendredi pour atteindre 25 à 28 degrés. Sur nos routes bretonnes, prudence, Bison Futé, voie rouge dans le sens des retours avec une circulation difficile sur la N12 et très difficile sur la Nationale 165 entre Nantes et Quimper. Un tronçon qu'il vous est recommandé d'éviter entre 17h et 19h. Quoi qu'il en soit, prudence sur nos routes bretonnes.
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On écoutait Félix Gray avec la Gitane sur votre radio locale ici. Il est 16h passé de quelques minutes. Sophie Nolvaux au rendez-vous comme chaque dimanche après-midi. Une journée à profiter de la famille, à flâner, à bouquiner et à savourer du Tracy Chapman. Juste après le second hymne de la troupe mis sur pied il y a plus de 40 ans par Coluche, voici Les Enfoirés avec L'Île au Trésor.

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1: Marvail sera notre mot du jour, et puis ensuite un coup de projecteur sur le nom de famille Calves.
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1: Marvail, un mot qui revient souvent, vous l'entendez peut-être régulièrement si vous surprenez des conversations en langue bretonne. Marvail, ur marvail, ça signifie pas mal de choses. En premier, une chose étonnante, ur marvail, mais marvail définit plutôt le fait de parler, vous allez comprendre. Marvaliat, c'est même bavarder en breton, ou du moins avoir une forte gouaille, réussir à tenir la conversation pendant longtemps. Marvaliat, c'est donc le fait de bavarder, d'échanger ensemble sur un ou plusieurs sujets. Et par extension, ça s'utilise aussi pour les spectacles ou les soirées pour parler de celui qui, sur la scène, va se retrouver face à une foule et qui devra bien meubler pour occuper l'espace. Du coup, marvail, marvaliat, bavarder, et marvalière, par exemple, hemor, zoor marvalière, ceci, c'est un bavard pour évoquer celui qui cause souvent. Marvail, marvaliat, marvalière, pour les bavardages. Mais attention, bavardage, pas des commérages.
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1: Et sans aucune transition ni aucun lien, nous allons prendre de la hauteur. Et pour le faire, nous allons inviter les Calves, Calvez, le Calvez, ou encore Calvé, à nous rejoindre. Si vous êtes là, levez-vous, hein, ben vous allez nous être utiles, et pour cause. Calves, en breton, à halvé, c'est le charpentier. D'où l'utilité d'en avoir, vous comprenez aisément, d'en avoir à proximité. Calves, à halves, calvézérienne, au pluriel. Une caste bien utile pour avoir un bon toit au-dessus de la tête. Calvez le charpentier, Calvez Drévy, cher charpentier de métier. Alors étonnamment, je n'ai pas trouvé beaucoup de dictons parler des charpentiers. Si vous en connaissez en breton, bah, je suis preneur, n'hésitez pas à appeler à la radio. Mais dans le vocabulaire à apprendre en plus, je vais vous donner An Daol Galvez. Ça fera le bonheur des bricoleurs, des amateurs de vieux outils en décoration. Bah, c'est l'établi des charpentiers. An Daol Galvez. Voilà pour les découvertes du jour. Je vous dis à demain, même radio, même heure, Canvarhoas, ma poste rendez-vous juste.
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0: très bel après-midi ici, chez nous. On écoutait Dientel avec La Légende de Jimmy. Il va peut-être falloir s'armer de patience dans les prochaines heures. Les retours de longs week-ends sur les routes de France, c'est pas du gâteau. Et avant de retrouver l'humour en tube avec Naïm et Selig, les conseils utiles près de chez vous, on fera un petit peu de place pour David Bowie, juste après Florent Pagny.
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0: Vous écoutez ici, c'était David Bowie avec Life on Mars. On se retrouve dans quelques minutes en compagnie de Daniel Balavoine, juste après les infos pratiques d'ici.
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2: Il y a 1000 choses à faire dans la région ce week-end. Allons d'abord à Douarnenez. La fête de la Bretagne se poursuit avec le festival Les Oies Sauvages. Samedi et dimanche, plusieurs rendez-vous sont proposés dans différents lieux de la ville autour de la culture bretonne et des musiques actuelles. Concerts, spectacles, animations vont rythmer le week-end avec notamment des propositions en extérieur et également des moments ouverts à tous pour célébrer la Bretagne en musique. Et puis si vous êtes plutôt dans les Côtes d'Armor, je vous donne rendez-vous dimanche matin à Paimpol pour le rassemblement mensuel de véhicules anciens. Comme chaque mois, voitures de collection, motos anciennes, véhicules de caractère seront au rendez-vous, plus brillantes que jamais. Un rendez-vous donc apprécié, surtout des passionnés comme des curieux. Un moment à vivre en famille ou entre amis, idéal pour une balade dominicale en bord de mer.
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1: Zao de Sagazan nous chantait la symphonie des éclairs. Le problème des longs week-ends de mai, eh bien, c'est que souvent, au retour, il y a du monde sur les routes, forcément. Alors, pour éviter les contrariétés de type contravention, Fred Ballard a sollicité ses petits rigolos de service dans l'humour en tube.
2: Quand tu reçois un PV, si tu le payes tout de suite, tu payes moins. La sécurité routière ferait des promos. C'est-à-dire, t'es un danger public, mais si tu payes tout de suite, t'es moins dangereux. Ça va.
3: Oui, c'est une logique assez particulière, il faut l'avouer, mais bon, on a quand même des énarques hein, derrière tout ça, qui savent comment nous motiver pour faire rentrer des sous dans les caisses et faire payer ceux qui ont des caisses.
2: Tu vois, l'état d'après, ça va être qu'on paye à l'avance et on a le droit à 12 infractions. J'ai hésité à le dire parce que au moment où je vais dire, ça c'est une bonne idée, on va le faire ce truc. C'est genre, j'ai hésité à le dire, c'est pour ça.
3: Ah oui, bah non. Si les comiques commencent à refiler des idées au trésor public, on n'a pas fini de se faire taxer. Se poiler à 130 km/h avec Naïm, c'est ok. Mais avant le péage, on lève le pied, on baisse sa vitre et on laisse faire ses ligues.
4: Quand t'as pris ton ticket, il se passe un phénomène bizarre. T'as à peine récupéré le ticket, on est 36 voix qui se jettent dans 3. Et là, tout le monde se prend pour un pilote de Formule 1 au départ d'un Grand Prix. T'as à peine fermé ta fenêtre. Tu démarres comme un enragé. Dans la bagnole derrière, tout le monde est collé au siège comme ça.
3: Ah oui, c'est vrai que ça fait partie des petits plaisirs autoroutiers, hein, on va pas se le cacher. C'est le seul moment où on peut passer de 0 à 100 sans se faire aligner. Donc laissez-nous les péages, ça coûte un bras, mais qu'est-ce qu'on se marre.
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0: très belle fin d'après-midi. Vous écoutez toujours ici avec Jean-Jacques Goldman et son célèbre tube de 87. Elle a fait un bébé toute seule. À 17h, on fait un point sur l'actualité. Pour nous emmener jusque-là, on écoutera Les Innocents et Bruno Mars.
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2: Vous écoutez ici, belle fin d'après-midi, il est 17h. Les infos présentées par Benjamin Mathieu.
3: En plein festival de Cannes, l'annonce fait grand bruit. Il y a quelques jours, 600 professionnels du cinéma dénonçaient dans une pétition l'emprise grandissante de l'extrême droite sur leur profession, visant nommément Vincent Bolloré, propriétaire de Canal+. Aujourd'hui, Maxime Saadé, dirigeant de cette chaîne qui finance de très nombreux films, annonce qu'il ne souhaite plus travailler avec ceux qui ont signé cette pétition. L'ensemble des arrondissements parisiens concernés par des actes de violence dans le périscolaire, la justice enquête sur 84 écoles maternelles, une vingtaine d'élémentaires et une dizaine de crèches selon la procureure de Paris. 78 animateurs du périscolaire ont été suspendus depuis le début de l'année, dont 31 pour des suspicions de violence sexuelle. Gérald Darmanin veut durcir la protection des enfants victimes de violences sexuelles. Le garde des Sceaux se dit favorable aujourd'hui à poursuivre des crimes commis sur les mineurs sans limite de temps. Il promet une réforme dans les prochains mois. Un incendie l'année dernière dans un collège à Laxou en Meurthe-et-Moselle. Un toit s'est en partie effondré. Le collège sera fermé demain aux élèves. Un acte inacceptable et inadmissible pour le maire de la ville qui voit là un acte malveillant. À Pau, dans les Pyrénées-Atlantiques, c'est une école primaire qui a été vandalisée la nuit dernière. Les malfaiteurs ont profité du week-end de l'Ascension pour renverser de la peinture, saccager les salles de classe et vider des extincteurs. L'école sera fermée également demain. Une journée classée rouge sur les routes dans toute la France pour les retours du pont de l'Ascension. Bison Futé qui conseille d'éviter les grands axes jusque 21h. En sport, à la finale du tournoi des 6 nations féminins, l'équipe de France de rugby qui rencontre les Anglaises dans 45 minutes. Des Anglaises qu'elles n'ont plus battues depuis 2018, mais elles ont l'avantage du terrain. Le match se tient à Bordeaux. Et puis du suspense à tous les étages pour la dernière journée de Ligue 1. C'est ce soir à 21h à suivre dans le multiplex sur ici.fr. Entre Lyon, Lille ou Rennes pour s'emparer de la troisième place synonyme de qualification directe. Et puis on saura également qui sera le dernier relégable.
2: 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Des averses possibles en fin d'après-midi en Bretagne, notamment sur les Monts d'Arrée, le Trégor ou encore dans le pays de Pentivy. De 14 à 17 degrés pour les maximales de la journée. Pour demain, lundi, c'est un début de semaine nuageux avec des rafales de vent prévues jusqu'à 65 km par heure. De 14 à 16 degrés pour les maximales. Des températures qui vont se réchauffer d'ici vendredi pour atteindre 25 à 28 degrés. Sur nos routes bretonnes, prudence. Bison Futé, voie rouge dans le sens des retours avec une circulation difficile sur la N12 est très difficile sur la Nationale 165 entre Nantes et Quimper, un tronçon qu'il vous est recommandé d'éviter entre 17h et 19h. Quoi qu'il en soit, prudence sur nos routes bretonnes.
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0: Rappelez-vous, 11 juin 88, Wembley, un concert exceptionnel de 11h avec les plus grands artistes mobilisés pour la libération de Nelson Mandela et cette chanson écrite pour l'occasion, Mandela Day, c'était les Simple Minds. C'est Sophie Nolvaux avec vous, à suivre Julie Pietri et Amir avec Alain Parfaite sur votre radio ici.
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1: Aujourd'hui, honneur aux meilleurs amis des jardiniers, les abeilles dans le petit cours de breton.
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1: Ah, elle nous rend à tous de nombreux services, même parfois sans le savoir. Argwenon, ces courageuses petites abeilles. Orvenon, c'est une abeille. Gwenon, des abeilles. Et dans la ruche, il y a du monde. On utilise d'ailleurs l'expression stang vel argwenon, qui veut dire nombreux comme les abeilles. Stang vel argwenon. Et en cette période, elle travaille à fond, en particulier à Arvom Gwenon, la mère abeille, c'est-à-dire la reine. Arvom Gwenon. Donc c'est important de les laisser en paix, évidemment, car en plus elles vont essaimer, fonder de nouvelles colonies. Un Ed Gwenon, un essaim d'abeilles. Un Ed Gwenon. Voilà déjà quelques mots pour parler des meilleurs amis des jardiniers, et de tous évidemment, car en cadeau, elle nous offre du bon miel. Gwenon, une abeille. Gwenon, des abeilles. Arvom Gwenon, la mère des abeilles. Un Ed Gwenon, un essaim d'abeilles.
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1: Et du coup, le nom des ruches, pour changer un peu. Ça vous aidera si vous en avez ou si vous en voyez, évidemment. Et là encore, le vocabulaire est vaste et riche en breton. Anciennement et dans beaucoup d'endroits, les ruches étaient faites en paille tressée. Et le souvenir est resté dans le nom qui est Koloen. Erholoen, Koloenou au pluriel, ça vient de Kolo. Kolo, qui veut dire la paille, comme Tikolo, hein, la maison de paille, Tikolo. Donc ça, c'est une formule classique, Koloen, classique et courante, et normalement comprise partout. Mais les ruches pouvaient aussi être faites avec de grands morceaux d'écorce de vieux arbres. Et ça se dit rusken. Rusken, une ruche toujours. Ruskenou, si vous en avez plusieurs au rucher. Voilà des noms simples, mais aussi utiles à connaître que les abeilles. Koloen, une ruche. Koloenou. Rusken, ruskenou. Et vous voilà avec la base des mots du parfait Gwenoner, c'est-à-dire l'apiculteur. À demain, Ken Warhuas, ma posera en nouvelle juste.
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0: Vous êtes toujours branchés sur votre radio ici, c'était Pink avec All Out of Fight. Les infos près de chez vous arrivent très bientôt et on va se retrouver juste après Charles Doré avec Famille ou pas famille et Bandolero avec Paris Latino. À tout de suite.
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0: tout nouveau Charles Doré. On écoutait famille ou pas famille sur votre radio locale ici. Dans un instant, le chanteur londonien Murray Head, juste après quelques petites infos d'ici.
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2: Et je vous propose des événements à voir ce week-end en famille. Dans les Côtes d'Armor, Trévoux, Tréguignec accueille l'événement Les Fous du Bois. En Bretagne, des sculpteurs sur bois vont réaliser des œuvres en direct à la tronçonneuse sous les yeux du public. Une manifestation spectaculaire, conviviale, avec démonstrations, animations artisanales et découverte du travail du bois tout au long du week-end. Les enfants et les adultes devraient être tout aussi impressionnés. Et puis si vous êtes plutôt dans le Morbihan, eh bien à l'occasion des Journée européenne des moulins. Le moulin de Pontivy ouvre ses portes ce week-end. Samedi et dimanche, les visiteurs pourront en découvrir le fonctionnement du site, son histoire, les techniques traditionnelles de meunerie à travers des visites et des démonstrations. Là encore, un week-end riche à vivre en famille ou entre amis. Une sortie patrimoine idéale donc pour les curieux, mais également pour les amateurs d'histoire locale.
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0: Bon début de soirée à l'écoute de votre radio ici, c'était Vita avec Promets-moi. Et vous le savez, désormais, on revit l'histoire hein, chaque week-end à cette heure-ci avec Stéphane Bern. Et là tout de suite, on va voyager au premier temps d'un breuvage très prisé, le champagne.
1: Des bouteilles qui explosent toutes seules, des bouchons qui sautent en pleine nuit et des vignerons terrifiés. Au XVIIe siècle, on croit d'abord à une malédiction. Nous sommes à Reims, vers 1650. Les caves sentent la cire et le soufre. Et pourtant, on parle bien de champagne et non de Beaujolais nouveau. Là, un vigneron descend voir ses bouteilles. Il en trouve trois pulvérisées, la mousse encore fraîche sur les pierres. Flûte, flûte et reflûte. Ce n'est pas un fait isolé. Le phénomène est nouveau et surtout inquiétant. Les bouteilles éclatent parfois en série, partout en Champagne. Les vignerons commencent à parler d'un vin du diable. Ils poussent peut-être le bouchon un peu loin.
2: Un peu trop loin, Maurice.
1: Mais à cette époque, le champagne était un vin tranquille, sans bulles. Or, il fait froid. C'est le petit âge glaciaire. Résultat, la fermentation s'interrompt en cuve, puis redémarre en bouteille au printemps. Le gaz s'accumule, la pression monte et boum! Les vignerons ne comprennent pas la chimie, alors ils paniquent. Mais de l'autre côté de la Manche, les Anglais raffolent de ce vin qui pétille tout seul.
3: Sans British.
1: Alors les Champenois changent de stratégie. Technique d'assemblage affinée, bouteilles renforcées avec verre plus épais, bouchons de liège attachés au col des bouteilles, comme quoi le diable se cache souvent dans les détails. Et l'exorcisme fonctionne. Le vin du diable devient lentement le vin des rois. Si plus personne n'associe le champagne à Lucifer, je dois avouer que le champagne, pour moi, ça restera toujours un petit péché, mais un péché mignon. Et il n'y a rien de diabolique à céder à cette tentation. Enfin, avec modération, bien sûr.
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0: Un jour au mauvais endroit, un titre très émouvant signé Calogero. Il sera bientôt 18h. D'ici quelques minutes, on écoutera Marine avec Escroc, juste après Chicago avec If You Leave Me Now.
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1: Vous écoutez ici, il est 18h, bon début de soirée. Les infos présentées par Benjamin Mathieu.
2: Ambiance douche froide au Festival de Cannes. Le patron de la chaîne Canal+, principal financeur du cinéma français, annonce qu'il ne veut plus travailler avec ceux qui ont signé une tribune contre son actionnaire Vincent Bolloré. Cette tribune qui avait recueilli 600 signatures de professionnels. Une dizaine de nouvelles victimes présumées de Jeffrey Epstein se sont manifestées auprès du parquet de Paris. On l'apprend ce midi. Selon la procureure Laure Bécahu, la procureure de Paris, le criminel sexuel américain mort en 2019 aurait utilisé son logement parisien dans le cadre d'un vaste réseau de traite d'êtres humains. Un jeune homme de 24 ans mortellement blessé à Saint-Étienne la nuit dernière alors qu'il tentait de voler une voiture. Le propriétaire l'a frappé avec une arme blanche, entraînant son décès. Dans le Val-d'Oise, un homme reconnaît avoir tué son épouse. Après une dispute, il a étranglé sa conjointe, une femme de 68 ans, à la suite d'une banale altercation, affirme le parquet de Pontoise. En 2025, on dénombre 164 féminicides en France. La journée qui est classée rouge sur les routes dans toute la France pour les retours du pont de l'Ascension. Bison Futé conseille d'éviter les grands axes jusque 21h. Dans une tribune au Monde, une cinquantaine de chefs étoilés Michelin appellent à basculer d'urgence dans un modèle agricole moins intensif. Ils privilégient une production durable, familiale et qualitative. Parmi eux, des grands noms de la cuisine comme Philippe Etchebest, Thierry Marx ou le 3 étoiles Gilles Goujon. Un risque d'importation de l'épidémie d'Ebola à Mayotte, jugé théorique mais possible par les infectiologues. L'épidémie est actuellement en cours en République démocratique du Congo et en Ouganda vers Mayotte avec un variant qui est jugé très mortel. L'île de Mayotte qui se trouve dans l'océan Indien à l'est du continent africain. En sport, un temps très anglais pour le crunch. L'équipe de France féminine de rugby qui rencontre les Anglaises dans ce qui constitue la finale du tournoi des Six Nations. Ça joue depuis un quart d'heure à Bordeaux et les Françaises qui mènent 7-0 après avoir marqué un magnifique essai. Il reste encore un petit peu de temps.
1: 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Des averses possibles en fin d'après-midi en Bretagne, notamment sur les monts d'Arrée, le Trégor ou encore dans le pays de Pontivy. De 14 à 17 degrés pour les maximales de la journée. Pour demain, lundi, c'est un début de semaine nuageux avec des rafales de vent prévues jusqu'à 65 km par heure. De 14 à 16 degrés pour les maximales. Des températures qui vont se réchauffer d'ici vendredi pour atteindre 25 à 28 degrés. Sur nos routes bretonnes, prudence. Bison Futé voie rouge dans le sens des retours avec une circulation difficile sur la N12 est très difficile sur la Nationale 165 entre Nantes et Quimper, un tronçon qu'il vous est recommandé d'éviter entre 17h et 19h. Quoi qu'il en soit, prudence sur nos routes bretonnes.
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On écoutait Gérard Blanc avec Du soleil dans la nuit. Je suis ravie de passer cette nouvelle heure en votre compagnie. Sophie Nolvaux avec vous jusqu'à 19h. On va s'apprêter à refermer la porte d'un long et excellent week-end, peut-être pour vous et vos proches. Un week-end de 4 jours comme on les aime. Énorme pensée à celles et ceux d'ailleurs qui ont travaillé pour nous faire plaisir et nous rendre service durant ce week-end de l'Ascension. Je vous propose de repartir en musique avec Alain Bashung, juste après Taylor Swift avec Hoplite.

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1: Je vais apporter aujourd'hui de l'eau au moulin de ceux qui aiment bien les commérages et ensuite nous irons voir ce qui se cache sous un mot breton, c'est le mot « le ».
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1: Lundi, je vous parlais des bavards. Ceux qui aiment bien parler longtemps, Marva Eliade pour mémoire. Eh bien aujourd'hui, je vous propose d'aller au lavoir pour avoir les claquenous du village. Les claquenous, c'est les conchenous si vous voulez, hein, c'est tous les commérages. Les lavoirs. Alors il en reste encore beaucoup, mais s'ils ne servent plus qu'à élever des têtards, bah, ils font quand même partie du patrimoine et de la mémoire de la Bretagne. Et bien souvent, en breton, le nom c'est poulcanda. C'est la version, allez, on va dire la plus classique, la plus commune. Poule, alors poule, c'est pas l'animal, mais c'est une mare, un étang, un bassin de rétention d'eau. Et canda vient du verbe canda, oui, ça tombe bien, qui veut dire frapper ou battre. Canda en diliat, c'est battre les vêtements pour les laver. Canda en diliat. Donc poulcanda, bah, c'est la mare, l'étang pour battre les vêtements. Ce qu'on appelle le lavoir, là où se transmettaient les infos. C'était le réseau social de l'époque, avec peut-être plus de bienveillance qu'aujourd'hui, ou pas. Donc, poulcanda, le lavoir, poulcanda, des lavoirs, et canda en diliat, laver les vêtements.
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1: Et maintenant, le mot leur, présent dans nombre de lieux-dits, de hameaux, de places, dans des noms aussi, hein, comme Var-leur, l'ancienne association des cercles celtiques, qui est devenue Ken-leur maintenant. Alors, leur, pour faire simple, c'est une aire, un espace géographique. Et dans chaque ferme, il y en avait une, qu'on appelait à leur. C'était l'aire à battre. Mais pas que. Hein, on peut dire aussi leur anti ou à leurzy, c'est le sol de la maison. À l'heure-zi, d'où l'utilité de ce mot. À l'heure, le sol, l'air, l'emplacement. Vous l'entendez parfois aussi quand on parle de musique. À l'heure, c'est une scène. À l'heure ou à l'heuren, une scène, un plancher. On peut dire les mots parce qu'on peut dire l'heure ou l'heuren. C'est la même chose. Ça dépendait de l'endroit où vous étiez. Donc, l'heure, l'heuren, à apprendre pour le sol, l'air, le plancher, j'en passe. Je vous laisse et je vous dis à demain. Ken Warhuas, va peut se rendre.
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0: Swims nous chantait Lose Control sur votre radio locale ici. Dans le prochain quart d'heure, des conseils utiles près de chez vous et les coulisses télé de Patrice Gascoin qui nous emmènera dans le monde en face ce soir sur France 5. Ce sera après le duo Pascal Obispo et Francis Cabrel et après Michel Berger. À tout de suite.
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0: vous écoutez ici, c'était Pascal Obispo et Francis Cabrel avec Il faudrait que pleuve l'amour. Le groupe Dire Straits est présent dans la playlist. Il arrive juste après quelques infos d'ici.
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2: Et je vous propose des événements à voir ce week-end en famille. Dans les Côtes d'Armor, Trévoux, Tréguignec accueille l'événement Les Fous du Bois. En Bretagne, des sculpteurs sur bois vont réaliser des œuvres en direct à la tronçonneuse sous les yeux du public. Une manifestation spectaculaire, conviviale, avec démonstrations, animations artisanales et découverte du travail du bois tout au long du week-end. Les enfants et les adultes devraient être tout aussi impressionnés. Et puis si vous êtes plutôt dans le Morbihan, eh bien à l'occasion des Journée européenne des moulins. Le moulin de Pontivy ouvre ses portes ce week-end. Samedi et dimanche, les visiteurs pourront en découvrir le fonctionnement du site, son histoire, les techniques traditionnelles de meunerie à travers des visites et des démonstrations. Là encore, un week-end riche à vivre en famille ou entre amis. Une sortie patrimoine idéale donc pour les curieux, mais également pour les amateurs d'histoire locale.
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0: Nous étions outre-Atlantique et c'est à Vancouver que nous faisait voyager Véronique Sanson. Patrice Gascoin vient de nous rejoindre pour les coulisses télé. Bonsoir Patrice.
1: Bonsoir Sophie.
0: Aujourd'hui, vous avez retenu la passionnante enquête proposée sur France 5 dans Le Monde en Face. Direction l'autre côté du globe, Hong Kong.
2: Raconter l'histoire récente de Hong Kong, territoire qui a été mis au pas par la Chine, c'est s'exposer à quelques déboires.
3: Au mois de novembre dernier, j'ai été arrêté à mon arrivée à l'aéroport de Hong Kong. Après m'avoir interrogé sur les raisons de ma visite et détenu pendant 3 heures, les autorités m'ont remis dans un avion à destination de la France et banni du territoire.
2: L'homme que vous entendez se nomme Antoine Verdeillet, c'est le réalisateur de l'enquête proposée ce soir par France 5. Hong Kong ne répond plus. Le travail d'Antoine Verdeillet dérange Pékin. Pourquoi ? Parce que dans Hong Kong ne répond plus, il raconte comment, en moins de 10 ans, ce territoire fondé sur un état de droit, le respect de la liberté d'expression, le pluralisme politique, comment il est passé sous la coupe de la Chine, un endroit où les opposants politiques sont emprisonnés ou en exil, les médias réduits au silence, l'histoire réécrite. Pire, aujourd'hui, la répression ne connaît plus de frontières. Les autorités chinoises traquent les dissidents jusqu'à l'étranger. J'ai demandé à Antoine Verdeillet de nous raconter comment s'est passé le tournage là-bas. Et vous allez voir que l'on se croirait dans un film d'espionnage.
4: Oui, c'est exactement ça. Un petit peu comme dans un film d'espionnage. En fait, les personnes qui nous suivent le font de façon assez ostentatoire. Elles ne cherchent pas du tout à se cacher, bien au contraire. Et c'est d'ailleurs une façon non seulement de nous intimider, mais aussi, en tout cas c'est ce qu'espèrent ces agents civils, c'est une façon de nous dissuader de rencontrer des sources et de conduire des interviews, parce que bien évidemment, les personnes que l'on rencontre alors qu'on est suivi, eh bien on les met en danger. Et nous, ce qui s'est passé, c'est que quand on s'est rendu compte, quand mon collègue caméraman s'est rendu compte qu'il était suivi, évidemment on a annulé toutes les interviews qui étaient prévues, et ça nous a obligés à renvoyer une équipe plus tard dans un second temps. Ça, c'est pour la surveillance humaine, mais il y a aussi une surveillance technologique. Il y a des caméras partout à Hong Kong, et donc on devine que même lorsque la filature ne se fait pas par des agents, par des personnes, il y a une surveillance qui est faite grâce au réseau de caméras de surveillance qu'il y a dans Hong Kong.
2: Antoine Verdeillet qui vous révèle les coulisses de son enquête à voir ce soir sur France 5. Hong Kong ne répond plus, mais moi si, puisque je reviens demain pour de nouvelles coulisses télé.
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0: Les épines du cœur, Vanessa Paradis, qui continue sa tournée des Zéniths. Elle était hier à Dijon, elle sera jeudi à Paris. Dans quelques minutes, il sera 19h, l'heure des infos. Juste après, Laurent Petit-Guillaume vous convie à une soirée 100% années 80. Le temps d'écouter un artiste et un tube qui a justement marqué cette décennie, Black avec Wonderful Life. Prenez soin de vous, belle fin de week-end sur votre radio locale ici.
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1: Excellente soirée, vous écoutez Ici, il est 19h. On s'informe avec Benjamin Mathieu.
2: On découvre chaque jour un peu plus l'ampleur du scandale dans le périscolaire parisien. On savait déjà que 78 animateurs du périscolaire avaient été suspendus depuis le début de l'année, dont 31 pour des suspicions de violences sexuelles. Mais la procureure de Paris, interviewée ce midi, donne de nouveaux chiffres assez édifiants, Yannick Falt.
3: C'est la procureure de Paris, invitée de nos confrères de RTL, qui donne ces chiffres édifiants. 84 écoles maternelles sont concernées par les enquêtes en cours dans la capitale, une vingtaine d'écoles élémentaires aussi, et une dizaine de crèches. Ce dossier est une urgence pour l'Orbecuo, qui souligne la surcharge de travail de la brigade de protection des mineurs, qui mène les investigations. Des enquêtes qui se multiplient désormais, et de premières conséquences judiciaires. 5 convocations à ce stade devant le tribunal correctionnel, et un animateur récemment placé en détention provisoire. Des décisions administratives de plus en plus nombreuses aussi. 78 animateurs suspendus depuis le début de l'année, dont 31 pour des soupçons de violences sexuelles.
2: C'est la journée mondiale de lutte contre l'homophobie aujourd'hui. Aucune violence, aucune menace, aucune discrimination n'a sa place dans la République, assure à ce sujet le ministre de l'Intérieur, Laurent Nunes. En 2025, en France, près de 5000 infractions anti-LGBT ont été enregistrées, chiffre en hausse de 2%. Gérald Darmanin sera demain à Alger pour tenter de réchauffer des relations diplomatiques compliquées. Le ministre de la Justice va aussi évoquer le cas de notre confrère Christophe Glaise, ce journaliste sportif français emprisonné depuis près d'un an en Algérie alors qu'il tournait un reportage en Kabylie. Le projet très contesté d'enfouissement des déchets hautement radioactifs à 500 mètres sous terre à Bure, en Meuse, en passe d'être confirmé. Demain, l'enquête publique va commencer. Elle va durer 45 jours. C'est la dernière étape réglementaire avant une probable autorisation. Les opposants, eux, appellent à la mobilisation mardi avec un rassemblement prévu à partir de midi devant la préfecture de la Meuse. Car Mohand Chibani, ils sont très remontés.
4: Prévu dans un premier temps à l'automne prochain, l'enquête publique a été avancée à ce lundi. Nathalie, opposante au projet, dénonce un passage en force de la part de l'État.
5: L'enquête publique, on voit que ça tient pas la route. Là, ils l'ont avancé, on n'aura pas le temps de lire. Enfin, je veux dire, tout se fait de manière précipitée, c'est pas fait dans les règles. Donc je pense que oui, ça vaut le coup de se mobiliser, vraiment.
4: Mobiliser en force et attirer l'attention de l'opinion publique, c'est l'enjeu des prochaines semaines pour les opposants. Et Bernard veut convaincre un maximum de personnes.
6: Bure, c'est une grande escroquerie, quoi. On nous a dit, d'ici 40 ans, on trouvera la solution, on transformera les déchets, il n'y aura plus de problème. Là, maintenant, leur solution, c'est enfuir, quoi. Pendant longtemps, ils ont cherché un endroit. Et puis, Bure, voilà, 2 habitants au kilomètre carré, voilà, c'est tout bon, hein, les communes toutes contentes d'avoir de l'argent, voilà, quoi. Maintenant, je pense que les élus s'en mordent un peu, parce qu'on leur a vendu un labo, quand même, au départ, hein. Maintenant, non, c'est pas un labo, hein. Ça va être du réel, vraiment, quoi.
4: L'enquête publique peut-elle remettre en cause le projet ou en tout cas le freiner? Eric, agriculteur du secteur, a du mal à y croire.
7: Je ne me fais pas d'illusion, hein, il aboutira forcément. C'est un rouleau compresseur de l'État. Il n'y a pas grand monde qui s'y oppose, en fait. Hein. C'est un combat perdu d'avance.
4: Les citoyens ont désormais 45 jours pour déposer leurs observations.
2: Le reportage ici Sud Lorraine. Ambiance douche froide au Festival de Cannes. Le patron de la chaîne Canal+, principal financeur du cinéma français, annonce qu'il ne veut plus travailler avec ceux qui ont signé une tribune contre son actionnaire Vincent Bolloré. Une tribune qui avait recueilli 600 signatures de professionnels. La journée est classée rouge sur les routes dans toute la France pour les retours du pont de l'Ascension. Bison Futé conseille d'éviter les grands axes si vous le pouvez jusque 21h. L'AFP a fait ses comptes. Le prix de l'essence est au plus haut aujourd'hui. Aujourd'hui, 2,046 euros le litre en moyenne. C'est plus 19% par rapport au 27 février dernier. On passe au sport. Du suspense à tous les étages pour la dernière journée de Ligue 1 ce soir. Qui de Nice, Auxerre, Le Havre sera relégable? Qui de Lille, Lyon, Rennes va s'emparer de la troisième place, qui est synonyme d'une qualification directe pour la Ligue des Champions? Les Lillois sont en bonne position. Il faut qu'ils battent Auxerre. L'entraîneur lillois Bruno Genesio, qui pourrait quitter le club nordiste, aimerait finir en beauté.
8: Dans une carrière, jouer un dernier match de la saison à domicile pour une qualification directe en Champions League, ça n'arrive pas tous les ans. Donc c'est avec beaucoup de plaisir que j'attends ce match, mais aussi avec beaucoup de calme et de sérénité, parce que j'ai confiance en mon groupe, j'ai confiance en, en mes joueurs. Ils m'ont montré encore cette semaine que j'avais raison d'avoir confiance en eux. Voilà.
2: Voilà, le multiplex à suivre sur ici.fr à partir de 21h. Et puis c'est la soupe à la grimace pour le 15 de France féminin de rugby. Une première mi-temps catastrophique contre les Anglaises dans ce qui constitue la finale du tournoi des 6 nations. Les Anglaises qui mènent 14-29. Mais bonne nouvelle par contre, quel que soit le résultat, avec plus de 35 000 spectateurs dans les tribunes au Stade Atlantique de Bordeaux, le rugby français réalise un nouveau record d'affluence.
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9: Des averses possibles en fin d'après-midi en Bretagne, notamment sur les monts d'Arrée, le Trégor ou encore dans le pays de Pontivy. De 14 à 17 degrés pour les maximales de la journée. Pour demain, lundi, c'est un début de semaine nuageux avec des rafales de vent prévues jusque 65 km par heure. De 14 à 16 degrés pour les maximales. Des températures qui vont se réchauffer d'ici vendredi pour atteindre 25 à 28 degrés. Sur nos routes bretonnes, prudence, bison futé, voire rouge dans le sens des retours avec une circulation difficile sur la N12 est très difficile sur la nationale 165 entre Nantes et Quimper, un tronçon qu'il vous est recommandé d'éviter entre 17h et 19h. Quoi qu'il en soit, prudence sur nos routes bretonnes.
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10: Bonjour à tous, 100% années 80, c'est tous les jours et même le dimanche. Et c'est pour moi un plaisir quotidien de partager avec vous une heure de tube qui me rappelle mes débuts à la radio, quand on les appelait les radios libres. Elles ont grandi, nous aussi, les tubes sont restés efficaces et ça commence comme ça.

0: Alain Chamfort, la fièvre dans le sang.
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0: Un des grands succès du dandy de la chanson française, c'était en 87. Alain Chamfort qui cette année est à l'affiche des Francofolies, mais pas à La Rochelle, à Spa en Belgique le 22 juillet. Et une autre date importante arrive dans quelques jours, c'est la finale du Racing Club de Lens en Coupe de France de football face à Nice au Stade de France. Ce soir-là, les corons vont résonner dans l'enceinte, ça risque d'être grand, ça risque d'être un beau moment d'émotion et un beau match. Alors, tout de suite on retrouve Pierre Bachelet bien sûr.
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0: Genius, c'était les Bananarama. Il y avait Sarah, Keren, Siobhan et toutes les trois, on les a aimées dans les années 80. Bon, on les aime toujours, mais aujourd'hui, elles ne sont plus que deux, les Bananarama. Siobhan a quitté le groupe en 88 pour se marier avec Dave Stewart, vous savez, c'est l'homme dans Eurythmics. Bref, c'est toujours aussi bien ce Vénus qui leur a valu un numéro 1, même aux États-Unis. Dans un instant, c'est Queen qui arrive avec I Want It All.
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1: Tour d'horizon des événements de ce week-end avec votre ICI Express à Brest, place à la musique dans les rues avec le festival des fanfares. Samedi et dimanche, plusieurs formations venues de toute la France investissent le centre-ville, les places et les quais avec des concerts festifs et déambulatoires, cuivres, percussions, bonne humeur au programme, dans une ambiance populaire et conviviale, entièrement gratuite avec des animations prévues jusqu'en soirée. Et puis on s'envole aussi vers le Morbihan. Hennebon accueille ce week-end le festival Les Ronds dans l'eau, un rendez-vous familial autour des arts de rue, du spectacle vivant et des animations au port du Plavé. Tout le week-end, vous pourrez profiter de concerts, spectacles, ateliers et propositions artistiques en plein air, dans une ambiance plutôt détendue et festive. On n'a plus qu'à espérer que le temps, eh bien, il se joigne à la fête.
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0: Maxime Le Forestier, c'était Ambalaba.
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0: Une chanson qui a voyagé puisqu'à l'origine elle est née à l'île Maurice, composée par Claudio Virago. C'est du Sega, la musique traditionnelle de cette île. Elle raconte des scènes de vie simples, joyeuses. Maxime Le Forestier tombe sous le charme de cette chanson. Il a toujours aimé les musiques du monde et il l'intègre à son album Né quelque part. Ben voilà, c'est cohérent et c'est surtout une bonne idée. Il en a fait un tube en 88. Bon, de l'île Maurice à Monaco, ici, c'est direct, on retrouve Ouragan Stéphanie.
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0: Le Grand Sommeil, c'était Étienne Dao. Ici, l'homme le plus pop de la chanson française qui arrive à nous faire danser sur une chanson qui parle de suicide. Bah, c'est le cas hein, avec ce tube inoubliable de l'année 82. La suite de votre soirée, c'est la playlist de Benabar, l'invité d'Émilie Mazoyer. Mais avant cela, on reste encore un petit peu dans les années 80. Madonna arrive avec Into the Groove, juste après ça.
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2: Tout le monde, bienvenue dans les meilleurs moments de Décibel. Ce soir, on part avec Benabar. Et sur votre radio ici à 20h, c'est Décibel, avec ce soir les chansons préférées de Benabar. Mais dites donc, c'est une excellente raison d'annuler ce dîner auquel, franchement, vous n'aviez pas envie d'aller.

0: fou, on n'y va pas. Bah, il a raison, franchement, restez à la maison et écoutez pendant une heure Benabar qui partage sur votre radio ici les chansons qui ont marqué sa vie, qui l'ont inspiré, ému, charmé. Eh bah, c'est parti.
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0: Salut à toutes, salut à tous et bienvenue dans Décibel. Décibel, vous le savez, c'est 7 jours sur 7 sur votre radio ici. Le samedi, émission toujours spéciale puisqu'on confie les clés de la programmation musicale de l'émission à une personnalité, parfois un musicien, c'est le cas ce soir avec Benabar, parfois pas du tout, pas forcément musicien, comme on a fait avec Camille Serre, une ancienne Miss France super cool, ou encore la semaine dernière avec le chef Philippe Etchebest. Alors, ce soir, comme c'est Benabar, forcément vous vous doutez, on va parler musique, on va parler chansons, et je pense que tout comme avec son album Le Soleil des Absents qui vient de sortir, et tout comme cette grande tournée d'une trentaine de dates qui s'annonce à partir du mois d'avril et qui va s'étirer pendant toute l'année 2026, eh bien il va réussir à vous surprendre. Alors installez-vous confortablement, c'est parti, une heure avec les choix musicaux de Benabar. Et bienvenue, jeune homme.
3: Salut, Émilie, comment ça va?
0: Ça va bien,
3: merci
0: et toi?
3: Merci de me recevoir une fois de plus.
0: Oui, bah...
3: C'est un plaisir,
0: bah
3: c'est
0: oui,
3: un plaisir d'être là.
0: Nous aussi, c'est un plaisir, parce que je me doutais, en te demandant de choisir une dizaine de chansons, que tu allais me surprendre, mais je pensais pas que tu avais carrément un concept en tête pour cette émission, parce que c'est ça en fait.
3: Mais oui, parce que je me suis un peu posé la question, parce qu'évidemment j'aurais pu te sortir tellement de grandes chansons françaises, ouais. Et puis je me suis dit que c'était pas très intéressant, et puis en plus réparer une injustice vraiment terrible qui touche un peu les grands anciens. Je pense par exemple, là je vois Julien Clerc sur les anciens par rapport à moi. Je suis pas en train de dire que Julien Clerc est vieux, hein, que je ne sois pas fâché avec Julien Clerc,
0: il respecte avant
3: infiniment.
0: Toi. Voilà.
3: Et par exemple Les Souvenirs, c'est sur un de ces derniers albums, et, ouais. Et c'est toute cette génération-là qui ont des tubes tellement énormes que ça cannibalise un peu les autres, et ouais. Je trouve ça parfois dommage. C'est comme Salvatore Adamo, il a fait plein d'albums depuis avec des perles dedans.
0: Ah, mais oui, il a fait genre 50 albums, ouais, Salvatore, voilà. Adamo. Oui, et tout le monde lui parle.
3: Ben oui, de Tombe la Neige.
0: Donc c'est ça le concept que Benabar a sorti, les amis, pour vous ce samedi soir. Les chansons moins connues des artistes super connus de la chanson française. Ben j'aime beaucoup ce que tu nous as préparé. Et puis, alors, tu me permettras quand même, pendant cette heure aussi, de diffuser une ou deux chansons de ton nouvel album que j'ai beaucoup aimé. Voilà,
3: ah bah merci, c'est très gentil.
0: Bah oui, bah non, mais c'est normal. Alors, on va commencer, tiens, avec Serge Lama, qui a été notre invité il n'y a pas longtemps. T'as choisi une chanson, donc, qui n'est pas d'aventure en aventure, ni Les Petites Femmes de Pigalle.
3: Voilà.
0: Qui s'appelle Les Glycines.
3: Alors, qui est aussi, là, pour le coup, une chanson méconnue, enfin, moins connue que les autres, mais assez ancienne, parce que Serge aussi, comme les autres, a fait plein d'albums depuis.
0: Ouais.
3: Et cette chanson, j'ai eu la chance de la chanter dernièrement devant Serge, et je me suis aperçu en la chantant la profondeur de cette chanson, qui est quand même une chanson très brutale. C'est un gars qui était amoureux de sa cousine, c'est une chanson très dure, et qui symbolise vraiment le talent d'auteur de Serge, qu'on a tendance à oublier,
0: oui,
3: derrière l'homme de scène, la carrière énorme. Chanteur,
0: tout ça,
3: voilà,
0: ouais,
3: tout ça.
0: Ouais.
3: Et c'est un auteur très fin, et cette chanson, elle est violente dans ce qu'elle raconte, dans les sentiments, et ça, je trouve ça assez inespéré d'avoir ce côté très variété française, très entraînant, très daté un peu dans les arrangements, ce qui n'est pas pour me déplaire, parce que
0: oui.
3: J'adore cette période-là.
0: Oui, il y a un côté un peu suranné, mais qui est chouette.
3: Ouais. Que j'aime bien, ouais. Et puis, ce que ça raconte, parce que c'est une chanson même un petit peu dérangeante, et alors sans rentrer sur la grande antienne qu'on a aujourd'hui, on pourrait plus le dire, machin. C'est vrai qu'aujourd'hui, une chanson comme ça, on pourrait la faire, on n'irait pas en tôle, mais on se poserait des questions à un moment. Et on se dirait, oui, t'es sûr. Et même celui qui l'écrit avec toute la bonne foi du monde. Et c'est assez enthousiasmant de réécouter des chansons comme ça.
0: Les Glycines, Serge Lama, c'est le premier choix ce soir pour vous de Benabar. Croyez-moi, vous allez vous régaler.

0: incroyable cette chanson de Serge Lama. Benabar, merci. On dirait du Jacques Brel en fait.
1: Oui, ça, Serge fait partie de ceux qui ont été vraiment influencés par Bach, comme tout le monde d'ailleurs. Et puis surtout, il y a ce côté qu'il a avec Brel, mais avec plein d'autres de sa génération aussi, d'incarner la chanson comme un vraiment interprète.
0: Oui, comme un acteur qui joue un rôle.
1: Il joue ce rôle-là.
0: Mais ça, c'est un truc que tu fais aussi.
1: Ouais, moi je me suis pas mal, beaucoup inspiré, je sais pas, mais en tout cas, j'ai beaucoup reçu de tous ces gens-là. Mais Sardou aussi le fait vachement. Ouais. Il y a comme ça une catégorie de chanteurs et de chanteuses qui jouent le rôle au premier degré. Quoi.
0: Ouais. Il y a Sanseverino dans ta playlist. Alors ça m'a fait très très plaisir parce que je trouve que dans les médias traditionnels, au grand public et tout, on parle pas assez de ce mec. Il est bourré de talent. Comment tu l'as connu, toi, Sanseverino?
1: On s'est connu en 95.
0: Ouais.
1: Dans les, on jouait au Sentier des Halles.
0: Oula, ouais, petite salle parisienne.
1: Ouais, c'est ma première salle. Moi, je jouais avec Pat Scholl et Stéphane, il jouait avec les Voleurs de Poules.
0: vous aviez vos groupes et tout.
1: On faisait des facéties. On avait fait une semaine ou deux dans cet endroit-là. On avait joué assez facéties. Il y avait le chanteur, c'est Jean-Philippe Daguerre qui fait beaucoup de théâtre, qui a fait Monsieur Hoffman, tous ces trucs.
0: Ok.
1: Qui a des milliards de trucs de théâtre, là, de Molière.
0: Et là, vous vous entendiez bien, Sanseverino et toi?
1: Ouais, on s'est tout de suite bien entendu. Puis il y avait une bande de copains. On était plus nombreux sur la scène que dans le public. Mais en vrai, parce que c'est une formule un peu qu'on utilise. Mais comme la salle est tout petite, et puis à l'époque, c'était vraiment très alternatif. Il y avait toujours des cuivres, des trucs. Donc c'était une époque, ouais, sublime.
0: Alors c'est marrant parce que autant toi, très tôt, on t'a catégorisé dans le côté chanson française. Lui, Sanseverino, il a une espèce de place un peu à part où on se dit, mais quoi, il est un peu rockabilly, parfois il est un peu cajun, musique du sud des États-Unis, etc. Et la chanson que tu as choisie s'appelle Les rockers aiment la Java.
1: Ouais.
0: Donc là, on est dans le croisement, justement, de dire oui, on peut avoir chacun une petite boîte, mais on peut aussi en sortir.
1: Stéphane a consacré une grande partie de sa carrière à échapper à tous les trucs. Dès qu'on lui disait quelque chose, il essayait de faire autre chose directement. Je pense qu'il a un côté de claustrophobie de carrière. Et puis, il est hyper actif, il n'arrête pas de tourner, donc il a besoin d'avoir 50 projets en même temps. Je sais pas comment il fait d'ailleurs. Enfin, je sais qu'il en bâcle la plupart. Hein. Je suis sûr que ça vaut la peine.
0: Mais en tout cas, écoute, bisous.
1: Les quelques qui essayent de travailler un petit peu, un minimum, c'est toujours très réussi.
0: Les rockers aiment la Java. Sanseverino à découvrir ce soir dans Décibel. Et puis celles et ceux qui connaîtraient déjà cette chanson, bah, je pense que vous êtes très contents de l'entendre passer à la radio. C'est pas tous les soirs. Hein.

0: Oh là là, en plus elle est spectaculaire la fin de la chanson. Alors je voudrais revenir au début de la chanson, juste vous dire que le petit rototo que vous avez entendu est celui de Sanseverino, et certainement pas Benabar qui, de joie de voir arriver son copain Sanseverino, avait lâché un petit rototo. Pas du tout, c'est dans la chanson, parce que c'est un rocker, donc il boit une bière et voilà, il rote un petit peu au début de son intro. Voilà, je tenais à le dire.
1: Oui, oui, voilà. Bah merci. Parce
0: que la barre est très bien élevée.
1: Oui, oui, j'ai une réputation à la soutenir.
0: c'est très important. Une fille, allais-je dire, parce qu'il n'y en a quand même pas des masses dans tes choix de chansons de ce soir.
1: Oui, il pourrait y en avoir plus.
0: Il pourrait y en avoir plus.
1: Ça s'est fait comme ça.
0: Mais il y en a une, et pas des moindres, la grande Sophie, que la plupart des gens connaissent pour son tube « Du courage, du courage », mais qui a fait plein de belles chansons, pour le coup. Qui écrit des bouquins aussi, enfin voilà, qui est une belle autrice. Elle a même écrit une chanson pour Françoise Hardy, je crois.
1: Enfin, oui,
0: vraiment. Et t'as choisi cette chanson qui s'appelle Ne m'oublie pas, une chanson au piano.
1: Qui est magnifique. Là, je sais pas si vous l'avez au piano, ouais, vous l'avez, enfin, il y a plusieurs versions.
0: Enfin, l'intro est au piano, quoi.
1: Ah oui, c'est ça.
0: Enfin, tu vois, c'est une chanson qui est, on va dire, que comme la grande Sophie est quand même une guitariste.
1: Ouais, c'est ça. Oui.
0: Mais là, c'est plutôt le piano qui est mis en avant dans la chanson.
1: Et puis, elle a un truc très singulier. Alors, déjà, là, on est dans le pur copinage entre Stéphane, Calice, enfin, tous les gens qui sont là, d'ailleurs, c'est
0: écoute,
1: copains.
0: Tout le monde fait du copinage. Voilà. Pourquoi nous, on n'en ferait pas?
1: Ouais, autant l'assumer.
0: Bah, on va pas être les derniers débiles à dire, oh non, on n'est pas comme ça. Donc, c'est ta pote.
1: C'est ma pote depuis longtemps. On a commencé aussi ensemble avec Sophie. Et elle est un peu la même période qu'avec Stéphane, d'ailleurs. Et elle a un truc très particulier, très singulier. Elle aussi, elle échappe un peu à tous les trucs. Elle aussi, elle a sa carrière qui est très présente. C'est une fille qui avance vraiment artistiquement. C'est une vraie artiste.
0: Ouais.
1: C'est-à-dire qu'elle est un peu perchée. Elle fait des trucs, des fois, je ne comprends pas trop. C'est une productrice. C'est elle qui produit ses disques. Pas forcément toute seule, mais elle va du rock à la chanson très éthérée, avec un côté très féminin par moments, et puis très, très rentre-dedans par d'autres moments. Enfin, c'est une artiste étonnante, Sophie, hein, franchement.
0: Ouais, alors écoutez, ne m'oublie pas, parce que la grande Sophie, effectivement, ce serait dommage de la laisser sur le côté.

0: Une chanson d'amour un peu avec le pas de côté de la grande Sophie, c'est ce que tu nous disais en fait,
1: Benabar. Cette chanson, elle m'étonne par les arrangements, la façon dont elle est produite.
0: T'as vu, elle est très piano quand même, pour
1: piano,
0: une fille à guitare.
1: Ouais, exactement. Ouais. Et puis tout son travail sur les voix, et puis quand on sait comment partent les chansons, elle, c'est vraiment à la guitare, ne m'oublie pas, là. Et puis là, d'un seul coup, ça prend une toute autre dimension, c'est assez épatant. Ouais.
0: Et alors, je me suis dit, parce que figure-toi qu'on prépare cette émission pas n'importe comment.
1: Genre, vous bossez.
0: Pas avec les pieds, genre, on bosse un peu.
1: C'est vrai?
0: Oui, bah, la radio, ici, tout ça. Non, t'as pas entendu parler?
1: Ici, ça bosse. Ah, si.
0: Ici, ça bosse. Ici, ça bosse. C'est notre nouveau slogan. Ici, oulala, ça bosse. Et je me suis dit que ça irait très bien avec ta chanson, quoi qu'on dise. C'est sur Le Soleil des Absents, donc ton nouvel album, où tu louais les goûts de production de Sophie. Bah, là aussi, toi, t'es parti sur des chemins un petit peu
1: oui,
0: de traverse.
1: Et ça, c'est grâce à François Delabrière.
0: Ouais.
1: Parce que moi, j'ai pas du tout ce talent, enfin, même cette volonté qu'a Sophie de produire. Moi, Sophie, elle peut passer deux jours sur un son de basse. Moi,
0: ouais.
1: Au bout de 20 minutes,
0: ça
1: j'étouffe.
0: Okay, très bien.
1: Donc, moi, je travaille avec des professionnels qui adorent ça, donc ils sont des malades, qui adorent faire ce truc-là. Et c'est François Delabrière. Et en effet, alors je peux le dire, ça parle de mon album, donc c'est un peu de la pub, mais c'est pas moi, j'y suis pour rien. Il a vraiment fait un boulot remarquable, je trouve, sur ce disque.
0: Ben, je trouve aussi, c'est pour ça qu'il faut l'écouter et qu'il faut, pourquoi pas, aller te voir en concert, puisque ça va pas tarder. Là, t'es en pleine répétition, en ce premier jour de printemps, et ça commence le 18 avril, ta tournée, à Forges-les-Eaux. Ensuite, tu seras à Toulouse, au Hall de la Cartoucherie. Ça, c'est un lieu tellement beau, le 26 avril. 29 avril, Paris, l'Olympia. Mais bon, c'est complet, mais je vous le dis pour info, du coup. Mais voilà, il n'y a plus de place. C'est comme ça. Ensuite, pas mal de festivals d'été. Et puis, au mois de novembre, là, on rentre dans le dur vraiment de la tournée. Tu passes absolument partout en France, novembre 2026. Et puis, ça continue en 2027. La chanson qui arrive, là, quoi qu'on dise, elle a sa place dans ton nouveau spectacle.
1: Oui, a priori. Mais en effet, c'est le moment où on ne sait pas trop
0: tu
1: encore.
0: Tu choisis, là.
1: Ouais, et puis, ce qu'attendent les gens, ce qu'ils aiment ou moins. Donc mais a priori, elle est dedans. Mais des fois, on a des bonnes et des mauvaises surprises. Des fois, on s'aperçoit le premier jour qu'en fait, tout le monde s'en fout de la chanson. Donc, on la dégage, mais ça fait partie du jeu, quoi.
0: C'est bien parce que tu pars gagnant, ça fait plaisir.
1: Non, parce qu'il y a aussi des fois des bonnes surprises.
0: Mais oui.
1: On met une chanson, je dis celle-là, est-ce qu'elle va emmerder tout le monde? Et puis non, apparemment, elle a l'air d'accrocher. Mais bon, faut se laisser faire aussi par le public, ça. C'est le client qui est roi.
0: C'est ça. Et le public a toujours raison. Bah, comme ce soir, le premier public, c'est moi. Et vous, ensuite, évidemment, derrière vos radios, on va dire que celle-ci, c'est une gagnante. Quoi qu'on dise.

0: Eh, bravo Benabar.
1: Merci.
0: Le soleil merci des absents, c'est le nom de ton dernier album. Et donc pour les retardataires, je vous explique ce qui nous arrive. Benabar choisit toutes les chansons ce soir dans Décibel, sauf les siennes, ça c'est moi qui les ai choisies. Il nous a déjà fait écouter Serge Lama, Sanseverino et la Grande Sophie. Arrive Louis Chédid, Gérard Lenormand et son copain Cali. Alors restez dans le coin, à tout de suite.
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0: Et il n'a pas pris sa mission à la légère. Notre invité de ce soir, Benabar, est venu pas juste avec 10 chansons qu'il aime, mais tout un concept. J'adore, c'est vrai, un concept Benabar. Les chansons pas trop connues des chanteurs très très connus de la chanson française. Est-ce que toi, par exemple, tes chansons préférées, ce sont pas forcément celles que le public ou les radios ont plébiscitées?
1: Oui, et surtout, il y a des chansons qui sont magnifiques que je peux plus vraiment entendre. C'est, je sais pas, Mistral gagnant, qui est une chanson magnifique que je peux entendre, bien sûr. Mais c'est pas une chanson que j'écoute quand je suis tout seul, quand j'écoute Renaud, parce qu'on l'a tellement entendu. Full Sentimental, Bohemian Rhapsody, quand j'entends ça dans les TGV, tu sais, dans les gares. Alors c'est super, les mômes qui jouent ça, tu vois, évidemment.
0: Oui, au piano,
1: dans le...
0: oui.
1: Et, mais moi, j'en peux plus de cette chanson, tu vois. Et donc, il y a plus des chansons qu'on a trop entendues et ça laisse de la place aux autres, ouais, parce qu'on trouve des petites perles.
0: Et je pense que ça fait plaisir aussi aux artistes quand on leur dit, par exemple si on croise Louis Chédid, puisque c'est le prochain arrivé dans ta liste, je pense qu'on lui a dit 10 000 fois, oh là là, ainsi soit-il, oh là là, Anne Masseran, toi ta chanson de Louis Chédid, alors je l'adore, elle s'appelle Les gens. Elle est incroyable, c'est une chanson, c'est une chanson à concept aussi.
1: Une chanson à concept. Oui, où il déroule tout autour des gens. Ouais. Et puis, ça, c'est assez significatif de l'écriture de Louis, c'est-à-dire que ça rejoint un peu ce que je disais tout à l'heure, il y a cette volonté d'avoir des chansons assez ensoleillées, assez joyeuses, un peu j'y vais pas trop, un peu comme ça. Et puis quand on écoute la chanson deux fois, on s'aperçoit que ça raconte un truc. Et ça, c'est un talent particulier qu'a Louis, parce qu'il y a ceux, en effet, qui font des chansons justes, entraînantes, et puis basta, et d'autres des fois on voit trop qu'il y a le travail du texte, et Louis il est vraiment il a trouvé vraiment une place très inattendue.
0: Grâce à toi, cette chanson passe ce soir à la radio. Louis Chédid qui vous décrit les gens, et croyez-moi les gens sont nombreux et multiples. Allez, c'est parti.
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0: Les gens, Louis Chédid, alors pourquoi Les gens n'est pas devenu un énorme tube? Pourquoi T'as beau pas être beau est devenu un énorme tube? Parce qu'elles ont des similitudes, ces chansons. Il y a les chœurs, il y a le côté comme ça, répétitif, donc d'une chanson qui pourrait être un tube. Benabar, est-ce que t'as une théorie là-dessus, sur la vie de la chanson qui devient ou pas un truc archi-fédérateur?
1: Pas vraiment. Il y a une réalité qui est les expositions, donc notamment la radio, c'est
0: Passage
1: sûr.
0: Passage radio, ouais.
1: Pour que quand le public puisse, enfin dont on fait tous partie quand c'est pas notre chanson, a une idée sur la chanson, y compris ne pas l'aimer, il faut l'avoir entendu 3, 4 fois, 5 fois, et notamment les chansons avec du texte dans les couplets, comme la chanson de Louis, ça c'est quand même une réalité qui est un peu triviale, mais bon c'est une réalité. Et puis après je crois vraiment au truc, tu sais qu'on dit il a rencontré son public, elle a rencontré tel film, ça je crois qu'il y a aussi ces moments de croisement où il se passe un truc qui est assez inexplicable entre les auditeurs et les artistes. Mais par contre, c'est sûr que si tu t'entends pas la chanson 5-6 fois, c'est impossible.
0: Exactement. Donc celle-là, mettez-la dans vos playlists, par exemple, Les gens de Louis Chédid. Et je pense que ça peut devenir un tube, au moins chez vous. Gérard Lenormand, alors encore une fois, je vous rappelle le concept de Benabar ce soir. Vous connaissez tous les chanteurs, vous connaissez sans doute pas toutes les chansons. Si tu ne me laisses pas tomber, moi je la connaissais pas, cette chanson de Gérard Lenormand. Moi j'adore Michel, par exemple, qui est, je trouve, une des plus jolies chansons sur l'adolescence, l'amour, les premiers amours et tout. Ouais. Si tu ne me laisses pas tomber, c'est aussi une chanson d'amour.
1: Oui, c'est une chanson d'amour, et moi comme toi, en fait, je la connaissais pas avant, j'ai découvert il y a une disque au Resto du Cœur. Parce que souvent, les Restos du Cœur permettent ça, en fait.
0: Aux Enfoirés.
1: Oui, comme on choisit pas les chansons.
0: Oui.
1: Y a des chansons qui arrivent, ok, donc on les travaille. Et puis, y a des trucs, évidemment, des atomes crochus au moins. Et cette chanson-là m'a bouleversé tout de suite. Et en effet, ça a été un single à la grande époque.
0: Ouais.
1: Mais ça n'a pas été un énorme tube comparé aux autres grands tubes de...
0: Mais nous, on est beaucoup trop jeunes. C'est pour ça qu'on était pas nés.
1: On n'était pas nés à cette époque-là. Tu rigoles, quoi. de Gérard, parce que ça aussi, Gérard, il a des tubes tellement énormes que ceux qui sont... Parce que moi, je me contenterais du succès de qu'a eu ce tube-là à l'époque.
0: Oui.
1: Mais les autres, c'était tellement écrasant. Et en effet, cette chanson, elle me touche par tous les points, d'ailleurs. Le texte, l'interprétation, la musique.
0: Tout.
1: Ça m'émeut.
0: Préparez-vous à être attrapé par Si tu ne me laisses pas tomber. Gérard Lenormand, choisi pour vous.
1: Délicieux arrangement de l'époque.
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0: laisse pas tomber, Gérard Lenormand et notre invité de ce soir, Benabar, qui a choisi cette chanson, donc un peu grâce aux Enfoirés, parce que si tu l'avais pas chantée aux Enfoirés, cette chanson, peut-être que...
1: Ouais, je l'ai découverte et en effet, c'est toujours bien de découvrir des chansons comme ça. Ouais. Et puis ils ont fait tellement d'Enfoirés qu'à chaque fois, il faut trouver un peu des nouvelles chansons dans le répertoire. Donc, ils sont obligés de toujours fouiller un petit peu plus loin. Alors, pour le bon ou pour le meilleur, il y a à boire et à manger, évidemment.
0: Ah ouais.
1: Et des fois, t'as des pépites. Et en effet, que grâce aux Enfoirés, ils sont un peu exhumés. Ouais.
0: Tu te souviens avec qui tu l'avais chanté, cette chanson?
1: Je l'avais chanté avec Laurie. On était au milieu du public sur une poutre qui bougeait un petit peu.
0: Toujours ce côté Koh-Lanta des Enfoirés.
1: Exactement.
0: L'épreuve des poteaux. Tu vas chanter, Benabar, maintenant.
1: C'était un tableau, je me souviens, qui était en mode, c'est les photos noir et blanc quand ils construisaient les buildings à New York.
0: Oui.
1: Là.
0: Okay. Ah oui, dessus, donc t'étais vraiment sur une poutre.
1: Dans le public, et puis il y avait tous les copains sur la scène. Bah, ça allait de Matt, Pokora, il y avait Bruel, tous les autres. Enfin, il y avait un paquet de monde. Et la première fois, je t'avoue que je l'ai bien foiré.
0: Cette année, t'as chanté La Grande Zoa.
1: La Grande Zoa, oui.
0: Quand vient le mardi,
1: oui, la grande Zoa. Je sais pas si j'en ai parlé d'ailleurs l'autre fois quand on s'est vu.
0: On a fait l'apéro des Enfoirés. Ouais,
1: oui, l'apéro. Je te parlais justement de La Grande Zoa.
0: Oui,
1: et qui fait partie de ces chansons-là où, quand on la chante, on s'aperçoit à quel point cette chanson est géniale et surréaliste, parce qu'à la fin, donc, La Grande Zoa, qui est un homme. Donc, avant, il y a un homme parce qu'en fait, il est donc antiquaire. Il vend des meubles 16e. Sa famille aime pas trop qu'il se maquille, etc. Donc, la première partie est très sucrée. Et puis, la deuxième, ça rentre dans une réalité d'un travesti de l'époque. Et à la fin, donc, déjà, il sort avec son boa. Donc, son boa boit du whisky et lui boit du coca. Puis à la fin, il se fait bouffer par son boa.
0: C'est horrible.
1: Donc, l'histoire est complète. Cette chanson qui semble comme ça, un peu bébête.
0: Pas du tout, en fait.
1: Et en fait, c'est une chanson assez vertigineuse.
0: Ouais. Oui. Alors, vous vous dites, mais moi, je veux entendre Benabar chanter La Grande Zoa. Et sachez qu'en plus, il n'était pas tout seul sur le morceau.
1: Oui, oui.
0: Le CD et le DVD de la balade des Enfoirés sont disponibles. Et quand vous achetez le CD ou quand vous achetez le DVD, c'est 17 repas pour les Restos du Cœur. Et en plus, vous voyez Benabar chanter La Grande Zoa.
1: Oui,
0: donc voilà.
1: Ça, rien que pour ça, franchement.
0: Très important. On continue à faire le tour des chansons que tu as choisies pour nous, mon cher Benabar. Ton ami Kali est dans ta liste. Je précise que c'est ton ami parce qu'on vous voit quand même souvent ensemble. Moi, je vous ai vu ensemble à un concert toulousain, hommage
1: au
0: grand talent de Nougaro. Voilà. Et je vous ai vraiment senti hyper proche tous les deux.
1: Oui, ouais, on est très, très amis avec Bruno. Et d'ailleurs, l'autre fois, il me disait, j'en ai marre, en déconnant.
0: Ouais.
1: À chaque fois que je monte à Paris, parce que Bruno, il vit vraiment dans ces montagnes.
0: Ah oui.
1: Et
0: il est dans le sud,
1: au sud de Perpignan,
0: ouais.
1: Et il redescend là-bas. Il monte souvent, bien sûr, mais il est vraiment resté là-bas. C'est-à-dire que il y a son côté Francis Cabrel, c'est-à-dire qu'il a jamais été happé par la vie parisienne.
0: Ouais.
1: Et il me dit, dès que je monte à Paris, on me dit, mais tu peux pas faire un truc avec Benabar, etc. Donc évidemment, tous les deux, on dit oui. Mais c'est vrai qu'à un moment, on se dit, bon, il va falloir qu'on essaye de voir rencontrer d'autres gens. C'est comme dans un couple, au bout d'un moment.
0: Ouvrir le couple.
1: Voilà. Faudrait qu'on devienne un peu plus libertaire.
0: C'est ça. Alors avant vos histoires d'échangisme avec Kali,
1: oui.
0: Dis-moi pourquoi tu as choisi, encore une fois, une chanson un tout petit peu moins connue que ces gros tubes comme C'est quand le bonheur ou Elle m'a dit. C'est une chanson qui s'appelle L'amour est éternel.
1: Parce que cette chanson, alors des fois c'est inexplicable, parce que là je corrusse un peu, je suis un peu mon intellectuel sur les chansons, et puis il y a quand même des fois aussi le côté simple d'une chanson, tu sais, qui te frappe en plein cœur.
0: Ouais.
1: C'est pour ça que des fois on adore des chansons alors qu'a priori rien ne nous en rapproche.
0: C'est des petits coups de foudre.
1: Voilà, il y a un coup de foudre, il y a un truc, je sais pas pourquoi. Et cette chanson-là, typiquement, après, tu sais, et puis des fois, il ne faut pas trop analyser. Hein, et cette chanson, elle me touche infiniment.
0: Kali, L'amour est éternel. Si ça a touché Benabar, il y a des choses.

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1: Qu'est-ce qu'il est romantique. Oui, l'amour est éternel jusqu'à ce qu'il s'arrête. C'est un des plus romantiques, en fait, Kali.
2: Ah oui, et puis il l'a dans tous les sens du terme, dans le côté romance amoureux, et puis aussi dans une vision de la vie romantique.
1: Ouais.
2: Il est vraiment comme ça, il a un côté 19e siècle, Bruno, qui n'est pas du tout factice, qui est... C'est un homme entier qui triche pas, non pas par grandeur d'âme ou quoi que ce soit, mais parce qu'il en est vraiment incapable, Bruno. Ça, je l'ai vérifié à plusieurs reprises. Et c'est un vrai romantique, oui, t'as raison. Au sens littéraire du terme. Ouais.
1: Exactement. Ouais. Oh là là, Kali, notez-le, l'amour est éternel. En gros, notez toutes les recommandations musicales de Benabar. Franchement, si vous aimez la chanson française, là, il vous a fait vraiment une liste aux petits oignons. Mais d'ailleurs, t'écoutes autre chose, toi, que de la chanson française?
2: J'essaie d'écouter d'autres trucs. Pas mal de classiques.
1: Ouais.
2: J'essaye d'écouter ce qui se passe un petit peu, mais pas beaucoup, à vrai dire, franchement.
1: Ouais, hein.
2: Parce que déjà, on en parlait hors micro, il y a tellement de trucs qui sortent, donc j'essaye régulièrement, professionnellement, entre guillemets, d'écouter ce qui se fait quand même.
1: Ouais.
2: Et, bien sûr, mais déjà, quand t'as écouté les copains, on se le disait.
1: Oui, c'est ça, tous les potes qui sortent un
2: déjà,
1: truc.
2: Déjà, t'as passé la moitié de la journée à écouter de la musique. Donc, et puis, j'ai fait un peu la passe, malgré moi, sur pas mal, le rap, par exemple, j'y connais rien. Alors, ouais. Mon fils, il me fait découvrir des trucs qui sont super, hein, mais on peut pas.
1: Oui, t'as pas pris le train à ce moment-là.
2: Il suffit pas d'une vie pour écouter tout ça. Mais je suis assez frustré en fait de pas pouvoir entendre plus de trucs.
1: Quand tu seras à la retraite.
2: Ben voilà.
1: Voilà, t'écouteras Aya Nakamura, tout ça, tu vois.
2: Ah bah ça, je connais un petit peu.
1: Aya, tu connais.
2: Ouais. J'ai une fille de 16 ans, donc je connais un peu Aya.
1: Oh, tcha tcha. Là, rien à voir, c'est Michel Delpech, du coup, puisque quand même, on va retourner dans ta sélection à toi. Michel Delpech, qui nous a quittés il y a 10 ans.
2: Oh, oui.
1: J'ai compté ça, c'est fou. Ce lundi-là, même chose que tous les autres artistes que tu as choisis ce soir, c'est certainement pas sa chanson la plus connue. Et alors, il va falloir que tu m'expliques pourquoi c'est celle-ci qu'on écoute.
2: Parce que c'est vraiment une... Michel a fait dans les années 70 un peu ce qu'a fait Renaud dans les années 80, c'est-à-dire que c'est des polaroïdes.
1: Mm-hmm.
2: Alors c'est pas le seul, hein. Il y a aussi Eddie Mitchell, enfin bien sûr Sardou, évidemment, hein. Mais Michel particulièrement, parce qu'il est très cher à mon cœur, parce que c'est quelqu'un qui compte pour moi, et où on peut-être des historiens dans 100 ans, on dira, si vous voulez savoir comment c'était les années 70, prenez les chansons de Michel Delpech, les années 80, les chansons de Renaud, et là typiquement, il a choisi un angle, je laisse découvrir le public, parce qu'il y a quelque chose vraiment, c'est un récit, quoi, et qui est tellement fin, qui est tellement délicat, enfin qui ressemble vraiment à Michel d'ailleurs.
1: Ouais. Un côté historien, côté sociologue même parfois, de Michel Delpech. Ce lundi-là, découvrez sur votre radio ici, grâce à Benabar qui programme ce soir Décibels.

0: devient gênant.
1: D'un seul coup, on est dans le salon, on voit un film de Claude Sautet immédiatement, et tout ce qu'il raconte avec des trucs vraiment très très terre à terre, quoi,
0: les tranquillisants.
1: Ouais. Je trouve que c'est quand même un petit bijou, même si c'est, même moi en la réécoutant là, c'est quand même terriblement déprimant, mais c'est quand même une jolie chanson.
0: Mais oui, signé donc Michel Delpech. On va t'écouter toi maintenant, mon cher Benabar. Alors, est-ce qu'elle est joyeuse, les coups?
1: Alors, les coups, elle est plutôt joyeuse, je crois. Voilà. Mais j'espère faire partie de cette... un des héritiers de cette catégorie de gens qui essayent de faire des chansons entre guillemets réalistes, mais un peu joyeuses, quoi. C'est-à-dire qu'on n'est pas là non plus pour que se pleurer dessus, quand même.
0: Non, mais c'est vrai que tu fais partie des chanteurs qui rentrent dans la cuisine, dans le salon, dans la chambre, et qui nous racontent, nous, en fait.
1: C'est ça que j'ai appris d'eux, je crois, ce goût. Et puis surtout, en tant qu'auteur, l'efficacité de ce genre de truc-là. Ouais. Parce que, tu vois, c'est comme la chanson que j'adore, que j'aurais pu mettre, d'ailleurs, elle était dans la première version. Elle est d'ailleurs.
0: Oui.
1: Quand elle s'en va chez le boucher.
0: Pierre Bachelet.
1: Et ça, d'un seul coup, moi, ça me. Parce que là, on y est d'un seul coup chez le boucher. On n'est plus dans le romantisme éthéré. On est vraiment dans ce truc-là. Elle est d'ailleurs. Quand elle s'en va chez le boucher, c'est parfaitement contradictoire, mais c'est ça qui est aussi émouvant.
0: Alors, Benabar, les coups. C'est sur Le Soleil des Absents, son nouvel album. Et le concert parisien de l'Olympia étant complet, les amis, pour le mois d'avril.
1: Ma mère a acheté 1400 places, faut quand même le dire.
0: Il en reste pour le Dôme, le 20 mai 2027.
1: Coup de foudre. Écoute.

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0: J'adore cette guitare, ces claps et tous les coups qu'on croise dans une vie, chantés par Benabar.
1: La guitare, c'est François Poggio.
0: Eh ben bravo François Poggio.
1: Qui a brillé sur cet album.
0: C'est beau, hein. L'album, c'est le soleil des absents.
1: Je dis oui, tu sais, c'est beau ton album. Oui, c'est exact.
0: Oui, c'est vrai.
1: Oui, c'est très bien.
0: Je dis pas que des conneries depuis une heure. Et donc, ton prochain concert parisien au mois d'avril est en complet, parce qu'avec ta vanne sur ta mère, personne n'a entendu que tu jouais aussi au Dôme de Paris, Palais des Sports, le 20 mai 2020.
1: Voilà, et ma mère n'a pas encore acheté les billets. Donc
0: grouillez-vous, c'est ça. Mais la billetterie est ouverte. Alors on termine notre soirée ensemble avec Julien Clerc. Alors même chose, Julien Clerc, il y a une foultitude de tubes, de Ma préférence, à Femme je vous aime, tout ce que tu veux.
1: On ne peut plus les compter.
0: On ne peut plus, mais Les Souvenirs, c'est pas sa chanson la plus connue, c'est avec celle-là qu'on termine l'émission. Pourquoi ?
1: C'est une chanson que j'aime beaucoup et puis qui fait partie de ses derniers albums, qui a déjà pourtant une bonne dizaine d'années, sur l'album Fou peut-être, je crois, de mémoire. Et,

0: Julien Clerc, ça fait partie de ceux qu'on continuait à enquiller, des disques à avancer, ouais, à poursuivre leur travail. Mais ce qu'on tolère des acteurs, par exemple, plus ils vieillissent, les acteurs, plus on les aime bien, comme Levin, ouais, ou les écrivains. Et les chanteurs, il y a un moment où c'est un peu quelque chose de juvénile, et puis après... Ouais. Tu vois, après, ça, c'est comme si on perdait de l'inspiration ou des capacités.
1: Oui, ou alors on leur demande de jouer leur tube d'avant, mais on veut pas tellement, on a envie de leur dire, vous emmerdez pas avec votre nouvel album, chantez celle qu'on aime.
0: Voilà.
1: Oui, oui.
0: Et alors, ça fait partie du jeu. Et puis, Dieu sait, c'est moi, quand je vais voir Julien Clerc, j'ai envie d'entendre quand même, oui, ma préférence. Mais il a continué à travailler. D'ailleurs, il continue, d'ailleurs, sans arrêt. Et cette chanson fait partie de ces. En plus, ironie du sort, c'est une chanson écrite par Aznavour, le texte. Donc là, on est dans la grande filiation.
1: C'est magnifique.
0: Répété.
1: C'est avec ça qu'on se dit au revoir.
0: Ça a été un plaisir, une fois de plus, d'être avec toi.
1: Merci beaucoup. Benabar vous a chouchouté en ce samedi soir. Voici les souvenirs de Julien Clerc. À bientôt, Benabar.
0: À bientôt.

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3: Une dernière danse avant de refermer la saison de Ligue 1. Bonsoir à tous, le stade Francis Leblé qui n'est pas plein ce soir pour la dernière sortie du stade brestois cette saison. Brest reçoit Angers, deux équipes de milieu de tableau qui n'ont plus rien à craindre ni à espérer de ce mercato de clôture du championnat, de ce mercato, pardon, de ce multiplex de clôture de la Ligue 1. Tous les matchs à 21h dans une poignée de secondes. Les Brestois comme les Angevins qui sont évidemment sauvés et qui finissent en roue libre hein, avec une série de 8 matchs sans la moindre victoire. Qui l'emportera pour finir la saison en beauté et pour, on l'espère, côté brestois, saluer le départ du grand architecte brestois, le directeur sportif Grégory Lorenzi, qui vit son dernier match et qui est en ce moment même chaleureusement applaudi. C'est l'enjeu de cette soirée Brest-Angers, ça commence dans une minute.
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3: Et bonsoir à tous, merci d'être avec nous sur Ici Bray Zizel, le dernier match de la saison pour le stade brestois 29 et en ce moment eh bien sur la pelouse au niveau du rond central Grégory Lorenzi et le président Denis Le Saint. Je vous propose d'écouter, je sais pas si c'est audible, mais on peut écouter les remerciements de Denis Le Saint à Grégory Lorenzi.
4: Et bonne continuation dans tes projets futurs.
3: Voilà les applaudissements du stade Francis Leblé et Grégory Lorenzi qui donne symboliquement le coup d'envoi de cette partie. Le stade évidemment qui scande son nom. Eh oui, on lui doit beaucoup hein, à Brest. Grégory Lorenzi, 10 ans depuis l'arrivée en fait de Denis Le Saint à la présidence en 2016. Eh bien, il était directeur sportif sans expérience au départ puisqu'il venait d'interrompre sa carrière de joueur. Brest était en Ligue 2. Eh bien, il va réussir un bilan absolument incroyable, une montée tout d'abord en Ligue 1 en 2019 et puis depuis le stade brestois a réussi à s'installer dans l'élite du football français pour l'un des derniers budgets. C'est pas une mince affaire, il faut pas galvauder ce bilan. Et évidemment il y a eu ensuite l'épopée en Ligue des Champions, la saison 2024-2025 qui restera dans les annales, et puis le choix un petit peu avant hein, de faire venir Éric Roy, ça a été l'une des idées de génie de Grégory Lorenzi qui part ce soir avec le sentiment du devoir accompli. Bon vent à lui et il sera d'ailleurs notre invité hein, sur Ici Bray Zizel pour une interview bilan. Ce sera demain matin sur notre antenne à 7h47. Voilà, le coup d'envoi est donné, ce sont les Brestois qui ont le ballon et la tribune Quimper qui a craqué une série de fumigènes là, pour fêter la fin de saison. Il y a de la lumière rouge un peu partout, ça va sans doute faire de la fumée qui va peut-être gêner le jeu. En tout cas pour le moment, le jeu est parti depuis 30 secondes avec une remise en jeu signée Daouda Guindo dans le couloir gauche. Ludovic Ajorque la remise en une touche de balle et ce sera pour la défense. Alors la surprise et le soulagement aussi, c'est la titularisation de Brendan Chardonnay, le capitaine brestois, qui est de retour après voilà, qu'il n'avait pas pu malheureusement être aligné au Parc des Princes. Il est bien présent ce soir. Voici la composition en 4-2-3-1 aligné par Éric Roy, Grégoire Coudert dans les buts, Guindo, Le Guen qui enchaîne, Chardonnay et Lala en défense. Au milieu de terrain, petite surprise, Lucas Touzard est associé à Makalou. Magnetti est sur le banc en compagnie de Chotard. Et puis il y a Doumbia en numéro 10, Mboup à gauche, Del Castillo à droite et Ludovic Ajorque en pointe, le goléador du stade brestois qui fait aussi beaucoup de passes décisives et qui est toujours précieux. D'ailleurs, comme l'a dit Éric Roy hein, en conférence de presse là en cette fin de semaine, il pense que si Ludovic Ajorque n'avait pas été là, eh bien Brest serait probablement descendu cette saison. C'est l'analyse de l'entraîneur brestois. C'est vrai qu'il a rapporté des points hein, Ludo Ajorque. Le ballon est dans les pieds des Angevins, une équipe très défensive hein. Elle est en 5-3-2 alors que là il y a pas mal de fumée hein, maintenant sur la pelouse. Effectivement, ça risque d'être un peu compliqué là. Pour l'instant, l'arbitre Monsieur Vernis laisse jouer un ballon dans la profondeur là pour les Brestois, pour Camori Doumbia qui dribble le gardien Kofi. Il est obligé de s'excentrer, le ballon est sorti et ce sera récupéré finalement par Raoul Issoir. Les Brestois qui font le pressing là dans la moitié de terrain angevine et c'est récupéré par Daouda Guindo, ce ballon, le ballon qui est à nouveau brestois, Lucas Touzard dans l'entrejeu et un coup de sifflet là de l'arbitre. Voilà, je pense qu'il va effectivement interrompre le jeu quelques minutes. Le tant que les fumées des fumigènes de la tribune Quimper se dissipent. Voilà, si on se penche sur cette équipe d'Angers, eh bien elle est malade, hein, comme le Stade Brestois, avec une fin de saison catastrophique, hein, 8 matchs sans la moindre victoire. C'est le point commun entre les deux équipes. Dans l'intervalle, les Angevins ont pris 3 points, 5 défaites et 3 nuls. Les Brestois, seulement 2, personne n'a fait pire, 2 matchs nuls et 6 défaites, une série terrible, hein, pour les hommes d'Éric Roy. Ce serait bien évidemment de prendre les 3 points ce soir pour finir sur une bonne note avant de partir en vacances, parce que là, depuis que le maintien en fait est en poche, c'est vrai que ça a été une succession de purges, hein, et de résultats catastrophiques, même si la prestation à Paris le week-end dernier a quand même rassuré, hein, avec cette courte défaite, un peu contre pas contre le cours du jeu, mais disons que les Brestois avaient quand même fait le boulot et auraient même pu repartir avec le point du match nul. Malheureusement, ça a été une nouvelle défaite, et là, contre une équipe d'Angers qui est quand même très diminuée, hein, puisque parmi les absents, il y a quand même Prosper Peter et Louis Mouton, qui sont les deux attaquants de cette formation, hein, qui alignent ce soir Sbaye et Koyalipou. Ce ne sont pas des premiers choix, évidemment, donc l'entraîneur a dû faire des choix, Alexandre Dujeu. Et on a quand même quelques bons joueurs, hein, bien sûr Aris Belkebla à la récupération, qu'on connaît bien, il a passé 5 saisons ici entre 2018 et 2023, vous le savez. Van den Bomen également, qui est l'un des ailiers de cette formation angevine. Il avait gagné la Coupe de France avec Toulouse, on s'en souvient, en 2023. Attention, cette frappe brestoise, elle est captée mais relâchée par Kofi, et puis en deux temps finalement le portier angevin qui va s'en sortir. Pour le moment, bien, on voit davantage les Brestois aux avant-postes. Dégagement qui arrive dans les pieds de Raphaël Le Guen. La relance, elle est un peu manquée, c'est récupéré par les angevins avec l'accélération là de Sbaye qui cherche une solution. Ce sera sur sa gauche avec Anin qui va lui s'avancer. Ça revient dans les pieds de Sbaye. Il est maintenant à 20-25 mètres, hein, des buts. Attention, et Doumbia qui a surgi pour récupérer ce ballon. Les Brestois qui s'en sortent, mais attention, Lala qui a failli perdre le ballon. Il a frappé sur Anin, le ballon est revenu, et finalement c'est Chardonnay qui dégage la touche. Elle est angevine. On est en défense là du côté du SCO avec Camara, un ballon dans l'entrejeu pour le numéro 8, justement, Van den Bomen, le néerlandais. Ça revient derrière avec Lefort, les Angevins qui sont 5, hein, en défense, mais évidemment ils sont 3 en phase offensive avec des pistons qui montent participer au jeu. Et là, un super ballon pour Paté Mboup suite à un mauvais contrôle du latéral. Paté Mboup qui est en train d'entrer dans la surface, mais finalement le ballon est sorti en corner par le défenseur angevin. Ce sera le premier corner de cette partie après 5 minutes de jeu. Les Brestois qui font pour le moment le pressing sur les noirs et blancs. Allez, le corner à suivre de la gauche vers la droite au pied de la tribune Top Atlantique. Pas mal de monde dans la surface. Le ballon qui s'élève dans les airs, c'est capté par le gardien Hervé Kofi, et qui relance rapidement pour Pierrick Capel, le capitaine angevin qui vit son dernier match. Il va prendre sa retraite. C'est l'un des angevins dans ce cas, avec également avec Abdoulaye Bamba également qui va stopper sa carrière. Et le but, c'est le but angevin à l'instant. Non, est-ce que l'arbitre a sifflé dans le but? J'ai bien vu le ballon entrer, même s'il a été renvoyé par le poteau. Quel cafouillage là pour dans la moitié de terrain brestoise, les angevins qui ouvrent le score. C'était une frappe de Sbaye à l'entrée de la surface de réparation, le ballon qui heurte la transversale, qui rebondit derrière la ligne et qui ressort, mais la montre de monsieur Vernis a vibré, il n'y a pas de doute. Ça fait 1-0 pour le SCO d'Angers contre le cours du jeu après 6 minutes de jeu. Coup de froid sur Francis Leblé. Ah ouais, ça on l'a pas vu venir. Sur leur première incursion à l'entrée de la surface brestoise, les angevins qui font mouche là avec cette frappe de Sbaye. Très très heureuse, hein, cette tentative angevine. Alors on va quand même vérifier avec la VAR, hein, notamment s'il n'y avait pas de position de hors-jeu au départ, mais il ne me semble pas. L'arbitre qui a la main sur son oreillette. J'ai vraiment vu le ballon derrière la ligne, ça a fait transversal, but, et ensuite la balle est ressortie, et donc certains n'ont pas compris, mais l'arbitre a indiqué tout de suite le point sur le rond central. Et là, on attend encore la validation de la VAR. Voyons quel coup du sort ce but. Évidemment, ça, c'est pas une bonne nouvelle. Ah, et l'arbitre qui montre la VAR et qui signale une position de hors-jeu, semble-t-il, qui va conduire à l'annulation de ce but. On va pas s'en plaindre. 0-0 après 7 minutes. Grosse frayeur là pour le public brestois et donc le Stade Francis Leblay qui n'est pas complet ce soir. C'est vrai qu'il faut remonter à assez longtemps pour voir une affluence aussi. Alors on va pas dire faible parce que malgré tout, il y a quand même du monde. Il y a quelques sièges vides en top atlantique et en tribune Arkéa sur les côtés. Mais la tribune Foucault est bien remplie, la tribune Quimper également. Donc on sera sans doute autour de 13 500 spectateurs. Le parcage pas très garni en revanche, avec une petite quarantaine d'Angevins. Attention, on est dans la surface. Paté Mboup, c'est intercepté par la défense angevine qui dégage. Ça revient dans les pieds brestois. Macalou qui est à la lutte au milieu de terrain. Et l'interception là de Guindo. Et le ballon qui reste au brestois. Voilà, on est avec Macalou dans le rond central. Toujours 0-0, on a eu peur suite à cette ouverture du score, mais il y avait un hors-jeu signalé par l'arbitre et donc pas de but. Et les Brestois qui font maintenant circuler en défense. Raphaël Le Guen à gauche pour Daouda Guindo, le ballon qui est sorti en touche. La touche sera brestoise. Allez, c'est important de marquer rapidement dans ce match pour s'éviter une partie compliquée et puis pour pouvoir souffler un petit peu. Attention, un ballon pour Kenny Lala en défense, pas de problème, il a le temps de contrôler et ce sera une passe à Chardonnay qui est monté dans le couloir. Del Castillo, Chardonnay avec une talonnade qui a cherché Lucas Touzard. Il y a également Doumbia qui est venu et qui récupère le ballon à l'entrée de la moitié de terrain angevine et qui alerte Ludo Asjork. Oh, il y a eu un beau geste défensif là côté angevin, le défenseur c'était Bamba qui s'est intercepté entre la passe de Doumbia et Ludovic Asjork. Et les Brestois qui sont maintenant en défense. Raphaël Le Guen, la passe à Grégoire Clouder qui relance. Lucas Touzard. On est dans le camp brestois avec Kenny Lala sur le côté droit, bien pressé par Belkebla. Ça rejoue en retrait vers Brendan Chardonnay. Chardonnay avec Macalou dans l'entrejeu, en plein milieu dans l'axe. Macalou qui va chercher droit devant lui Doumbia, Kamori Doumbia qui va aller se rapprocher de l'aile gauche là-bas. Il s'appuie sur Mboup, sur également Daouda Guindo. Ça revient dans les pieds de Macalou. On est au niveau de la ligne médiane. Macalou avec une grosse présence angevine dans l'entrejeu. Et là il y a faute là sur Paté Mboup. L'arbitre a sifflé. Ouais, ce sera un très bon coup franc pour les Brestois et un carton en prime pour les Angevins. C'est qui a pris ce carton? Il me semble que c'est peut-être Capel. Ouais, c'est Pierrick Capel qui a averti le capitaine angevin. Et donc un très bon coup franc pour les Brestois. C'est dans l'angle de la surface de réparation, un petit peu le plus loin quand même, à une trentaine de mètres, excentré côté gauche. Les Brestois sont en train de se placer à l'entrée de la surface. Alors qu'on joue, on le rappelle, les 7 autres matchs de Ligue 1 au même moment. C'est le multiplex. Marseille mène déjà 2-0 face à Rennes. C'est le seul stade où il y a des buts. Et Monaco qui vient d'ouvrir le score également à Strasbourg. J'essaierai de vous tenir au courant de l'évolution des scores parce qu'il y a des matchs qui ont davantage d'enjeux que celui-ci. On ne va pas se mentir. Brest-Angers, les deux équipes qui ne bougeront pas au classement. Alors peut-être Angers peut être rattrapé par Le Havre. Et puis également Angers peut dépasser Brest en cas de victoire 3-0. Mais bon, attention, le coup franc est frappé, c'est repoussé. Et un tir de Kamori Doumbia capté par Kofi. Pour le moment, il est présent, le gardien angevin. Toujours 0-0 après 11 minutes. Et les Angevins qui relancent. On est avec Capel dans l'entrejeu, le capitaine qui a trouvé le buteur, l'éphémère buteur, Sbaï, dont le but a été annulé, on le rappelle. Et le ballon qui est récupéré déjà par les Brestois. Ouais, les Angevins qui ont du mal quand même à faire trois passes. Et pour le moment, c'est une domination sans partage pour le Stade Brestois 29. Qui aimerait bien évidemment offrir à Grégory Lorenzi une dernière victoire avant de partir. Ça a été vraiment un hommage tout à l'heure très touchant à Grégory Lorenzi qui avait déjà été mis à l'honneur mercredi ici même contre Strasbourg avec la médaille de citoyen d'honneur de la ville de Brest remise par le maire Stéphane Roudot. Et là encore il a été vraiment applaudi par tout le stade, évidemment, à juste titre. Allez, les Brestois sur le ballon. Paté Mboup qui est passé à droite. Une longue transversale pour Romain Del Castillo. Ils ont permuté. Del Castillo pour Ajorque à l'entrée de la surface. Ajorque, mais il a deux joueurs face à lui. Il s'en est pas sorti. Le ballon va aller en corner. Alors, il y a des choses à faire dans ce match, il y a des espaces et les Brestois normalement devraient pouvoir faire la différence s'ils continuent de se montrer appliqués. Il va falloir juste soigner un petit peu le dernier geste et ça devrait le faire. Allez, corner à suivre, le deuxième dans ce match, c'est de la gauche vers la droite. Romain Del Castillo a placé le ballon. Tout le monde ou presque est dans la surface. Non, il y a quand même Lala qui reste en retrait, ainsi que Guindo. La tête de Chardonnay, c'est au-dessus. Une nouvelle frappe brestoise, sans succès malheureusement. 13 minutes de jeu, 0 à 0 entre le Stade Brestois et le SCO d'Angers. Mais grosse domination des hommes d'Éric Roy dans cette partie. Allez, c'est le dégagement pour la défense angevine. Une bonne ambiance hein, malgré tout, avec une tribune Quimper qui donne de la voix comme à chaque fois hein, on en a l'habitude. Vandette Boumen, un ballon à l'entrée de la surface, sur la ligne médiane hein, pas du tout à l'entrée de la surface, rassurez-vous. Ballon qui est sorti en touche et la touche elle sera brestoise. Un ballon pour Daouda Guindo. Allez, il faut essayer d'aller inquiéter cette défense angevine et ce gardien Hervé Kofi. À Jorque le long de la ligne de touche, il se bat, la passe pour Paté Mboup et un ballon, on change de côté là-bas pour Kenny Lala qui est monté. Lala qui a du champ sur son côté droit. Lala qui s'infiltre, Lala qui passe dans la surface et encore une fois un dégagement angevin. Daouda Guindo maintenant à gauche, la frappe et c'est pas du tout cadré, c'est très au-dessus de la transversale d'Hervé Kofi. Beaucoup d'occasions brestoises depuis dans ce premier quart d'heure, mais rien ne rentre pour l'instant. Soit c'est pas cadré, soit le gardien angevin réussit à s'interposer. Allez, ça dégage du côté de Kofi. Un ballon pour la tête de Raphaël Le Guen qui s'impose hein, dans la défense centrale brestoise en cette fin de saison. C'est bien pour lui. Le Benjamin aligné ce soir hein, par Éric Roy. Alors que là, c'est une touche en faveur d'Angers. On est maintenant dans la moitié de terrain brestoise. Ouais, parce que c'est vrai que Raphaël Le Guen, du haut de ses 20 ans, il a Macalou à 20 ans également, hein, je ne sais pas lequel est précisément le Benjamin, mais en tout cas, Éric Roy qui a fait le choix de donner un peu de temps de jeu et de donner leur chance à des jeunes en cette fin de saison, peut-être déçus par les performances individuelles hein, de certains cadres, peut-être Magnetti et Chotard éventuellement qui sont quelque part un petit peu punis par cette non-titularisation ce soir. Attention dans l'axe là parce qu'il est parti il a buté sur la défense brestoise Sbaï et le ballon là qui est très au-dessus de la cage de Grégoire Couder. Pas de difficulté pour les Brestois qui vont donc pouvoir se dégager. Brest qui défend devant la tribune Quimper avec beaucoup d'ambiance. Et la passe du gardien à Lucas Touzard. C'est parti. Allez, Raphaël Le Guen, ce qui fait circuler le ballon sur sa droite avec Brendan Chardonnay. Kenny Lala maintenant. Un pressing en juin. Ah Lala qui prend pas de risque. Ça passe à Grégoire Couder directement. Qui contrôle, qui va temporiser un petit peu. Il est pressé par les deux attaquants. Il passe à Touzard qui choisit Raphaël Le Guen côté gauche. Le Guen avec Guindo. Et la relance de Guindo qui est contrée. Et ce sera un corner pour les Angevins. Mais non, il y avait une position de hors-jeu. Et donc le ballon qui est rendu à Grégoire Couder. On joue depuis 16 minutes au stade Francis Leblay. Pas de but entre Brest et Angers. Une domination hein, de la part des Tizèf. Mais sans pour l'instant trouver l'ouverture. Et qui se sont fait peur quand même dès la 5e avec un but refusé pour une position de hors-jeu des Angevins. Ballon pour Doumbia avec Del Castillo, mais c'est récupéré par Angers avec Pierrick Capel, avec Sbaï qui est passé. Il a passé Lala. Il s'infiltre à l'entrée de la surface. Il frappe de l'extérieur du droit. C'est capté sans problème par Grégoire Couder. Il faut quand même se méfier de ces Angevins qui eux aussi aimeraient bien finir évidemment sur une tonalité un peu positive hein, après cette série noire de 8 matchs sans victoire. Série qu'il partage avec les Brestois. quelle équipe parviendra à s'imposer. Si tant est qu'il y a un vainqueur ce soir, eh bien, on le saura dans une heure et demie. Pour le moment, les deux équipes n'arrivent pas à se départager. Chardonnay, côté droit, qui a le ballon au pied. Il a du champ. Voilà, il va s'appuyer sur Lucas Touzard. Ça revient derrière avec Raphaël Le Guen, avec à nouveau Daouda Guindo côté gauche maintenant. Makalou, le plus petit milieu de terrain de Ligue 1 qui est aligné ce soir. Et le ballon dans les pieds de Couder. Là, les Brestois qui sont un petit peu plus en difficulté. Ils ont le ballon, mais ils le font circuler dans leur moitié de terrain depuis quelques minutes. Makalou avec Chardonnay, bien pressé là par les Angevins, ça dégage. À la réception, il y a la tête de Vanden Bomen. Et le ballon qui reste Angevin. Ça revient en défense même avec Bamba. Bamba là-bas avec Belkebla dans l'entrejeu. Ça revient avec Le Fort, avec Anin. Les Angevins qui ont le ballon. Et là, il y a faute de Chardonnay sur Zbaï. Très clairement, il lui a tiré le maillot. Coup de sifflet de l'arbitre. Et le ballon qui va rester en faveur du SCO d'Angers. On peut peut-être marquer une petite respiration avant de se retrouver à Le Blé après 19 minutes quasiment de jeu. Toujours 0-0 entre Brest et Angers. À tout de suite.
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3: Dernier match de la saison en Ligue 1, Brest-Angers. Ce match qui se joue pour du beurre, hein, sans aucun enjeu, entre deux équipes très démobilisées en cette fin de saison. Deux équipes qui terminent avec un rythme d'escargot. Deux points pour Brest depuis deux mois et demi, trois pour Angers. C'est dire si c'est compliqué entre ces deux formations, mais on se dit qu'il y en aurait peut-être une quand même qui va rafler la mise ce soir. Plutôt les Brestois qui ont la faveur des pronostics et qui ont fait le meilleur début de match. 19 minutes de jeu, 0-0 pour l'instant, mais les plus belles situations sont en faveur des Tizèf, alors que sur les autres terrains, petite surprise, l'ouverture du score de Lens à Lyon. Petite surprise, enfin Lens est quand même deuxième, hein, et assuré de le rester, mais c'est vrai que les Lensois ne jouent rien sur ce match, à part préparer leur finale de Coupe de France, alors que les Lyonnais, eux, eh bien, ont besoin de sécuriser leur place en Ligue des Champions la saison prochaine. On va suivre ça. On rappelle que Marseille mène 2-0 face au Stade Rennais. Allez les Brestois qui ont le ballon avec Kenny Lala. On est dans le couloir droit, dans la moitié de terrain angevine. Il va chercher, il a Camori Doumbia devant lui. Il va finalement s'appuyer sur Brendan Chardonnay en retrait. Chardonnay qui rejoue avec Kenny Lala au niveau du rond central. Allez, l'ouverture de Lala pour Del Castillo, mais c'est intercepté par Le Fort malheureusement. Et les Angevins qui vont pouvoir repartir de l'avant avec Zbaï à la lutte avec Chardonnay. Et le ballon qui pour l'instant profite au défenseur brestois. Voilà, c'est fait. Lala qui passe à Couder. Et Grégoire Couder qui va pouvoir relancer maintenant. Ce sera droit devant avec Lucas Touzard qui est à la récupération un petit peu en sentinelle avec Makalou et Doumbia juste un petit peu plus haut. C'est la disposition choisie par Eric Roy. Alors que les Brestois qui font circuler là, Paté Mboub qui est venu derrière pour transmettre la balle à Raphaël Le Guen, et ça revient à nouveau dans les pieds de Couder. Ça fait un petit moment qu'on n'a pas vu les Brestois aux avant-postes. Attention quand même à ne pas rentrer dans un faux rythme. Allez, Couder qui prend tout son temps pour dégager le ballon. Allez, allez. Et voilà, il va avancer un petit peu avec le ballon. Voilà, un petit dégagement pour Ludo Ajorc qui est accroché dans son dos et qui s'en plaint d'ailleurs, l'arbitre qui siffle. Ouais, c'est vrai que Ludo Ajorc était complètement ceinturé hein, par Camara et du coup l'arbitre a donné un petit coup franc pour les Brestois. On est très loin des buts de Kofi, mais c'est toujours bon à prendre. On est à la sortie du rond central précisément et c'est Makalou qui a posé le ballon. Allez, ça va permettre au Tizèf de remonter un petit peu le terrain parce que ces dernières minutes ils étaient un petit peu plus bas. Et là les Angevins qui eux aussi se regroupent avec une belle ligne de 5 en défense à l'entrée de la surface. Voilà, c'est Del Castillo qui a frappé ce coup franc dans la surface. Le ballon est sorti et ce sera semble-t-il un corner pour les Brestois. 3 corners à 0 pour l'instant dans ce match en faveur des Tizèf. Et c'est Del Castillo qui va s'en charger. Allez, ce serait pas mal d'ouvrir le score maintenant. Del Castillo pour ce corner de la droite vers la gauche. Il est au pied du parquage angevin. Le ballon qui s'élève au deuxième poteau. La tête de Touzard en retrait. Il a cherché le Gwen. Le ballon est finalement ressorti et frappe de Doumbia qui n'est pas cadré. Ça passe très nettement au-dessus de la cage angevine. Et dommage, encore une occasion manquée pour les Tizèf. Alors, je vais vous donner le banc des remplaçants parce que j'ai pas encore eu l'occasion. On a Noah Joni, le gardien, troisième gardien brestois ce soir. On a Junior Diaz, Luc Zogbé. On a Loco, on a Hugo Magnetti, Joris Chotard, Ibrahim Kanté et Rémi Labolascari ou encore Saliou Diop. Voilà pour les remplaçants. Et surprise, l'ouverture du score d'Auxerre à Lille. Ça, c'est la douche froide hein, pour les Lillois. Les Auxerrois qui jouent crânement leur peau dans cette fin de saison et qui, pour l'instant, eh bien, sont virtuellement tirés d'affaire puisque les Niçois, eux, sont toujours à égalité face à la Lanterne Rouge. Metz, voilà pour les scores pour l'instant dans ce multiplex de la dernière journée de Ligue 1. Allez, silence de cathédrale avant ce coup franc brestois, très loin des buts de Kofi. Et c'est Makalou, le ballon qui est dans la surface de réparation pour une tête angevine, malheureusement. C'est pas terminé. Touzard à la récupération. Non, c'est Del Castillo qui a frappé. Ça a été contré. Et le ballon qui revient en défense. Mais on a Daouda Kindo qui est présent pour faire la passe au gardien Grégoire Couder. Et le dégagement du portier brestois, ça arrive sur la tête de Camara qui était à côté de Ludo Ajorc. Le ballon pour Romain Del Castillo. Del Castillo la passe à Kenny Lala qui est face à Pierrick Capel. Il a cherché Pate Mboup dans le couloir droit. Mboup avec Del Castillo dans un petit périmètre. Kenny Lala, le centre de Lala pour personne. Il n'y a personne au deuxième poteau. Et malgré la course effrénée de Makalou, eh bien c'est le latéral, hein, Raoul Issois, qui a pu repousser ce ballon. Mais les Brestois qui conservent la balle dans la moitié de terrain angevine avec Makalou, avec Camori Doumbia. Dans la surface, dans le rond central, avec Chardonnay, Lala. Et le but d'Auxerre était hors jeu, dit Lavar. 0-0 entre Lille et la GIA. Les Brestois toujours en possession du ballon. Doumbia, Pate Mboup, on s'approche de la surface. Mboup, le centre pour Ajorc, c'est repoussé par Bamba. Le ballon qui ressort, ça revient dans les pieds de Lala. Mboup, qui a réussi à dribbler un joueur. Ouh, il n'est pas passé une deuxième fois. C'est Del Castillo maintenant qui s'appuie sur Doumbia, le centre de Lala. La tête de Doumbia, décroisée, qui frôle le poteau. Quel dommage. Il est chaud, Camori Doumbia. On le voyait depuis quelques minutes. Et là, il a jailli pour mettre la tête sur ce centre venu de Romain Del Castillo. Et le ballon n'est vraiment pas passé loin du cadre. Ah, ils s'en sortent bien pour l'instant les joueurs d'Angers parce que Brest est au-dessus. On s'y attendait, même si la motivation est toujours incertaine hein, dans cette fin de saison sans enjeu. Mais les Brestois, pour le moment, qui se montrent quand même supérieurs dans le jeu, même s'il va falloir se méfier, évidemment, comme toujours, de l'adversaire. Les Brestois ont encore le ballon, là, la possession est vraiment déséquilibrée. Elle est largement, bien sûr, en faveur des rouges et blancs. Ballon pour Ajorc, on est dans le couloir droit. Lala, ça revient derrière, Chardonnay. Avec Raphaël Le Guen maintenant. On est à gauche avec Daouda Guindo qui cherche l'ouverture. Ce sera Camori Doumbia dans l'entrejeu. Ils défendent bien là, les Angevins quand même. Ils essaient de récupérer, mais ça ne fonctionne toujours pas. Doumbia a passé à Chardonnay. Kenny Lala, il a un peu d'espace. Il peut accélérer, Kenny Lala, même si là il temporise au niveau de la ligne médiane face à Aris Belkebla. La passe à Chardonnay. Chardonnay avec Lucas Touzard. Chardonnay à nouveau, le capitaine. Doumbia dans le rond central. Allez, Doumbia, que fait-il? Eh bien, il va s'appuyer sur Raphaël Le Guen qui passe à Guindo. Guindo avec Macalou, la talonnade, c'est bien fait. Ah, dommage, il a raté Guindo, il a raté sa passe à Ludo Ajor qui était tout seul et qui aurait pu filer au but. Ce ne sera pas pour cette fois. Les Angevins qui ont le ballon désormais avec Aris Belkebla. Ça revient derrière. Le fort avec Camara. Kofi. Attention au Brestois qui essaye de récupérer. Capel avec Anin. Les Angevins qui continuent. Sbahi qui vient au milieu pour aider, parce que c'est vrai que les deux attaquants, s'ils restent devant, ils sont sevrés de ballon, donc ils sont obligés de venir participer au jeu. C'est le cas de Sbahi, même si là l'autre attaquant est en pointe, Kayalipou. Les Angevins qui ont toujours le ballon, on est dans le camp brestois. Allez, attention, Pierrick Capel avec Van den Bomen. Bomen pour Lefort à gauche, Anin face à Del Castillo, il fait circuler, ça remet avec Sbaï pour Del Castillo qui récupère. Voilà, c'est récupéré par le milieu de terrain, l'attaquant même brestois, Romain Del Castillo, et le ballon maintenant dans les pieds de Raphaël Le Guen avec Macalou. Ça joue à droite, Kenny Lala. Allez, il ne faudrait pas qu'on s'ennuie quand même dans ce match, ultime sortie de la saison. Et ensuite, ça reprendra évidemment au mois d'août pour le stade brestois. Les joueurs vont pouvoir avoir un bon mois de vacances, un peu plus, sans doute. On n'a pas encore les dates de la reprise de la saison. Et puis, il y a tant d'interrogations avant cette intersaison agitée qui va s'ouvrir sans directeur sportif. Voilà, il y a pas mal de questions. Il y a des joueurs prêtés à l'appel qui vont sans doute partir. Il y a des joueurs également qui approchent de leur fin de contrat et qui seront face à un choix. Il y a vraiment beaucoup de travail à mener en coulisses pour aligner une équipe compétitive hein, à la reprise du championnat. Et c'est tout ce qu'on souhaite aux Brestois. Mais le plus dur à remplacer, évidemment, ce sera Grégory Lorenzi, l'architecte de cet effectif qui a tant fait pour la compétitivité du club hein, et sa montée en gamme hein, via la Ligue des Champions il y a un an et demi, même si là évidemment on en est bien loin désormais. Les supporters savent bien qu'il ne faut pas s'attendre à jouer la Coupe d'Europe tous les ans, mais déjà pérenniser la place du club en Ligue 1, c'est pas une mince affaire, alors que Brest possède toujours l'un des budgets les plus étriqués de la division. Et donc c'est important de pouvoir continuer à faire des miracles et surperformer, comme dit Grégory Lorenzi, parce que quand on termine 12e avec le 15e ou le 16e budget, eh bien c'est surperformé hein, tout simplement. Et c'est ce qu'a très bien su faire Grégory Lorenzi. Les Angevins qui ont le ballon, Van den Bomen. Attention, parce que là on se rapproche dangereusement de la surface. Aris Belkebla, Pierrick Capel, mais là c'est perdu avec Paté Mboup. Un long ballon pour Ludo Ajork. Là c'est du jeu direct sur Ludo Ajork, mais là il est obligé de reculer à Georges, faute de soutien, et ce sera finalement une passe à Lucas Touzard près du rond central. Touzard avec Daouda Guindo, ça revient derrière Raphaël Le Guen pour Kenny Lala. Alors on approche, oui, on a même dépassé la demi-heure de jeu, toujours 0-0 entre Brest et le SCO d'Angers. Et les Angevins qui ont le ballon et qui passent la ligne Benyane. Il est un petit peu tout seul là-bas, l'attaquant Angevin. Un ballon un petit peu en profondeur. Il va devoir centrer. Attention, le centre Angevin s'est repoussé en corner par Daouda Guindo. Et ce sera le premier corner Angevin de la partie. Alors vous entendez le clapping du stade Francis Leblay qui célèbre cette fin de saison. Voilà, j'ai rencontré pas mal de supporters hein, avant le match, et c'est vrai que beaucoup ont employé le mot mitigé pour qualifier la saison du stade brestois. C'est vrai que il y a cette satisfaction, ce soulagement d'avoir assuré le maintien aussitôt, de pas avoir tant souffert pour le conquérir. Et puis il y a quand même un peu de frustration d'avoir fini la saison aussi mal, sans gagner depuis la mi-mars, début mars même, parce que c'était le 7 mars je crois la dernière victoire. Attention, le corner en juin, c'est repoussé par les Brestois, et là il y a un petit peu d'espace, la contre-attaque avec Del Castillo qui passe à une médiane. Del Castillo pour Doumbia, Doumbia qui est allé s'excentrer côté gauche, la passe à Del Castillo, et là ça a cafouillé un petit peu, et malheureusement ça ne donnera rien. Ah, c'est dommage, on gâche un peu trop d'occasions favorables à côté brestois. Il va falloir retrouver un petit peu d'efficacité et de voilà, assurer davantage le dernier geste, l'avant-dernière passe aussi pour se montrer plus tranchant offensivement. C'est ce qui manque pour le moment. Et Auxerre qui marque finalement ce but à Lille qui avait été refusé tout à l'heure. Ah, les Auxerrois qui sont pour le moment plus que jamais dans la course au sauvetage direct, puisque l'équipe qui terminera 16e, hein, vous le savez, disputera un match de barrage contre la AS Saint-Étienne en aller-retour. Ce sera la semaine prochaine, à moins que ce soit les Niçois, comme c'est d'ailleurs le cas à l'heure virtuellement là. Si c'est Nice, Nice doit jouer la finale de la Coupe de France, et donc ça reporterait les barrages à la semaine suivante, fin mai. Mais les Brestois, eux, sont loin de tout ça, évidemment. Ça fait bien longtemps qu'on sait qu'on va rester dans cette Ligue 1, et c'est forcément l'occasion ce soir de saluer cette équipe, avec certains joueurs qui sans doute sont là pour la dernière fois. On ne sait pas vraiment lesquels, hein, même si les joueurs prêtés, c'est évident qu'ils ne seront pas de l'aventure à la rentrée. D'ailleurs, c'est peut-être aussi pour ça, hein, que qu'il y a des joueurs qu'on ne voit pas ce soir sur la pelouse, même si Koulibaly est blessé, hein, on le rappelle, mais il fait partie, hein, lui, des joueurs qui seront amenés à quitter le club. Dina Ebimbe, lui, est forfait également, je vérifie, ouais c'est ça. Il y a Mama Baldé également qui n'est pas sur la feuille de match, alors que ouais, il y aura pas mal évidemment de choix à faire pour d'autres joueurs, mais tout ça évidemment c'est une longue histoire et ça va s'étirer, hein, jusqu'à même la fin août. Donc il est bien trop tôt pour avoir ne serait-ce qu'une petite idée d'à quoi ressemblera le stade brestois version 2026-2027 pour le moment. Alors que là, Le Havre qui ouvre le score à Lorient, Le Havre également, hein, qui ferait un voilà, qui s'épargnerait ce barrage s'il ne s'incline pas ce soir, et pour le moment c'est ce qu'ils font les Havrais. On revient à Le Blé avec ce score de parité toujours 0-0 entre le Stade Brestois et le SCO d'Angers. Les Angevins qui ont le ballon, attention, avec une percée côté gauche de Hanin qui centre. Oh, ça passe pas loin cette reprise comme elle vient là, cette de Koyalipou. C'était pas cadré, mais ils sont allés assez vite sur cette action, les Angevins. Un ballon initié de la gauche par Hanin, le latéral de cette formation angevine. Heureusement, Grégoire Coudert n'a pas été inquiété. Et ça relance désormais avec Kenny Lala dans le couloir droit. Brendan Chardonnay. On s'ennuie un petit peu quand même, hein. Il n'y a pas énormément d'occasion dans ce match. On y a cru un moment, mais c'est le soufflet est un petit peu retombé. Et là, les Angevins qui sont un petit peu plus présents dans le jeu. Là, ils sont encore en embuscade là à l'entrée de la surface brestoise. Un long ballon qui ne donnera rien. Ça va en touche. Et la touche qui reste quand même en faveur du SCO. Allez, tous les Brestois sont regroupés en défense, hormis Ludo Ajorque qui est resté à l'entrée du rond central. Allez, le ballon pour Van Den Boomen qui cherche son capitaine Capel. Ça revient derrière avec Camara, avec également Bamba. Ballon toujours derrière. Bamba fait circuler pour Camara. Le fort. Ballon pour Sbaï qui est venu descendre jusqu'au rond central pour récupérer ce ballon. Il a tenté la passe à l'autre attaquant. Il a trouvé sur son chemin Daouda Guindo. Mais les Angevins qui conservent quand même le ballon. Allez, une frappe lointaine, c'est repoussé pour le moment. Les Brestois qui s'en sortent. Alors que là, la tribune Quimper déploie une banderole en l'honneur de Grégory Lorenzi. Tu nous auras fait tutoyer les sommets. Éternel respect. Merci Greg. En lettres blanches sur fond rouge. Voilà cette banderole. Hommage des ultras brestois au directeur sportif sur le départ qui vit ce soir son dernier match. Ouais, c'est vrai que c'est forcément émouvant. C'est une page qui se tourne, hein, évidemment, pour ce club. Après 10 ans de présidence de Denis Le Saint, il va falloir partir sur un nouveau projet sportif, en tout cas avec un autre architecte à la manœuvre. Allez, un ballon pour Dez Castillo. Le blé qui encourage les Brestois. Del Castillo qui a joué en retrait avec Kenny Lala. On est dans le camp du SCO d'Angers. Macalou, Touzard à nouveau là-bas pour Daoud Aguindo. Allez, les Brestois qui ne progressent pas, qui ça joue à deux à l'heure, malheureusement, c'est compliqué. Touzard avec Guindo. Ah, ils sont très denses en défense, là, très regroupés, les Angevins. Et on a du mal à trouver la faille. Allez, les Brestois qui vont chercher une solution avec Dame Doumbia, Camari Doumbia. Ça revient dans les pieds de Guindo, Touzard, Chardonnay. Et alors que là, le stade est debout. Le stade qui applaudit Grégory Lorenzi. Ah, c'est une belle fête, hein, ce soir à Le Blé, même si pour l'instant il n'y a pas vraiment de paillettes sur la pelouse. En tribune, c'est plutôt joyeux et festif. Tous les supporters ont reçu un drapeau rouge aux couleurs des pirates qui sont en train d'agiter Lorenzi. Ah, vous l'entendez? Bel hommage du stade Francis Le Blé. Tout le monde est debout. Et les Brestois qui ont le ballon avec Touzard, avec Macalou. Il y a une faute là de Capel sur Macalou. Ce sera un coup franc. On est très loin, évidemment. On est dans le camp brestois. On joue depuis. On approche de la mi-temps, puisqu'on est à la 39e. Toujours 0-0 entre Brest et Angers. Allez, courte pause. Une petite respiration. On revient tout de suite. 0-0 à Le Blé.
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3: 40 minutes de jeu au stade Francis Le Blé pour ce dernier match de la saison. 34e journée de Ligue 1, Brest-Angers 0-0. Deux équipes qui n'ont plus rien à jouer dans cette fin de saison et qui, c'est un petit peu délicat en termes de niveau de jeu ce soir. Il n'y a pas beaucoup d'engagement, pas beaucoup d'intensité, mais les Brestois, pour le moment, qui sont quand même un petit peu au-dessus. Ils ont eu davantage d'occasions à chaque fois qu'Ofi s'est interposé ou alors les tentatives ont fui le cadre, même si là pendant cette petite coupure il vient d'avoir une tentative angevine avec Mohamed Zbaï qui est parti en contre-attaque et qui a tenté de dribbler Couder avant de fixer même, mais son ballon n'était pas cadré et puis de toute façon il a été signalé en position de hors-jeu, donc absolument pas de regret pour les Angevins. 0-0 donc, on approche de la pause et là on est dans le camp maintenant du SCO avec les Brestois qui bénéficient d'un coup franc. Ce serait bien d'arriver à enflammer un petit peu ce match pour que la fête soit complète. Eh bien, on attend évidemment une victoire hein, brestoise qui, on le rappelle que la dernière, ça remonte quand même au 7 mars, hein, c'était ici même. Depuis, c'est vrai qu'il y a eu plus de déplacements que de matchs à domicile, mais enfin dans l'intervalle, il y a eu cette série hein, de 8 matchs sans la moindre victoire. Ouais, le dernier succès, Brest-Le Havre, hein, c'était donc le 8 mars, hein, pardon. Ensuite, il y a eu 3 défaites, 2 nuls et à nouveau 3 défaites. C'est un petit peu rageant, notamment là cette semaine, il y a eu le revers contre Strasbourg. Là, les Angevins qui ont tenté, mais là, le ballon a été perdu et ça va permettre aux Brestois de repartir. Allez, Guindo qui relance avec Macalou. Les Brestois dans leur camp toujours. Lucas Touzard, métronome du milieu de terrain ce soir. Kenny Lala sur la droite. C'est à la lutte avec Anin. Il joue derrière lui avec Brendan Chardonnay, le capitaine de retour ce soir. Ça temporise. Allez Brendan, ce sera avec Kenny Lala un petit peu en retrait, puis Grégoire Coudert à l'entrée de sa surface de réparation qui fait une passe à Daouda Guindo, côté gauche. Guindo, un long ballon dans la profondeur pour Macalou qui contrôle la poitrine, mais il aura du mal à avoir le dessus sur son vis-à-vis. Voilà le latéral qui réussit à passer au gardien et les Angevins qui s'en sortent sans trop de problèmes avec Lefort qui passe par l'entrejeu, Capel qui se retourne, il s'en sort, il était parmi trois Brestois. Les Angevins qui sont maintenant en attaque là avec il se bat l'attaquant Koyalipou, mais c'est finalement Raphaël Le Guen qui a réussi à avoir le dessus et qui s'appuie sur Touzard. Ça revient dans les pieds de Grégoire Coudert. Allez, les Brestois, toujours en possession du ballon. Tiens, on va regarder un petit peu les statistiques de possession. Hein. Je vous disais que Brest a quand même le ballon. Eh bien, ça se traduit par un 59-41. À l'heure où on se parle, 2 tirs cadrés à 0 en faveur des Bretons. 3 corners à 1. Voilà, mais en termes d'expected goals, c'est quand même assez pauvre. 0-13 pour Brest, 0-32 pour les Angevins. Allez, un ballon dans la surface. Ludo Ajorg, deux au but. Ce sera pour. Il n'y a pas faute là sur Doumbia. Une petite, l'arbitre a pas sifflé. Il était juste à côté de l'action. Mais il y a eu un contact entre. C'est pas TM Boop et Van Bommen. Dommage parce que c'était à l'entrée de la surface. Et attention aux Angevins. Même si là, il a cafouillé la Koalipou et le ballon est perdu. Brendan Chardonnay qui a surgi pour aller faire une passe à Romain Del Castillo. Allez, les Brestois en attaque, ils sont 3 contre 3. Del Castillo pour pâter Mboup. Mboup, le ballon qui sort en corner. Voilà, il a mis son pied, le défenseur central angevin, je crois que c'est Camara. Ballon sorti en. Ah, l'arbitre donne un 6 mètres, c'est pas possible. J'ai vu le dernier contact, c'était le pied du joueur angevin, j'en suis sûr et certain. Bon, en tout cas, c'est un 6 mètres. On a décidé l'arbitre. Peut-être qu'il y avait hors-jeu aussi. J'ai pas bien vu le drapeau. Bon, en tout cas, parce que de notre position de commentateur, on ne voit pas du tout le poteau de corner près du parquage là, et donc je peux pas du tout voir l'arbitre lever son drapeau. Il faut que je me penche. C'est pas évident. Allez, pour le moment, 0-0. On approche de la pause. Hein, ce sont les 30 dernières secondes du temps réglementaire de cette première période. On n'a pas vu une très grosse première période, hein, hélas, mais c'est vrai que c'est le lot hein, des matchs de fin de saison quand l'enjeu a déserté depuis bien longtemps. Et bien c'est compliqué de trouver la même intensité, évidemment. Encore quand on joue au Parc des Princes contre le PSG, champion de France, c'est sûr que et finaliste de la Ligue des Champions, forcément c'est plus motivant. Mais là, contre une équipe angevine un peu décimée et également démobilisée, c'est plus difficile. Allez, 2 minutes de temps à additionnel, les Angevins en possession du ballon avec Pierrick Capel. Capel qui va faire le choix de Van den Bommen au niveau de la ligne médiane. Camara dans le rond central. Ça joue derrière maintenant avec Bamba, avec Koalipou là-bas dans la profondeur peut-être pour Van Bommen, mais c'est beaucoup trop profond et le ballon qui va aller mourir en sortie de but. Ballon qui sera donc rendu au stade Brestois 29. Il reste une minute et quelques dans ce temps additionnel de la première période. Raphaël Le Guen qui remonte le terrain, balle au pied. Le jeune défenseur qui choisit Lucas Touzard. Ce sera pour Brendan Chardonnay, le capitaine. Ça revient dans les pieds de Touzard. Le Guen. Macalou. Macalou, il a montré un petit peu d'envie quand même, je trouve, dans cette première mi-temps. C'est vrai qu'il n'a pas souvent sa chance, le petit milieu. Et on sent qu'il a peut-être un petit supplément ce soir de motivation par rapport aux autres joueurs, même si dans les duels, effectivement, son gabarit, c'est pas toujours évident de remporter des 1 contre 1, mais en tout cas, avec voilà, techniquement, c'est assez intéressant, et tactiquement aussi, il sent les coups, il a envoyé quelques bons ballons. Allez, on est toujours dans le camp. Angevin, là, pour finir cette première période. Ballon dans les pieds des Angevins avec Capel. Ça revient derrière et ça passe à Kofi, le gardien, qui dégage. Le contrôle là-bas. On est toujours dans la moitié de terrain du SCO. Pierrick Capel. Capel pris par 4 Brestois qui réussit à transmettre à Belkebla. Vandenbomen. Belkebla à nouveau. Le fort. Anin maintenant dans le camp brestois, et c'est la mi-temps, sifflé par Monsieur Vernis. Pas de but, 0-0. On s'est un petit peu ennuyé dans cette première période. On espère un festival, pourquoi pas un feu d'artifice pour clôturer la saison. On se retrouve dans un quart d'heure. Brest-Angers à Le Blé sur Ici Brest-Izel. À tout de suite.
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2: Merci de nous rejoindre, ici Brice Hizel, la retransmission de la 34e et dernière journée de Ligue 1. Brest, SCO d'Angers au stade Francis Leblay, 0-0 à la mi-temps. Et c'est reparti pour 45 minutes, depuis presque une petite minute. On joue cette seconde période, les 22 mêmes acteurs sont sur la pelouse. Rien à signaler pour l'instant, alors qu'il se passe des choses dans ce multiplex de clôture. Les 8 matchs au même moment, Auxerre mène à Lille, 1-0, Le Havre mène à Lorient 1-0, Lens fait la surprise du côté du Groupama Stadium et mène 3-0 face à l'Olympique Lyonnais. Marseille mène contre Rennes 2-0, Nice-Metz 0-0, Paris-Paris 0-0 et Strasbourg est mené face à l'AS Monaco 3-1, alors que la rencontre Nantes-Toulouse a été interrompue assez rapidement 0-0 après un envahissement de la pelouse par les supporters nantais. Déçu évidemment de la descente en Ligue 2. La frappe de Mboup juste à côté, cette tentative de l'attaquant brestois. C'est la première occasion dans cette seconde période. Pathé Mboup qui a frappé de l'entrée de la surface. Une tentative d'enrouler du pied droit, mais malheureusement, il n'a pas trouvé le cadre. Et Hervé Kofi n'a pas été pris à défaut. Et il s'est par contre un peu fait mal, là, le portier angevin. Les soigneurs sont en train d'entrer sur la pelouse. Ouais, on n'a pas vu un grand spectacle depuis le début de cette partie. Ça manque un peu d'intensité et d'envie, mais c'est logique, évidemment, après une longue saison qui a été éprouvante pour tout le monde et qui, effectivement, il y a aussi cette série de non-victoires, 8 matchs d'affilée pour les deux équipes qui manquent de confiance, et ça se traduit aussi sur le terrain avec des gestes offensifs qui ont un peu de mal à qui manquent de tranchant tout simplement, et pour le moment il n'y a pas de but à Leblay, alors que le deuxième gardien d'Angers part à l'échauffement. Je crois que Hervé Kofi, ça va être terminé pour lui. Il est en train de se diriger vers le banc de touche. On va donc procéder à un premier changement de gardien côté angevin. Ça va être l'entrée de Melvin Zinga, 24 ans, le numéro 16 qui remplace Hervé Kofi qui boite et qui n'est pas en mesure de continuer. C'est le premier changement évidemment dans cette partie. Voilà, et le jeune gardien qui va prendre sa place au pied de la tribune Quimper, qui appelle, qui l'encourage, le capitaine, le vétéran de cette équipe angevine qui va prendre sa retraite à l'issue de cette partie, tout comme d'ailleurs Abdoulaye Bamba également qui va mettre un terme à ça. Carrière dès ce soir. Les Brestois qui ont le ballon, on est dans le camp du SCO, ça va côté droit là-bas, peut-être une tête d'Ajorque. C'est repoussé par Camara, le ballon qui s'élève dans les airs, le fort à la récupération Lucas Touzard. On est toujours côté droit avec Romain Del Castillo qui vient aider un petit peu et qui joue derrière avec Brendan Chardonnay, Daouda Guindo maintenant côté gauche, toujours dans le camp du SCO. Ah, et là le ballon est perdu, Pierrick Capel. Belle interception qui s'appuie sur le fort. Un ballon dans la profondeur, mais ce sera sans problème pour Raphaël Le Guen. Impeccable, le jeune défenseur brestois pour s'en sortir et passer le ballon à Romain Del Castillo, et qui continue d'ailleurs balle au pied. Raphaël Le Guen qui passe à la ligne médiane, qui va s'appuyer là sur Romain Del Castillo. Le ballon revient dans les pieds de Lucas Touzard. On est dans l'entrejeu avec Brendan Chardonnay maintenant. Guindo. Pathé Mboup, couloir gauche, alors que le Paris Saint-Germain ouvre le score du côté du stade Jean Bouin dans ce derby parisien. Allez, le ballon dans là-bas, ça va sortir en touche, touche qui sera angevine. Allez, là, cette seconde période est repartie un petit peu sur les mêmes bases que la première, avec un faux rythme, mais on sent que les deux équipes évidemment peuvent marquer. D'ailleurs, on avait vu un but dès la cinquième minute pour Angers qui a été refusé pour hors-jeu. Et puis les Brestois ont bien failli aussi trouver l'ouverture, même si c'était pas des occasions de dingue. Mais enfin, ça aurait pu. Le gardien Kofi qui est sorti a fait quelques arrêts. Et là, les Angevins qui vont buter sur la défense brestoise. Allez, le dégagement de Kenny Lala dans la profondeur. Ce sera pour la défense angevine. Bamba, Camara, ça revient. Et Jorc qui essaie de faire le pressing. Les Angevins qui s'en sortent. On est dans le camp brestois maintenant. Van den Bomen. Et ballon qui sort en touche. Ballon rendu au Tizef avec Kenny Lala. Lala qui joue avec Raphaël Le Guen. Brendan Chardonnay. La nuit tombe sur le quartier de Saint-Marc, le stade Francis Leblé, pour cette dernière soirée de compétition de la saison. Bien sûr, la soirée du départ de Grégory Lorenzi qui a été mis à l'honneur avant le match. Il y a eu ce discours du président Denis Lassin sur la pelouse et puis tout le stade l'a acclamé. Et puis ensuite, il y a eu également au milieu de la première période une banderole hommage de la tribune Quimper, celle des Ultras. Et puis tout le stade là encore s'est mis debout pour acclamer et scander son nom. Il part vraiment en patron, en légende. Et Grégory Lorenzi, après une décennie d'exploits, de miracles à la direction sportive de ce club. Allez, les Brestois qui ont le ballon, ils sont un peu avec une touche à hauteur de la surface de réparation. Allez, la touche à suivre pour Kenny Lala. Il va chercher à allonger cette touche, la tête de Van den Bomen pour écarter le danger, mais le ballon reste au Brestois. Kenny Lala, ça s'élève dans la surface. Oh, la tentative de retourner acrobatique de Paté Mboup, ça passe au-dessus de la transversale gardée par Zinga. Et Zinga qui va pouvoir placer son ballon au 6 mètres. Ça relance rapidement. On est côté droit pour les Angevins. Ça passe dans l'entrejeu. Avec là un gros pressing des Brestois qui parviennent à récupérer avec Chardonnay, avec Mboup. Et il y a Daouda Guindo qui était venu prêter main forte. Mais là, le ballon est sorti en touche. Et là, il y a contestation. Les deux équipes qui revendiquent le ballon. Ce sera finalement en faveur du SCO d'Angers. Allez, la remise en jeu avec Raoul Issoa. Ce sera sans problème en défense là pour les Brestois avec Macalou et avec Lucas Touzard. Ça relance. Kenny Lala. Lucas Touzard. Les Angevins qui ont du mal aussi à se créer des occasions dans ce match. Paté Mboup qui fait un bon match ce soir. Paté Mboup, même s'il a. Bon, la tentative de retourner acrobatique était peut-être pas le meilleur geste sur ce coup-là. Enfin, il a le mérite de tenter. Raphaël Le Guen, on est en défense, côté brestois. Kenny Lala dans le rond central. Un ballon pour Kamori Doumbia avec Macalou. Doumbia à nouveau. On s'avance un petit peu, on se rapproche de la surface angevine. Macalou. Macalou, un bon ballon, peut-être une position de centre là pour Romain Del Castillo. Le centre, voilà, c'est fait. La tête de Ajorc, c'est au-dessus de la transversale, cette tête de Ludo Ajorc à la réception d'un centre de Romain Del Castillo. Ça ne veut pas pour l'instant ce soir, ça ne veut pas sourire, mais il faut peut-être faire un petit peu plus. Allez, là, ballon complètement raté là, côté angevin, la touche qui sera en faveur d'Etizef. Pour l'instant, Eric Roy qui est stoïque, debout devant son banc de touche. Pas de changement annoncé côté brestois, alors que la rencontre Nantes-Toulouse est définitivement arrêtée. Doumbia dans la surface, et le but de Romain Del Castillo ! Kamori Doumbia, une percée dans la surface de réparation et une petite passe malicieuse dans les 6 mètres. Romain Del Castillo était là pour transpercer les filets. Et l'ouverture du score brestoise, signé Romain Del Castillo. Voilà, enfin, les applaudissements du stade Francis Leblé. Romain Del Castillo qui transforme cette occasion servie sur un plateau par le petit malien Kamori Doumbia, le petit malin qui avait semé la défense angevine dans la surface de réparation. Un super passe en retrait de Kamori Doumbia. Et comme elle vient, Romain Del Castillo du droit. Je crois, voilà, je revois l'action. Sabori Doumbia qui a un contre favorable hein, sur Capel. Le centre en retrait du gauche. Et l'accélération de Del Castillo qui du droit effectivement met le ballon au fond des filets. Il n'a rien pu faire le gardien angevin Melvin Zinga. Lui qui est encore froid, hein, il vient d'entrer en jeu suite à la blessure de Kofi. Et Brest qui appuie là pour essayer d'en mettre un deuxième, pas Tiemboup, mais qui perd le ballon à l'entrée de la surface de réparation et qui commet même une petite faute sur le latéral, sur Bamba, le défenseur de cette équipe angevine, alors que Marseille met le troisième contre le Stade Rennais. La messe est dite pour les Rennais qui vont sans doute devoir se contenter de la sixième place qualificative, peut-être pour l'Europa League ou pour les barrages de l'Europa Conférence. En tout cas, une place européenne pour nos voisins Rennais. Ouais, parce que Monaco est à deux points derrière alors qu'il il mène au score. Donc effectivement, les Rennais ne peuvent pas être rattrapés, c'est une certitude. Et pour le moment, c'est Lyon qui est quatrième. Lille a sécurisé la Ligue des Champions malgré sa défaite face à la JOCR. Et Nice, si ça s'arrêtait là, c'est Nice qui disputerait le barrage contre la AS Saint-Etienne pour le maintien. Allez, les Angevins qui ont le ballon. Pierrick Capel, c'est récupéré par Lucas Touzard. Doumbia, et ce but, il a un petit peu galvanisé les Brestois là, qui ont très envie de mettre le deuxième. On voit Ludo Ajorc qui cherche Camori Doumbia. Dommage, là, Van den Bomen qui était bien placé et qui était sur la trajectoire. Et du coup, les Brestois qui sont obligés de redescendre. Ils ont quand même récupéré assez rapidement. On est toujours dans le camp du SCO d'Angers. Et là maintenant, c'est vrai que ce serait bien d'aller rapidement doubler la mise pour se mettre à l'abri, pour enfin pouvoir se relâcher hein, et fêter cette fin de saison. 12e place qui est plutôt honorable hein, évidemment pour le Stade Brestois 29, même si la fin de saison a été laborieuse. C'est plutôt bien de terminer par une victoire, ce serait top si ça se confirmait. On n'en est pas là, 1-0 alors qu'on est à l'heure de jeu. Pas très loin en tout cas de l'heure de jeu. Ce but de Romain Del Castillo a placé les Brestois en situation favorable. Lucas Touzard dans le rond central. Une bonne passe pour Kenny Lala. Lala qui va s'appuyer sur Romain Del Castillo. Encore lui. Lala qui va centrer. Le centre en retrait. Ah, il a cherché Doumbia, mais il s'est heurté à Lefort, le défenseur. Et là, les Brestois réclament effectivement une faute. Faute sur Romain Del Castillo. Ce sera un coup franc très intéressant pour les Tizèf. Parce que là, on est à hauteur de la surface de réparation. On est à moins de 25 mètres hein, de la ligne de but. C'est intéressant. C'est excentré de la droite vers la gauche. Et c'est Romain Del Castillo qui va placer le ballon. Et Lens qui met le quatrième cauchemar pour l'Olympique Lyonnais ce soir. Allez, Lensois qui ont vraiment mérité leur deuxième place. Quelle saison pour le Racing. Allez, le coup franc à suivre donc pour les Tizèf. Romain Del Castillo, peut-être, à moins qu'il ne laisse le ballon à Makalou. Ils sont en train de discuter. Il y a deux Angevins dans le mur qui est dans la surface de réparation. Et tout le reste dans le paquet. Deux Brestois qui restent en couverture en défense. Allez, pourquoi pas. C'est bien frappé, une tête et c'est une tête angevine pour repousser le danger. C'est Chardonnay hein, qui était aux avant-postes pour faire la tête, mais le ballon a été repoussé. Brest qui reste en possession du ballon. Et ce sera une touche hein, vraisemblablement là pour les Brestois qui dominent hein, les débats sans l'ombre d'un doute dans ce match. Le fait d'être à domicile, ça donne un supplément d'âme hein, évidemment. Brest qui est beaucoup plus en difficulté hors de ses bases qu'ici à la maison. Et les Angevins qui ont récupéré là et qui lancent Kuali Pou dans le rond central, l'attaquant qui joue avec son vis-à-vis Sbaï, son homologue. Oh, la frappe, c'est l'égalisation. L'égalisation angevine sur cette frappe magnifique de Sbaï. Isbaï qui a frappé de loin et ça n'a laissé aucune chance à Couder, il n'a même pas bougé. On va revoir cette action. Ça fait un partout en tout cas à la 60e minute. Quel but pour le SCO d'Angers. On ne l'a pas vu venir celui-là. Ouais, Mohamed Sbaï, pardon. Une super passe de Kuali Pou Voilà, donc Kualipour récupère le ballon à l'entrée de la moitié de terrain brestoise. Il n'y a pas de hors-jeu. La passe à Sbaï. Et là, il avance avec le ballon. Et à 25 mètres du but, il décroche. Pleine lucarne. Grégoire Coudert est battu. Ah, il fait un super crochet sur Kenny Lala. La frappe du droit. Et cette frappe, vraiment, le ballon, il va tout droit. Magnifique. Coudert, il tente quand même de se détendre et de lever les bras, mais le ballon lui passe au-dessus des mains et ça fait un partout. Ouais, l'égalisation là, vraiment sur un super but, rien à dire. Gros boulot de Mohamed Sbaï. Allez, on va essayer de se remettre dedans là, côté brestois. Il faut pas lâcher, c'est important de finir cette saison sur une bonne note. Sur une victoire. Allez, Angers pour faire ce dégagement en profondeur là-bas. Ce sera pour la défense brestoise, hein, sans problème pour Daouda Guindo. Ça revient dans les pieds de Grégoire Coudert. Raphaël Le Guen, Kenny Lala. Les Brestois qui passent la ligne médiane, un ballon dans la profondeur. Allez, Kamori Doumbia de la tête, ce sera pour Patiem Bouba. Il a trébuché et malheureusement ça lui a fait perdre une demi-seconde qui va lui valoir de perdre ce ballon, même si là il s'est battu hein, comme un beau diable Mboub pour le récupérer. Il l'a repassé à Doumbia, mais cette fois-ci c'est repoussé par Vandenbomen qui sort la balle en touche. Je ne sais pas ce qui s'est passé, que dit l'arbitre, ça discute un petit peu et visiblement on appelle les soigneurs brestois. C'est Del Castillo qui s'est fait mal. Ouais. Del Castillo, visiblement, il se tient la tête. Del Castillo, sous les applaudissements, qui va peut-être s'arrêter là. Ouais, il trottine quand même pour sortir, mais c'est bizarre. Et ouais, l'un des soigneurs qui lui dit non, mais ne cours pas. Et voilà, il va sans doute. Sortir en tout cas. Pour l'instant, il est sur la touche. Il parle avec Eric Roy. Le jeu est arrêté. Ah, là, ça parlemente. Voilà, le délégué a pris le panneau d'affichage. On va sans doute effectuer un changement. Ouais, c'est logique avec l'entrée de Dina Ebimbe, probablement pour suppléer Romain Del Castillo. Un partout hein, entre le Stade Brestois et le SCO d'Angers. On joue la 63e minute. Petite pause puisqu'il y a un arrêt de jeu. On revient dans un court instant sur Ici Brest Gisèle.
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2: Et c'est l'heure des changements ici au Stade Francis Leblay. Un partout entre Brest et Angers. Après 63 minutes, Romain Del Castillo vient de quitter la pelouse. Victime d'un pépin visiblement musculaire, remplacé par Rémi Labo-Lascari. Et puis deux changements côté Angevin. L'entrée en jeu de Biumla, me semble. Non, l'entrée en jeu d'Écomier, d'Arcus également, qui vont remplacer notamment. Alors là, on voit, ça applaudit la sortie des joueurs. Alors il y a la sortie de Hanin notamment, le latéral gauche. Et la sortie également de Bamba. Voilà, 12 742 spectateurs, ça vient d'être annoncé. Donc effectivement, une affluence un petit peu décevante pour cette dernière de la saison. Il faut dire que l'horaire n'est pas forcément optimal pour beaucoup de gens qui travaillent. Demain, c'est la reprise après ce long week-end de l'Ascension, un dimanche soir à 21h, alors qu'il n'y a pas vraiment d'enjeu. C'est vrai qu'une affiche qui n'a pas fait déplacer les foules, c'est la pire affluence sans doute de la saison ici à Le Blé. Il y avait pas mal de sièges libres, on s'en était rendu compte à l'œil, c'est confirmé avec le décompte, donc 12 742 spectateurs ce soir, alors que le score évolue à Strasbourg. Monaco mène 4-2 désormais dans ce multiplex de la dernière journée où le match qui nous occupe ici n'est pas le plus passionnant, évidemment. Un partout, allez, il reste encore 25 minutes dans le temps réglementaire pour tenter de faire la différence et d'avoir autre chose qu'un triste match nul pour cette ultime prestation de la saison. Paté Mboup qui a reçu une bonne passe à de Chardonnay, qui n'arrive pas à passer, il est obligé de jouer en retrait avec Daouda Guindo. Ça revient, Brendan Chardonnay et Le Havre qui sécurise au moustoir. 2-0 pour les Havrais. Là aussi, l'enjeu a sans doute pris le pas sur le niveau intrinsèque des deux formations, avec très belle saison du FC Lorient qui va se terminer à la 9e place probablement, malgré cette défaite ce soir qui se profile, mais c'est pas terminé. 2-0, les Brestois eux, eh bien, ont encore tout à faire dans ce match pour tenter de reprendre l'ascendant. Ils avaient ouvert le score, on le rappelle, par Romain Del Castillo à la 55e. Mais 5 minutes plus tard, la douche froide, l'égalisation de Sbaï sur un super but, une frappe lointaine, pleine lucarne. Et là, le gardien qui se rate complètement, le gardien angevin. Ballon dans les pieds de Ludo Ajorque qui s'est excentré. Mais là, il y a une belle intervention de Capel qui se bat, même si là, il perd le ballon devant Makalou. Makalou qui va peut-être tenter de centrer. Non, ce sera une passe en retrait pour Paté Mboup. Mboup le centre au deuxième poteau. Là-bas, le contrôle de Touzard, ballon qui va aller sur la Bolascari. Maintenant, la Bolascari à l'entrée de la surface, la frappe, c'est contré et ça revient sur Touzard qui va la laisser sortir en corner. Allez, un corner brestois à suivre pour peut-être tenter de reprendre l'avantage dans ce match. Grégoire Coudert, lui, passe une soirée assez tranquille. Il n'a pas eu, malheureusement, il n'a pas pu faire grand-chose sur la magnifique frappe de Sbaï. Et donc là, il est au milieu du terrain. Il attend. Voilà, le corner est frappé. La tête de Chardonnay, c'est au-dessus. Non, c'est pas Chardonnay qui a fait cette tête, c'est Lucas Touzard. Et ça n'était pas cadré, malheureusement. Et le ballon rendu au SCO d'Angers. Alors que la tribune Quimper continue bien sûr de pousser pour ses protégés, pour les Tizèf. Il y a quelques Angevins qui ont fait le déplacement. Ils sont une grosse trentaine à agiter des drapeaux noirs et blancs. Allez, un ballon dans la profondeur. Attention aux Angevins avec Kolaïpou. La frappe au-dessus. Ça n'était pas cadré, cette tentative de l'attaquant centrafricain du SCO d'Angers. Allez, ballon 6 mètres à négocier pour Grégoire Coudert. Il a cherché Lucas Touzard. Ça revient dans les pieds du portier brestois qui dégage cette fois-ci un peu plus loin. Ajorque ne réussit pas à contrôler. Ça arrive en défense pour Camara côté Angevin. Camara avec le fort. Un ballon un petit peu en profondeur. Van den Boomen qui est en train de remonter le terrain, qui va chercher un partenaire démarqué, mais il va trouver Paté Mboup. Mboup qui s'appuie sur Doumbia et le ballon qui va sortir là en touche probablement, et la touche elle sera pour Brest. Mais bon, les Angevins ont... Non, c'était pour Angers cette touche. Voilà, ça a été joué très rapidement. Et là, ballon peut-être pour Ajorque. Oh, il a joué avec le feu là, le jeune portier Angevin, parce que Ajorque rôdait au point de pénalty et finalement il a pu dégager in extremis. Le deuxième gardien d'Angers, Melvin Zinga, et qui là dégage à nouveau, qui sera à la réception. Et ben, c'est un Brestois, c'est Kenny Lala, même si là les Angevins réussissent à contrôler, et qui passe à Pierrick Capel dans le rond central. Et ils ont un petit peu de champ là, les Angevins qui sont mieux ces dernières minutes. L'accélération avec Raoul Issoa. Une frappe à l'entrée de la surface peut-être. Attention à Kouaipou qui frappe et il s'est super bien jeté, heureusement. Raphaël Le Guen, une intervention super tranchante là du jeune défenseur central pour sortir le ballon en corner, parce que là il y avait danger avec Kouaipou. Et ce sera un corner pour Van den Bommel dans un instant. Il reste 20 minutes dans le temps réglementaire. Toujours un but partout entre le stade brestois et le SCO. Et c'est vrai qu'on manque un peu de lumière ici en tribune de presse. On s'éclaire un peu à la lampe du téléphone parce qu'on n'arrive plus à voir la feuille de match. Il fait nuit noire maintenant et on n'a pas pensé à nous allumer les petits néons. Je ne sais pas s'il y a des interrupteurs, pas loin. Allez, c'est pas grave, on va se débrouiller. Avec le ballon Van den Bommel, le corner n'a rien donné. Attention quand même, avec Raoul Issoa qui perd le ballon. Makalou récupère l'accélération. Makalou, c'est super ce qu'il fait. Allez, ce sera dans la profondeur. Ah, il cherche à Jorque, mais malheureusement, la passe était mal ajustée. Ce sera pour Camara. Et le ballon qui revient dans la défense brestoise. Chardonnay, Doumbia. Doumbia qui va jouer avec Guindo. Guindo pour Doumbia. Allez, faut aller plus vite. Chardonnay dans le rond central. Chardonnay avec Touzard. On est dans le camp d'Angers maintenant. Ludovic Ajorc qui s'est excentré côté droit et qui se bat pour conserver ce ballon. Une balle qui sera pour Daouda Guindo. Le centre de Guindo. Ce sera pour une tête angevine. Malheureusement, le ballon est ressorti de la surface. Et attention les Brestois, voilà, gros travail encore de Raphaël Le Guen, super match hein, de Le Guen, très convaincant, et qui passe à Mboup, qui va peut-être tenter de centrer. Ah, il dribble, Mboup il est comme ça, et du coup le dribble de trop, la perte de ballon, mais Makalou a réussi à le récupérer. Un centre de Guindo, tentative de retourner d'Ajorc, il y avait Doumbia également, l'arbitre a sifflé, il a dû avoir une petite main, ouais. Malheureusement c'est Ajorc sans doute qui a touché le ballon de la main. Et ce sera donc une remise en jeu pour les Angevins. Alors que là, on va faire d'autres changements. Et on va ramener le milieu de terrain habituel, les cadres de cette saison. Hugo Magnetti et évidemment Joris Chotard qui vont remplacer Makalou et Doumbia. Alors qu'on joue donc...
4: Changement minute. Pour le stade Brestois 29.
2: Allez, Chotard et Magnetti à la place de Touzard et Doumbia.
4: Remplacé par le numéro 13.
2: Peut-être avec un milieu de terrain qui a plus de repères, plus de. Voilà, cette saison, c'est vrai que c'était Chotard-Magnetti, ça a été la paire hein, de milieu défensif au stade brestois. Là, on a laissé donc Makalou. Finalement, on a laissé Makalou, hein, c'est Doumbia et Touzard qui sont sortis à la 73e. Et on va voir si Makalou joue un peu plus haut. Ouais, c'est sans doute ça. Makalou sera en soutien des attaquants, alors que Magnetti et Chotard seront plus en retrait. Attention, les Angevins sont à l'attaque avec une tentative peut-être de centre là à l'entrée de la surface de réparation pour Raoul Issoa. Le centre poussé en corner par Doumbia Guindo. On va souffrir jusqu'au bout dans ce match visiblement, parce que là tout peut arriver hein. Ça va d'un but à l'autre quasiment. On n'a pas des très grosses occasions, mais on sent que l'égalisation forcément a galvanisé un petit peu cette équipe angevine qui se dit pourquoi pas finir la saison sur une victoire à l'extérieur. Et c'est Van den Bommel là pour le corner tiré de la droite vers la gauche devant le parcage du SCO. Le corner, c'est en retrait pour Capel qui frappe à terre. Ça a dû être préparé, combinaison qui a dû être travaillée à l'entraînement. Ça, un corner très en retrait sur le capitaine démarqué qui tente la reprise. Mais il y avait beaucoup de joueurs qui ont pu faire barrage à cette reprise. Et là, on est dans le camp angevin à nouveau, mais ce sont les Noirs et Blancs qui ont le ballon. Allez, attention, avec une tentative en profondeur là pour. Il s'est bien couché sur ce ballon, Grégoire Couder, parce que là, il y a une tentative de Kouaipou et le gardien était vigilant, même s'il était assez avancé, il a réussi à repousser le ballon. Allez les Brestois, Joris Chotard, Raphaël Le Guen. C'est le dernier quart d'heure dans ce temps réglementaire. Raphaël Le Guen à nouveau. Chotard. Kenny Lala dans la profondeur pour Makalou. Makalou à l'entrée de la surface, peut-être le centre. Makalou, il tente le dribble, il est passé, il tente la passe à Ajorque, mais il a trouvé les bras du gardien Melvin Zinga. Malheureusement, les Angevins qui vont encore s'en sortir. Décidément, c'est compliqué. Allez, on va faire une dernière pause dans cette partie. Je vous donnerai également les scores sur tous les autres terrains. Ça vient de bouger, notamment dans le derby parisien. 75e minute à Le Blé. Un partout entre Brest et Angers. On revient pour la suite et la fin de ce dernier match de la saison dans 30 secondes.
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2: Et les Angevins à l'attaque, mais la tête là n'a rien donné. C'était en deux temps cette tentative venue de la droite, hein, avec notamment à la baguette Raoul Issoa, le latéral droit de cette équipe d'Angers. Un partout à Le Blé entre le Stade Brestois 29 et le SCO Angers. C'est le dernier match de la saison, la 34e journée qui se déroule en multiplex avec il y a 18 équipes, donc 9 matchs au même moment. Et voici les scores. Alors qu'on est dans le dernier quart d'heure, Brest-Angers un partout, on l'a dit. Auxerre mène à Lille, 1-0. Et pour l'instant, parvient à éviter, à s'épargner le barrage contre Saint-Etienne. Le Havre mène à Lorient, 2-0. La correction de Lens à Lyon, 4-0 pour le Racing Club de Lens. 3-0 pour l'OM face à Rennes. Nice-Metz, 0-0. Triste sortie pour les Niçois, hein, pour l'instant, qui se dirigent vers ce barrage de la peur contre les Verts. Le derby parisien, un partout entre le Paris FC et le Paris Saint-Germain avec l'égalisation de Gori. Et puis match de fou entre Strasbourg et Monaco, 4-3 pour le club de la Principauté, alors que les Angevins ici à Brest sont en train de faire de nouveaux changements avec l'entrée notamment de Blumla, l'entrée également de Garin, voilà, du 109, et la sortie de Capel qui est applaudi même par les Brestois qui savent que c'est un joueur emblématique, une légende de son club. Bonne retraite à vous, monsieur Capel. Voilà, 78 minutes de jeu ici et toujours ce score d'un but partout. Ce serait bien de terminer autrement que par un triste match nul ou même pire, hein. Il faudrait vraiment gagner ce match et il reste un petit quart d'heure pour tenter d'y parvenir. Je vous donnais les scores. Il y a aussi ce match Nantes-Toulouse, hein, qui ne reprendra pas, définitivement arrêté, 0-0 après l'envahissement de terrain. Évidemment, les supporters des Canaries plus que frustrés de la relégation en Ligue 2 de ce club mythique du foot français. Allez, les Brestois sont à l'attaque. La Bolasque arrive, frappe contrée à l'entrée de la surface de réparation. Ça revient quand même, même si là l'arbitre a sifflé et le ballon est rendu à l'équipe du SCO d'Angers. Je vous rappelle que demain matin, dans la matinale, bien sûr, il y aura les réactions de joueurs, peut-être d'Éric Roy, de supporters, un bilan de cette saison dans les journaux d'ici Brest Gisel, hein, entre 6h et 9h. Et puis, une interview également de Grégory Lorenzi, le directeur sportif qui quitte le club après 10 ans de succès. Le club brestois lui doit beaucoup et il reviendra sur ce départ à notre micro demain en direct à 7h47. Ce sera à ne pas manquer dans la matinale. Allez, le retour au jeu avec Grégoire Coudert qui a le ballon en main et qui va pouvoir relancer. On est dans les 10 dernières minutes, hein, du temps réglementaire. Et ce serait bien d'aller un petit peu inquiéter ce jeune gardien angevin, Melvin Zinga, pour le moment qui a réussi à se montrer décisif, sauf tout à l'heure évidemment devant l'ouverture du score, hein, de Romain Del Castillo. Allez, les Angevins qui ont le ballon Van den Bomen avec Raoul Issoa qui est dans son couloir droit là-bas à chercher peut-être une position de centre. Il bute sur Guindo et récupération de Paté Mboup pour le Stade Brestois. On joue en retrait avec Grégoire Couder. Ça relance. Joris Chautard. Chautard pour Chardonnay, alors que d'autres changements se préparent, hein, côté Brestois. C'est l'entrée de Bradley Loco et aussi d'Ibrahim Kanté. Les derniers changements de la saison à venir. Allez, Couder encore en possession du ballon. Le dégagement droit devant lui pour Ludo Ajorc. Ballon perdu. Malheureusement, c'est intercepté par les Angevins. Allez, Magnetti avec Macalou. Maintenant, les Brestois ont peut-être un bon coup à jouer. Il y a la course de Dinaï Bimbe, notamment. Il y a Ludo Ajorc. Déviation de la tête pour Dinaï Bimbe. La frappe, elle est repoussée par le gardien Angevin. Quelle belle occasion là pour les Brestois avec Labo Lascari, Rémi Labo Lascari, hein, qui a tout fait dans cette action. Il s'est appuyé sur Ludo Ajorc et qui lui a remis le ballon en très bonne position. La frappe puissante repoussée par Melvin Zinga et qui depuis reste à genoux sur la pelouse. Là, le jeu est arrêté. On va aller voir s'il va bien le gardien Angevin. Les soigneurs sont en train d'entrer et voilà, on fait de nouveaux changements avec donc la sortie de Guindo remplacé par Loco, évidemment poste pour poste. Ce changement est également eh bien, on va faire entrer Ibrahim Kanté, le jeune milieu de 19 ans à la place de Paté Mboup. Voilà les derniers changements, sans doute, de cette saison 2025-2026 qui est en train de s'achever dans moins de 10 minutes. Un partout entre le Stade Brestois et le SCO d'Angers. Allez, à suivre donc, voilà, le gardien s'est relevé, tout va bien. C'est Brest qui a le ballon avec Joris Chautard. L'arbitre va signifier que le jeu va pouvoir reprendre. Voilà, le ballon rendu à l'arbitre. Et Monsieur Ernest qui va aller le passer directement à Bradley Loco qui vient d'entrer. Allez, c'est parti. Chardonnay qui joue derrière avec Grégoire Couder. Les Brestois là qui. Cette partie, elle manque vraiment de rythme, de tempo. C'est mou, c'est pas brillant. Forcément, l'absence d'enjeu. Eh ben, ça impacte, hein, évidemment l'intensité, hein, que mettent les joueurs. Et là, pour l'instant, il s'est fait faucher là, Labo Lascari par Karlen Sarkus. Mais l'arbitre n'a pas bronché. Les Brestois ont toujours le ballon. Hugo Magnetti, le numéro 8 brestois, qui passe à Raphaël Le Guen. Le Guen qui va s'appuyer sur son partenaire de la charnière centrale, Brendan Chardonnay. Avec Bradley Loco maintenant, Chardonnay à nouveau. Chardonnay, un long ballon en profondeur pour Ludovic Ajorc. Ajorc qui ne parvient pas à éviter la touche malheureusement sur cette longue transversale de Brendan Chardonnay. Touche qui sera pour les scoïstes. Et c'est un ballon pour Arcus. La remise en jeu au pied de la tribune Foucault. Juste devant le banc de son entraîneur Alexandre Dujeu. Allez, le ballon toujours Angevin, mais super intervention de Raphaël Le Guen, même si là Van den Bomen a envoyé un long ballon devant, c'est repoussé par Kenny Lala, ça revient dans les pieds de Raphaël Le Guen. On est toujours dans le camp, hein, du Stade Brestois. Magnetti, les Angevins qui font bloc, hein, qui sont relativement solides ce soir avec leurs 5 défenseurs en phase défensive. Forcément, c'est pas évident à passer et les Tizèf ont beaucoup de mal à s'aventurer dans la surface de réparation, même s'il y a eu plusieurs centres. Ça n'a pas débouché sur pléthore d'occasions, hein, malheureusement. Dan Chardonnay, Bradley Loco, mais pour personne, ce ballon en profondeur qui ne va pas poser trop de problèmes à la défense angevine et à Camara qui peut passer à Arcus. Et attention quand même à ce ballon dans l'axe. C'est intercepté par Raphaël Le Guen de la tête. Dans le camp brestois, 85e minute, un partout, hein, toujours entre Brest et Angers. Deux buts inscrits en seconde période. Romain Del Castillo, 55e. Sbaï à la 60e pour le SCO d'Angers. Et Kadilala qui a du chance dans son couloir droit. Un ballon en profondeur. On cherche la tête de Ludo Ajor qui contrôle ce ballon. Mais ouais, ça va sortir. Ajor qui fait pas une très grosse prestation ce soir. Mais avec lui, il faut se méfier jusqu'au bout. Il peut à tout moment se montrer décisif. Il a quand même obtenu le corner hein, sur ce coup-là. Il était au duel et il a réussi à obtenir le corner. Corner brestois pour Kenny Lala de la droite vers la gauche. Ajor qui est dans les 6 mètres. Et ça sort. La frappe de Magnetti, c'est repoussé. Raphaël Le Guen, c'est Kenny Lala. Kenny Lala pour Magnetti. Magnetti le centre, c'est repoussé par une tête angevine. Ça revient peut-être. Kenny Lala avec Macalou. Allez, peut-être un nouveau centre. Les Brestois à l'entrée de la surface de réparation avec Macalou. Ah, ils s'en sortent les Angevins, même si là on se bat pour Macalou qui fait un gros boulot avec Bradley Loco, avec Magnetti, super tac de Magnetti pour récupérer le ballon. Il est dans la surface, mais l'arbitre a sifflé pour une faute, dommage. Magnetti coupé dans son élan, il allait frapper au but. Ah là là, la faute commise là sans doute par les Brestois, d'après Monsieur Vernis en tout cas, et le ballon rendu. On est dans les 5 dernières minutes. Ça va être compliqué de ramener les 3 points ce soir. Et Brest qui est parti pour finir par un 9e match consécutif sans la moindre victoire. Alors que Rennes a marqué du côté de Marseille, ça fait 3-1. But de Le Paul, meilleur buteur de Ligue 1. Allez, Macalou, ouais, ça, en ballon rendu au gardien du SCO, Melvin Zinga. Les dernières minutes ici au stade Francis Leblé. Les dernières minutes de l'ère Lorenzi et de cette saison qui va se terminer donc à la 12e place hein, du classement avec 39 points. 39 points en 34 journées, hein, c'est 1,14 points par match, enfin 40 points du coup, puisque c'est match nul, pardon, 40 points donc en 34 journées, hein, ça fait 1,17 points par match, c'est pas énorme, mais ça suffit largement pour se maintenir hein, confortablement, et c'est le principal, c'est ce qu'on retiendra de cette saison. C'est juste la fin qui laisse un peu des regrets, quoi. 2 mois et demi un petit peu atone avec des grosses largesses défensives et une attaque moins flamboyante, moins d'intensité et forcément des prestations qui s'en ressentent face à des clubs qui, eux, jouaient encore quelque chose. Et c'est ce qui explique beaucoup la fin de saison qu'on a vécue. Allez, on va quand même espérer, pourquoi pas. Il reste 3 minutes à peine pour tenter de trouver la faille. Il y a un corner pour Brest. Au pied de la tribune Quimper, de la droite vers la gauche, le corner, Bradley Loco, c'est repoussé par les Angevins, ça revient dans les pieds de Bradley Loco. Loco, le centre, au premier poteau, peut-être la Bolascari ou Ajor, non, ça sort, ce sera quoi? Ce sera une sortie de but. Eh oui, on est dans l'avant-dernière minute hein, du temps réglementaire et il y a toujours ce score de parité, un but partout. Ouais, ce corner qui a été repoussé une première fois, ensuite c'est revenu. Cette fois-ci un ballon aérien, il y avait Ajor, il y avait Labo Lascari, mais ça n'a pas trouvé l'ouverture. Allez, le dégagement à suivre pour Melvin Zinga, le gardien de cette équipe angevine. L'arbitre qui est en train de parler avec les joueurs. Ah, il met la main à l'oreillette. Est-ce qu'il y a quelque chose? Alors, pour l'instant, là, l'arbitre est dans le rond central. Il ne se passe rien. Non, c'est bon, le dégagement effectué par le gardien d'Angers. Allez, pourquoi pas une dernière action. Il n'y a pas eu faute, mais en tout cas, il y a un joueur qui se tord de douleur côté Angevin. C'est Jordan Lefort. L'arbitre est allé voir ce qui se passe. Et là, il s'est fait très mal. Alors, Bradley Loco le relève. Voilà, est-ce que ça va être un ballon rendu, peut-être. Ouais, c'est une faute sifflée, bien sûr. Ballon pour Aris Belkebla ou Vandenbomen plutôt. Allez, c'est l'un des derniers ballons parce qu'il n'y aura sans doute pas masse de temps additionnel hein, vu l'enjeu. Et puis il n'y a pas eu non plus beaucoup d'arrêts, même s'il y a eu le remplacement du gardien pendant cette seconde période sur blessure. Kofi qui a cédé sa place à Zinga côté Angevin. Allez, une touche brestoise en défense là-bas. Alors, l'arbitre qui attend, le jeu est toujours arrêté. Bah, je crois que le match, en fait, il n'y aura pas de temps additionnel, hein, tout simplement. On en reste là, un but partout entre le Stade Brestois 29 et le SCO d'Angers. On rappelle les buteurs, hein, Romain Del Castillo, 55e, Zbaï à la 60e. Voilà un match assez pénible, hein, assez terne, très honnêtement. Il ne s'est pas passé grand-chose. Les Brestois ont quand même un peu plus mérité, peut-être, avec une possession supérieure, 58% à 42, 18 tirs à 8, mais 4 tirs cadrés seulement contre 2, et puis 6 corners à 3. Donc domination brestoise, mais un manque de tranchant offensivement, et puis un nouveau match sans victoire. Ça en fera 9 d'affilée, 40 points au compteur. Brest termine la saison à la 12e place du classement. Bravo à l'équipe d'Éric Roy, bravo à évidemment Grégory Lorenzi, qu'on retrouvera demain à 7h45 sur notre antenne pour l'interview de la matinale. Merci à tous d'avoir suivi cette retransmission. Stéphane Crochet était à la réalisation à Quimper. Merci à lui. Je vous dis à très bientôt pour de nouvelles aventures. On retrouvera le Stade Brestois au mois d'août pour la première journée de Ligue 1. On n'a pas encore les dates, on n'a pas le calendrier. Bref, on n'a rien. On ne sait pas quels seront les joueurs présents. Éric Roy, lui, logiquement, devrait être là. Il lui reste un an de contrat. Reste à savoir avec quelle direction sportive et avec quel casting. On le saura tout au long de cet été. Merci à tous. Un but partout ici entre Brest et le SCO d'Angers. Très belle soirée ici Brice Gisèle. À bientôt, Kélavo.
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4: Françoise Hardy et Jacques Dutronc, je les ai connus il y a très longtemps. 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
0: que je dois rester.
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l'histoire de Jesse James. Comment-il vécu? Comment-il est mort? Ça vous a plu, hein? Vous en demandez encore?

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1: 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Des artistes, mais aussi des parents qui écrivent des histoires de vie avec une dominante, la poésie.

0: 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Un coup de cœur ici de Romardèche.
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2: Aujourd'hui, j'ai testé pour vous le cirque de Navacelles. Je vous emmène avec moi dans un endroit qui donne le vertige, mais dans le bon sens du terme. Et pour vivre cette aventure, Christina et Lola sont avec moi. Autant vous dire que l'expérience se vit encore mieux à plusieurs. Direction le cirque de Navacelles. La route serpente tourne, monte, et par la fenêtre, le paysage change peu à peu. Et puis, on arrive dans les hauteurs, on coupe le moteur, silence total. Devant nous, un immense amphithéâtre creusé par le temps. Des falaises vertigineuses, la rivière tout en bas, toute minuscule. On reste là, sans parler, juste on regarde. On entame la descente à pied. Le sentier s'enfonce doucement et dans le cirque, à chaque pas, le décor change. À gauche, des falaises impressionnantes. À droite, de la verdure, des odeurs de nature, le bruit discret de l'eau en contrebas. Copine me souffle, qu'est-ce qu'on se sent bien ici. Et l'autre qui nous dit, en sortant son téléphone bien évidemment, c'est tellement beau pour capturer tous ces moments. On marche, on discute, on rigole, on s'arrête souvent, pas parce que c'est fatigant, mais chaque virage offre un nouveau point de vue. On arrive en bas, on découvre le village de Navacelles. Quelques maisons en pierre, la rivière qui passe tranquillement, le temps qui semble s'être arrêté. On parle moins fort, on respire profondément. C'est une expérience à la fois physique, parce qu'elle se mérite, et contemplative, parce qu'on prend le temps de vraiment vivre l'instant. Ce que j'ai ressenti ici, un mélange étrange de vertige et de sérénité, la nature immense, presque écrasante, et en même temps, incroyablement apaisante. Partager ce moment avec Lola et Christina rend l'expérience encore plus forte. On s'encourage, dans les montées, on rit, on s'émerveille ensemble. Le cirque de Navacelles est un lieu à voir au moins une fois dans sa vie. Accessible toute l'année, il propose de nombreux sentiers de randonnée, bien balisés pour tous les niveaux. Prévoyez une bonne paire de chaussures quand même, de l'eau et surtout le temps pour vraiment profiter. Petit conseil pratique, laissez votre voiture au belvédère de Blandas, 4 euros, et prenez la navette gratuite pour descendre dans le cirque. Elles sont mises en place pendant la saison estivale.
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2: J'ai testé, j'ai adoré le cirque de Navacelles, un endroit puissant, naturel, inoubliable. C'était Béatrice et on se dit à très vite pour une nouvelle chronique pleine de découvertes.
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5: Bonjour Olivier, vous nous racontez une expérience professionnelle aujourd'hui.
4: Oui, linguistico-professionnelle. Mais blé. Aujourd'hui, je vais vous raconter l'histoire d'une jeune kiné qui s'est installée à Saint-Étienne, toute fraîche diplômée et persuadée que chez nous, tout le monde parlait comme dans les manuels de l'école de kiné. Le travail, pas de souci, elle en a d'abord, comme tous les kinés. Mais ce qu'elle n'avait pas prévu, c'était une aide pour les séances de traduction simultanée en gaga. Premier cas, un patient vient pour une rééducation à une prothèse de hanche. Il s'assied, soupire et déclare « Mon problème principal, c'est que j'arrive plus à m'acacasser. » « À vous quoi ?» qu'elle lui rebique, perplexe. « Ben, à me mettre acacassant, pardi. » Et là, notre kiné reste planté, croyant qu'il parlait d'un nouveau mouvement de yoga. Alors qu'en fait, bien sûr, il voulait juste s'accroupir. Deuxième séance de la matinée, deuxième quiproquo. Une patiente entre en se tenant le dos et lui dit « Ma sciatique, elle m'a fait kiné !» La jeune praticienne la regarde, ébahie. Ah, vous vous êtes découvert une vocation? Mais la patiente ne voulait pas dire kiné au sens de kinésithérapeute, mais bien kiné, Q-U-I-N-E-R, qui veut dire gémir, pleurer, couiner. La jeune femme s'imaginait qu'à peine arrivée, la patiente voulait lui faire de la concurrence. Troisième épisode, un monsieur arrive, pas très en forme, et déclare, j'ai du mal à me concentrer sur les exercices, j'ai le bas beau depuis quelques jours. Et la kiné de rebiquer, mais si vous avez le bas du corps qui est beau, c'est plutôt positif, non? Mais non, kiné ma blette, avoir le bas beau, c'est ne pas avoir le moral. Et pour finir, la palme de la consultation la plus confuse, une dame entre et lui dit « J'ai eu une consulte ». 5 minutes d'incompréhension plus tard, la jeune kiné découvre que « consulte », ici, ça veut dire « ordonnance ». La tatin, elle est allée la voir, la jeune kiné. Elle m'a dit qu'elle avait bien progressé, parce que après 2 mois à Saint-Étienne, la kiné lui a dit « Allez, on s'acacasse doucement, tâchez moyen d'y aller doucement pour pas kiner ». Moi, je suis été la voir, la kiné, pour lui remettre le diplôme du Gaga Lauréat.
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6: Désolé de vous décevoir, si des Marseillais écoutent la radio, vous avez le droit de rester. Voilà, Jules Pernaut, ce nom ne vous dit sans doute pas grand-chose. Je vous explique. Nous sommes en 1915, dans le quartier de la rue des Teinturiers, à Avignon. Jules-François Pernaut, 89 ans, est furax. L'État vient de publier une loi interdisant l'absinthe. Problème, l'usine de Jules-François Pernaut produit une liqueur qui a justement un succès fou à base d'absinthe. Le fiston Jules-Félix Pernaut, oui, ils ont quasiment le même nom, âgé lui de 43 ans, décide alors de contourner cette loi et de lancer une nouvelle boisson, l'anis Pernaut. Nous sommes en 1918. Une boisson constituée à partir d'une essence proche de l'absinthe, sauf que là, c'est de l'anis. 6 ans plus tard, le succès est fou. Il est tellement important que les usines déménagent à Montfavet et puis la firme quitte le Vaucluse pour la région parisienne. Alors jusque-là, tout allait bien pour les Pernaut, mais Paul Ricard est arrivé. En 1932, le Marseillais Ricard fait son entrée sur le marché et obtient le droit de vendre sa boisson, anisée à 40 degrés, soit 10 degrés de plus que la bouteille Pernaut. Et puis le génie de Paul Ricard, c'est aussi le marketing. Hein. Le nom générique à sa boisson sera Pastis, tiré de pastisson. Voilà, ça veut dire mélange en provençal. Et puis il y rajoutera aussi une promesse inédite, le vrai pastis de Marseille. C'est pour ça qu'on pense en fait que le pastis vient de Marseille. Bref, c'est une boisson qui fait penser au sud, aux vacances et à la Provence. Alors je vous passe des années et des années de guerre. Il faudra attendre 1975 pour justement enterrer l'âge de guerre entre Pernaut et Ricard, avec la fusion et la création du Pernaut Ricard, aujourd'hui leader mondial dans les spiritueux. Allez, sans rancune, c'est bien connu, l'apéro rassemble. Je compte sur vous, hein, avec modération.
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1: Ma tata, elle est petite. Quand elle a un truc qui est haut, elle n'arrive pas à l'attraper.
2: Vous préférez être grand ou petit ?
1: Moi, j'ai envie d'avoir 15 ans comme ma cousine Olivia qui a un appareil dentaire. Parce que j'ai envie d'être grande comme elle et j'ai envie de sortir avec mes copines quand il fait beau. Ma mère, elle est très grande, mais elle y arrive quand même à rentrer. Elle n'est pas obligée de baisser la tête. Mon papa, elle est grand, mais a des grands doigts. Elle ne peut pas lâcher les chouchous de ma petite sœur Lisa.
2: T'as envie d'être grande ou de petite ?
1: Comme ma maman. Ma maman, elle est moyenne. J'ai envie d'être pas trop petite, mais pas trop grande. Ma tata, ouais, elle est petite. Et du coup, quand elle a un truc qui est haut, elle n'arrive pas à l'attraper. Et mon père, il est plus petit que ma mère. Je préfère être grande, mais être petite, c'est aussi bien parce que, enfin, on peut passer partout, c'est un peu plus pratique, c'est tout ça. Je suis peut-être un peu plus grand, mais pas beaucoup. Je rêve que je sors avec mes copines, que j'ai 15 ans et que j'ai mon portable.
2: Donc, en fait, quand on est grande, on a...
1: un portable, et mon père, il m'avait donné son portable qu'il avait cassé quand il était grand. J'ai envie d'avoir un portable parce que, comme ça, je pourrais appeler mes copines, je pourrais envoyer des messages et je pourrais envoyer des photos. Moi, en fait, j'ai envie d'avoir un portable mais pour faire des jeux, pour faire plein de choses. Bah, moi, j'ai un téléphone rose, mais il est pour enfants. Il y a des jeux, des vidéos, de la musique... pour envoyer des messages, on peut envoyer des photos et je peux jouer à mes jeux. Et même, j'ai envie d'avoir un portable pour de vrai, comme ma mère, vu que ma mère, elle a un jeu de Disney et un jeu pour construire des manèges. Moi, j'ai trop envie d'en avoir un.
2: Pour faire quoi ?
1: Je sais pas.
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3: Bonjour, je suis Flora Olivares, directrice du cinéma Le Félix de La Bouère depuis 2 ans et demi. Je suis arrivée dans le monde du cinéma un petit peu par hasard. À l'origine, j'étais médiatrice culturelle, j'habitais à La Bouère. Et un jour, je vois une offre pour devenir médiatrice culturelle au cinéma. Étant donné que j'ai une formation de médiatrice, je n'avais certes pas de connaissances spécifiques du monde du cinéma, mais je savais comment transmettre des informations sur une œuvre et faire le lien entre une œuvre et son public. J'ai tenté l'aventure et ça m'a tellement plu que j'ai souhaité passer en direction.
4: Comment gère-t-on une salle de cinéma de 230 places, donc ici, dans un cadre comme celui-ci ?
3: On cherche à nouer des liens, des partenariats, à s'inclure au maximum avec le tissu local, que ce soit associatif ou structure partenariale, dépendant de la municipalité, de la communauté de communes. L'objectif, c'est de travailler avec les autres pour faire connaître ce qu'on met en place dans la salle et surtout ne pas rester replié sur soi. En venant en salle au Félix, vous soutenez la salle locale. Vous soutenez une salle en particulier, mais vous soutenez aussi toute la création cinématographique de manière générale. Ce qui est intéressant quand on est un cinéma de proximité, c'est qu'on a le temps et le contact avec le public. On peut discuter avec eux. Qu'est-ce que vous avez aimé? Qu'est-ce que vous n'avez pas aimé? N'hésitez pas à nous faire des retours. Qu'on construise ensemble et qu'on ne reste, là encore, pas seul dans sa tour d'ivoire à imaginer pour les autres. Et ces temps d'échange, ces rencontres, c'est extrêmement riche humainement et professionnellement. On va sélectionner les films en fonction de différents critères. Le film incontournable, bien sûr, on va le passer. On va le garder longtemps pour que un maximum de monde puisse le voir. Ensuite, qu'est-ce que aiment mes spectateurs ? Je sais, par exemple, qu'à La Bouère, les comédies françaises plaisent énormément. Et enfin, nous sommes un cinéma labellisé Art et Essai. On a un public assez hétéroclite. Beaucoup de familles et de jeunes publics, parce qu'on a une programmation qui est très adaptée aux jeunes publics. Pour nous, c'est très important, notamment que les premières séances se fassent dans de bonnes conditions, avec un son adapté, des lumières baissées progressivement, une présentation et un atelier. L'idée, c'est que chaque tranche d'âge puisse trouver un film vraiment adaptés à ces spécificités et puis bien sûr que ça leur plaise. Notre cinéma est équipé d'appareils permettant de transmettre l'audiodescription ou de renforcer le son, mais j'aimerais notamment développer toute la partie accessibilité pour les personnes en situation de handicap psychique, de façon à ce qu'ils se sentent à l'aise et pas jugés en venant en salle.
4: Vous avez passé une partie de votre enfance à Biscarros. La jeune Flora à l'époque, elle allait voir les films ?
3: La jeune Flora habitait à Biscarros Plage et à l'époque, on avait la chance d'avoir un cinéma. Ma mère refusait qu'on ait la télé. Par contre, on avait à côté du téléphone, sur le meuble du téléphone fixe, puisqu'à l'époque c'était comme ça que ça marchait, un carnet de tickets de cinéma à volonté. Quand je vois un spectacle, quand je vois un film, quand j'assiste à un concert, ça me fait vibrer. C'est assez indescriptible.
4: Flora Olivares, directrice du cinéma Le Félix. Avant de regarder le grand écran qui nous fait face, il faut que vous me donniez le nom de la radio qui vous a passé le micro aujourd'hui.
3: Ici Gascogne, bien sûr.
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5: Bonjour Daniel.
6: Bonjour.
5: Alors vous êtes fleuriste, vous êtes installé ici depuis pas très longtemps dans cette boutique, vous étiez un petit peu plus haut avant. Votre spécialité, c'est les fleurs.
6: Voilà, c'est ça, c'est les fleurs, le monde du végétal plus exactement.
5: Alors moi j'ai pas du tout la main verte, j'ai même réussi à tuer un cactus une fois, c'est pour dire. Mais vous allez m'apprendre à faire un bouquet de fleurs. Est-ce que c'est dur à faire un bouquet de fleurs ?
6: Oui, ça peut être difficile. Plus on a de tiges, plus c'est compliqué, oui. On va essayer de vous montrer comment on fait un bouquet. Mais bon, après, on va voir. On va voir si notre animateur préféré est doué en bouquet.
5: Mal barré, mais on essaye, allez, c'est parti. Déjà, qu'est-ce que vous avez choisi ?
6: Alors déjà, j'ai choisi des margots, des herbes un peu séchées, des gerberas, des roses, des craspédias, des asters et puis des aclepsias.
5: Ok, et donc qu'est-ce qu'on va devoir faire maintenant ?
6: Alors là, il y a 17 tiges, et bien à vous de vous lancer.
5: Moi, si ça tenait qu'à moi, je les prends, je les regroupe, je les mets un élastique et c'est fini.
6: Il faut essayer de les assembler un peu harmonieusement quand même, hein, parce que sinon ça ne va pas être joli.
5: Ok, donc là, il faut m'aider.
6: On prend une fleur, on en prend une autre, et puis on voit si ça matche bien.
5: Donc là, admettons, je prends du blanc.
6: Ouais.
5: Le blanc, ça va bien avec le rouge,
6: voilà,
5: pas de bêtises.
6: C'est ça.
5: Tac, tac. Ça, je trouve ça hyper joli, il y a un petit côté jaune.
6: Un craspédia, oui, une petite boule jaune. C'est mignon comme tout, et ça se fait sécher, c'est ça qui est sympa. Un petit peu plus haut, ton craspédia. Okay. Peut-être un petit peu d'orange.
5: C'est bien déjà.
6: Voilà, c'est pas mal. Là, on peut mettre...
5: On peut en remettre.
6: Là, on en a un, mais on peut le mettre à l'opposé, par exemple. Nickel. Moi, je trouve que c'est pas mal. Hein. C'est pas mal. Bon, après, je viendrai animer la radio.
5: Quand vous voulez.
6: Ah ben, pas de souci.
5: Ça peut être très bien aussi.
6: Alors après, qu'est-ce qu'on peut mettre ? Peut-être un petit peu de blanc pour adoucir toutes ces petites couleurs.
5: Hein. Donc là, ce serait plutôt de l'autre côté, du coup.
6: Voilà. Ah, mais t'es quand même délicat, je dois dire.
5: Oula,
6: très bien.
5: Si mes collègues entendent ça.
6: Comme ça, il y aura de la bâche pour demain matin.
5: C'est beau.
6: Et puis là, on va couper.
5: Ah, et c'est là qu'on égalise.
6: Alors.
5: Avec le sécateur. Faut que ce soit tous à la même taille. Hein.
6: Mais tu coupes tout en même temps.
5: Ah, faut couper tout en même temps.
6: Ah, ouais, parce que sinon, là, tu vas y passer la nuit, mon pauvre ami. T'as 50 clients qui t'attendent derrière.
5: Donc, on l'emballe.
6: Alors, on l'emballe dans du papier.
5: Faites ça avec une simplicité.
6: Oui, un petit cornet de frites, en fait. Mais avec des fleurs dedans.
5: Avec moins de frites, du coup.
6: C'est plus digeste. Et puis donc, on va faire un plaisir d'offrir. Plaisir d'offrir, merci, bon anniversaire, merci pour la petite bouffe.
5: Mes condoléances, mais bon, c'est moins drôle.
6: Ah, ça, c'est moins drôle, par contre. Voilà, eh bien, le bouquet, il est pour toi.
5: Ah bah, c'est gentil.
6: Voilà.
5: Bah, merci beaucoup.
6: Je t'en prie.
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1: Bonjour Médéric Gasquet-Cyrus.
2: Bonjour Philippe, bonjour tout le monde.
1: Notre linguiste marseillais, Médé, vous avez un joli menu à nous proposer aujourd'hui.
2: Ah oui, il y a quelques semaines, on a beaucoup parlé de ce chiffre, vous vous souvenez. Les trois quarts des établissements de restauration du 15e arrondissement de Marseille sont des fast-food.
1: Ouais.
2: Ce qui pose bien sûr plein de questions, et notamment en termes de vie de quartier, de sociabilité et d'économie, et bien sûr de santé, car on est ce que l'on mange. Et souvent, ce que l'on mange, ben, c'est pas bon. Pas bon au goût, mais surtout pas bon pour la santé. Colorants, additifs, sorbate de trompation, acide trichydrique, j'invente, truc en tox ou plastoc, plat réchauffé dans des barquettas au goût fadas. On trouve ça dans certains fast-food, bien sûr, mais pas tous, meuf, ne pas tout confondre, mais aussi dans beaucoup de cantines où vont manger les minots, dans les rayons de supermarché, mais aussi dans la restauration collective, mais aussi dans certains restaurants, oui, attrape touristes ou attrape couillons, ou resto plus ou moins branché, ou brasserie de cake, mais qui gratte sur la qualité. Et j'ajoute, je pense aussi à cette boulangerie-pâtisserie que je ne nommerai pas, mais où j'ai acheté récemment des bugnes, des mini-bugnes, vous voyez, toutes petites comme ça, là,
1: une pièce, déjà.
2: Franchement, j'étais là-bas même, pour acheter 8 bugnes. C'était grasse, mais grasse, grassasse, pas bonne, écœurante, et ça m'a fait rouméguer quand je pense que mon grand-père était boulanger. Bref, voilà.
1: Ouais.
2: Je pense aussi à ces platés de pâtes trop cuites ou de riz collé estouffe gari. Je pense à ces carottes râpées orange fluo qu'on dirait qu'elles sont surlignées ou surligneurs, vous voyez. Je pense à ces choux qui sentent les scaoufis. Je pense à cette salade rasqueuse qui n'a jamais vu la terre et qu'on vous met dans un coin d'assiette comme ça, à côté du steak rasqueux lui aussi. Je pense à ces brocolis mouligas, ces gorgées d'eau. Je pense à ce surimi orange fluo lui aussi qui contient tout sauf du crabe, et il a plus la tête des cheveux de Trump qu'autre chose. Je pense à ces desserts goût fraise, sans que jamais aucune fraise n'ait justement ramené sa fraise dans l'emballage.
1: Ouais.
2: Bon bref, voilà. Il y a un moulon d'autre chose aussi appétissante que les fameuses cigarettes de Bordy et de Cigalon, de Pagnol, cigarettes de Bordy, autrement dit, les cannellonis dans lesquelles on refourgue tout ce qui n'a pas été mangé de la semaine. Tout ça n'a aucun goût, ou comme le chante le groupe Quartier Nord, en utilisant l'expression de chez nous, ça n'a ni goût, ni gouste. Donc,

0: vous dire.
1: Dans notre parler, nigou nigouste, c'est une expression qui veut bien dire ce qu'elle veut dire, et une tournure qui insiste sur la fadeur d'un plat, d'un aliment ou même d'un événement. Nigou nigouste, avec prononciation du S originel que l'on retrouve dans le provençal gustus, goûteux, et qui a été remplacé depuis par l'accent circonflexe dans notre orthographe moderne. Le tout venant de la locution provençale navet nigou nigouste. Et pourtant, en Provence, nous en avons des choses qui ont du goût, de bons produits, de bonnes recettes traditionnelles, des plats gustus comme les pieds paquets, la daube ou l'aioli, même si Pierre Blasi donne comme exemple son aioli, il avait ni goût ni gouste. Ouais, il faut le faire, un aioli sans goût quand même. Hein. Oui, c'est ce qu'on appelle chez nous, désolé, aussi un aioli de parisien. Mais méfie de pas tout mettre dans le même panier. Il y a des fast-foods de qualité qui font de très bons burgers, des snacks où l'on mange de très bons sandwichs, de très bons kebabs, et merci à eux d'être là le midi ou en fin de soirée ou quand on rentre du stade, moi j'apprécie. Chacun ses goûts, mais parfois chacun ses dégoûts, voire ses égouts. Vive le bon goût, car le fada, ça rend fada.
0: Pour vous dire.
2: Ah, c'est un bonheur. C'est aussi bon que l'aioli. C'est Médéric Gasquet-Serru sur Marseille tous les matins. À demain, Médé.
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4: C'est la Camini Minute, votre chronique de la joie et de la bonne humeur. Comment ça va, les amis? Enfin, je dis comment ça va, les amis. Je pourrais dire CMTV. Oui, parce que je sais pas si vous avez remarqué, mais je sais pas si c'est la nouvelle génération, mais il y a des gens, quand ils parlent, ils mettent de moins en moins de voyelles, de moins en moins de lettres. Pour dire « il y a rien », ils disent « il y a R ». Pour dire « mort du rire », ils disent « MDR ». Pour dire « pété de rire », ils disent « PTDR ». Et pour dire « à ce qui paraît », ils disent « à skip ». Il y a de moins en moins de lettres, de moins en moins de mots. Mais si on continue comme ça, ils vont parler comment dans 10 ans, les gens? C'est quoi cette façon de parler, là? Je veux dire, il n'y a rien, c'est pas une longue phrase. Je comprends qu'on veuille écourter des trucs, mais il n'y a rien, c'est pas long, il y a R. Comment on va parler dans 10 ans? Moi, je dis, on parle de plus en plus des extraterrestres et des ovnis. Moi, je pense que si les extraterrestres viennent sur Terre, c'est à cause des gens qui parlent comme ça, qui réduisent les mots. C'est quoi cette façon de parler, franchement? C'est abusé, quoi. Parler français, c'est une belle langue, le français. Il y a R, MDR, PTDR, ASKIP, il est BG pour dire beau gosse. Mais c'est bien de dire qu'on est beau gosse, ça fait plaisir d'entendre beau gosse. C'est plus plaisant que BG. Ils enlèvent les voyelles comme ça. Ça me rappelle les films coquins qu'on voyait sur Canal+, au début du mois, le samedi du mois, quand c'était encrypté. Vous vous rappelez ça? Faites pas semblant, hein. Lui, à tous les auditeurs d'ici Picardie, vous aussi, vous êtes tombés au moins sur du crypté sur Canal+, dans les années 90. Et ben c'est pareil, cette nouvelle façon de parler là. Des mots courts, de plus en plus courts. Et d'ailleurs, même les rappeurs de nos jours ont des noms d'artistes de plus en plus courts. ZKR, PLK, SCH, MHD. Après, il y en a qui gardent même les voyelles. Gims, Jules, Vald. Et bien sûr, on terminera par les groupes asiatiques, les Coréens de BTS. Alors eux, ils n'ont pas mis de voyelles, mais BTS, c'est quand même Bac+2.
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5: Dans la rue Poncillon, il y a un atelier de gravure, Philippe Estrade. À mon avis, ça fait belle lurette qu'il est là, cet homme. On va essayer d'aller faire connaissance. Allez, on va aller dans l'arrière-boutique, discuter avec Philippe Estrade himself. Vous êtes là depuis combien de temps ?
6: 1987.
5: Le métier de graveur, c'est quoi en fait ?
6: Alors, je fais des plaques de toubib pour les bancs et des plaques de cercueil quand les toubibs sont mauvais.
5: Et vous faites aussi les clés pour ouvrir certains cœurs ?
6: Non, malheureusement, non. Je fais des clés pour ouvrir les chambres des jeunes filles.
5: Vous avez des souvenirs de gravures un petit peu spéciales qu'on vous a eu demandé, parce que vous gravez un peu de tout, des plaques, j'imagine.
6: Alors, j'ai un souvenir, alors ça reste un peu dans le même secteur. Un jour, un monsieur m'a amené une jolie médaille, un bijou, quoi, où il m'a demandé de graver salope. Je lui ai dit que le bijou était beau, que c'était qu'il fallait pas le faire, quoi. Et il a insisté, je l'ai fait.
5: Et alors, c'est la fin, là? Vous arrêtez votre activité?
6: Oui, à la fin de l'année.
5: Content ou finalement, quand même, ça fait un petit pincement au cœur? Parce que moi, je la vois, votre enseigne, depuis longtemps. Hein.
6: Alors, ça date des années 50. Mon prédécesseur, à qui j'ai racheté le magasin, on s'en départ à la retraite, et je passe la main, et mon successeur est là, c'est mon fils.
5: Histoire de transmission, encore une fois. Votre fils qui, du coup, allez hop, reprend le flambeau.
6: Voilà, il me pousse au trou.
5: C'est difficile d'arrêter du jour au lendemain.
6: Ouais, faut se réinventer et j'ai encore pas eu l'idée. Je sais pas ce que je vais faire, je vais m'ennuyer.
5: C'est pas dit.
6: Je sais pas. C'est compliqué, hein.
5: Ah, il y a une inquiétude, hein, c'est clair. Mais rien ne vous empêcherait de continuer.
6: Si, lui.
5: On va aller lui dire deux mots.
6: J'aurais pas travaillé avec mon père, hein, donc il est pareil. Hein.
5: Bah pourquoi pas.
6: C'est infaisable.
5: Mais si, j'en connais plein, moi, qui travaillent avec leur père.
6: Père, c'est toujours un vieux con. Là, la pièce où on est, c'était l'endroit où on cassait la croûte avec les copains. Il y avait donc les photos de mes copains, des quelques bringouilles qui se sont fait là. Il a tout viré.
5: Ils font plus la bringue, les jeunes.
6: Il a mis des trucs comme ça, là. C'est plus pareil. Mais mes copains étaient désespérés quand ils ont vu.
5: Bah, il y a de quoi.
6: Ben oui.
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1: Et pour cette nouvelle saison, au parc Argonne Découverte où nous sommes aujourd'hui, quatre grands prédateurs présents naturellement dans la région sont mis à l'honneur. Bonjour Nicolas Villerette.
2: Bonjour Olivier.
1: Responsable zoologique et directeur adjoint du parc Argonne Découverte. Quels sont ces quatre grands prédateurs?
2: Le loup gris d'Europe, le pigargue à queue blanche, le hibou grand-duc d'Europe et le lynx. Pourquoi ces quatre-là, on les met à l'honneur? C'est parce qu'ils font leur grand retour dans notre secteur et que quand un prédateur fait un retour dans un endroit, souvent ça peut faire peur.
1: On parle de retour à l'état sauvage.
2: On parle de retour à l'état sauvage. Nous, ceux qu'on présente, ils sont en captivité, en volière ou en enclos, et ils resteront en captivité. Mais naturellement, ils font leur retour ici. Et nous, notre objectif, c'est de sensibiliser les gens, de présenter ces espèces parce qu'on a moins peur de ce qu'on connaît.
1: Donc, on peut déjà voir ici au parc Argonne Découverte des grands ducs d'Europe, des pigargues à queue blanche ou encore des loups. Le lynx, lui, arrivera plus tard, même s'il est déjà présent à l'état sauvage dans la région. Parlez-nous un peu du lynx, justement.
2: Alors, effectivement, ici au parc Argonne Découverte, nous n'avons pas encore de lynx, mais on y travaille. Le lynx est un animal très discret. Alors, c'est un bon prédateur, notamment de chevreuils. C'est un animal forestier, un peu comme les loups. Mais autant les loups, quand ils font leur retour dans un secteur, c'est compliqué parce que c'est un animal qui va, quand il s'approche des fermes, poser des problèmes au niveau des troupeaux de moutons, au niveau des veaux, par exemple. Autant le lynx, ça reste un animal très discret, qui va chasser des proies comme le chevreuil, qui va en plus manger sa proie jusqu'à la dernière bouchée. Et vraiment un animal solitaire, contrairement aux loups qui vont vivre en meute, donc on peut les repérer plus facilement. Dans les Ardennes, il y a eu quelques lynx observés, mais pour autant, nous, on veut quand même sensibiliser au fait que les gens, potentiellement, en rentrant d'une soirée, vont, pourquoi pas, croiser un lynx un de ces jours. C'est tout à fait possible.
1: Le lynx, c'est un félin, un gros chat. Décrivez-nous, pour ceux qui sont présents dans les Ardennes à l'état sauvage, à quoi il ressemble.
2: Alors, c'est un animal qui a les oreilles pointues, avec un petit pinceau noir au bout des oreilles. Vraiment, on va dire un chat haut sur pattes. Alors, quand même de couleur marron, avec des petits spots de taches plus foncées, qui va faire 20-25 kilos. Et c'est un animal qui va volontiers, en fait, se cacher, se poser, laisser les gens passer. Même parfois, lorsqu'il y a des chasses, il ne va pas forcément s'enfuir. C'est pour ça qu'il est difficile à voir. Il va aller se cacher contre un arbre, attendre que la battue passe et sortir ensuite.
1: D'autant plus que des fois, pour dormir, il peut se mettre en hauteur.
2: Ah oui, c'est, on va dire qu'on en parlait, c'est un gros chat, on va dire ça comme ça. Donc il a
1: gros arbre à chat avec un gros arbre, du coup.
2: Exactement, c'est ça. Donc un arbre accessible dans lequel il va pouvoir trouver refuge. Et après, il ne va pas se réfugier uniquement dans les arbres. C'est un animal qui va volontiers aller se cacher. Un arbre tombé, une souche qui a soulevé un peu de terre, de roche, il va aller se mettre là-dessus. Surtout les femelles, quand elles ont des jeunes, elles vont aller trouver ce genre de petite caverne pour aller y mettre leurs jeunes en sécurité.
1: Une population qui avait totalement disparu, qui est en train de revenir. Pourquoi elle avait disparu?
2: Il y a une centaine d'années, les empoisonnements ont fait beaucoup de dégâts sur ces derniers maillons de la chaîne alimentaire. Les empoisonnements maintenant qui ont beaucoup, beaucoup moins lieu qu'avant. Et donc du coup, petit à petit, ils commencent à regagner du terrain. Un animal discret, forestier, et donc les forêts des Ardennes s'y prêtent très bien pour son retour.
1: Et là où il y a de la forêt, les lynx sont de retour en Champagne-Ardenne. Merci Nicolas Villerette, responsable zoologique.
2: Merci Olivier.
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5: Adichat.
6: Luca.
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8: Eh ben Adichat, Camille.
6: Adieu.
8: Toi, tu vas nous raconter une trop belle surprise qui t'est arrivée il y a 2 ans et demi, c'est ça?
6: Luca, qui est un saut de la maïboune. J'étais chez ma mamie et nous m'espère qu'arrive un ta minja d'apnosaut. Mes parents, ils arrivent pour manger et qu'ils me disent ça y d'apnosaut à la béiture, qu'a su grosse colis qui t'atteint. Et ils me disent viens à la voiture, il y a un gros colis qui t'attend. Et Loukop qui arrive à la voiture, couvre la porte, il n'éveille pas sa rêve. Je vois rien dans la voiture. Et au pied de Seti, qui a eu boule des peus, je vois une grosse boule de poils à mes pieds. Car Lumeka, c'est mon chien. Lumeka qui s'appelle Soureille. Mon chien s'appelle Soleil.
8: Oh, parce qu'il a mis du soleil dans ta vie?
6: Pas tout le temps. Pas tout le temps. Cap Contari, Las Bestes, Daumeka, Niotekop. Je vous raconterai les bêtises de mon chien une prochaine fois.
8: Eh ben, j'ai hâte. Merci Camille.
6: Merci, salut.
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4: Et je suis ravie de retrouver dans cette rubrique celle qui a été la révélation littéraire drômoise de 2024, Valérie Patureau, avec sa cuisinière des Kennedy qui a conquis 100 000 lecteurs l'année dernière. Elle publie cette rentrée aux Escales un très très beau troisième roman qui s'appelle L'Enseveli. L'Enseveli, c'est d'abord l'histoire d'Abel, poilu de la Grande Guerre, blessé au combat en sauvant un inconnu. Il est transféré dans un hôpital de fortune où il va faire la connaissance d'un mystérieux voisin de lit, une gueule cassée qui, incapable de parler, va communiquer avec lui à l'aide d'un petit carnet. Adrien, c'est son nom, est médecin et officier, tandis qu'Abel, simple soldat, vient de la Drôme paysanne. Mais là, pour passer les journées, ils vont se raconter l'un à l'autre et tisser un lien si puissant que lorsqu'ils seront séparés, il faudra à tout prix se retrouver. Pourquoi Valérie Patureau a-t-elle voulu redonner vie à des combattants de la Grande Guerre? C'est la question que je lui ai posée.
5: Peut-être parce que je suis la dernière génération à les avoir croisés. Je m'en souviens très bien, je devais avoir 7-8 ans et le frère de ma grand-mère me terrorisait parce que quand on allait chez lui, il retirait son œil de verre et donc il avait eu un terrible, voilà, sur un obus pendant la guerre de 14. Moi j'ai un intérêt très fort pour l'histoire, pour cette période particulière de l'histoire aussi, parce qu'elle représente vraiment, je le trouve, au même titre que la Révolution française, elle représente le socle de notre société moderne. Et je ne suis pas historienne, donc je n'ai pas du tout voulu écrire un livre sur la guerre. J'ai voulu écrire un livre sur l'amitié et surtout poursuivre ma quête que j'avais déjà dans Nézida de cette interrogation sur le déterminisme social qui fait que nous rencontrons tous, sans que ce soit vraiment conscient, des gens qui partageons à peu près les mêmes choses, les mêmes... Voilà. Et il n'y a pas 36 circonstances. Il y a l'hôpital qui parfois vous amène à partager une chambre d'hôpital avec quelqu'un qui n'a pas du tout la même vie que vous, ni en âge, ni en lieu, ni rien. Et puis la guerre. Et c'était vraiment ça mon sujet. Et là, j'ai eu envie de m'intéresser, de m'interroger sur la sensibilité des hommes qui, en fait, n'est pas si lointaine de la nôtre.
4: Et puis, contrairement à la cuisinière des Kennedy, on est dans un roman du temps long.
5: C'est vrai que dans la cuisinière, je suivais sa vie, et Dieu sait que sa vie est assez trépidante et qu'elle nous emmenait d'épisode en épisode. Là, c'est un temps long, c'est un livre à la fois de terre, je dirais, parce que la terre est présente tout le temps, la terre qui vous engloutit, la terre qui... Enfin, c'est vraiment un livre de terre et un livre sur le temps, parce qu'il n'y a que dans ce temps long qu'on arrive aussi à se connaître, à se livrer, à apprendre les uns des autres. La grosse différence aussi avec mes deux premiers romans, c'est que c'était des histoires qui parlaient de personnages qui avaient existé. Là, ils sortent tous les deux de mon imagination. Ils sont nourris de tout mon imaginaire qui a été bercé par tous ces livres formidables sur cette période. Et beaucoup de choses de ma propre vie, sans s'en rendre compte, les deux grand-mères présentes dans ce livre, bah, ce sont les miennes. Mais je ne sais pas si je l'ai vraiment décidé. Je crois que c'est vraiment arrivé au fil de l'eau.
4: Et de cette écriture puissante de Valérie Patureau qui, en quelques mots, fait naître des images fortes, des émotions qui vous envahissent, c'est vraiment une magnifique écrivaine que je vous conseille de découvrir avec L'Enseveli qui est paru aux Escales.
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1: Saviez-vous que la gare la plus belle au monde est dans notre région, à Villejuif, une gare exceptionnelle, la plus profonde de France, un véritable puits de lumière grâce à sa grande verrière. Pour la découvrir, retrouvons sur place Romain Bruno avec son invité dans Les gens d'ici, Pierre-Emmanuel Bécherand, responsable architecture au sein de la Société des grands projets. Romain, vous êtes à l'intérieur de cette gare ?
2: Eh oui, j'y suis, dans la plus belle gare du monde. Elle est chez nous, ça tombe bien, dans le Val-de-Marne, et j'ai avec moi à ma droite Pierre-Emmanuel Bécherand. Bonjour.
3: Bonjour.
2: Alors, vous êtes responsable architecture au sein de la Société des grands projets. En quoi cette gare Villejuif Gustave Roussy est-elle la plus belle gare du monde ?
3: Alors, elle est belle, elle est spectaculaire déjà par ses dimensions. 50 mètres de profondeur, c'est la gare la plus profonde de France. Et puis, vous voyez que la lumière naturelle descend jusqu'au quai, jusqu'à moins 50 mètres de profondeur. Donc là aussi, c'est quelque chose d'assez unique. Et puis, vous avez cet univers de verre, d'inox, qui rappelle un petit peu un vaisseau spatial, une aventure spatiale quand vous vous déplacez sur ces escaliers mécaniques. Au total, on a 32 escaliers mécaniques, 32 escalators dans la gare. Et on a surtout ces escalators que vous voyez là, juste en bas, qui sont les plus impressionnants de la gare, sans doute les plus grands de France, là aussi. 40 mètres de long, ces escalators, ce qui rend aussi l'effet très spectaculaire de descendre dans cette gare.
2: Comment s'est passée la délibération pour élire donc cette gare Villejuif Gustave Roussy, la plus belle gare au monde ?
3: C'est un jury international réuni pour auditionner une dizaine de projets dans le monde. Ils les ont visités et à l'issue de ça, une délibération a conduit le jury à dire que, encore une fois, la plus belle gare du monde, elle est ici, elle est à Villejuif.
2: Une fierté d'ailleurs, ce prix pour le Grand Paris Express.
3: Bah évidemment, on est très fiers d'avoir la plus belle gare du monde ici à Villejuif. Elle n'est pas à Dubaï, elle n'est pas à New York, elle n'est pas à Sydney, elle n'est pas à Singapour, elle est à Villejuif. Et je pense que cette récompense qu'on a reçue finalement quelques mois après l'ouverture d'une première gare vient illustrer que le pari de faire appel à des architectes pour concevoir des stations de métro. Ici, c'est l'architecte Dominique Perrault qui est connu pour avoir construit la Bibliothèque Nationale, la grande bibliothèque dans le 13e arrondissement. C'était un pari juste et un pari vertueux aussi pour les territoires, pour les usagers de ces gares. Je pense que c'est très important d'amener du beau, d'amener de l'architecture dans les lieux du quotidien. Et qui va faire que demain, habiter et vivre et se déplacer dans le Grand Paris seront des expériences sans doute beaucoup plus agréables, beaucoup plus confortables et beaucoup plus belles.
2: Merci Pierre-Emmanuel Bécherand. Je rappelle, vous êtes responsable architecture au sein de la Société des grands projets. Merci beaucoup.
3: Merci beaucoup.
4: Nous vous rappelons qu'il est interdit de fumer ou de vapoter dans l'ensemble de la station.
2: Et c'est important de le signaler d'ailleurs. C'est important, on ne fume pas dans cette plus belle gare du monde. Elle est chez nous, ici, dans le Val-de-Marne.
3: Exactement, et n'hésitez pas à venir la visiter pour le prix d'un ticket de métro.
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5: On sait qu'on est Lorrain parce qu'on est grenat à la vie à la mort.
6: Mais bien sûr, évidemment.
5: Je la croise à la librairie La Pensée Sauvage, avenue de Nancy à Metz, un charmant repère d'amoureux de livres de nature et de poésie.
6: Pas très loin du stade Saint-Symphorien.
5: Exactement. Amoureux de livres de nature et de poésie, donc je m'étais perdu.
6: Oui.
5: Elle entre dans la boutique, je lui demande son prénom, persuadée de lui avoir déjà signé un livre. Anne-Marie, elle lâche du bout des lèvres. Elle m'assure que je ne lui ai jamais rien signé, elle s'en souviendrait, et je comprends vite que son après-midi serait plus belle si je daignais lui lâcher la grappe. C'est ma fâcheuse habitude de parler aux inconnus. Mais c'est con, j'ai pas envie de lui lâcher la grappe parce que je pressens le bon millésime.
6: Oui.
5: C'est que la dame a de l'allure et de la conversation. Alors je pousse un tout petit peu le taillage de bavette en lui demandant si ça va. Attention, un vrai ça va, hein.
6: Oui.
5: Pas le gant de toilette tiède de politesse.

0: Anne-Marie, et lorsque je lui demande si Norbert a pu aller au stade jusqu'au bout, elle s'exclame, évidemment, à la fin c'était dur pour lui, à cause de la maladie et à cause des résultats du club. Alors je me suis demandé combien sont-ils en Moselle à indexer la santé ou la courbe de leur morale sur les résultats de leur club de cœur. Pour combien de vrais supporters la météo dépend d'un point arraché à Jean Bouin, La Beaujoire ou Raymond Coppa. J'ai laissé Anne-Marie à ses livres, à sa nature et à sa poésie, songeant qu'on peut aimer sans condition les bouquins, sa femme ou l'équipe de foot de sa ville. Et je me suis laissé espérer qu'un instant entre les rayons chargés d'ouvrages, Norbert avait pointé le bout de son nez.
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3: Il a pour le coup des histoires qui nous restent bien dans la tête, c'est Arnaud Fromage qui est avec nous. Bonjour Arnaud.
4: Bonjour, bonjour à tous.
3: Arnaud, ça faisait longtemps que vous ne nous aviez pas déterré une vieille loi de l'époque révolutionnaire.
4: Oui, mais cette fois j'en ai trouvé une qui sert vraiment à quelque chose. Je dirais même que c'est une loi qui a tout changé. Il s'agit de celle qui, en 1799, a instauré en France le système métrique. Ou plutôt, le système MKPS pour mètre kilogramme poids seconde. Trois unités de base pour les unir toutes et en finir enfin avec les toises, les perches, les pouces, les lieux, les livres et les boisseaux. Il faut dire que chaque région et parfois même chaque ville possédait sa propre unité de mesure. À Besançon, c'était l'Aune, par exemple, qui mesurait un peu plus de 81 cm. Pour éviter les embrouilles, une tige en métal, une aune étalon, avait été scellée dans la pierre au XVIe siècle à l'extrémité gauche de la façade de l'hôtel de ville. Et elle y est toujours, d'ailleurs, elle est toujours en place. Mais voilà, à la demande des commerçants de l'époque, un système identique était nécessaire et ce fut donc le système métrique.
3: Le système métrique qui a depuis été adopté par presque tous les pays du monde, on peut le dire.
4: Oui, en gros, il n'y a que les États-Unis, le Libéria et la Birmanie qui refusent toujours le système métrique. Et c'est vrai que le Royaume-Uni l'utilise en traînant des pieds. Le système métrique qui a évolué d'ailleurs depuis, il a intégré le système SI, le système international qui rassemble toutes les unités de mesure de base desquelles on peut calculer toutes les autres. Et elles ne sont que 7. Le kilogramme, la seconde et le mètre, donc, auxquels s'ajoutent le kelvin pour la température, l'ampère pour l'intensité électrique, la mole pour la quantité de matière et le candela pour l'intensité lumineuse.
3: Et avec ça, on peut tout calculer ?
4: En grande partie, oui, les autres unités se déduisent de ces 7-là, mais il y a malgré tout un monde qui résiste encore et toujours au système métrique et, je dirais même, à la logique humaine, celui des pointures de chaussures. Personne n'y comprend rien, alors j'ai mené des petites recherches. Tout part du point de Paris, inspiré du quart de pouce britannique. La pointure d'une chaussure est calculée en divisant la longueur de l'intérieur de la chaussure en centimètres par le point de Paris. En gros, une pointure 40, ça fait environ un pied de 26 cm de long. Pour les Italiens, c'est le même calcul, mais avec une pointure en moins. Les Américains commencent à compter à partir de la taille 1, qui correspond à notre 31. Les Anglais, c'est pareil, mais eux, ils commencent à 0. Les seuls qui ont un système à peu près compréhensible, ce sont les Japonais. En gros, un pied de 26 cm correspond à la taille 26, et ensuite, on décale, mais toujours en fonction du fameux point de Paris. En résumé, il serait peut-être temps de mettre un bon coup de botte là-dedans, parce que, rayon chaussure, moi, je ne sais plus sur quel pied danser.
3: Ah, c'est le cas de le dire, oui. C'est vrai qu'on a un petit peu perdu avec tout ça. Merci beaucoup, notre cher Arnaud Fromage, avec ses nécessaires minutes comptoises. Et puis à très bientôt.
4: À demain.
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1: L'artiste toulousain Robin Arnaud, c'est facile.
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1: Robin Arnaud, un auteur-compositeur-interprète qui séduit par une écriture lumineuse et une sensibilité très personnelle. Une voix douce mais ancrée, portée par de belles mélodies. Une voix qui explore avec finesse les émotions qui traversent nos vies, les élans, les fragilités, les reconstructions.
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2: Allez, suivez-moi, je vous emmène dans une entreprise à Ernée, c'est l'ère du relookage, entreprise qui donne une seconde vie à nos meubles anciens. David Ozafel, le directeur des lieux, m'accueille dans les ateliers qui se trouvent dans les anciens locaux d'une célèbre entreprise ernéenne.
3: C'est les anciens locaux Panard, pour les gens qui connaissent en Mayenne.
2: Vous êtes une petite dizaine dans des locaux qui sont immenses, j'ai l'impression qu'on peut jouer à cache-cache ici, on s'amuserait comme des fous.
3: Ah, c'est sûr, complètement, l'avantage c'est qu'il y a où se tourner.
2: Bon, il n'est pas caché, on le voit bien, il y a l'un de vos salarié qui est là.
3: Alexandre.
2: Alexandre. Bonjour Alexandre.
4: Bonjour.
2: Bon, qu'est-ce que vous êtes en train de faire là ?
4: Eh ben là, je suis en train de reponcer un caisson de rangement. Donc, il y a tout ce qui est bouchage du cintho, je suis en train de le reponcer, de relisser.
2: Qu'est-ce qui vous plaît, vous, Alexandre, dans le travail du bois ?
4: Bah, c'est la restauration, l'odeur du bois. C'est plutôt satisfaisant de pouvoir restaurer un vieux meuble qui date de très très longtemps, par exemple, et puis de le redonner vie, quoi.
2: Parce que ça fait longtemps que vous faites ça ?
4: Ah bah, c'est depuis que j'ai l'âge de 16 ans. J'ai 40 ans.
2: Chaque meuble est donc nettoyé, parfois réparé, puis poncé, on l'a entendu. Ensuite, pour qu'il soit mis au goût du jour, il change de couleur. Avec David, nous allons dans une autre partie de l'atelier.
3: Voilà, on change de pièce. Donc là, vous êtes sur la partie cabine de peinture où il y a notre peintre Thomas.
2: On change d'odeur un peu parce que c'est vrai qu'on avait la bonne odeur du bois. Là, je vais pas dire que j'aime pas, mais c'est moins agréable au nez.
3: C'est moins agréable, mais c'est ce qui fait la beauté du travail. Et là, on est sur toute la finition de que ce soit meuble. Là, Thomas est en train de finir une chaise.
2: C'est quand même assez incroyable de regarder la métamorphose de certains meubles parce que il y a des meubles, ils arrivent ici, c'est un petit peu le meuble de la grand-mère.